0: comprendre comment le dessin, lui, est arrivé dans votre vie. C'est ce qu'on va faire ce soir. On va retracer ce parcours à travers les lieux, les ancrages qui ont pu être pour vous très importants. Puis c'est hyper intéressant pour ceux et celles qui peut-être ont envie de faire le même métier que vous, ou alors qui ont envie de s'inspirer d'un tel parcours. Bon, tout commence à Tours. J'ai envie de dire presque tout à Tours, parce que on pourrait résumer votre vie entre Tours et Paris.
1: Ouais, c'est vrai que Tours, c'est la moitié de ma vie. Et puis après, je suis parti, je suis monté à la paix capitale, comme on dit, même géographiquement. Et puis, voilà, je fais partie de ces provinciaux, régionaux, français qui sont happés par la capitale. Et puis après, finalement, après, j'en suis sorti aussi, puisque à Charlie Hebdo, je faisais des reportages. Ouais. Et donc, du coup, finalement, après, je me suis répandu dans toute la France pour ramener des choses.
0: On va rester à Tours, parce que c'est là que tout a commencé. Si je vous demande, alors bien sûr, on va parler de Tours, on va parler des bâtiments où vous avez vécu. Si vous m'écrivez une carte postale, on fera un petit dessin d'ailleurs.
1: Oui, bien sûr.
0: Sur les cartes postales, il y a toujours deux, trois photos. Deux, trois images comme ça qui tout de suite à l'esprit sans vraiment réfléchir, Luz, vous viennent de Tours.
1: Alors déjà une photo, première photo, c'est une photo de notre appart. Enfin pas forcément l'appart, mais l'entrée. C'est-à-dire que on était dans une espèce de résidence. Moi, je l'appelle ça des HLM, mais mes parents disent non, c'est une résidence.
0: Là, vous parlez de votre enfance. Je parle de mon enfance.
1: Et ce sont des bâtiments qui sont blancs avec un sol rouge et puis des pare-soleils bleus. Donc j'ai réalisé ça il y a pas très longtemps. Finalement, j'ai fait mon enfance dans un drapeau français, quoi.
0: C'est vrai. Mais c'est marrant que ces couleurs vous reviennent. Effectivement, il y a ce sol qui est rouge, il y a ces voitures avec ces pare-brises que vous venez d'évoquer. Si j'ai bien compris, effectivement, c'est des HLM. Plus on avançait dans la résidence, comme disaient vos parents, plus les barres étaient hautes, c'est ça?
1: Oui, exactement. Il y avait le jardin donc Gabriel où on était. Après, il y avait le jardin Hockey Game et après le jardin Bousignac. Ouais. Alors j'ai appris bien longtemps après que c'était des compositeurs de musique. Et effectivement, plus on allait vers l'école primaire, maternelle, primaire et collège, plus les bâtiments devenaient de plus en plus hauts et du coup une faune de plus en plus nombreuse. Alors nous, on était à l'entrée, donc on était peut-être entre guillemets les mieux lotis. Ouais. Voilà.
0: Plus tard, vous irez dans Tours, mais là vous êtes un peu en dehors de Tours. Quel souvenir vous gardez de cette période? Parce que c'est dans ce coin-là qu'il va y avoir la primaire, qu'il va y avoir en tous les cas les premières années de la scolarité. Je sais que vous avez des souvenirs de jouer aux billes, par exemple, sur les grilles. Vous avez une enfance insouciante, agréable, malgré un décorum qui est pas le meilleur, on va dire.
1: Ah, j'ai l'enfance d'un gamin qui porte des lunettes. Donc ça, c'est un truc, c'était avant Harry Potter. Là où on était, il y avait un jardin, enfin justement, c'était des jardins. Ouais. Donc il y avait à chaque fois un petit parc avec des endroits pour jouer au football. Et donc moi, j'ai passé ma vie à être dans les buts, puisque j'étais choisi en dernier. Et du coup, j'ai passé ma vie à recevoir des ballons dans la figure et casser des lunettes.
0: C'est moche, ça.
1: Oui, c'est très très moche. Très très moche. Ça m'a donné une certaine aversion envers la masculinité toxique et notamment le foot. Voilà.
0: Alors vous fabriquez des cabanes, je sais pas moi, comme tous les gosses, vous avez des lieux doudous. Il y a des endroits quand même au cœur de ce foot que vous prenez dans la tronche, des endroits un peu sympas quand même. Le sapin.
1: Ah bah oui, il y a un sapin. Un seul sapin, derrière lequel j'ai roulé mes premières
0: pelles.
1: Mes premières pelles, on peut dire ça.
0: Bah oui.
1: Et je me rappelle bien, c'était avec Sandrine et Caroline. On était
0: en même temps.
1: On était tous les trois. Okay. Et puis c'est elle qui m'avait emmené derrière ce sapin. Mmh. Et puis on s'est entraîné. voilà. Et ça, j'en ai pas roulé avant 24 ans. Ensuite.
0: Ça, c'était pendant 24 ans, vous avez fait une pause de 24 ans.
1: Ben non, mais j'ai fait une pause de pelle pendant à peu près. J'avais 11, 13 ans.
0: Non, sérieux?
1: Ouais. Ah ouais, je suis arrivé assez tard dans la vie sexuelle. Sexuelle d'ailleurs, c'était pas sexuelle. C'était dans la vie sentimentale.
0: En tous les cas,
1: assez tard.
0: Ce sont les lieux de vos premiers émois. Pour le reste, on fera une autre émission si vous voulez bien à ce moment-là. Bon, en tous les cas, voilà, ce sont ces premiers lieux de vie. Vous dites d'ailleurs que ce n'est pas de la nostalgie quand vous y retournez, parce que je sais que vous y retournez souvent, ou en tous les cas, vous avez l'occasion d'y repasser. Vous dites que vous y allez pour vérifier que ce lieu n'est pas seulement un rêve dans votre tête.
1: Oui,
0: c'est joliment dit ça.
1: Y a déjà un truc, moi je rêve en noir et blanc, et quand je rêve souvent de cet endroit-là, je rêve souvent du parking.

0: précisément du parking
1: couvert.
0: Couvert, parking couvert sous les immeubles et avec voilà, j'ai une vision très très très très claire et il faut vraiment que je retourne en dehors de ces souvenirs olfactifs de voilà du bitume. Il faut vraiment que je retourne régulièrement là-bas pour voir effectivement que c'est en bleu, blanc et en rouge et peut-être aussi en vert parce qu'il y a les sapins.
1: Luz est votre invité très coloré malgré ses rêves en noir et blanc. On va continuer de se balader dans votre enfance. On vient juste de commencer le voyage. Mais je vous l'ai dit, on s'échappe un petit peu partout en France. On va aller dans le Gard et dans la Lozère pour un rendez-vous des merveilles avec Benoît Prospero qui nous présente aujourd'hui un passionné. Écoutez.
2: Ah, sa passion dans la vie, ce sont les castors. Alors, dit comme ça prête à sourire. Hein. Bah oui, si, c'est vrai. Mais vous allez comprendre pourquoi c'est merveilleux. Lui, c'est Lionel Coste, professeur de mathématiques. Et avec Ici Gard Lozère, on vous emmène à sa rencontre. Et pour comprendre comment tout a commencé, d'abord un souvenir d'enfance.
3: Je me souviens de ces odeurs quand on arrivait au printemps, ces insectes qui volaient, cette nature, les premières fois on m'a montré les barrages de castors qui étaient revenus, et c'était pour moi un peu le paradis. C'est quand même des lieux magiques.
2: Voilà, ça c'est donc durant l'enfance de Lionel. Et des années plus tard, de manière assez inattendue, on va lui demander d'écrire un article sur le castor, donc, alors qu'il n'y connaît rien. Et ce qu'il va découvrir va le fasciner. D'abord...
3: Donc pour observer les castors, il faut sortir la nuit. C'est comme quand vous allez à un spectacle. C'est quand la lumière s'éteint, le spectacle commence. La journée, il n'y a rien. C'est le désert total, à part les plantes qui ne peuvent pas nous fuir. Et là, dès que le soleil se couche, vous avez une faune absolument incroyable. Des fois, je me croirais dans la savane africaine. Il y a tout qui sort devant vous. Et c'est des moments d'émotion que je ne retrouve nulle part ailleurs.
2: C'est pas génial comme histoire. Et vous allez voir, ce qui plaît à Lionel dans le fait d'observer les animaux, bah, c'est pas seulement le côté scientifique. C'est aussi et surtout l'idée de se reconnecter au vivant.
3: Il y a ce côté presque de méditation avec la nature. C'est assez surprenant. Des fois, j'ai larmes aux yeux. Je vois des choses absolument incroyables. Des fois, j'endors pas la nuit.
2: Ah, ça fait envie. Hein. Et au cas où, sachez que les castors, oui, il y en a en France.
3: Dans le Gard, le castor est très présent. La loutre est revenue d'ailleurs il y a presque une vingtaine d'années. Le Gardon, la 16, même le Vidon, là. Vous avez le castor et la loutre partout. Bon, bien sûr, on peut rajouter le Rhône. Hein, et la plupart des petits ruisseaux, enfin des affluents de ces rivières, le castor et la loutre sont présents.
2: Eh ben voilà. Et vous savez ce qui fait avancer Lionel Coste dans la vie? Quelle est sa philosophie de vie?
3: Moi, je pense qu'il faut jamais jouer à l'adulte. On n'est rien, on va pas mourir demain, on est là de passage. Moi, je suis un enfant, mais sur la sensibilité, quand je vois mes animaux, je suis un vrai enfant. Éternellement émerveillé. Vous voyez, c'est ma curiosité. J'ai envie de vivre, de me sentir vivre, de découvrir. J'ai une soif d'apprendre. J'ai toujours eu cette impression de rien savoir. Parce qu'on me dit souvent, mais tu sais beaucoup de choses. J'ai dit, mais non, je sais rien. Et en fait, il n'y a pas que moi. Nous ignorons quasiment tout.
2: Qu'est-ce que vous voulez rajouter? Continuez à regarder le monde vivant avec les yeux de quelqu'un qui découvre encore le monde. Essayez. Vous verrez, c'est une merveille. Merci Lionel Coste, message bien reçu. Et merci, ici Gard Lozère.
1: Luz, on a écouté l'invité qui dit, j'ai retenu, il ne faut jamais jouer à l'adulte. Parce qu'être dessinateur, c'est jamais jouer à l'adulte.
0: En tout cas, c'est essayer de repousser l'âge adulte, tant qu'on peut.
1: Luz, votre invité, un diamant dans les gravats, on va en parler avant 21h. On va retourner à Tours dans un instant, entre les rives de la Loire et du Cher, ses maisons à colombages, sa cathédrale Saint-Gratien, mais bien d'autres choses, parce que près du pont Wilson, il y a vécu, bah voilà, une grande partie de sa vie. Luz est avec vous jusqu'à 21h.

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2: Avec mon invité, un créateur de bande dessinée, un dessinateur humoristique, un dessinateur de presse, récompensé à de multiples reprises. Il fut l'un des piliers de Charlie Hebdo durant 23 ans. Le parcours singulier de Luz, que l'on feuillette ce soir et qui publie son premier récit, Un diamant dans les gravats, publié chez Stock. À l'instant, on a parlé de castors. Il m'a dit, j'aurais pu très bien vous parler des castors, sauf que vous, c'était plutôt des ragondins, donc a priori du côté de Tours, Luz.
3: Oui, c'est des ragondins qu'on trouve au bord du Cher et au bord de la Loire. Mais je vous promets, j'ai roulé aucune pelle à un ragondin derrière un sapin. Ouais,
2: ça, c'est pour ceux qui nous rejoignent. Effectivement, on a parlé de ça tout à l'heure. Ça vous a inspiré d'ailleurs, ces bords de Loire, ces bords de Cher? Vous y avez passé du temps, vous y êtes posé pour dessiner, enfant, gamin. Ce sont des lieux qui inspirent ou pas du tout, pas plus que ça.
3: Ce sont des lieux qui restent dans la tête. Ouais. Il reste une trace de tous ces lieux-là. Et je dirais pas forcément que j'ai pas dessiné à l'époque. À l'époque, je cherchais à dessiner des bonhommes avec des gros nez, enfin des choses comme ça. J'étais pas encore dans le reportage. Mais maintenant, j'ai envie de faire du reportage et je redessine ces lieux dans ma tête.
2: On a parlé de ce parking couvert qui immédiatement vous ramène des odeurs de, c'est votre parking de prose quoi finalement.
3: Oui, parce qu'il y a des choses comme,
2: non mais c'est vrai.
3: Exactement.
2: C'est pas quelle odeur vous revient d'un parking couvert à part des pots d'échappement. Mais
3: Oui, mais c'est ça. Je sais que ma fille, par exemple, elle adore aussi l'odeur des pots d'échappement et du bitume. Donc je pense qu'il y a quelque chose qui se transmet de génération en génération. Oui, on ne sait pas. Je sais que je vais le dessiner dans ma prochaine BD. Ça c'est sûr. Ce parking.
2: Bonne information. Non mais vraiment. Voilà, on a parlé de l'école, du collège. Vous changez de quartier. Vous allez à Rochepinard. Alors Rochepinard, c'est ça, hein, c'est bien comme ça qu'on prononce.
3: Rochepinard. Alors je suis dans le coin de Rochepinard et après je change de quartier. Je vais du côté de Gramont, en fait.
2: Alors expliquez parce que on connaît pas tous, hein.
3: Non, vous connaissez pas tous. En fait, le coin de Rochepinard, c'est l'endroit central où il y avait justement ces trois barres d'immeubles, etc. Et après, on reste du côté du Cher et on va un petit peu plus loin. On va du côté de l'avenue Gramont, mais encore bord du Cher. Donc, il faut que j'aille à l'école, au collège, en bus. Voilà.
2: Alors c'est marrant parce qu'effectivement on a préparé cette émission et quand on vous demande si vous vous souvenez d'un spot, ça pourrait être un bord de mer, ça pourrait être les bords de Loire justement, vous avez parlé de cet arrêt de bus. Ouais.
3: Ah oui, alors moi j'ai un souvenir fabuleux de cet arrêt de bus.
2: Mais pourquoi?
3: Je sais pas, parce que je passais mon temps à être très en avance, parce que ma mère me poussait dehors pour aller à l'école, elle voulait pas que je sois en retard, et donc je patientais à cet arrêt de bus toute ma vie. J'ai toujours un souvenir de cet arrêt de bus particulier, et en particulier un moment où il y avait c'était en 86, en janvier, et il y avait deux meufs qui étaient que je connaissais, qui étaient dans ma classe, et grande baraque, et qui avaient une passion totale pour Balavoine. Et un jour, un matin.
2: Faites attention, Luz, hein, on dirait un nom d'un chanteur, ça part très vite chez nous. Hein, donc,
3: Ah ouais?
2: Je voulais terminer notre histoire.
3: Vous saviez tout déjà.
2: Balavoine meurt, je crois que c'est en janvier 86, et elles ont séché pendant deux semaines.
3: Elles ont séché pendant deux semaines. Enfin, moi, je me rappelle, j'étais à l'arrêt de bus, et je les vois en larmes, et je comprends pas ce qui se passe. J'avais pas écouté les infos. Et puis, elles disent, Daniel est mort. Et à ce moment-là, elles sont dit, on ne va pas à l'école. Ouais. Et je suis allé tout seul, et pendant deux semaines, à mon avis, les trois premiers jours, effectivement, il y avait du deuil, mais le reste, c'était peut-être un petit peu exagéré. Mais après, on respecte le deuil.
2: Bien sûr. Le lycée, c'est quand même un lieu important parce que c'est là que vous changez de nom. C'est là, en tous les cas, que vous prenez le nom de Luz. Alors, est-ce que vous pouvez expliquer, pour ceux qui ne savent pas, vous appelez Reynald Luzier, votre vrai nom sur la carte d'identité. Vous faisiez partie de... Le groupe d'amis des Jojo Luz, c'est quoi cette histoire?
3: Ouais, alors disons qu'au lycée, je commence à avoir une vraie communauté, et puis on s'appelait les Joe. Voilà, Joe, il y en a un qui s'appelait Faber, alors donc c'était Joe de la Fab, un autre qui s'appelait Pilette, Joe de la Pile, puis moi c'était Luzier, Joe de la Luz, et quand j'ai commencé à dessiner...
2: Le duc de Boulogne, c'est Booba, hein.
3: Bah oui, Joe de la Boue.
2: Non mais voilà,
3: Joe de la Boue. Et puis quand j'ai commencé à dessiner, je cherchais un nom. Et moi, Reynald Luzier, ça faisait déjà trop long au bout d'un dessin. Et puis ça ressemblait à Luzier. Donc déjà, il y avait un dessinateur qui avait déjà le même nom, qui en plus était de droite. Donc ça me dérangeait d'avoir cette homonymie possible. Et à ce moment-là, j'ai utilisé Luz, Joe de la Luz. Voilà.
2: Et vous l'avez gardé, vous avez bien fait. Alors vous dessinez depuis longtemps, vous dessinez depuis depuis toujours. Je pense que vous avez passé énormément de temps dans votre chambre d'enfant, mais à un moment donné, vous vous rendez compte quand même que vous dessinez un peu autre chose que des dessins d'enfants et que vous avez peut-être un niveau qui est autre. Et vous allez rejoindre une structure qui s'appelait Weekend Doux.
3: Ouais.
2: C'était quoi ça, hein?
3: Eh bien, c'était à la base. Mes parents, ils ont toujours été très supporters de mon travail. Ils se sont dit, tiens, ils dessinent.
2: C'est une chance.
3: Ouais, ça c'est une chance. Ah oui, carrément, carrément. Je remercie Jacques et Betty. Merci à vous.
2: Ouais.
3: C'est grâce à vous, entre autres, que je suis arrivé là, c'est clair. Et ils m'ont dit, tiens, on va lui donner des cours. Il y avait un foyer Courteline. C'était le mercredi après l'école. J'allais là-bas pour prendre des cours. Il y avait une structure où on pouvait publier des dessins, un journal qui s'appelait Weekend Doux, enfin une maison d'édition, ouais, une petite maison d'édition. Et puis j'ai commencé à dessiner. Et à un moment donné...
2: Qu'est-ce que vous dessinez ?
3: Ah bah alors je dessinais n'importe quoi, c'était plutôt de l'illustration. À un moment donné j'ai vrillé dans ma vie, je suis passé au dessin politique sans trop faire gaffe. Mais c'était plutôt des dessins un peu sociétaux, pas forcément où je dessinais des caricatures, des choses comme ça. Et puis voilà, des dessins d'humour, et puis j'ai commencé à aller dans les festivals avec cette structure.
2: À Blois notamment ?
3: À Blois, oui, à Blois, où j'ai découvert malheureusement aussi l'alcool. Ça, c'était autre chose, parce que ça s'appelle un festival de BD. C'est assez, il y a deux choses dans les festivals de BD, c'est le taboulé et puis la bière.
2: Oui.
3: Et moi, j'étais quand même assez jeune. Et je suivais le mouvement. Voilà, j'étais quand même avec des gens un peu plus âgés que moi.
2: Pour le taboulé, je vous comprends en même temps.
3: Oui.
2: Ça va pas aller non plus. Pour le taboulé.
3: Non, c'est un autre sujet. Mais du coup, je me rappelle du jour où Jacques Lang, qui à l'époque était maire de Blois, était passé dans les travées pour féliciter ses jeunes pousses, etc. Moi, j'avais beaucoup trop bu. Ils m'ont balancé dans les chiottes pour que j'évite de demander de serrer la main et de m'accrocher comme un jeune bulot plutôt à celui qui était aussi ministre de la Culture, je crois, à l'époque encore.
2: Dans quelques minutes, on ira faire un tour dans un amphithéâtre, toujours, donc cette fois à Tours. Vous allez un peu quitter ce quartier des bars, cet HLM, cette résidence, selon vos parents, pour aller découvrir un amphi qui est un ancien cinéma porno, et que ça, c'est une promesse. On va en parler d'ici quelques instants, et puis on va comprendre comment, petit à petit, le dessin va faire de plus en plus partie de votre vie jusqu'à votre arrivée à Paris, Luz. Il n'est pas question de castor, à présent, dans Ici, ça entreprend. 10% des Français ont une poule. Décidément, vous êtes venu un jour, c'est très animalier.
3: Ah, c'est parfait pour moi, j'adore ça.
2: C'est pas tout. Vous avez des animaux?
3: J'ai un chien.
2: Bon, 10% des Français ont une poule. Catherine Kikandon, aujourd'hui, vous prenez soin bien de ce qu'elle mange.
4: À Courbesseau et à Hoéville, à quelques kilomètres à l'est de Nancy, les céréales coulent à flot. Grâce à Marin Barbier et Alcanagri, son entreprise d'alimentation céréalière pour les poules, les oiseaux et les lapins. Il vend des produits bruts comme l'avoine, le blé, les brisures de maïs, l'orge ou les graines de tournesol, mais aussi des mélanges avec des noms sympas comme Roule ma poule à destination des poules, Fier comme un coq pour le reste de la basse-cour et Tête de linotte pour régaler les oiseaux. Les céréales sont triées, nettoyées, broyées, mélangées et tamisées. Marin utilise sa propre production ainsi que celle de 5 agriculteurs voisins dans un rayon de 30 km, une production 100% locale, 100% naturelle, sans OGM, ce qui permet de la valoriser correctement.
5: Chez nous, on arrive vraiment à redonner de la valeur aux céréales, entre 20 et 40 euros de plus que le marché mondial, pour arriver à ce que l'agriculteur s'en sorte au mieux. D'autant plus qu'on connaît les difficultés du monde agricole actuel, notamment céréalier. Et donc on s'est dit que il fallait vraiment qu'on arrive à dynamiser ce secteur au niveau local.
4: Et si sa démarche aide les agriculteurs, elle est aussi idéologique.
5: C'est clair qu'avoir des poules chez soi, encore une fois, comme c'est un geste écologique, ça va de soi que d'acheter local, et bah c'est dans la même lignée. Donc c'est vraiment, en tout cas pour nos clients, quelque chose qui est important, et tant mieux pour nous, et tant mieux pour l'économie locale.
4: Et tant mieux pour les animaux aussi, qui ont l'air d'en redemander. Oui, madame, ça arrive. Ce jeune agriculteur de 29 ans a repris l'affaire en 2019 et depuis, il a multiplié le chiffre d'affaires par 10. Il a même installé des distributeurs automatiques. Oui, comme ceux que vous avez au travail pour acheter un paquet de chips, sauf que là, ce sont des sacs de graines de plusieurs kilos. Les trois premiers ont été mis en place pendant le Covid à Frouard, Courbesseau et Dieuze.
5: Pour les plus performants, on les réapprovisionne entre 2 et 3 fois par semaine et on a 40 sacs par distributeur, voilà, de mise dedans.
4: Cette année, il en installe 15. 15 autres, comme à Chanteux, Landres, Morange, Omécourt ou encore Lunéville. Plus d'infos sur alcanagri.fr. Merci à Isabelle Baudrier d'ici Lorraine pour cette idée qui a du grain à revendre. Ici, ça entreprend en Meurthe-et-Moselle avec Alcanagri parce que les poules, les lapins et les oiseaux ont eux aussi le droit de manger sainement. Bah oui, il n'y a pas de raison.
2: C'est des bruits qui vous parlent, ça, Luz, d'entendre comme ça, la forêt. Les... Je sais que c'est aussi un lieu un peu d'échappatoire pour vous.
3: Ah oui, oui, oui, oui. Moi, je suis un dendrophile total.
2: Ouais.
3: Les gens qui caressent les arbres et qui font corps avec le tronc, la sève, les arbres, j'adore ça. J'adore les dessiner aussi.
2: On va parler dans un instant de cette fac de droit rue Émile Zola à Tours, un ancien cinéma porno. Ah, qui va un peu déclencher votre engagement politique.
3: Eh oui, on trouve l'engagement politique où on peut.
2: Complètement fou. Mais en tous les cas, il y avait des affiches, vous nous le direz peut-être dans un instant, qui vous ont donné envie de lire des journaux plutôt à sensibilité de gauche à ce moment-là. Je pense à Libé, je pense au Canard, ou je pense encore à l'Humanité.
3: Ça arrive.
2: Il y a des gens très bien. Luz est votre invité. Avant 21h, restez bien avec nous parce qu'on parlera aussi de ce premier récit. C'est très important aussi pour lui et pour vous. Un diamant dans les gravats, publié dans cette édition Stock Manu au musée. Il est avec vous encore pour quelques minutes sur ici.

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14: Avec Luz, votre invité au début des années 90, Luz signe les planches d'un journal de bande dessinée Psychopathe. Il deviendra en 1994 rédacteur en chef de Chien Méchant, mensuel de BD satirique pour Fluide Gacial, puis Charlie Hebdo, dont il deviendra l'un des dessinateurs pendant plus de 23 ans. Il sort en librairie chez Stock, Un diamant dans les gravats, et il est là pour nous en parler d'ici 21h. Vous a laissé à tour dans cet amphi qui lance un peu votre carrière politique, mais j'imagine quand même que le gamin que vous étiez quelques années avant était déjà bien ancré dans ce qu'il avait envie de faire, ou en tous les cas avec déjà une opinion, un avis sur les choses.
15: Ouais, je sais pas si j'avais un avis sur les choses, mais déjà j'avais un truc pas mal, c'est que j'avais une famille un peu vous savez, ces familles dysfonctionnelles qui s'engueulent, qui se réconcilient, tout ça, et qui faisaient beaucoup de repas, et donc c'est là où j'ai commencé à travailler, à faire le journaliste, c'est-à-dire je dessinais les gens attablés, et puis en fin de repas, je montrais mon dessin avec les bulles de ce qu'ils avaient dit les uns et les autres. Et puis, ça en faisait marrer certains, ça faisait crisper certains autres. Et c'était mes premiers reportages. Ouais. Quoi. Voilà, c'était là où j'ai fait mes armes, on peut dire.
14: Vos parents, vous avez vécu plein de belles choses avec eux. Et il y a notamment un souvenir important, puisqu'on parle des lieux, c'est les brocantes. Ouais. Ça, ce sont des choses que vous avez fait des dizaines et dizaines de fois avec eux. Vous partiez, je ne sais pas, moi, le week-end.
15: Ouais, on partait le week-end. Alors, ça dépendait de l'endroit. C'était plutôt en Touraine. C'était plutôt, alors, Chinon, Loche, Azel-Rideau. Et des fois, on faisait. On n'allait pas plus loin que 80 km, ce qui était déjà pas mal. On restait dans l'Indre-et-Loire, et puis pour moi c'était quelque chose d'assez fort, c'est-à-dire que moi je découvrais comment je pouvais plonger dans le passé. J'ai acheté des vieux vinyles, et j'ai acheté des vieux journaux. C'est la première fois que j'ai eu la première fois que j'ai eu des Charlie dans les mains. Ben voilà, c'était dans les brocantes, je les ai achetés, des harakiri aussi, etc. Et j'ai fait ma culture, j'ai commencé à faire un peu ma culture politique, finalement, dans ces endroits où on sent, ça sent le vin chaud d'un côté, la merguez, la frite, et puis aussi le vieil encaustique.
14: La fête de l'humain, quoi.
15: La fête de l'humain, mais la fête de l'humain, mais pas
14: avant l'heure.
15: Pas,
14: pour vous.
15: Avant l'heure, peut-être. Mais il y avait aussi ce truc marrant, c'est qu'on pouvait toucher des œuvres d'art, enfin des tableaux, des choses comme ça. On pouvait les avoir en main, quoi. Et donc ça, c'était un truc. C'était tout l'art était disponible, même si c'était pas des grandes œuvres, c'était plutôt des croûtes. Et en même temps, il y avait la possibilité de ramener un petit peu d'art et un petit peu d'histoire chez soi.
14: Alors, ce qui vous a aussi marqué avec vos parents, c'est le voyage. Vous aviez la chance de partir avec vos parents, notamment sur la Costa Brava.
15: Ouais.
14: Ce qui veut aussi dire que vous avez vu défiler la France, j'imagine, avant d'arriver en Costa Brava, avec, vous pouvez le décrire, le père était torse nu.
15: Bah voilà, c'est simple, mon père était torse nu, ma mère, elle fumait clope sur clope, avec la fenêtre ouverte et les pieds dehors. Et puis, moi, je m'occupais de la musique. C'était mon.
14: Vous étiez responsable de musique, vous alliez jusqu'à à la maison à tout recréer les cassettes.
15: Ouais.
14: Enregistrer les cassettes.
15: J'enregistrais les cassettes et je dessinais, je dessinais les pochettes. Alors sur Rotring, donc avec une mine super fine, je reproduisais les pochettes de Santana, Bowie, Elton John, voilà, plein de trucs. R.O.M. Ah bah voilà.
14: Je vous avais prévenu, Luzin.
15: Voilà. Très bien.
14: Voilà. Ça, c'est hyper important, Bowie, parce que c'est un peu votre ami imaginaire à l'époque. Hein.
15: Ah oui, moi, c'était mon ami imaginaire. Je partais en vacances, on était quatre dans la voiture, parce que moi, je suis fils unique, et j'avais toujours besoin quand même d'un quelqu'un d'autre, tu vois. Et j'avais besoin, finalement, Bowie, c'était mon ami imaginaire. J'emmenais avec moi dans la voiture, on allait sur la Costa Brava, on allait bronzer ensemble, et puis voilà, moi, j'avais mon baladeur dans les oreilles.
14: Walkman,
15: ouais, oui, 80, ouais, Walkman, et puis, c'était mon pote en fait.
14: Vous reveniez par Castelnaudary. Oui, alors là, c'était encore une autre ambiance.
15: Oui, alors c'est vrai que à l'aller, on fonçait à toute berzingue.
14: Ouais. Voilà.
15: Et après au retour, on avait le droit de chiller un peu. Et donc on passait par Castelnaudary. C'est-à-dire qu'après d'avoir engurgité énormément de calamars frits, etc. Hop, on allait manger un cassoulet. On faisait une pause. Pose cassoulet, voilà, exactement. Et cassoulet, parce que peut-être mon père, il n'avait pas envie de revenir tout de suite à Tours. Et on s'appelait un cassoulet à Castelnaudary, c'était traditionnel.
14: Ce qui est génial dans le partage, et je sais que vous avez un goût prononcé aussi pour les musées aujourd'hui, qui est aussi un lieu peut-être d'évasion pour vous, c'est le musée David Figueras. Alors, ok, j'ai quitté la France un instant, mais ça, c'est le musée que vous visitiez avec vos parents.
15: Oui, en même temps, le musée David de Figueras, c'est presque une région française, parce qu'il y a plein de touristes français qui viennent. Parler autour de vous, que ce soit notre génération, même avant ou après, tout le monde est passé par le musée Dalí parce que c'est pas très loin de la France et puis c'est très ludique pour un enfant, c'est extraordinaire. Voilà, les fauteuils bougent et puis pour un adolescent aussi. Moi, je me rappelle avoir été complètement ému en tant qu'adolescent parce qu'il y avait exposé un poil de cul de sa femme Gala sur un sucre. Ah, je dis waouh. Alors je regardais ce poil de cul avec traversé par des rayons de lumière et ça me fascinait quoi.
14: Dans votre process et dans votre vie, Luz, il y a la musique. On a compris votre passion pour cinéma. Vous faites vous aussi de la musique à ce moment-là, à l'adolescence, vous êtes batteur.
15: Ouais, enfin, je suis batteur. On a une batterie.
14: Après, on a une batterie. Effectivement, on n'est pas forcément batteur. Mais...
15: Non, voilà, c'est ça. C'est comme on a un crayon, on n'est pas forcément dessinateur non plus. Mais effectivement, à un moment donné, j'ai une batterie. En plus, en plein quartier résidentiel. Alors, on a encore changé de.
14: Ça va plus loin. Vous avez un groupe.
15: Ouais, on a un groupe, mais il a absolument pas de nom. C'est-à-dire qu'on a.
14: C'est
15: que tout le monde change.
14: Et pas de style.
15: Et pas de style du tout. Pas de style du tout. Parce qu'il y en a un qui était. Moi, j'étais. Il y en a un qui était fan des Pink Floyd. Fan de Depeche Mode, moi j'étais fan de Led Zeppelin. C'était incohérent, totalement incohérent. Ouais. On n'a jamais réussi à faire un seul véritable morceau, mais ça a duré longtemps. Ça a duré un an.
14: Dans les lieux que vous affectionnez particulièrement, il y a votre atelier. Ça ressemble à quoi un atelier d'un dessinateur comme Luz?
15: Oh bah ça ressemble à
14: un joyeux foutoir.
15: Et une fois tous les trimestres, ça se range. Et après, ça redevient un foutoir. C'est comme si c'était un pop-up de bordel, en fait.
14: Dessiner, quand on a préparé ensemble cette émission, on a dit, mais dessiner, c'est rigolo.
15: Oui, c'est rigolo. Je pense que c'est important de le dire à la jeune génération, toujours un peu idiot de dire ça, mais à ceux qui suivent, c'est-à-dire que après le parcours que j'ai, il y a eu un moment donné où le dessin est devenu quelque chose de très très dur, très responsable. Et j'aime bien cette émission parce que aussi ça permet de montrer que le dessin c'est quelque chose qui arrive aussi dans une forme d'irresponsabilité. On dessine ce qu'on veut, on avance, on progresse. On ne sait pas du tout forcément où on va, et même là encore, moi je ne sais pas encore où je vais. C'est pour ça que j'aime bien, c'est plutôt assez logique de parler de mon parcours, parce que mon parcours il est toujours en cours au final.
14: Work in progress, on parlera de peut-être aussi l'avenir du dessin humoristique et satirique aujourd'hui, quelle est sa place en France, quelle est sa place dans le monde, et puis on a encore pas mal de choses à se dire dans votre work in progress justement, sans oublier ce livre Un diamant dans les gravats dont on parlera d'ici quelques minutes. Et si votre prochain entretien d'embauche se déroulait en tenue de sport. C'est possible. Pas besoin pour autant de vouloir devenir prof de sport. L'idée, c'est bien de rencontrer son futur employeur sur un terrain plutôt que dans un bureau. Une belle initiative qui nous vient de ce pays, notamment de la Côte Basque. Robin Bernot, vous êtes aux côtés d'Aran Tchakourouchari.
10: Imaginez trouver votre prochain emploi sur un terrain de rugby.
11: Super.
10: Oui, bon, si vous vous appelez Antoine Dupont, Louis Bielbiaré ou encore Pauline Bourdon-Sensus, c'est normal. Mais là, je vous parle vraiment de tout le monde, que ce soit vous ou moi, même si j'aurais fait un très bon talonneur. Mais ça, c'est notre histoire. Il y a quelques jours, à Hendaye, France Travail a proposé l'opération du stade vers l'emploi avec un concept très simple. Recruteurs et demandeurs d'emploi se sont rencontrés par le biais d'activités sportives. Écoutez Gwenola Trivière, directrice de l'agence France Travail de Saint-Jean-de-Luz, au micro d'Arantxa Kourouchari.
16: L'idée, c'est que sur cette matinée, on casse les codes. On n'a pas de CV. On est là pour un peu, surtout mettre en avant ses qualités, son savoir-être. Le midi, on fait une levée d'anonymat. Et donc derrière, on enchaîne directement sur un format job dating beaucoup plus classique en tenue de sport.
10: Ces ateliers ont aussi pour but d'enlever le stress que peuvent procurer des entretiens d'embauche classiques.
16: Là, on va regarder les gens de façon différente, de façon complètement neutre en fait. On va apprendre à se découvrir, à se parler. Les premières relations sont beaucoup plus détendues parce qu'on partage quelque chose, une découverte, des stratégies sur certains exercices. Et donc c'est une façon vraiment différente de rentrer en contact.
10: Alors ici, dans les Pyrénées-Atlantiques, ça marche. Et vous, qu'en pensez-vous? Je suis allé en discuter avec Isabelle, retraitée sportive, qui s'apprêtait à prendre le départ d'un 10 km. Pour elle, l'initiative est hyper positive.
17: Beau projet, tout ce qui touche le sport est toujours intéressant. Et en plus, ça ameute les foules, donc c'est très bien.
10: Finalement, quoi de mieux que le sport pour faire des rencontres?
17: Oui, de rassemblement. Là, on est tous égaux. Il n'y a pas de riches, de pauvres, de moches, de beaux. On est tous là pour le sport, les esprits d'équipe.
10: Mais n'est-il pas un peu dangereux de peut-être plaquer son futur patron avant même d'être embauché?
17: Non, au contraire. Ça peut être un bon moment pour le faire.
10: Alors, plus sérieusement, la recherche d'emploi peut s'avérer être une vraie galère et pas que pour les jeunes.
17: Surtout des seniors, on nous demande de bosser plus longtemps, mais à 60 ans, vous ne trouvez plus de boulot apparemment. C'est...
10: Ainsi, sortir du cadre formel de l'entretien dans un bureau permet aux recruteurs de découvrir des talents qui seraient peut-être passés inaperçus lors d'un entretien classique où le CV reste très souvent au centre de la discussion.
14: Avec une opération qui se déroulera d'ailleurs dans les prochains jours, le 8 octobre à Cosne-Cours-sur-Loire, mais également à Montélimar le 9 octobre ou encore à Rennes le 16 octobre. Luz est votre invité ce soir depuis maintenant à 20h et on partage bien son parcours, cet ancrage en Touraine, mais pas seulement. Un diamant dans les gravats, Manu au musée, c'est publié chez Stock. On va enfin en parler dans un instant sur ICI.

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2: Et mon invité Luce, grand prix de la critique des journalistes de bande dessinée, prix Wolinski de la BD Du Point pour Deux Filles Nues, sorti en 2024, Fouve d'Or en 2025, prix du meilleur album de l'année au Festival d'Angoulême. Luce est votre invité ce soir, il vient aussi nous présenter ce livre, premier récit, Un diamant dans les gravats. On a beaucoup parlé de tout, on a beaucoup parlé de votre enfance, de votre adolescence, on a compris aussi le cheminement qui fait qu'à un moment donné, bah, vous montez à Paris. Vous avez quel âge quand vous arrivez à Paris ?
3: 19 ans.
2: Ah, c'est jeune, hein ?
3: 19 ans, ouais. Je m'installe à 20, voilà.
2: Vous vous installez dans quel quartier d'ailleurs à ce moment-là ?
3: Je m'installe du côté de Nation.
2: Nation, ouais, un quartier plutôt populaire d'ailleurs.
3: Populaire, dans un 11 mètres carrés.
2: Ouais.
3: juste la place pour s'allonger.
2: C'est déjà bien. Bon, vous arrivez avec des dessins, vous arrivez pour conquérir la capitale, ou en tous les cas, vous avez envie de faire quelque chose de ce voyage. Vous allez essayer de vous faire connaître. Puis alors, c'est quand même complètement dingue. Si vous allez me dire c'est vrai, vous croisez Cabu par hasard.
3: Alors, presque par hasard. C'est-à-dire que c'était une journée où j'avais fait un dessin. C'était l'époque où Édith Cresson était ministre de la France.
2: Et j'avais 1991. Fait un dessin. 91.
3: Oui, c'est ça, ouais, 91, tout à fait. Un copain me loge à Paris, et puis je me décide de faire la tournée des popotes, comme on dit, d'aller voir tous les journaux qui publiaient des dessins, et
2: normal.
3: Il y en avait beaucoup,
2: normal,
3: à l'époque.
2: Ouais,
3: il y en avait énormément.
2: Ouais.
3: Ce qu'il y a, c'est que je reste toujours un provincial dans l'âme, c'est-à-dire que je suis à Paris, et je me paume complètement à Paris, je mets un temps fou pour réussir à trouver le Câlin Chené, parce que c'est là où je voulais aller au départ, et une fois que je l'ai trouvé, ils m'ont dit, ah bah non, c'est pas là, il faut refaire tout Paris, il faut aller dans un autre endroit, à l'imprimerie, à Ballard. Et alors je passe le reste de la journée à essayer de trouver l'endroit. Je me perds évidemment, et sous un porche, voilà, je croise quelqu'un avec une coupe au bol, des lunettes.
2: Et on voit tous.
3: Et un impair. Voilà. Mais c'était exactement
2: moi, j'avais Cabu.
3: Et moi, j'étais quasiment le même. J'étais le même, sauf que j'avais des cheveux un peu plus longs. J'avais un impair, moi aussi. Et lui, il avait son top bag.
2: Et il est séduit parce qu'il vous emmène à ce moment-là la grosse Bertha. Alors, pour ceux qui ne savent pas, c'est l'ancêtre de Charlie Hebdo.
3: Ouais. Il me dit, ne va pas au Câlin Enchaîné parce qu'il modifie les dessins. C'est pas bien. Mais viens avec moi. Viens avec moi à la grosse Bertha. C'était le nouveau journal satirique qui était sorti juste au début de la guerre du Golfe, donc en janvier 91, et où il y avait tous les gens qui allaient faire à Charlie Hebdo après, c'était Charb, Eris, Etinius, etc.
2: La suite, on la connaît. Je voudrais juste citer aussi, puisque j'ai parlé des prix que vous avez eus, Indélébile, BD qui raconte vos 23 ans, à Charlie Hebdo, qui a été récompensé par le prix France Info. Vous avez eu le prix des Inrocks de la catégorie BD, ça c'était pour Vernon Subutex.
3: Ouais, l'adaptation de Virginie Despentes. Ouais.
2: Qu'est-ce que ça représente, tous ces prix d'ailleurs, Luce?
3: Oh, ça représente, je sais pas si ça représente quelque chose. Ce qui a été important quand j'ai eu le Fauve d'Or, donc il y a de ça 2 ans, à Angoulême, donc grosse distinction.
2: Oui.
3: Pour moi, ce qui était important, c'était le fait que c'était la reconnaissance que mon parcours après Charlie était valable. Voilà, j'ai arrêté le dessin de presse, je suis parti dans la bande dessinée, je suis parti dans un autre délire, une autre temporalité, et puis et finalement mes pères, mes nouveaux pères, PIRS, ont décidé que je faisais partie aussi de leur monde. Voilà, j'étais devenu un dessinateur de bande dessinée comme les autres.
2: Des reconnaissances. Alors. Ouais. Je ne sais pas si vous vous souvenez des premiers petits boulots avant d'arriver à tout ça. Je fais des allers-retours.
3: Oui.
2: Je ne parle pas de votre papa que vous allez aider au Crédit Agricole quand vous avez consigné des chèques avec lui.
3: Oui.
2: Est-ce que vous vous rappelez de cette période où, quand à Paris, vous faites vos premières caricatures, vous allez Place du Tertre, qui est mondialement connue.
3: Ah oui, je vais Place du Tertre pour voir à quoi ça ressemble.
2: Vous décidez pas.
3: Ah non, je décide pas.
2: D'accord.
3: Okay. Non, mais par contre, mes premiers pas, ça reste à Tours. On revient encore à Tours.
2: Comme vous dessinez les bébés là.
3: Ouais, je trouve des endroits où il y a justement des vide-greniers ou des fêtes votives quelconques. Je mets un tréteau, une planche et je me mets à dessiner les gens pour 10 francs.
2: 10 francs le dessin devant la galerie du Mammouth de Saint-Avertin.
3: Ah ouais. Alors ça, c'était dans la galerie même de
2: c'est
3: Mammouth.
2: Authentique,
3: ça,
2: ce que
3: ça c'était. Mais c'était pour moi, c'était avant d'arriver à Charlie. C'était le highlight de ma carrière.
2: Non, mais vous repensez à ces deux périodes, c'est-à-dire effectivement la période où vous êtes dans la galerie du Mammouth à 10 balles le dessin, et aujourd'hui, avec tous les prix que je viens de citer, avec la carrière que vous avez eue,
3: même
2: si vous l'avez dit, c'est work in progress. Mais
3: ouais, mais quelque part, je suis toujours dans la galerie du Mammouth, en fait. Je suis toujours à essayer de faire le meilleur dessin possible. Et je me suis un peu amélioré en dessinant les bébés, parce que les bébés que je dessinais à l'époque dans la galerie du Mammouth ou ailleurs, je les vieillissais d'à peu près 80 ans.
2: C'est dégueulasse.
3: Non, mais je le faisais pas exprès. J'étais obligé de rendre les 10 balles.
2: Des vieux bébés flippés, quoi.
3: Ouais, ouais.
2: Bon. Luz, on est avec vous depuis 20 heures. Pour ceux qui l'ignorent encore, on part à pas. Des lieux qui rythment votre vie au quotidien. On ne parlera pas des endroits que vous fréquentez aujourd'hui et de comment vous vivez, parce que vous restez sous protection policière, sous contrôle. En tous les cas, votre parole est encore contrôlée aujourd'hui.
3: Je suis libre de dire ce que je veux, mais je peux pas dire. Voilà. Je reste aussi. Moi, c'est une logique de discrétion. Peut-être aussi, c'est. Il y a plein de gens qui racontent pas forcément tout ce qui se passe dans leur vie. Et moi, c'est un peu plus que d'autres.
2: Moi, j'ai trouvé quand même un lieu en France dont on pourrait parler que vous ne connaissez pas et que vous rêvez de découvrir. Parce que c'est une question que je pose souvent dans l'émission.
3: Ouais.
2: Quand on se balade dans toutes les régions, il y a toujours un endroit où on se dit ah, mais ça fait des années que j'ai envie d'y aller. J'y vais pas. C'est les grottes de Lascaux.
3: Ah oui, je rêverais d'être dans les grottes de Lascaux. Je rêverais même d'être un des deux gamin qui a découvert les grottes de Lascaux, il y a de ça.
2: Mais pourquoi
3: 70 ans, je crois, à peu près.
2: Ouais.
3: Parce que, pour moi, les hommes préhistoriques, le dessin pariétal sur les murs, tout ça des grottes de Lascaux, pour moi, c'est les collègues de bureau.
2: Ouais.
3: Moi, pour moi, c'est ça. Ce serait finalement retrouver cette énergie, cette innocence du dessin, et puis d'essayer de comprendre et me laisser envahir peut-être par l'esprit de ces hommes des cavernes qui ont été mes ancêtres de graphique.
2: Luz est votre invité. Après l'effondrement du 7 janvier, j'ai dû fouiller dans la somme de mes gravamentaux. Je cite. Pendant plusieurs années, je me suis assis au bord de ce moi pulvérisé, à contempler le moindre caillou, à envisager de refonder le tout. Je ne sais pas comment j'ai pu me reconstruire au fond, mais dans l'exploration méticuleuse de ma personnalité à terre, que j'ai finalement réussi. C'est un extrait de ce livre que vous sortez, qui est votre premier récit. Est-ce que c'était le bon moment pour sortir ce premier récit?
3: Ah, il n'était pas en tête avant. Il n'y avait pas de comment dire. C'était pas un pur calcul. C'était le seul moment qui était possible pour moi d'aller faire un travail dans Pompidou vide, parce que tout d'un coup Pompidou allait être vide. Et c'était c'était le bon moment peut-être pour moi de parler de reconstruction.
2: Beaubourg, personnage dans le livre.
3: Oui, c'est un personnage, c'est une matrice pour moi, parce que comme tout provincial, on va vers quelque chose quand on va à Paris, pas uniquement vers le métier, mais on est attiré par
2: Beaubourg, c'est là où il y a le centre Pompidou, pour ceux qui ne connaîtraient pas Paris.
3: Oui, d'ailleurs moi je sais pas si on dit centre Pompidou, musée Beaubourg,
2: c'est le truc où il y a les tuyaux, comme disait Coluche.
3: Exactement, où il y a toujours des tuyaux, mais à l'intérieur il n'y a plus rien. Mais c'était pour moi c'était une matrice artistique, ce truc là et tous les musées ce sont des matrices artistiques, où qu'ils soient.
2: Vous parlez du fait qu'être seul dans un musée, on en parlait tout à l'heure en chantier, c'est savoir se laisser envahir par la somme des tableau absent.
3: Ouais.
2: On parlait des tableaux tout à l'heure. Qu'est-ce que vous voulez nous dire à travers ce récit, Luz?
3: Waouh. Écoutez, déjà, c'était. J'avais envie de faire un reportage dans un endroit. J'avais de retrouver le plaisir du reportage.
2: Du reportage.
3: Voilà. Là, il n'y avait pas d'être vivant, à part une personne de la sécurité qui me surveillait pour pas que je fasse pipi dans les coins. Mais j'avais envie de trouver une. Je sais pas ce que je voulais faire. Je voulais parler de reconstruction et finalement ce que j'ai ressenti, c'est finalement l'absence très forte. Et comme c'était un lieu vide, j'ai convoqué les fantômes, j'ai convoqué les absents et les fantômes qui sont pas que les fantômes qui sont issus du 7 janvier mais qui sont avant les parents qui sont pas toujours à côté de moi, c'était aussi convoquer presque le fantôme le plus important. Un des fantômes que j'ai convoqué, c'était moi-même aussi. J'ai convoqué le dessinateur que j'ai commencé à devenir en partant de Tours.
2: Qui est Francine?
3: Francine, c'était donc la Sécu, c'était la personne qui était responsable plutôt de la sécurité du musée et qui me permettait d'aller de salle en salle et qui demandait au central, parce qu'il y avait aussi d'autres gens, le central, mais ça c'était, je savais pas, on les a jamais vus, qui ouvrait et qui allumait les lumières. C'était une âme, c'était une espèce d'ange gardien en fait, elle se définissait comme ça.
2: C'est quoi l'avenir d'un dessinateur de presse, d'un dessinateur humoristique, satirique aujourd'hui en France?
3: Oh, ça, j'en sais rien. Je pense que un dessinateur, c'est de toute façon, on revient toujours à quelque chose de l'enfance, c'est-à-dire on essaye de créer son propre monde quand le monde autour de nous est absolument incompréhensible. Et je pense que le monde, c'est difficile de trouver une espèce de logique dans le monde dans lequel on vit. Alors, créer son monde, créer une safe place, c'est déjà quelque chose d'important pour soi. Et si en plus on peut partager sa safe place et convoquer et inviter finalement les lecteurs et les lectrices à nous rejoindre dans cette safe place, c'est déjà pas mal. Et moi je dirais qu'aux gamins de maintenant, dessiner tant que vous pouvez.
2: Parce que vous dites, envie. Le dessin a toujours été là pour vous soutenir. C'est le dessin qui vous sauve, tout le temps.
3: Je ne sais pas s'il me sauve, mais en tout cas, il est là, pas forcément comme une béquille, mais il est là comme une présence, en fait. Et dessiner, c'est naître, c'est à la garantie de n'être jamais seul.
2: On l'a fait, cette émission.
3: Eh ouais, on l'a fait, c'est pas mal.
2: C'est pas mal, on a passé un très bon moment, parce que vous l'avez compris, c'est pas facile pour Luce de pouvoir parler de beaucoup d'endroits, et pourtant on se rend compte qu'en une heure, on a appris beaucoup sur vous, sur votre dynamique, et jusqu'à ce que vous avez fait aujourd'hui, ce que vous faites encore. Évidemment, on aurait pu parler encore longtemps de ce livre, mais j'invite tout le monde à lire ce premier récit, Un diamant dans les gravats, chez Stock Manio Musée. C'est Luce qui le signe, c'était un plaisir.
3: C'était un plaisir. Dessinez, soyez libre.
2: Luce, votre invité à retrouver sur ici.fr. Rendez-vous demain avec d'autres invités. Écoutez les conseils de Luce qui était avec nous ce soir. Salut.

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2: Salut à toutes, salut à tous et bienvenue dans Décibel, votre rancard musical. Tous les soirs sur votre radio ici, on est ensemble jusqu'à 20h pour celles et ceux qui se noieraient un petit peu dans cette semaine qui n'en finit pas. Faut bien se dire la vérité. Nous sommes jeudi. Voilà, vous avez fait le plus dur. Et niveau musique, vous allez voir, ce soir, ça va être la régalade entre l'anniversaire de Youssou N'Dour, un blind test consacré au duo, des nouvelles de Camille, de U2, et puis nos invités, les excellents Dynamite Shakers.

groupe de rock garage français originaire de Vendée qui vient de sortir son deuxième album sur lequel on a eu un immense coup de cœur. Éloine et Lila Rose des Dynamite Shakers sont les invités de Décibel. 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Voilà. Alors, pour démarrer l'émission, eh bien, je vous annonce que U2 a 50 ans. Mais oui, c'est possible. Vendredi dernier, il y a eu une série de concerts surprises à Dublin. Et puis, comme souvent, hein, en même temps, c'est un groupe qui a vendu 175 millions d'albums. Ils savent célébrer. Ils font les choses bien et ils ont annoncé pour leurs 50 ans la sortie d'un 16e album, Carnaval de Luz, qui sortira le 13 novembre. Deux extraits sont déjà disponibles, Silencio et Street of Dreams. Vous allez voir que pour un groupe de 50 ans, c'est encore la forme. Voici U2.

0: l'album de U2, Carnaval de Luz, qui sortira le 13 novembre. La chanson s'appelle Street of Dreams et elle vient de sortir.
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0: Camille est notre coup de cœur du jour. Camille du label Because Music, évidemment, qu'on avait découverte en 2002 avec son premier album Le Sac des Filles, et puis en 2005 Le Fil, où vraiment son travail avait été acclamé autant par le public que par la critique. En 2024, Madame a quand même eu un Oscar pour la musique du film Emilia Pérez. Et puis les enfants aiment bien aussi la voix de Camille dans la bande originale du film Ratatouille. Ça, c'était en 2007. Bref, le sixième album de Camille vient de sortir. Il s'appelle The Sound of Milk, le son du lait. C'est une somme de travail autour de la maternité au moment de la naissance, puis de l'enfance, puis de l'adolescence des gamins. C'est la partie adolescence de ce disque qui est la plus pop, on va dire. Et on va y trouver notamment cette chanson qui s'appelle Si tu souris aux anges. On vous recommande chaudement l'album de Camille qui est un véritable coup de cœur.

Quel beau message adressé à ses enfants, à tout le monde d'ailleurs. Écoutez l'album de Camille, The Sound of Milk. La tournée commence le 5 novembre à Rouen et va durer jusqu'au printemps.

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1: Du rock français dans l'actualité musicale. Oui, j'ai l'impression d'être de retour dans les années 90. Ça me fait des émotions. Mais pourtant, c'est la vérité. Un pur album rock est sorti à la fin du mois d'août. Il est made in France. Le groupe s'appelle Dynamite Shakers. Éloane et Lila Rose du groupe sont avec nous ce soir. L'album, c'est Marilyn et il démarre comme ça.

0: basse, batterie et un micro dans lequel on n'a pas peur de brailler. Mais oui, bonsoir à vous tous les deux.
1: Bonsoir.
0: Bienvenue. Vous sentez la joie dans ma voix parce que c'est vrai que mettre côte à côte le mot rock français à la radio, sans parler de quelqu'un qui est mort il y a 15 ans et qui nous manque beaucoup, genre Bachung, et ben c'est pas si souvent. Dynamite Shakers, c'est un groupe qui existe depuis 2019. C'est bien ça.
1: C'est ça, ouais, tout à fait.
0: Le projet, c'était donc dès le départ de faire du rock. Est-ce que on a essayé au début de vous dissuader en disant ah oui alors ça n'est pas du tout à la mode. Auriez-vous plutôt envie de faire un petit peu de rap, par exemple, ou autre chose?
2: Ah non, on n'a pas de temps à essayer de nous en dissuader, mais on sentait parmi les gens de notre âge,
0: ouais,
2: que c'était plus trop à la mode, en effet.
0: Et même dans vos cercles d'amis, il n'y avait pas forcément de gens qui écoutaient alors soit du rock actuel, soit même du rock un peu vintage.
1: Non, franchement, quand on a commencé au lycée, il n'y avait pas trop d'enthousiasme autour de nous parmi nos potes, non.
0: Alors, aujourd'hui, un deuxième album qui fonctionne super bien, qui est à la fois très bien accueilli par le public, vous l'avez entendu dans ma voix, ça faisait longtemps qu'on attendait un album de la sorte, par la presse aussi, donc ça fait très plaisir, et puis surtout par les maisons de disques, parce que vous êtes sur une grosse maison de disques, vous êtes chez Barclay, qui n'avait pas signé de groupe de rock depuis Mathusalem, donc est-ce que vous pensez que là vous êtes en train de réenfoncer une porte alors qu'elle avait été ouverte à un moment, puis qui s'était refermée? Est-ce que vous avez cette sensation-là de lancer peut-être un nouveau mouvement?
2: Je pense qu'on s'en rend pas trop compte.
0: Ouais.
2: En vrai, on fait notre petit bonhomme de chemin depuis le début. Et juste, on kiffe et puis on pense pas trop à ça. Ouais. Ouais.
1: Si ça peut relancer quelque chose, tant mieux. Quoi,
2: ouais,
1: parce que nous, on adore écouter du rock. Et on sent, hein, on le voit, il y a plein de petits groupes, enfin d'autres groupes autour, et puis qui étaient là déjà avant nous aussi,
0: ouais,
1: qui sont là. Donc il y a vraiment une scène qui est présente, mais ça serait cool qu'elle ait un petit. Qu'elle soit écoutée,
0: voilà,
1: quoi.
0: Voilà, c'est ça. Encourageons le rock français, les amis. Ça passe par, évidemment, écouter les albums, en parler, les streamer, ou alors soyons fous, les acheter en physique pour les avoir chez vous. Et puis aussi, aller voir les groupes en concert, évidemment. Cet album, donc, Marilyn, qui est sorti il y a un mois, on entend dessus vos deux voix. Ça, c'est une nouveauté chez les Dynamite Shakers, puisque au départ, c'était toi, Eloane, qui chantait tout. Et on a mis un micro devant la bouche de Lila Rose qui s'est mise à chanter comme un ange. Alors, c'est nouveau ça, même dans ton parcours de musicienne, de chanter, ou bien tu chantais déjà, mais juste en secret et pas dans le groupe?
2: Ouais, c'est plutôt ça, ouais. Je chantais plutôt en secret. Mais sur le premier album, je chante un morceau,
0: ouais,
2: une petite balade. Et sur le premier album, j'ai aussi composé d'autres morceaux où j'ai fait chanter Eloane. Et pour le deuxième, en fait, vu que ça avait bien marché sur le premier, sur un morceau, bon, on a suivi ça sur le deuxième album, et j'ai chanté les morceaux que j'ai composés.
0: Alors, voix de fille, voix de garçon, français, anglais, il y a tout chez Dynamite Shakers.

0: ce nightclub qu'on a l'impression de vivre, de ressentir dans le vieux Bus Palladium, par exemple. C'est marrant que ça sonne comme ça. À quel moment dans vos parcours respectifs le rock arrive et par quel moyen, par quel médium?
1: Moi, il arrive un peu tard en vrai. J'en entendais depuis tout petit grâce à mes parents, mais j'accrochais pas du tout avec.
0: Ouais.
1: Et c'est vraiment à mes 16 ans en seconde où je suis tombé sur Nirvana, j'ai vu des lives sur YouTube et vraiment là ça m'a fait un petit déclencheur
0: en
1: mode putain, c'est stylé et tout, j'aime bien le son et
0: ouais.
1: Et avant j'écoutais un peu de musique mais je trouvais pas forcément ma voix, je suivais ce que tout le monde pouvait écouter, donc c'était plutôt du rap.
0: Et donc le choc esthétique c'est Nirvana.
1: Ouais.
0: Carrément, et donc d'abord. 5 minutes après, tu te rends compte que le mec est mort.
1: Ouais,
0: et ça a été.
1: Voilà. Bah ça, je savais, mais non. Et après voilà, c'est passé à autre chose aussi avec les années 50. Je suis tombé fan rapidement d'Arctic Monkeys aussi. Et voilà, et après j'ai découvert plein de choses ensuite, mais ça a été Kurt Cobain le premier truc. Ouais.
2: Et Lila Rose,
3: moi c'était pareil, j'avais 15 ans. Et sur YouTube, je tombe sur un live des Beatles.
0: Oh!
3: Voilà, de 64 chez S. Sullivan. Et puis, je suis tombée amoureuse, quoi, des Beatles. Complètement fanatique toute ma période lycée. J'écoutais que ça.
0: Que les Beatles?
3: Ah, que les Beatles. Peut-être un peu les Stones.
0: Isolé.
3: Ouais. J'écoutais un peu les Stones aussi. Mais vraiment que les Beatles, quoi, pendant plusieurs années.
0: C'est beau. L'album s'appelle Marilyn, de Suilia par le vide.

0: question de chanter en français. Évidemment, elle arrive, j'imagine, vite quand on est un groupe en France. Au départ, c'était pas le projet, ça l'est devenu. Comment s'est passée cette transition ?
1: En fait, il y a 2 ans, donc on commençait à composer le deuxième album, et c'est vrai que on commençait à tourner en rond sur les rimes dans notre écriture. En fait, on n'est pas bilingue et on sentait que ça coinçait. Plus ça allait, plus on avait du mal à entendre notre accent français aussi.
0: Ah.
1: Et ça nous saoulait. Donc on s'est dit, pourquoi pas essayer d'écrire en français, même si au début ça nous rebutait parce que nous, ce qu'on voulait, c'est sonner garage, sonner à l'anglaise, sonner américain.
0: On avait... C'est ça, en fait, toutes vos références, elles sont anglo-saxonnes.
1: Voilà, tout. Ouais. Et donc, on avait peur de s'éloigner du truc, mais on s'est dit, ah non, notre musique n'a pas resté la même, et juste, on chante avec notre langue. Et c'est ce qu'on a fait, on a adoré, parce qu'on était beaucoup plus réfléchis sur nos textes. Enfin, c'était vraiment plus intéressant de travailler.
0: Ah oui, vous pouvez aller plus loin.
1: Exactement, ouais.
0: C'est ce qui se passe, par exemple, dans cette chanson qui s'appelle Cinéma. C'est un des grands moment de Marilyn, l'album des Dynamite Shakers qui est disponible et que nous célébrons ce soir dans Décibels.

0: les meilleures fins de chansons depuis le premier album des Strokes. Et dans ma bouche, c'est un compliment. Des vraies fins de chansons. Merci, bravo, Dynamite Shakers. Ils sont les invités de Décibel ce soir. Éloane et Lila Rose sont avec nous. Et on cite François et Calvin.
1: Voilà. Tout à fait.
0: Ça, on a les quatre fantastiques ensemble. Évidemment, vous entendez ça, vous vous dites, ça doit être bien en concert. Alors oui, c'est très bien en concert. Vous êtes en train de préparer votre tournée 2027. Avant, il y a un retour en Vendée, hein, là d'où vous venez, retour aux sources. 11, 12, 18, 19 décembre, vous serez en résidence dans un endroit qui s'appelle le Roxy, à Saint-Gilles-Croix-de-Vie. Vous avez testé plein de trucs pour la tournée 2027, devant un public qui vous connaît très bien.
1: C'est même carrément des concerts, même pas des résidences, ouais.
0: Mais être comme ça quatre fois au même endroit,
1: exactement.
0: Ça permet.
1: Effectivement, on va tester plein de trucs pour aussi varier les concerts qui soient pas tous les quatre les mêmes.
0: Oui.
1: Mais c'est vrai qu'on connaît bien le lieu, donc on peut tester plein de choses.
0: Voilà. Alors ça se remplit très très vite, évidemment, puisque c'est les enfants du pays. Mais voilà, si vous nous écoutez, vous dites ah mais moi je suis pas loin, et ben vous pouvez encore acheter des tickets pour le Roxy donc en décembre. Et puis ensuite la tournée 2027, alors qui commence à peine à se dévoiler, mais vous serez à Saint-Nazaire le 28 janvier, à Strasbourg à la Laiterie le 26 février, et puis Paris le Trianon pour le 27 février. Ah je vois des petits sourires. Bah oui, vous avez déjà joué à Paris. Je me souviens d'une boule noire.
2: Ouais.
0: Voilà,
1: on a fait le Buspadium récemment, on l'avait fait aussi avant qu'il soit rénové.
0: Ouais.
1: Le petit bain aussi,
2: la maroquinerie aussi.
0: Ouais.
2: On a fait aussi l'Olympia en première partie. Enfin, on a fait des premières parties un peu par-ci par-là.
0: Voilà. Joli, c'est joli quand même, c'est un bon parcours avec deux albums, mais aussi, j'en ai pas parlé, des EP où vous vous êtes souvent amusé à reprendre des chansons, etc. Donc on peut s'attendre à un mélange de tout ça pour les concerts ou...
1: On évite trop de faire trop de reprises, mais il y en aura deux.
0: Ah bah c'est pas mal. Non, quoi, quand on est fan de rock et qu'en plus on a envie de transmettre, parce que j'ai l'impression qu'il y a de ça aussi chez vous. Oui, c'est toujours chouette de caler une petite reprise.
1: Ouais, montrer un peu nos influences.
0: C'est ça. Alors, l'accent français, puisqu'on en parlait tout à l'heure, moi je ne l'entends pas.

0: Smile Won't Change a Thing, parce qu'il y a aussi des chansons en anglais sur cet album de Dynamic Shakers. Vous les fabriquez comment, vos chansons? C'est à quatre, c'est une démocratie, ou comment ça marche?
1: C'est nous deux qui composons et écrivons.
0: Okay.
1: Et souvent, on bosse chacun de notre côté chez nous, on ramène les accords et les paroles. Et puis on met en commun tous les quatre, on répète, on fait les arrangements tous les quatre. Mais ça nous arrive aussi d'écrire tous les deux.
0: Ouais. Et l'équilibre est facile à trouver si l'une ou l'un ou l'autre trouve que c'est un peu moins bien, qu'on pourrait changer des choses. C'est facile de se le dire ou pas?
2: Ouais, franchement, on est souvent assez d'accord sur nos au départ, pas forcément. Puis on teste.
0: Ouais.
2: Et puis on est toujours d'accord en mode, ah, ça c'est mieux de faire comme ça. Non, franchement, ça se passe bien. Ouais.
0: C'est un groupe qui va bien, les amis, qui donc ira loin. Dynamite Shakers, invité de Décibel, et leur album a gagné au Blind Test. À tout de suite.

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2: Éloane et Lila Rose, les Dynamite Shakers, sont avec nous ce soir dans Décibel. Et puisqu'on vous découvre dans l'émission, écoutons déjà quelques notes de Spleen de toi. Très jolie chanson de votre nouvel album, Marilyn.

0: Bien, oui, mais aussi de la power balade, comme on aime, histoire de mieux vous cerner, vous comprendre, vous découvrir. Lila Rose et Loane, voici pour vous le questionnaire des choix cornélien. Déjà, une question que je me pose vraiment depuis longtemps, dynamite ou dynamite, pour de vrai?
1: En vrai, n'importe, mais nous on dit dynamite.
0: Ah, vous dites dynamite?
2: Ouais, on dit dynamite.
0: Dynamite shakers, dynamite shakers. Oui, allez, tout fonctionne. Ça, c'est bien, j'aime bien. Punk anglais à la Sex Pistols ou punk américain à la Ramones?
1: Américain.
2: Ah, ouais, moi je dirais plus anglais.
0: Ah, ça y est, ça y est, ça y est. Une scission dans le groupe. Lila Rose, si tu devais jouer un destin de rockeuse au cinéma, ce serait plutôt Janis Joplin, qui est morte à 27 ans, ou Patti Smith, qui aura 80 ans en décembre.
2: Ah, Patti Smith.
0: Et Loane, la banane de Bryant Setzer, des Stray Cats, ou le jeu de jambes d'Elvis Presley?
1: Ah, Bryant Setzer.
0: Bryant Setzer, ok, j'aime bien. Vous préférez jouer devant 50 personnes qui pogotent, ou 5000 personnes qui scrollent?
2: 50 personnes qui pogotent.
1: 50 direct.
0: C'est quoi votre plus grande scène? Vous m'avez parlé de première partie que vous avez faite. Donc c'est U Arena.
1: Ouais, c'est ça. C'est
0: ça s'appelle plus la U Arena.
1: Je sais plus comment c'est.
2: C'est la Plénitude Arena.
0: C'est la Céline Dion Arena en ce moment.
2: Voilà, c'est ça.
0: Ça, c'est terrible. C'était en première partie de qui?
1: On a fait deux fois. On a fait Sum 41 et The Offspring.
0: Et alors là, comment on peut même gérer une salle de cette taille? C'est inhumaine, en fait.
1: Ouais, c'est. Je sais pas. Alors,
2: tu gères pas.
0: Non, tu vas au talent, quoi. Parce que là, vraiment. Mais ça, vous vous souvenez quand même de ce qui s'est passé ou c'est même un peu flou?
1: Ah, si. En vrai, moi, j'ai des trous de mémoire un peu dans ces moments-là parce que t'es un peu ailleurs. En vrai, t'es dans ta bulle.
0: Ouais.
1: Mais je me rappelle vraiment. Comme si j'avais plus de force dans les poings, un peu voilà, le stress quoi.
2: Et petit conseil, il faut pas regarder les gens qui sont au premier rang, parce que eux ils attendent juste The Offspring ou Sum 41. Du coup ils sont pas très contents.
0: Ils font aucun effort pour
2: zéro.
0: Bah ouais, c'est dur. Allez, je vous emmène au karaoké. Il faut faire un duo masculin féminin. Vous faites Sous le vent, Céline Dion et Garou, ou vous faites Don't Go Breaking My Heart de Elton John et Kiki D.
2: Pas plus Elton John,
1: ouais,
2: je dirais.
1: Ouais.
0: Vous en faites ou pas?
2: Des duos?
0: Des karaokés.
2: Ah,
0: des duos, il y en a sur l'album, il y a des chansons, on entend vos deux voix mêlées.
2: Karaoké, non.
1: Jamais, ouais.
0: Ah là là, c'est peut-être une piste à explorer.
1: C'est vrai, c'est vrai.
0: Et l'inspiration pour le troisième album. La question Van Gogh, vous préférez perdre un doigt ou une oreille?
1: Une oreille.
0: Une oreille?
1: Ouais.
0: Ah ouais? Alors, c'est compliqué, Lila Rose, elle est bassiste.
2: Bah, ouais. Bah, si tu perds un doigt, tu peux plus trop jouer de guitare.
1: Ouais, c'est ça.
2: Je préfère perdre une oreille, comme ça, il m'en reste une autre.
1: Après, si tu peux choisir le doigt, ça.
0: Tu peux choisir le doigt. Oui, moi, je vais pas faire la difficile, franchement.
1: Allez, bon, en vrai, le doigt, du coup. Si c'est celui-là, là, ça va.
0: Intelligence artificielle ou cahier de brouillon, papier, crayon?
1: Ouais, cahier de brouillon.
2: Cahier de brouillon.
1: Mmh.
0: Ouais.
1: Direct.
0: Vous avez été tenté, ne serait-ce que par curiosité, de voir ces IA génératives?
1: Ouais, moi, j'ai essayé.
0: Alors,
1: carrément.
0: Qu'est-ce que t'en as pensé?
1: C'est hyper générique ce qu'ils peuvent écrire, enfin ce que tu peux.
0: Ouais.
1: Ouais, c'est bon.
0: La seule que j'ai vue, c'est par exemple si je leur dis écris-moi une chanson dans le style d'Elvis. Et effectivement, ça va vaguement ressembler, mais c'est même pas hyper bien copié, quoi.
1: Non. Et puis, franchement, ça serait pas honnête de passer par l'IA.
0: Oui.
1: Tu t'appropries pas ta chanson, quoi.
0: Oui, en tout cas, c'est pas encore un outil qui est au point, quoi qu'il.
1: Non, bah même pas trop envie qu'il soit au point de fou, quoi.
2: Et puis nous, on prend plaisir à écrire et à composer, trouver des accords, la recherche et tout, c'est ce qu'on aime, quoi.
0: Ah oui. Et nous, on aime vous écouter Dynamite Shakers ou Dynamite pour les bilingues, mais ils valident Dynamite et ça nous arrange beaucoup. Sur l'album sur l'album Marilyn, il y avait la chanson Cinéma qu'on a entendue tout à l'heure, mais il y a celle-ci Démarche Cisaillée sur laquelle j'ai vraiment craqué. Elle est née comment, cette chanson?
1: Je me rappelle la composer quand j'étais, parce que des fois je suis sur Paris, des fois je suis en Vendée, et là je suis resté une grosse période à Paris et on répétait moins à ce moment-là, et fallait qu'on ait des nouvelles compos, etc. J'ai écrit sur ce que je pouvais vivre à ce moment-là, dans les soirées, tout ça. Et après on l'a mis en commun, et je sais plus quand c'était, par contre.
2: C'était pas longtemps avant qu'on enregistre l'album, je crois.
1: Et elle est cool, peut-être un peu plus libertine dans le style, voilà.
0: Ouais.
1: Et
0: mais c'est bien, ça vous va bien aussi. Démarche cisaillée, un petit coup de cœur sur cet album. Les Dynamite Shakers, ils sont nos invités ce soir dans Décibels.

0: Encore une très bonne fin de chanson. Vraiment, je ne peux que vous remercier. Vous faites gaffe à ça.
1: Ouais, enfin, on peut pas faire de fade out surtout.
0: Ah, mais merci. C'est tellement énervant les chansons où en fait les mecs baissent le son en disant ça va, les gens vont comprendre. La chanson est finie, ils vont partir. C'est très agressant.
2: C'est vrai qu'en live, c'est un peu dur à reproduire les fade out.
0: C'est vrai. Bah oui, ça n'en finit plus. Non, bravo, vraiment. Ce disque, Marilyn, il faut que vous l'écoutiez parce que voilà, il fait du bien, il donne de l'élan. Les Dynamite Shakers. En concert, je vous redonne les dates, le Retour en Vendée Tour, c'est comme ça que je l'appelle.
1: Ouais, pas de problème.
0: Le Back Home Tour 2026, c'est les 11, 12, 18 et 19 décembre à Saint-Gilles-Croix-de-Vie au Roxy. Et puis tournée 2027 qui se dévoile à peine, mais on a déjà les premières dates, 28 janvier à Saint-Nazaire, 26 février à la Laiterie de Strasbourg, 27 février à Paris, au Trianon. Tu disais tout à l'heure, Éloane, que tu faisais des allers-retours entre la Vendée et Paris. J'imagine que c'est la même chose pour toi aussi.
2: Moi, j'habite à Nantes.
0: Toi, t'habites à Nantes. Mmh. Voilà. Le fait justement de ne pas venir de Paris, est-ce que ça change quelque chose? Est-ce que, par exemple, c'est un truc tout bête, mais le fait d'être dans des villes plus petites où on a peut-être plus facilement accès à des espaces pour répéter qui sont moins chers, les groupes parisiens galèrent pour trouver des salles de répète et tout. Est-ce que vous pensez que ça vous a facilité la vie d'être un peu loin de la capitale au début?
2: Je pense oui, carrément.
1: Ouais, je pense parce que c'est déjà, ouais, t'as peut-être, non, j'allais dire plus de lieux pour jouer, pas forcément, parce qu'à Paris, il y a quand même beaucoup, beaucoup d'endroits.
0: Mais oui, mais il y a beaucoup de concurrence.
1: Voilà, et ouais. Je croise beaucoup de groupes qui jouent, mais qui sont jamais sortis de Paris, et qui sont un peu coincés, et qui arrivent pas, en fait, à trouver d'autres dates autour. Que nous, bah, en Vendée, tout de suite, j'ai l'impression que bah, tu commences à bouger à Nantes, puis à Angers, et on a vite fait le tour un peu des régions de France, que quand t'es à Paris, t'es bloqué, quoi.
0: Ouais.
1: Tu peux être bloqué,
0: ouais. Moi, je souhaite une grande tournée 2027 pour découvrir encore plein de régions. Alors dans la vie, quand on a besoin d'un bon conseil, on va voir sa maman. Quand on a besoin de potions magiques, on va voir Panoramix. Quand on a envie d'un producteur, on va voir Lionel Liminianas. C'est ce que vous avez fait. Et Liminianas, ça fait des années évidemment qu'on en entend parler. Rock, oui, mais aussi psyché et un peu druide, hein, quelque part aussi du rock. À quel moment vous êtes allé voir Lionel Liminianas? À quel moment il intervient dans la fabrication de cet album?
2: Ben, c'est notre directeur artistique, Lionel, qui travaille chez Barclay, ouais, qui nous en a parlé, parce que on avait prévu d'enregistrer l'album, mais on savait pas encore avec qui. Il nous a parlé de Lionel Liminianas, et puis du coup on n'écoutait pas en vrai, mais on avait déjà entendu parler,
0: ouais.
2: Et on a écouté, et ça nous a carrément plu. Et puis du coup vas-y, let's go, on travaille avec lui, quoi. Et puis c'était vraiment super bien, c'était top, vraiment humainement ça a grave matché et tout. Il a les mêmes références que nous, très garage, très 60s, même 50, enfin des trucs, on est vraiment sur la même longueur d'onde, donc c'était vraiment top.
0: Et en pratique, donc vous lui avez remis vos chansons et lui ensuite avait des idées en disant on pourrait faire ça, on pourrait faire ça. C'est comme ça que ça marche?
1: Ouais, c'est ça. En fait, il avait pu les entendre avant d'aller en studio.
0: Okay.
1: Donc déjà, il avait des trucs en tête.
0: Ah, mais il était en studio avec vous.
1: Bien sûr, ouais, ouais, ça, ouais.
0: Au moment d'enregistrer même les voix et tout.
1: Ah, il était là de A à Z. Ouais. Et donc il avait des petites idées. Et nous aussi, hein, évidemment.
0: Oui, oui, je me doute.
1: Mais après, ce qu'il a pu ramener, c'est plein de techniques qu'il utilise, ou des pédales, d'effets. Par exemple, lui, il met beaucoup de grosses fuzz en guitare. C'est un effet de saturation énorme. Et ça, c'est un truc qu'on n'utilisait jamais. Et il avait ramené sa pédale là, russe, qu'on a utilisée dans beaucoup de morceaux, qui a donné de l'épaisseur. Il a aussi sa technique de mettre des drones, ce qu'il appelle des drones, c'est-à-dire des notes qui tiennent tout du long d'un morceau. Donc pareil, ça crée de l'épaisseur. Donc c'est vraiment top. Et ce qu'on adore chez lui, c'est qu'il a côté quand même très garage à l'ancienne, avec des références qu'on a communes avec lui, mais il a aussi ce truc de modernité dans ses sons, ça reste quand même assez actuel, et c'est ce qu'on voulait. Nous, on voulait pas faire un album typique garage puriste, ouais. On voulait vraiment que ça soit aussi moderne, donc c'était cool, non, franchement trop bien.
0: Il est moderne, et votre petit duo fort sympathique s'appelle Blackout, il vous rend du coup un peu psyché garage, ouais.

0: Les Dynamite Shakers, vous l'avez compris, c'est un grand coup de cœur pour l'équipe de Décibel. Éloane, Lila Rose, merci beaucoup d'être venue nous
1: merci
0: voir.
1: Merci à toi.
0: Bonne route, longue vie, bonne tournée. L'album est disponible, il s'appelle Marilyn.

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1: Et c'est déjà l'heure du Blind Test à gagner ce soir. C'est le fameux album des Dynamite Shakers dont on parlait avec eux, le fameux Marilyn, deuxième album du groupe et vraiment réservoir de pépites rock'n'roll. Ça va plaire à nos candidats. Pour jouer avec nous, il y a Laurent. Bonsoir Laurent.
2: Bonsoir Émilie.
1: Bienvenue dans Décibel, Laurent. Fan de rock ?
2: Oui, toujours.
1: Bon, alors c'est une bonne nouvelle pour le cadeau du jour. Il y a Gilles aussi avec nous. Est-ce que Gilles est un fan du rock ? Nous allons le découvrir. Bonsoir oui. Gilles.
3: Oui, bonsoir Émilie. Je suis un fan de rock, oui, j'aime bien, ouais.
1: Bon, alors c'est un cadeau parfaitement adapté à vous deux. Je vous offre
3: impeccable.
1: À chacun
3: impeccable.
1: Un exemplaire de l'album. Ça, c'est réglé. Dynamite Shakers, ça arrive chez vous dans quelques jours. Cet album Marilyn, que je pense
2: c'est super.
1: Vous allez adorer. Maintenant, est-ce que le blind test sera uniquement rock'n'roll ? Rien n'est moins sûr, car parfois, voilà, il peut y avoir des petites surprises. Je rappelle les règles pour celles et ceux qui auraient dormi près du radiateur.
3: Son prénom.
1: Voilà, pendant le mois de septembre, hein, on était au fond de la classe, on n'a pas suivi, mais non, c'est vrai, il faut donner son prénom avant de donner la réponse. Et la réponse qu'on cherche, c'est donc le nom de l'interprète de la chanson. C'est génial si vous avez le nom de la chanson, le studio où elle a été enregistrée, l'année où elle est sortie, le nom de l'album, du producteur, etc. Mais ce que nous cherchons, c'est le nom de l'interprète. Alors, Gilles et Laurent, ce soir, petite difficulté supplémentaire, nous cherchons des duos. Donc il y a deux noms à donner à chaque fois.
2: D'accord. Okay.
1: Mais bon, après je peux mettre un demi-point par nom, hein. Vous savez, ici, on n'est pas fâché avec la tricherie. Donc voilà, à tout moment, de toute façon, vous avez gagné tous les deux. C'est parti pour une première chanson, un premier duo. Dites-moi qui sont les interprètes de cette chanson.
3: Etienne Dao et Nicole et...
1: Ah, Gilles
3: Etienne Dao et...
1: Et Laurent, alors
3: et Dany.
1: Ben voilà.

0: Une chanson que Dany aurait dû emmener à l'Eurovision dans les années 70 pour représenter la France, mais le comité a trouvé que c'était un peu dark. Sans doute. Enfin, on adore, nous, on est comme ça, hein. Petit jeune un peu gothique. Dao, Dany, bravo, comme un boomerang. Bonne réponse collégiale, comme disait Philippe Bouvard, un partout, Gilles et Laurent. On continue, voilà un autre duo.
1: Dans les collines, les champs.
2: Dans les champs.
0: Oui, bravo.

0: Oh, hey, on est beau, le cœur des vierges, on est magnifique. Stone et Chardin, évidemment. On fait un blind test de duo, on est obligé de mettre Stone et Chardin. J'aurais pu mettre Sheila et Ringo, c'était l'un ou l'autre. Mais ouais. Voilà. Ou David et Jonathan. Ah, je regrette maintenant.
1: Bon, non. C'est pas Peter Island, ça va bien.
0: Ah, c'est vrai, j'aurais. Oh, ça c'est trash quand même.
2: Ou Johnny et Sylvie.
0: Johnny et Sylvie, j'ai un problème. Je crois bien que je t'aime. Non. Mais bon.
2: C'est vrai, moi aussi.
0: Oh, c'est beau l'amour. Bon, Stone et Chardin, c'est fait. Dao Dani, c'est fait. Un petit dernier, je vous propose, messieurs, de partir en Amérique. Je peux vous dire qu'ils sont ensemble dans la vie et qu'ils sont le couple le plus influent et le plus riche de la musique américaine.
1: Beyoncé,
0: oui, alors Beyoncé et son mari.
1: Jay-Z.
0: Oui.
2: Bravo.
0: Un peu les Stone et Chardin américains, si vous voulez.
2: Oui, voilà.
0: Crazy in love. Ça veut dire c'est Stone et Chardin. Non, c'est Beyoncé et Jay-Z. Et c'est une égalité parfaite, même sans tricher. Vous avez été parfait, Gilles
2: oui,
0: et Laurent.
2: Non, on n'a pas triché. Là.
0: Mais non, oh, je vous jure. On est bouleversant dans notre honnêteté. C'est magnifique. Pas de bracelet électronique pour nous, Gilles et Laurent. Je vous embrasse.
2: Oui, moi aussi, gros bisous, Amélie.
0: À très bientôt, merci.
2: À très bientôt, bisous.
0: À la prochaine. Et je vous envoie donc l'album de Dynamite, Shakers. Alors, c'est parti. On termine toujours le Blind Test par une chanson dans le thème du Blind Test. Voici un duo avec Jean Felsine, qui a été notre invité il n'y a pas longtemps. Vous savez, excellent auteur-compositeur qui vient de sortir son album Cinéma Permanent. En 2021, il sortait ce duo avec sa compagne de l'époque, Jo Weddin, elle aussi très talentueuse. Un thème pas souvent abordé dans la musique, le manque de désir masculin.

0: je la trouve magistrale cette chanson, le thème, les paroles, leur voix, tous les deux, Joe Wedding, Jean Felsine, tout l'album hein, est super, ils en ont fait deux ensemble des albums et c'est vraiment magnifique, les synthés et tout, enfin, et il y a aussi un clip absolument incroyable, où ils sont en studio et où vous allez voir, ils ont des rapports très charnels avec tous les instruments de musique du studio. C'est un clip incroyable, vraiment tout autour de cette chanson est formidable. Donc voilà, si vous ne la connaissiez pas, je suis ravie de vous l'avoir fait découvrir. Elle s'appelle « Jamais envie de », elle date de 2021.
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0: Allez, on part faire un tour au Sénégal maintenant pour l'anniversaire du jour. C'est la NIF de Youssou N'Dour. Il a 67 ans aujourd'hui, Youssou, auteur, compositeur, interprète, mais aussi homme politique dans son pays, le Sénégal. Et dans les années 90, avec sa copine la suédoise Néné Cherry, il faisait le tour du monde avec cette chanson, hymne à l'amour, la fraternité, la tolérance, tout ce qu'on aime quoi, en Big 2026. Ça s'appelle « 7 Seconds ».

0: Youssou N'Dour, 67 ans aujourd'hui, et deux concerts parisiens à venir pour Youssou, tout seul à Bercy, l'Accor Arena, le 17 octobre prochain, et puis un peu plus tard, le 24 mars 2027, Youssou N'Dour et Angélique Kidjo, les deux ensemble, à Paris, au Grand Rex. Les places sont déjà en vente. Allez, Décibel, c'est terminé pour ce soir. Revenez demain, on sera avec Marguerite, qui sort son premier album, Guérir. Merci à l'équipe de l'émission, il y avait Christophe Hulens, Oumaïma Abaz, Iris Guitoni et son stagiaire, Vincent Thévenet, à la délégation de la musique, Thierry Boffa, Thomas Demol, et à la programmation des invités, Mélodie Chaïb.
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2: Et bonjour à tous, bienvenue dans votre nouveau rendez-vous quotidien. Ça s'appelle On vous doit bien ça sur ICI et on est ensemble jusqu'à 13h. On sait, la rentrée, elle est difficile. Nous, on est là pour tenter de vous rendre service parce qu'on vous doit bien ça. Je vous présente la bande qui est à mes côtés. Moi, je m'appelle Enora Malagré. Aude Razo, qui est madame Antiarna. Coucou Aude.
3: Bonjour, bonjour tout le monde.
2: Gérald Kierzek, notre médecin. Bonjour Gérald.
4: Bonjour, bonjour à tous et à toutes.
2: La grande journaliste Elsa Wolinski. Bonjour Elsa.
5: Merci, j'adore quand vous dites la grande alors que j'ai
2: bah, tout. Et notre monsieur bon plan si utile, monsieur Valère Coréard. Bonjour Valère.
6: Salut Enora, bonjour à toutes et tous.
2: Je vous l'ai dit, on est ensemble jusqu'à 13h. Aujourd'hui, c'est la journée internationale des personnes âgées. Nous allons donc y consacrer une bonne partie de l'émission. Tout à l'heure, Gérald, vous allez nous parler de quoi, Gérald, aujourd'hui?
4: On va parler d'Octobre Rose, c'est le 1er octobre. J'ai mis un petit ruban, alors oui. On est à la radio, ça se voit pas, quoique sur les réseaux, on peut peut-être voir le petit ruban rose.
2: Ouais,
4: l'idée, c'est de se faire dépister.
2: Et Elsa Wolinski nous parlera de la solitude, quand on est justement une personne âgée. Et puis, faites comme nos auditrices et nos auditeurs tous les jours. Appelez-nous au 0810 0 55 0 56. C'est votre antenne. Et puis aussi, vous pouvez laisser un message vocal, comme l'a fait Jean de Cherbourg.
7: J'ai vu les images des inondations dans le sud. Et c'est une question que je me pose à chaque fois. Qu'est-ce qu'on fait dans ces cas-là? Qu'est-ce qu'on dit à l'assurance?
2: Exactement. Très, très bonne question. Jean, merci de nous l'avoir posée. Et c'est Valère qui y répondra.
6: C'est une bonne question et c'est important de savoir ce qu'il faut faire. Parce que sinon, vous risquez d'être moins bien remboursé, indemnisé.
2: Et on pense à toutes les auditrices et les auditeurs qui sont sinistrés. Si vous avez envie d'appeler, ça se passe au 0810 0 55 0 56. Bienvenue sur ICI. Je l'ai dit en préambule, c'est la journée internationale des personnes âgées. On va faire un petit état des lieux, comment vieillir chez soi. On va vous donner évidemment des solutions. On va aussi parler de la prime Adapt. On va essayer de vous rendre service parce qu'on vous doit bien ça, Aude Razo.
3: On a des chiffres de l'INSEE. Plus de 2 millions de personnes de 60 ans et plus sont en perte d'autonomie, dont un tiers sont en perte d'autonomie sévère. Et toujours selon l'INSEE, en 2050, et 2050, c'est pas si loin, c'est dans moins de 25 ans.
2: Absolument.
3: On frôlera les 3 millions de personnes en perte d'autonomie, en raison, évidemment, vous l'avez compris, du vieillissement de la population. Donc, en fait, on a un énorme défi à l'horizon 2050, et même bien avant, il commence dès aujourd'hui, c'est évident. Développer les services d'aide à la personne, je pense aux aides à domicile, mais il n'y a pas que ça, on va en parler. Trouver des solutions pour bien vieillir chez soi, c'est important. Tout le monde n'a pas l'envie, ni peut-être les moyens, d'aller dans une maison de retraite. On peut aménager son logement, c'est aussi de ça dont on va parler. Et puis, peut-être, on peut aménager son logement, c'est aussi de ça dont on va parler. Et puis, peut-être premier point, savoir bien identifier à quel moment déjà on commence à avoir besoin d'aide.

0: On a enlevé le tapis du salon, on a aménagé, on a changé les lumières, etc. Trois fois, des fractures, etc. Ça, c'est un premier signe. Deuxième signe, c'est les troubles cognitifs, les troubles type désorientation, ou des problèmes de mémoire, ou des problèmes d'utilisation du gaz, oublier le gaz. Là, ça peut être très embêtant, par exemple.
1: Ah bah, j'y suis, là, moi, ces personnellement. Bah, voilà. C'est un peu jeune, quand même.
0: Ces troubles, un peu, non. J'espère que vous n'oubliez pas le gaz allumé, mais voilà, ça, c'est des troubles cognitifs qui disent que la personne, ça va être difficile, peut-être, de rester à la maison, ou en tout cas, il va falloir l'entourer dans un premier temps ou aménager son logement. Et puis, il y a une troisième chose, c'est l'alimentation, parce qu'on sait que plus on vieillit, plus on se nourrit mal, j'allais dire.
2: Et puis, on a moins faim.
0: Et bien justement, s'il y a des repas qui sont sautés, si le frigo est vide, s'il y a des incohérences alimentaires, un amaigrissement, peser une personne âgée, votre maman, votre grands-parents, c'est important parce que ça permet, s'il y a une perte de poids, il faut essayer de l'expliquer. Est-ce qu'il y a une maladie sous-jacente ou est-ce que c'est un problème d'alimentation et la personne n'est plus en capacité de soit de faire les courses, soit de s'alimenter, soit n'a plus envie, ça peut être un problème de santé mentale. Et donc ça se traite, là aussi on peut mettre des antidépresseurs, on peut faire une psychothérapie pour des personnes âgées, mais en tout cas la santé mental chez les personnes âgées, c'est quelque chose d'extrêmement important. Mais globalement, c'est ça, quoi. C'est d'accord. Les chutes, les problèmes d'alimentation et les troubles cognitifs.
2: Merci, docteur. Valère Coréard.
3: Il y a pas mal d'aide hein, quand on veut rester à la maison plus longtemps pour, comme on dit, rester autonome. En fait, alors renseignez-vous auprès des caisses de retraite.
2: Les EHPAD sont tellement chers. On y reviendra évidemment dans un instant. On va y consacrer évidemment un large moment dans l'émission. Valère.
3: Renseignez-vous auprès des caisses de retraite. Vous avez aussi l'allocation personnalisée d'autonomie. Mais j'avais envie de faire mettre un coup de projecteur sur MaPrimeAdapt. C'est pas hyper connu. Et d'ailleurs, il paraît qu'il y a beaucoup de gens qui en profitent pas. Alors que ça existe, c'est quand même jusqu'à 15 400 € d'aide pour adapter son logement. Alors, il faut dépenser 22 000 € pour avoir 15 400 €, mais je vais vous expliquer. Pour, par exemple, remplacer une baignoire par une douche accessible, parce que parfois, la baignoire, c'est dur d'en sortir.
2: Valère, on dépense 22 000 €, j'ai pas compris, c'est-à-dire?
3: En fait, c'est ce qu'on appelle, il faut dépenser 22 400 € pour avoir 15 000 € d'aide, en gros.
2: Et les 22 000 €, on les dépense dans quoi? C'est ce que vous allez nous expliquer.
3: Exactement. D'accord. Une baignoire, par exemple, vous la transformez en douche accessible, vous voulez installer un monte-escalier, des barres d'appui, adapter les toilettes, poser une rampe, enfin voilà, c'est tous ces petits aménagements du quotidien qui font que vous allez pouvoir rester à la maison sans vous faire mal, en étant plus à l'aise, en utilisant mieux tout ce que vous avez utilisé dans une maison. Ça s'appelle MaPrimeAdapt. Tout le monde peut en bénéficier.
2: D'accord.
3: À partir de 70 ans ou plus. Donc dès qu'on a 70 ans, même si le docteur Kerzak disait il y a pas d'âge, c'est vrai que 70 ans, c'est peut-être un moment où on va pouvoir être un peu plus exposé à ce type de problème.
2: D'accord. Ben,
3: vous avez le droit d'en bénéficier. Alors attention, c'est sous condition de ressources. Vérifiez bien, il y a un site dédié. Moi, je vous conseille d'aller sur le site pourlespersonnesagees.gouv.fr. Je vois Aude qui me regarde avec les gros yeux, mais
1: c'est
3: elle a
1: bon
3: raison.
1: Site, c'est le bon site,
2: c'est bon. Ça va, c'est bon, il n'y a pas d'arnaque.
3: Non, mais là, vous avez tout sur ce site, c'est hyper bien fait.
2: Vous pouvez le répéter?
3: Bien sûr, pourlespersonnesagees.gouv.fr. .gouv.fr à la fin, vous êtes sécurisé. D'accord. Donc, en quelques mots, si vous avez moins de 70 ans, mais que vous avez déjà une perte d'autonomie qui est constatée à partir de 60 ans, vous avez aussi droit à cette aide. En fait, c'est un dossier que vous allez monter, qui est spécifique. Vous allez avoir ensuite une acceptation ou un refus, par l'Agence nationale de l'habitat, en fait, très concrètement. Et là, c'est une subvention qu'on vous donne pour mieux vous équiper chez vous. Ça s'appelle, je le répète, MaPrimeAdapt. Et c'est vraiment un bon moyen pour transformer son logement et l'adapter à une perte d'autonomie.
2: Valère Coréard a encore des bons plans à vous distiller, rassurez-vous. Et puis, je voulais vous dire que si vous êtes toute seule ou tout seul chez vous, eh ben, on espère qu'on vous accompagne, qu'on vous tient un peu compagnie et qu'on pense très fort à vous. On va continuer aussi de parler des EHPAD. Bref, c'est la journée internationale des personnes âgées. On va écouter France Gall, Des Branches sur ICI. Et on est ensemble jusqu'à 13h dans On vous doit bien ça, votre nouveau rendez-vous quotidien.

0: des branches France Gall sur votre radio ici dans On vous doit bien ça.
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0: 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On est là pour vous rendre service, pour vous donner des bons plans, pour éviter les arnaques. Et là, nous parlons, vu que c'est la journée internationale des personnes âgées, on a parlé logement adapté, on a parlé d'une super solution donnée par Valère Coréard, qui est la Prime Adapt, hein, je le rappelle. Et puis, vous êtes déjà très nombreuses et très nombreux à réagir au 0810 055 056 pour parler de tout ça avec nous. C'est le cas de Cécile. Bonjour Cécile, vous appelez de Bouillancourt. Et vous, vous occupez de votre belle-mère qui a 93 ans et vous faites un moite-moite, moitié la maison, moitié EHPAD, c'est ça, hein, Cécile?
2: Alors, l'EHPAD, c'est uniquement quand on part en vacances l'été.
0: D'accord.
2: Sinon, c'est un maintien à domicile, avec des auxiliaires de vie qui viennent deux fois par jour pour s'occuper d'elle.
0: D'accord.
2: Plus nous, évidemment.
0: Ok. Ça vous coûte beaucoup de sous?
2: Ça coûte pas très loin quand même des 3000 euros par mois.
0: Oh, mais c'est énorme,
3: quand même.
2: C'est énorme, et on se dit que c'est quasiment le prix d'un EHPAD, alors pas forcément en région parisienne. Mais après, nous, c'est un souhait de vouloir, pour l'instant, la maintenir à domicile.
0: D'accord.
2: Même si on sait qu'à un moment donné, malheureusement, peut-être qu'elle devra passer par la case EHPAD, mais on essaye de la maintenir.
0: D'accord. Alors, à quel moment, d'ailleurs, quel est le... Oui, Valère Coréard voulait dire quelque chose.
4: Non, je voulais intervenir sur le sujet des aides aussi, puis du parcours de soins, parce que c'est pas toujours évident. Il y a différentes résidences, des résidences seniors, des résidences autonomie, les EHPAD, ça fait parfois un petit peu peur. Mais je me posais aussi la question de savoir à quel moment vraiment... on bascule, du moins on doit décider de partir de chez soi, mais je suis sûr que docteur Kirzek va nous éclairer.
5: Quand c'est plus possible pour des raisons architecturales de la maison, quand c'est plus possible parce qu'il n'y a pas des aides à domicile H24, parce que ça devient dangereux, parce que les aidants sont épuisés aussi, je crois que c'est un facteur qui est important à soulever. Alors, le maintien à domicile, il y a des familles et il y a des sociétés, j'allais dire, alors, c'est plus le cas de la nôtre, où il y a cette solidarité intergénérationnelle, et c'est important de maintenir à domicile la personne et de vivre avec, ou qu'elle vienne vivre chez nous. C'est pas toujours possible, et c'est là où ça se décide. Et ça se décide en conseil de famille, ça se décide pas toujours avec la personne, parce que la personne n'a plus ses capacités de décision, hein, quand la raison c'est des troubles cognitifs, type une maladie d'Alzheimer, ben elle est plus en capacité de dire je veux aller en EHPAD ou pas, et là c'est un conseil de famille qui va se réunir. Mais en fait c'est multifactoriel, c'est pas qu'une histoire de pathologie, c'est pas qu'une histoire de la maison est pas adaptée, ou c'est aussi une histoire de moyens, on l'a vu, parce que c'est très compliqué, et la question se pose dans l'intervalle aussi, qu'est-ce qu'on fait en attendant la place, parce que les places elles sont pas comme ça.
0: Oui, c'est ce que vous vouliez demander, Cécile, c'est qu'est-ce qu'on fait entre les deux, c'est ça.
2: Voilà, oui.
0: Alors on fait quoi?
5: Ben oui, c'est un peu le problème. Ben on essaye d'encadrer autant que faire se peut. On sollicite les membres de la famille sans s'épuiser. Les aides à domicile, comme vous l'avez dit, il y a des petites choses quand on est vraiment au stade de l'EHPAD. Donc c'est EHPAD, on le rappelle, hein, c'est établissement pour personnes âgées d'hébergement pour personnes âgées dépendantes. Ça veut dire qu'on est dans la dépendance. Donc on est déjà à un stade évoluer, j'allais dire, de la perte d'autonomie. Mais avant ça, il y a des petites choses à faire. Aménager son logement, par exemple. La chambre qui était en haut, ben on va la mettre au rez-de-chaussée, par exemple. Mettre un système d'éclairage différent, des lumières automatiques, par exemple.
0: Mais
5: ou
0: tout
5: des
0: ça,
5: petites veilleuses.
0: Des sous, ça.
5: Pas forcément, vous savez, un petit système d'éclairage.
0: Vous parlez de chambre en bas, encore faut-il avoir une maison aussi, c'est pareil.
5: Oui, mais si c'est un appartement à ce moment-là, le problème se pose pas parce qu'il n'y a pas d'escalier.
0: Oui, bien sûr.
5: Des choses, vous savez, le pire ennemi, c'est pas l'âge. C'est le tapis du salon. Ouais, pourquoi? Parce que le tapis du salon, oui, bah, il va faire qu'on se prend les pieds dedans, etc.
0: Faire attention au maximum.
5: Il y a des petites choses.
0: La géographie de la maison. Quoi.
5: Alors, quand on est au stade, comme la belle-mère de notre auditrice, de Cécile, de stade de perte vraiment d'autonomie, là, la question, ça va être bon, il faut une place rapidement. Ça veut dire qu'il faut s'inscrire peut-être dans plusieurs établissements.
0: Donc, d'ores et déjà,
5: aller visiter plusieurs établissements, s'inscrire sur plusieurs listes. Et puis, il y a des moments un peu de répit. Il y a des lieux comme ça qui sont des lieux de répit pour les aidants et puis pour la personne. C'est de l'accueil de jour, par exemple. C'est-à-dire que la journée, elle est prise en charge. Cette personne âgée est dépendante dans un hôpital ou dans une structure de soins.
0: Okay.
5: Ça s'appelle l'accueil de jour gériatrique. Et donc, ça permet, là, de la mettre en sécurité. Et donc, si vous n'avez qu'une aide, je sais pas, 12 heures sur 24, bah, les 12 heures, c'est l'accueil de jour. Et les 12 heures de nuit, il y a une veilleuse de nuit.
3: Et ça, c'est gratuit, l'accueil de jour comme ça?
5: Non, alors c'est un hôpital public, c'est pris en charge, c'est jamais gratuit, on a l'impression que c'est gratuit en France les soins. C'est pris en charge par la Sécurité sociale, et puis les aides à domicile, il y a des prises en charge par le conseil départemental, il y a parfois, parce que ça demande beaucoup d'argent, c'est parfois le patrimoine de la personne et l'avance sur héritage, puisque après ça sera déduit justement de l'héritage. Donc il y a, globalement il y a plein de moyens, et les personnes qui coordonnent, c'est le service social, c'est l'assistante sociale, et c'est la mairie très souvent.
0: Avant de repasser la parole à Valère, c'est Cécile, vous avez des aides, vous bénéficiez d'aides, vous ?
2: Alors oui, il y a des aides, je ne sais plus comment ça s'appelle, c'est par rapport à son GIR.
0: D'accord.
2: Il y a quelques aides. Après, ça dépend, c'est aussi souvent sous condition de revenu, et comme elle est malheureusement juste au-dessus du plafond, il y a plein d'aides auxquelles elle n'a pas le droit. Mais par contre, moi j'avais juste une question, parce que souvent, donc là, le placement en EHPAD, quand on peut l'anticiper, tout va bien. Souvent, ce qui fait qu'une personne est placée en EHPAD, c'est souvent lié à une chute. Et là, d'un seul coup, l'autonomie, elle la perd totalement. Là, donc par exemple, là, elle chute aujourd'hui. Là, aujourd'hui, elle est, il n'y a aucune place disponible dans les EHPAD. Mmh. La liste d'attente, personne ne nous a appelé. Qu'est-ce qui se passe ? Parce qu'elle ne peut pas revenir à domicile. Nous, on ne peut pas s'en occuper. Est-ce qu'il y a un hôpital qui peut la prendre en charge le temps de...
0: C'est une très bonne question, Cécile. On va mettre un petit disque. On va y répondre juste après. C'est Christophe Maï, il n'y a que de l'amour chez toi. Réagissez, hein. Faites comme Cécile, 0810 055 056. On est là pour vous. C'est On vous doit bien ça.

0: que de l'amour chez toi sur Ici. On est ensemble jusqu'à 13h. Jusqu'à 13h.
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0: Et il est midi 24, on est en plein cœur d'un gros dossier puisque c'est la journée internationale des personnes âgées. On vous a parlé des aides, on était en train de parler aussi des EHPAD et surtout notre chère Cécile avait posé une question juste avant. Est-ce que vous pouvez nous reposer la question au cas où il y a des auditrices et des auditeurs qui débarquent chez nous ?
2: Donc en fait, ma question c'était qu'est-ce qui se passe quand par exemple la personne chute
0: et
2: qu'elle a... elle a une perte d'autonomie du coup fulgurante, qu'on n'est pas sur liste d'attente ou qu'on n'a pas de place de disponible, qu'est-ce qui se passe en attendant de pouvoir la placer dans un EHPAD en sachant qu'on ne peut pas forcément s'en occuper puisqu'elle n'a plus d'autonomie.
0: Gérald.
3: C'est un peu mon quotidien parce que comme vous le savez, je suis médecin urgentiste, et bien c'est les urgences. C'est-à-dire qu'on a tous les jours des gens qui viennent aux urgences, c'est bien le problème des services d'urgence. Ouais. C'est pas le problème de les accueillir parce que la population vieillit, on va devoir les accueillir. Il y a une situation d'urgence, il y a besoin, et c'est parfois les pompiers, des ambulanciers parce qu'il y a un problème de relevage à la maison. S'il y a une chute, il y a peut-être une fracture du fémur. Il y a un traitement d'urgence à faire. On peut opérer la fracture du fémur. Et après, la question se pose de quid du retour à domicile. Ouais. Parfois, c'est possible une fois que la fracture est fixée. Mm-hmm. Et parfois, c'est pas possible. Et bien, c'est là où les services de gériatrie aiguë ou même les services de moyen ou de long séjour dans les hôpitaux peuvent être une solution. Donc, quand il s'agit d'une urgence, c'est le 15 et c'est le 18 et ça passera par les urgences et il y aura une hospitalisation. Mm-hmm. Et puis, le mieux, c'est quand il y a une perte d'autonomie sans fracture, c'est que le médecin traitant peut avoir des filières d'admission directe dans des services de gériatrie, et ça c'est la meilleure des solutions, et puis après les collègues assistantes sociales feront leur maximum pour accélérer les admissions en EHPAD.
0: Merci docteur Kirzek, merci à Cécile pour cette question, on vous embrasse très fort, on essaye d'accueillir le plus d'auditeurs possible parce que vous êtes très nombreux à réagir au 0810 055 056, on va prendre Jocelyne qui vous appelle de Gourin dans le Morbihan. Coucou les Bretons, alors vous êtes avec votre mari qui est sous oxygène, et votre propriétaire ne veut pas aménager la maison, c'est ça hein, Cécile?
4: Non. Non, non, il ne veut pas. On a une douche en haut et donc mon mari ne peut pas monter.
0: Bah oui, bien sûr, j'imagine bien le pauvre. Et vous lui avez réclamé donc plusieurs fois et c'est un refus définitif.
4: C'est pas pour ça que j'ai fait, c'est pour autre chose de la maison. Mais là, il veut rien faire dans la maison. Donc, mon mari est obligé de mettre une chaise dans la baignoire pour se laver.
0: D'accord. Oui, alors, Valère va vous répondre, chère Jocelyne.
5: Bon, juridiquement, vous pouvez pas imposer au propriétaire d'adapter le logement à la situation dans laquelle vous êtes parce que il en a pas l'obligation de le faire. Ça, c'est sûr, le propriétaire. En revanche, vous pouvez soit bénéficier, si vous rentrez dans les cases, notamment conditions de ressources, de MaPrimeAdapt pour vous faire financer aux trois quarts un aménagement, sans transformer le logement, puisque c'est pas le vôtre, donc ça va être des petits aménagements, soit malheureusement rentrer dans un peu plus en rapport de force, en disant à votre propriétaire, écoutez, nous on va devoir quitter le logement si vous procédez pas à quelques transformations, parce qu'on ne peut plus y rester. Mais effectivement, du point de vue de la loi, le propriétaire n'a pas adapté le logement. Oui, je comprends, Enora, je vois que
0: pardon,
5: ça vous touche.
0: Je suis un peu consterné.
3: Oui, mais MaPrimeAdapt, elle est valable aussi pour les locataires.
5: Oui, c'est ce que je disais.
0: C'est ce qu'il a dit, oui.
5: C'est important. Simplement, s'il y a des transformations assez importantes, il faut l'autorisation du propriétaire.
3: Oui, mais le proprio, qu'est-ce qu'il veut? Il veut pas payer.
5: Donc
3: l'autorisation, il la donnera s'il lui paye pas.
5: Sauf que si on veut transformer une baignoire en douche, c'est une transformation qui est quand même assez majeure, il faut son accord, et surtout, vous investissez sur un bien qui n'est pas le vôtre.
0: Voilà, Jocelyne, n'hésitez pas pour la MaPrimeAdapt, renseignez-vous, et puis parfois il faut aller, comme l'a dit Valère Correa, un peu au bras de fer.
5: Oui, le dialogue.
0: Bras de fer. Ouais. Vous avez des enfants, Jocelyne, qui pourraient vous aider dans cette démarche ou pas?
4: Oh mon Dieu, non.
0: Non.
4: Si, j'en ai, mais.
0: D'accord.
4: Ils s'occupent plus de nous.
0: D'accord. Bon, écoutez, nous on est là pour vous aider en tout cas, vous n'êtes pas seul. On peut vous reprendre en antenne si vous avez besoin de vraiment de plus de détails. On est là pour vous, Jocelyne, et on vous embrasse très fort. Restez avec nous, on va vous prendre en antenne. On va aussi accueillir, il y a beaucoup de réactions, 0810, 055, 056. On va prendre Christophe. Christophe qui nous appelle d'Evry. Bonjour Christophe, vous travaillez dans un EHPAD.
6: Bonjour Enora, oui, c'est ça. Bonjour. Ah, voilà. Oui, en fait, moi, ça me tient à cœur parce que même si c'est pas un boulot facile, que je fais, et le fait de leur donner un peu de sourire, un peu de, baume au cœur, moi, ça me fait toute ma journée,
0: D'accord. Alors déjà, bravo.
3: Non mais bravo aux collègues Christophe.
0: Tous les soignants, tous les auxiliaires de vie, toutes les femmes de ménage ou les hommes de ménage qui travaillent dans les EHPAD, je connais bien. Vous êtes voilà nos héros, nos héroïnes. Bravo et merci pour ce que vous faites, Gérald.
3: Et on va se prendre en France, mais comme partout en Europe, le mur du vieillissement. C'est-à-dire qu'on n'a pas du tout anticipé la dépendance, la prise en charge par la sécurité sociale de la dépendance, et on manque de place. Et on manque de bras.
0: Exactement.
3: Donc, bravo aux bras qui le font, il faut les fidéliser, mais vraiment, c'est un enjeu politique majeur.
0: Exactement. Merci infiniment, Christophe, pour ce que vous faites. Continuez de réagir, c'est votre émission 0810 055 056.

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2: Et il est 33, chers amis, en plein cœur de votre nouveau rendez-vous quotidien, on vous doit bien ça sur ICI. On a parlé beaucoup des personnes âgées, de leur isolement. On va continuer de le faire. Hein. Appelez-nous si ça vous concerne, 0810 055 056. Dans un instant, Gérald va nous parler d'Octobre Rose, cette magnifique campagne de sensibilisation au cancer du sein. Et Elsa nous parlera justement de l'isolement aussi des personnes âgées. Attention, prenez des mouchoirs, je pense que ça sera très émouvant. Mais pour l'heure, vous pouvez, vous le savez aussi, nous laisser des messages vocaux au même numéro, gratuit, 0810 055 056, comme l'a fait Jean aujourd'hui.
3: J'ai vu les images des inondations dans le sud, et c'est une question que je me pose à chaque fois. Qu'est-ce qu'on fait dans ces cas-là? Qu'est-ce qu'on dit à l'assurance?
2: Et on embrasse très fort, on leur souhaite tout le courage possible à celles et ceux qui ont subi justement les inondations en France. Valère Coréard, c'est pour vous.
4: Oui, alors, dans ces cas-là, il y a vraiment une chose à faire, si c'est possible, c'est vous prenez des photos, vous prenez des vidéos et vous les conservez bien de tout ce qui a été abîmé, détruit dans votre maison à cause des inondations, parce que l'assurance va mandater un expert et cet expert va venir voir les dégâts et puis estimer votre potentiel remboursement. Il faut savoir que si vous êtes en état de catastrophe naturelle, on en parlait hier sur les maisons fissurées, vous avez 30 jours ouvrés pour faire votre déclaration. Par contre, c'est 5 jours si vous utilisez votre assurance classique. Le problème, c'est que parfois, les délais sont ce qu'ils sont. Dans tous les, moi, je vous conseille de ne pas tarder. Déclarer à votre assurance le dégât des eaux, le sinistre. Prenez donc des photos et surtout, vous mettez bien de côté tout ce qui a été abîmé, tout ce qui a été endommagé. Mais vous le gardez chez vous, si c'est possible, vous le stockez.
2: D'accord.
4: Parce que après, ça va poser quand même un problème à la fois d'estimation et de reconnaissance du préjudice. Autre conseil très important, commencez à chercher vos factures. Parce que là aussi, vous allez avoir un enjeu d'indemnisation.
5: Bien sûr. Et ça, moi, je sais même pas où elles sont, mes factures.
4: Oui, ben, justement, je vous donne un conseil. C'est quand vous achetez des biens qui ont un petit peu de valeur, c'est-à-dire à partir de 200-300 euros, gardez les factures. Maintenant, on peut prendre des photos, puis vous les laissez dans votre téléphone, mais au moins, vous les avez quelque part, quoi. Mais il faut garder ces factures. Bon. Donc, vous cherchez vos factures, vous mettez de côté, et puis vous commencez pas à repeindre, etc. De toute façon, c'est trempé, c'est la cata. Moi, j'ai déjà été inondé, j'avais 50 centimètres dans ma maison. Donc, c'est très traumatisant, c'est très compliqué. Ouais. Mais il faut attendre le passage de l'expert, parce qu'à un moment donné, vous allez mandater des artisans dans les règles de l'art, etc. Mais il faut pas se précipiter, malheureusement, et rester un peu dans cette situation.
2: Audrazo.
5: Un point de vigilance très important, à chaque fois qu'il y a une catastrophe naturelle, il y a des gens malhonnêtes qui essayent d'en profiter, c'est vraiment cruel. Mais oui, ça existe et pas qu'un peu. Donc si vous êtes inondé, qu'il faut pomper, qu'il faut refaire l'installation électrique, qu'il y a un arbre qui a abîmé votre maison, méfiez-vous toujours de quelqu'un qui se présente comme un artisan, qui arrive tout seul, qui sonne chez vous, qui vous dit « je travaille déjà chez votre voisin, je peux commencer tout de suite si vous voulez ». Faites vous-même toujours la démarche de contacter l'artisan et demander un devis détaillé, c'est important.
2: Merci Audrazo, et je le redis, vous avez tout notre soutien et tout notre tendresse, chers amis, si vous êtes touchés par les inondations. On va accueillir la gagnante en l'occurrence du jeu. Vous le savez, je booste votre pouvoir d'achat tout au long de l'année. Pour le moment, encore pour 48 heures, c'est deux fois dans l'émission, après ça sera qu'une fois. 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Et c'est Fabienne, bonjour Fabienne, qui nous appelle de Cherbourg en Cotentin, bonjour.
6: Bonjour Anna, bonjour l'équipe.
2: Bonjour Fabienne. Alors, comment ça va aujourd'hui Fabienne d'ailleurs?
6: Oh bah super, il y a du beau temps. En plus c'est le mois de mon anniversaire.
2: Oh, oh bah yon, ça pouvait pas mieux tomber, c'est gagné.
7: Bravo, bravo.
6: Merci.
2: Bah voilà, bon anniversaire en avance, disons.
6: Merci.
2: C'est pas mal. C'est toujours ça de prix. On vous embrasse très très fort, chère Fabienne. Prenez grand soin de vous. Voilà, c'est très simple. 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On va écouter LP sur la radio ici. Ça s'appelle Lost on You. On est ensemble jusqu'à 13h et il est 12h37.

0: Be Lost on You sur Ici. On est ensemble jusqu'à 13h.
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0: C'est votre nouveau rendez-vous quotidien, tous les midis entre 12 et 13h. On est là pour tenter de vous rendre service. Vous avez des questions, on a des réponses, ça tombe bien. Et si vous en avez, c'est au 0810 055 056 que ça se passe. C'est un numéro de WhatsApp gratuit. Vous pouvez envoyer des textos, nous appeler, nous laisser aussi des messages vocaux. On va continuer à parler dans un court instant des EHPAD. On va accueillir une auditrice. Vous êtes très nombreux et très nombreuses à réagir. Mais pour l'heure, nous allons parler de cette merveilleuse campagne de sensibilisation dans toute la France qui va durer tout le mois d'octobre et qui s'appelle Octobre Rose, cher docteur Kirzek.
3: Exactement, Octobre Rose. Alors, il n'y a pas que le mois d'octobre où on se fait dépister
0: ouais,
3: toute l'année, mais
0: oh
3: là, c'est l'occasion d'être un petit coup de projecteur. Et on a tous le petit ruban rose, on y pense tous. Et on pense à quoi? On pense à la mammographie entre 50 et 74 ans. Pour toutes les femmes qui ont plus de 50 ans, eh bien, vous allez recevoir à la maison une invitation à aller faire cette mammographie. Invitation, ça veut dire, on ne paye pas, c'est gratuit, c'est une prise en charge à 100%. Et malheureusement, il y a une femme sur deux qui ne répond pas à cette invitation.
0: Petite
3: et c'est
0: question,
3: ça le drame.
0: La mammo, c'est à partir de quel âge?
3: 50 ans. De 50
0: on
3: à 74 ans.
0: Alors, si, c'est bien
3: ça, c'est
0: avant.
3: Le dépistage généralisé. D'accord. Quand vous n'avez pas d'antécédents, okay, familiaux en particulier. Pour les femmes qui ont des antécédents de cancer du sein dans la famille, la mère, la sœur, bref, il y a un risque particulier, ou qui ont des symptômes, ça peut être une petite boule, ça peut être un petit mamelon qui est pas comme d'habitude, une rougeur. Là, on n'est plus dans la mammographie de dépistage, mais on serait dans une mammographie de diagnostic. Et là, on va vous proposer, peut-être avant 40 ans, avant 45 ans, avant 50 ans, mais en tout cas, on sort du dépistage généralisé. Mais Octobre Rose, c'est vraiment pour mettre l'accent sur le cancer du sein. Plus on le prend tôt, plus on peut le guérir. Et si on le prend tôt, on guérit plus de 90% des cancers du sein. C'est vraiment un message à marteler. J'ai encore, moi, deux copines qui, il y en a une, c'est marrant, elle m'écoutait en disant, l'année dernière, allez faire vos dépistages, etc. Elle a dit, ben, je vais t'écouter, je vais y aller. Et on a trouvé une tumeur. Et j'allais dire, heureusement, malheureusement, c'était une tumeur, mais heureusement, on l'a trouvée à temps.
0: Attends.
3: Et donc, elle a été opérée. Et l'opération, c'est une opération qui est beaucoup moins mutilante, il y a beaucoup moins de séquelles, le traitement est beaucoup moins lourd. Donc, je sais que ça fait peur de faire des examens en disant bah, « je préfère faire l'autruche, mettre ça sous
4: c'est
3: le tapis ».
4: C'est ce que j'allais vous demander, justement. Quand vous dites une femme sur deux, justement, n'y va pas, c'est pourquoi?
3: Oui. Bah, pour différentes raisons, parce que bah, généralement, la lettre arrive à la maison, mais parfois, c'est compliqué de prendre rendez-vous, parfois, on a peur, parfois, on dit « ah non, c'est pour les autres ». Il y a plein de mécanismes psychologiques qui se mettent en place, de déni aussi, de dire non, je veux pas savoir, etc. En tout cas, c'est extrêmement important d'enlever cette peur-là. La peur n'évite pas le danger. Et puis surtout avec un message très positif qui est de dire, si on dépiste tôt, justement, on peut traiter, on peut en guérir. C'est pas le cancer, c'est plus un mot où c'est plus le coup près, une tumeur, c'est pas quelque chose qui va être mortel. C'est quelque chose qu'on dépiste, qu'on traite tôt, qu'on reconstruit tôt aussi, parce qu'une petite tumeur qu'on enlève d'un centimètre par exemple, et la deuxième amie, c'est ça, c'est une petite tumeur 9 mm qu'on vient de lui trouver, et je lui souhaite plein de courage parce qu'elle va se faire opérer la semaine prochaine, mais 9 mm, voyez bien qu'on enlève juste un peu la tumeur, le ganglion à côté, c'est pas du tout la même chose que si elle avait attendu, qu'elle avait pas fait sa mammographie dépistage, et là la tumeur aurait été beaucoup plus embêtante à enlever.
0: Je voudrais faire une mini parenthèse, il y a aussi quelque chose qui a changé, c'est le nombre d'associations aussi, on les voit beaucoup dans Octobre oui. Rose, qui aident les patients, je pense à Rose Up par exemple, donc qui va fêter ses 15 ans, je pense à Jeune et Rose. Ce sont des associations de patientes qui vous aident aussi, qui mettent en place plein de systèmes. Par exemple, vous êtes sous chimiothérapie, qui crée un espèce de maillage, de solidarité. Si vous avez besoin, parce que vous êtes trop fatigué à cause de la chimio, qu'on aille chercher vos gosses, en fait, après l'école.
4: Qu'on fasse des courses.
0: Qu'on fasse des courses, etc. Il y a aussi des cellules d'écoute. Si vous avez envie de parler, par exemple, de la sexualité, qui n'est pas simple quand on est sous traitement, etc. Il y a des merveilleuses associations de patientes en France qu'on salue, qu'on soutient, et ça c'est une chance qu'on a.
3: Et donc le message, c'est aller en amont de tout ça et toutes ces associations formidables. En amont de tout ça, si vous avez entre 50 et 74 ans, allez vous faire dépister par une simple mammographie. Alors c'est pas très très agréable, hein, vous savez, mais c'est comme une radio,
0: non,
3: c'est pas
0: douloureux. Non, ça fait un peu mal, mais c'est voilà. Pas non plus insurmontable.
3: Donc,
0: nous les femmes, on en a vu d'autres.
3: Allez convaincre vos mères, vos grand-mères, vos sœurs d'aller faire ce dépistage.
0: Très rapidement, Audrey.
5: Très rapidement, Colette pose une question sur le WhatsApp de l'émission. Elle dit pourquoi 74 ans, la limite après
3: pour ouais, c'est des histoires meilleure statistique parce qu'on est dans un dépistage généralisé. Donc c'est le meilleur rapport coût, parce que ça coûte à la sécurité sociale, et bénéfice en termes de nombre de tumeurs trouvées, de taille de tumeurs et de traitement. Donc voilà pourquoi cette notion a été donnée. La borne inférieure, c'est à partir de 50 ans, et 74 ans à la borne supérieure, parce qu'après on estime que ça doit être du ressort du médecin, de la palpation et d'aller faire un dépistage personnalisé.
0: Merci docteur Kirzek. On va continuer à dérouler cette émission, on va encore parler un petit peu d'EHPAD, on va parler de l'isolement des personnes âgées avec la journaliste Elsa Wolinski. On écoute Michel Jonas, Les Wagonnets sur ICI. On est ensemble jusqu'à 13h, ça passe tellement vite.

0: Wagonnais.
1: Les Wagonnais, oui, on a bien compris. Michel Jonas sur ici, on est ensemble jusqu'à 13h.
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1: Michel Jonas, on vous doit bien ça, c'est votre nouveau rendez-vous quotidien. On est ensemble jusqu'à 13h, c'est la journée internationale des personnes âgées. On a parlé dans la première demi-heure de l'émission. Je voudrais vous dire qu'on consacrera une émission entière aux EHPAD. C'est très important parce qu'on a énormément de bons plans à vous donner. Mais pour l'heure, on accueille Sylvie qui nous appelle de Weimar. Et vous, vous pouvez nous apporter un témoignage. Vous avez travaillé avec les personnes âgées, chère Sylvie.
3: Oui, bonjour.
1: Bonjour.
3: Oui, j'ai en effet travaillé avec des personnes âgées. J'ai été, je suis à la retraite maintenant, mais j'ai été directrice d'hôpital pendant bon nombre d'années.
1: D'accord.
3: J'avais en charge toute la filière gériatrique. Et donc, je voudrais apporter quand même comme information aux familles, aux aidants, qu'il y a des solutions. À savoir que quand une personne âgée, suite à une chute ou autre, ou une maladie, ne peut pas rentrer à domicile, il y a quand même des solutions. À savoir, la personne âgée peut passer dans un premier temps par un court séjour gériatrique.
1: D'accord.
3: Et ensuite, alors là, la durée de séjour est quand même limitée, mais ensuite, il y a ce qu'on appelle un soin de suite gériatrique.
1: Mmh.
3: Qui est un service où il y a vraiment des professionnels très qualifiés, médecins, kinés, infirmières et autres, bien sûr, et dont la durée de séjour peut aller jusqu'à 3 mois.
1: Ah, génial, d'accord, voilà. Très très
3: donc,
1: bon plan ça.
3: Donc ça peut laisser le temps aux personnes, aux familles,
1: oui, de trouver un EHPAD.
3: De trouver un EHPAD.
1: Et c'est pris en charge par la Sécurité sociale, ça, il faut le dire.
3: Ce sont des structures qui existent dans les hôpitaux publics,
1: ouais.
3: Mais aussi dans certaines cliniques privées, j'en connais certaines, il y a aussi certaines cliniques privées qui ont ce service.
1: Merci beaucoup Sylvie, merci, vous voyez c'est ça, c'est votre émission, entre auditrices, entre auditeurs, on se donne des bons plans, c'est ça, on vous doit bien ça. On va se retrouver dans un court instant avec Elsa Wolinski qui va nous faire un très joli billet, comme on dit, sur l'isolement des personnes âgées. Prenez des mouchoirs, à tout de suite sur ICI.
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1: Merci beaucoup pour tous les messages que vous nous envoyez au 0810 055 056. On vous remercie, mais vous savez quoi? On vous doit vraiment bien ça. Je crois que le titre est bien trouvé de cette émission. On est ensemble jusqu'à 13h. Et Elsa Wolinski, c'est à vous, chère amie.
4: Oui, et on va commencer en musique.
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4: Et oui. Les vieux ne parlent plus, ou alors seulement parfois, du bout des yeux. Aujourd'hui, je vais vous parler de solitude. Cette solitude qui, avec l'âge, peut parfois prendre de plus en plus de place. Parce qu'en France, aujourd'hui, 2,5 millions de personnes âgées disent se sentir seules, tous les jours ou presque. 2 millions sont isolées de leur famille et de leurs amis. Et 700 000 n'ont quasiment plus aucun lien autour d'elles. Plus de famille, plus d'amis, plus de voisins. On appelle ça la mort sociale. Parce qu'être seul, c'est aussi être beaucoup plus vulnérable quand quelque chose vous arrive. Et justement, cette semaine à Madrid, une femme de 87 ans est devenue, malgré elle, le visage de cette vulnérabilité. Elle s'appelle Marie Carmen, elle vivait depuis 70 ans dans le même appartement. 70 ans, toute une vie, dans les mêmes murs, sauf que son immeuble a été racheté et que son loyer était d'environ 500 euros. Devait en fait tripler. Et évidemment, elle n'avait pas cette somme. Elle ne pouvait plus payer. Trois fois, on a essayé de l'expulser. Elle n'a pas voulu, elle a refusé. Mais le 23 septembre, lors de la quatrième tentative, Marie-Carmen a été carrément virée de son appartement. On l'a virée sur un brancard avant de l'emmener dans une ambulance à l'hôpital. Cette image a fait le tour de l'Espagne, mais dehors, Marie-Carmen n'était pas seule. Des centaines de personnes étaient venues la soutenir. Son histoire a provoqué une mobilisation immense et ça a marché. Quelques jours plus tard, un accord a été trouvé. Marie-Carmen va pouvoir rentrer chez elle avec un loyer adapté à ses revenus. Et finalement, c'est peut-être ça que nous raconte son histoire, qu'on peut refuser de détourner les yeux. Qu'une injustice qui arrive à quelqu'un d'autre peut aussi nous concerner. Alors peut-être que le premier geste commence par là. Regardez simplement autour de nous. Ça peut paraître naïf ce que je vous raconte, mais parfois prendre soin des autres commence simplement par les voir. Et il existe justement des initiatives pour créer ce lien. Il y a par exemple les cartes du cœur. Une idée tout simple, on écrit quelques mots à une personne âgée qu'on ne connaît pas et la carte lui est envoyée. Paris, en compagnie, des bénévoles accompagnent des personnes âgées pour une promenade, un rendez-vous, une sortie ou simplement pour passer un peu de temps ensemble. Il y a aussi la cohabitation intergénérationnelle, on en a parlé dans cette émission. Mais peut-être pardon, mais peut-être que toutes ces initiatives nous disent aussi autre chose, que la solitude des personnes âgées ne se combat pas seulement quand elle est déjà là. Il faut peut-être commencer beaucoup plus tôt, vous en avez parlé Gérald, en se demandant quelle place on veut leur donner dans nos quartiers, dans nos villes, dans nos vies. Et repenser aussi nos EHPAD. La Caisse nationale de solidarité pour l'autonomie réfléchit justement à l'EHPAD de demain. L'idée, c'est de ne plus seulement imaginer l'EHPAD comme un endroit où l'on soigne, mais comme un endroit où l'on veut continuer à vivre. Des lieux ouverts sur le quartier, avec des cafés, des jardins partagés, des associations, des artistes, des voisins, des enfants. Des endroits où les générations continuent à se croiser. Et peut-être aussi inventer un entre-deux, entre rester seul chez soi et entrer en EHPAD. Des lieux où l'on garde son indépendance, son intimité, là, sa porte que l'on peut fermer, mais où l'on peut aussi ouvrir ses cette porte et trouver quelqu'un derrière. Parce que moi, à 52 ans, je me demande déjà comment j'ai envie de vieillir. Je voudrais rester indépendante le plus longtemps possible, ne pas devenir un poids pour mes enfants. Avec mes amis, on se dit souvent qu'on finira tous ensemble dans une grande maison vieille, au bord de la mer, comme ça. Je ne sais pas si on le fera vraiment, mais finalement, l'idée n'est peut-être pas si folle, parce que la manière dont nous vieillerons demain, c'est peut-être maintenant qu'il faut commencer justement à l'inventer.
6: Merci beaucoup Elsa Wolinski. Et pour ma part, je vais dire un mot moi sur la jeunesse, du coup, les futurs vieux, comme on dit. La jeunesse qui est dans la rue, vous l'avez vu, la jeunesse qui donne de la voix, c'est aussi la démocratie qui parle, des citoyens qui s'expriment, des difficultés vécues, une demande finalement de main tendue qui ne se résoudra sûrement pas par la violence, bien sûr, mais écoutons leurs angoisses. C'est un sujet de société et nos jeunes sont l'avenir. Voilà, on parle de tout ici et de toutes les générations. Merci encore à vous, chère Elsa Wolinski. Ces propos, bien sûr, n'engagent que moi. Cela va de soi. Et nous allons... nous allons accueillir l'auditrice qui a gagné le jeu, dis donc. Parce que vous le savez, encore pourquoi, encore demain, de faire gagner deux fois dans l'émission 200 euros de pouvoir d'achat. Mais ça durera tout au long de l'année. Je booste votre pouvoir d'achat. Mais la semaine prochaine, ce ne sera qu'une fois. Donc profitons-en. Elle s'appelle Linda. Bonjour Linda.
7: Bonjour Elora, bonjour toute l'équipe.
6: Vous nous
7: bonjour.
6: Appelez de Gennevilliers dans le 92. Comment ça va Linda aujourd'hui?
7: Ah voilà, super bien.
6: Elle est trop mignonne. Qu'est-ce que vous faites dans la vie Linda?
7: Moi je travaille en ressources humaines, hein, chez les carrières et les paix.
6: D'accord.
7: Dans la fonction publique.
6: Ok.
7: Et voilà. Et j'ai plein de passion. Et je voulais vous remercier pour vos émissions, notamment sur nos aînés, mais aussi Octobre Rose, enfin tout ce qui est santé. Enfin, c'est des thèmes très très forts. Et merci.
6: De rien.
7: Merci de les porter.
6: Merci à vous surtout. Et je crois qu'on vous doit bien ça. Et pour l'heure, c'est gagné, Linda.
4: Bravo.
6: Merci. Bah oui, on est comme ça, nous, sur ici. On est très très heureux de booster votre pouvoir d'achat tout au long de l'année. Faites comme Linda. 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Je voudrais vous dire que demain, on va parler or, figurez-vous. Comment vendre or et vos bijoux sans se faire arnaquer? Le cours de l'or, patati patata, est-ce que c'est une bonne idée? Valère enfilera son costume. Vraiment,
8: en or.
6: En or. Vraiment à minima. Merci beaucoup à ma merveilleuse équipe. Je le rappelle, c'est Octobre Rose. Vraiment, soyez sensibles à cette cause. Le docteur Kirzek l'a dit, la mammographie, c'est automatique, c'est une fois par an.
8: La mammographie, voilà. Ça sauve des vies.
6: Ça sauve des vies, exactement. Pour préparer cette émission, je remercie Céline à la réalisation. Qui est à la technique? J'ai oublié aujourd'hui. C'est Kinane, évidemment, à la technique. Marian au standard et Gwen à la... Ouh là là. Allez, il est temps que j'aille me coucher à la préparation. Merci beaucoup. Quant à moi, je vous dis à demain.

0: Tout en douceur ce jeudi matin sur ICI avec Morane sur un prélude de Bach. Bon réveil, soyez les bienvenus.
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0: Il est en train de boire un café.
3: C'est de l'eau.
0: Ah, manqué.
3: Eh oui, j'ai bu deux ce matin, donc là je suis passé à l'eau.
0: Bonjour Cyril.
3: Bonjour Louis Raspail, bonjour à tous.
0: Ce jeudi 8 octobre, c'est la journée mondiale de la vue. Et c'est le thème que nous allons aborder ce jeudi avec vous, avant 6h, avec votre rendez-vous quotidien. Je recherche un auditeur qui... Alors ce matin, Cyril, qui est-ce qu'on recherche?
3: Eh bien, on recherche un auditeur qui a déjà mal vécu une situation drôle parce qu'il avait mal vu ou oublié ses lunettes.
0: Alors vous avez sûrement une situation amusante ou une anecdote à nous partager. C'est Saveria qui attend vos appels au 0810 055 056. Et puis dans l'actu, Cyril?
3: Eh bien, peut-être une bonne nouvelle pour vous qui rouler au gasoil, une baisse des prix du gasoil probablement pour début novembre.
0: L'info avec vous, c'est dans quelques secondes, mais avant toute l'équipe d'ici dès 5h avec Saveria au standard, Alix à la technique et Charline à la rédaction en chef.
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0: Jeudi 8 octobre, excellent réveil, il est 5h. Cinq heures, le tour de l'actualité à vos côtés, Cyril Ardo-Redon. Le Premier ministre Sébastien Lecornu a pris la parole hier soir.
3: Plusieurs thèmes abordés, de la colère des lycéens au prix des carburants, en passant par le budget ou la situation des agriculteurs. Allocution d'une quinzaine de minutes pour répondre aux différentes crises. Le chef du gouvernement se pose en démineur et annonce que la France va débloquer 10 millions de barils de gazole des stocks stratégiques, ce qui devrait faire baisser les prix à la pompe.
4: Nous mettrons donc 10 millions de barils de gazole issus de nos stocks à la disposition des distributeurs en France. Je signerai prochainement le décret permettant cette opération, prévue pour durer 3 mois. Nous allons les utiliser de manière nouvelle pour agir sur les prix. Le gazole concerné a été acheté avant la flambée des cours. Il sera mis à disposition au prix de revient de ces stocks, ce qui permet mécaniquement de baisser les prix à la pompe dans un ordre de grandeur évalué entre 12 et 18 centimes par litre de gazole. Je réunirai à Matignon l'ensemble des distributeurs pour y travailler dans les tout prochains jours. Cette baisse bénéficiera à toutes celles et ceux qui achètent du gazole et s'ajoutera évidemment aux aides existantes.
3: Sébastien Lecornu estime aussi que le prix de l'électricité ne doit pas augmenter cet hiver et appelle EDF à mobiliser au maximum ses capacités de production. Sur la crise agricole, le Premier ministre déclare que le plan d'urgence déjà engagé sera complété aujourd'hui par la ministre de l'Agriculture. Et sur le budget, il réaffirme son objectif de ramener le déficit à 5% du PIB en 2027. Mais le Premier ministre était aussi et surtout très attendu sur la crise des lycéens. À la veille de l'acte 4 du mouvement aujourd'hui, Sébastien Lecornu affirme que 40 000 contributions ont déjà été déposées sur la plateforme du gouvernement et renvoie à fin octobre pour des mesures. Camille Marigot, tout cela a laissé sceptiques les lycéens que vous avez rencontrés et qui ont suivi cette allocution.
5: C'est en bas de son immeuble que Sarah retrouve Bilal pour écouter, penché sur son téléphone, Sébastien Lecornu.
6: Les forces de l'ordre n'ont pas pour instruction d'affronter les lycéens.
5: Cette allocution, les deux élèves du lycée Paul et Loire l'attendaient pourtant avec un peu d'impatience.
6: À la question des moyens.
7: Enfin,
6: trop de promesses qui n'ont pas été tenues. Parce
7: au moins, il reconnaît.
5: Mais au bout de quelques minutes, le Premier ministre passe à la question des carburants.
6: La guerre au Moyen-Orient, comme d'ailleurs celle en Ukraine.
8: En 5 minutes, il a réussi à parler d'un mouvement qui dure depuis 2 semaines. Donc, enfin, on voit aussi le niveau de...
7: d'importance qu'il porte à notre mobilisation. Je comprends qu'il veut faire plusieurs sujets, mais je pense qu'il aurait dû faire un discours centré sur les lycéens.
5: Une douche froide pour Sarah qui espérait mieux après plusieurs jours de mobilisation.
7: Ah oui, non, moi j'attendais quand même quelque chose, je sais pas. Il me dit, je vais recevoir tel ou tel élève, je vais essayer de comprendre, il y aura une réunion d'urgence avec tous les proviseurs. Je suis vraiment déçue et je pense qu'il y avait une confiance qui était installée entre la jeunesse et le gouvernement.
8: Mais comment... plus,
7: Elle est brisée. Je sais pas s'ils s'en rendent compte, mais là, ils se mettent toute la jeunesse à dos.
5: Alors aucun des deux ne compte relâcher le blocus de leur état. Et ils attendent aussi de pied ferme une rencontre prévue cet après-midi avec le recteur.

0: 2007 lors d'un rassemblement devant un établissement de Marseille. Sur des images publiées sur les réseaux sociaux, on voit un policier frapper le jeune homme avec sa matraque. La ministre de la Santé envisage d'avancer la campagne de vaccination contre le Covid-19 alors qu'il y a eu près de 70% d'augmentation des passages aux urgences en raison de cette maladie. Il ne s'agit pas encore d'un changement officiel de la stratégie, mais c'est une réflexion du gouvernement. La vaccination doit démarrer, quoi qu'il arrive, mardi, en priorité pour les personnes les plus fragiles.
1: Les mondiaux de judo ne se passent pas très bien pour les Français.
0: Seulement 2 médailles de bronze à mi-parcours pour Chirine Boukli et Dayane Boulem-Tafès. Même Clarisse Agbenienou va rentrer bredouille de Bakou en Azerbaïdjan. Elle espérait pourtant un 7e titre mondial. Et Nicolas Perronnet, à moins de 2 ans des JO de Los Angeles, l'inquiétude grandit chez les Bleus.
2: Chaque jour, l'équipe de France dégringole au tableau des médailles. Une 9e place ce matin, loin de son statut, constate sa leader Clarisse Agbenienou, qui elle-même n'a pas réussi à stopper la chute libre.
3: C'est dommage parce qu'on est une belle équipe de France et je pense qu'on peut faire mieux. Bah écoutez, j'ai envie de dire si... Dans 2 ans, on fait mieux et qu'on éclate tout, on oubliera. Pour l'instant, on va souffrir un peu. Il faut trouver une méthode de travail différente.
2: Et le chantier a déjà commencé. Annonce dès hier du président de la Fédération française.
4: 2 mois maximum. Dans 2 mois, il faut que tout soit clair pour tout le monde. Même 1 mois, on n'a pas le temps d'attendre.
2: Ami Olympiade, Stéphane Nomis veut des changements profonds chez les Bleus.
4: Après, c'est à la fin qu'on compte les médailles, mais quand même, mes 4 premiers jours, ils sont mauvais. Il faut appeler un chat un chat. Il y a des choses à remettre en question parce qu'on sent moins le team spirit qu'au jeu. On doit réparer et trouver l'énergie nécessaire et suffisante pour les jeux.
2: Car à moins de 2 ans de Los Angeles, le Japon, l'éternel rival, lui, ne laisse rien en chemin. Avec déjà dans ses bagages 6 des 8 médailles d'or distribuées depuis le début des mondiaux.
0: Et 5e journée de compétition aujourd'hui avec 3 Français sur les tatamis de Bakou. Clémence Aimé en moins de 70 kilos, Maxime Gaël Ngayap en bout et Alexa Mitrovic en moins de 90 kilos. La météo aujourd'hui, Louis, c'est un temps encore perturbé à l'est.
1: Oui, c'est pas la folie non plus, avec des nuages nombreux et de la pluie de l'Auvergne-Rhône-Alpes jusqu'à la région Grand Est ce matin pour les températures à 5h06. Didier nous dit 10 degrés dans le Puy-de-Dôme ce matin. Quant à Thérèse, 13 degrés en Isère en milieu de température. En milieu de matinée plutôt, les températures stagnent à Paris et Reims. 12 degrés à Bourges, 11 degrés pour Bordeaux ce matin, 13 degrés cet après-midi. Bonne nouvelle en revanche, puisque les éclaircies, elles, reviennent à l'est notamment, ainsi que sur le pourtour méditerranéen pour les maximales ce jeudi. 16 degrés à Rennes, 23 dans le sud à Nice.
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1: Très bon réveil à l'écoute d'ici, jeudi 8 octobre, place à l'éphémérite du jour. Alors, il y a 81 ans, était déposé, figurez-vous, le brevet à l'origine du four à micro-ondes. Et figurez-vous qu'on doit cette invention en partie grâce à une barre en chocolat.
0: Oui, vous avez raison, c'est l'ingénieur Percy Spencer qui travaillait sur un radar électronique. Et il a vu sa barre en chocolat fondre toute seule à côté de l'appareil, grâce donc aux ondes. Il a ensuite testé avec du maïs, ça a fait du pop-corn, et puis un œuf qui a explosé devant ses collègues.
1: Ça fait une omelette du coup.
0: Oui. Et votre omelette.
1: Non, elle est pas folle. Et j'ai les dimensions de ce premier micro-ondes. Il mesurait près d'1m80 pour, tenez-vous bien, Cyril, 340 kilos.
0: Ah oui, il faut une grande cuisine pour lui trouver une place.
1: C'était révolutionnaire tout de même pour l'époque. Et on espère qu'il a pu ensuite réchauffer son café, puisque à 5h08, ça s'y prête plutôt bien. Boire un petit café, merci d'être avec nous. Tout de suite, une jolie musique pour commencer ce jeudi à vos côtés, avec les Pretenders sur ICI. Ce tube sorti en 79. Voici pour vous Brass in Pocket.

0: Les Pretenders sur ici avec la voix de Chrissy Hynde. Merci de nous avoir choisis. On commence la journée bien entendu avec vous et on est ensemble jusqu'à 6h.
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0: Ce matin avec Stéphane Bern, direction Paris en 1900, où l'on pensait avoir trouvé une invention révolutionnaire pour ne plus avoir à marcher.
3: Bah, oui, c'est vrai que c'est fatigant de marcher. Oui, cette invention, c'était des immenses trottoirs roulants de plusieurs kilomètres présentés comme la rue de l'avenir. Alors, bah oui, ça a disparu, non, on les voit pas dans la capitale. Stéphane Bern nous raconte cette histoire à 5h25 sur ICI.
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0: Et dans Ici, ça entreprend, on s'intéresse aussi aux idées qui peuvent améliorer le quotidien de nos animaux. Pour chouchouter son chien, on peut lui offrir des jeux, mais aussi quelques friandises.
3: Et justement, Catherine Quicandon, aujourd'hui, vous nous emmenez sur la Côte d'Azur et découvrir une alternative naturelle et locale pour nos compagnons à quatre pattes.
4: À Cannes, sur la Côte d'Azur, nos amis les chiens sont gâtés. Et c'est grâce à Chloé Poupeau qui a créé en 2019 son entreprise de friandises pour chiens, les Délices Canins. Ses produits sont faits avec des légumes, de la farine d'avoine, de la viande label rouge, s'il vous plaît, et le poisson est toujours frais. Ça nous donnerait presque envie de goûter. 100% naturel, 100% local, bio, sans sucre ajouté, ni sel ajouté, sans conservateur et sans additifs, Chloé défend une composition transparente et saine. Toutes les recettes sont validées par une nutritionniste canine et féline. 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
5: Charbon miel qui marche super bien, c'est l'indispensable en fait, c'est souvent les chiens quand ils ont mal au ventre ou les selles liquides, on leur donne ça, ça remplace le médicament ou un Smecta en fait. Donc là, c'est vraiment naturel et ça marche super bien sur la digestion du chien. Et après, la box anniversaire qu'on a complètement designée il n'y a pas longtemps. Donc là, elle fonctionne super bien. Ouais.
4: Il y a des friandises gourmandes, de dressage, des déshydratés que les toutous ont l'air de beaucoup aimer puisque leur maître en achète de plus en plus, ce qui fait que Chloé peut enfin se consacrer entièrement à son entreprise.
5: Ça fait un an que je suis à temps plein dans la marque parce qu'avant, je travaillais en CDI dans la restauration. Donc je cumulais les deux. Et là, j'ai eu mon local il y a quelques mois. Donc j'ai un local tout neuf où j'ai fait tous les travaux dedans. J'ai ma cuisine pro avec le coin où je fais les colis. Et je travaille aussi avec des hôtels de luxe à Cannes. Donc je travaille avec trois hôtels sur Cannes et un sur Saint-Tropez.
4: Je n'ai qu'un mot à dire, bravo. Comptez à partir de 8,20€ les 100 grammes. Et sinon, pourquoi Chloé s'est lancée dans cette aventure?
5: J'étais dans les escaliers chez mes parents et je leur ai dit « Mais pourquoi je ne ferais pas des friandises pour chiens ?» Parce que sur la Côte d'Azur, en fait, il n'y a personne qui faisait ça. Et ma sœur a adopté un petit spitz qui s'appelle Simba. Directement, quand elle l'a eu, j'ai voulu lui cuisiner des petites friandises maison. J'ai fait goûter, en fait, aux chiens de mes amis. Et ils ont adoré. Du coup, de fil en aiguille, j'ai pas lâché la marque.
4: Plus d'infos sur lesdélicescanins.com. Merci à Quentin Lacrome d'ici Azur pour cette idée délicieuse. Ici, ça entreprend dans les Alpes-Maritimes avec les Délices Canins et des friandises pour chiens qui font du bien.
0: Merci Catherine. Bonne nouvelle, la pluie revient pour le plus grand bonheur des agriculteurs. On en parle tout de suite.
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0: Soyez les bienvenus ce jeudi matin, il est 5h15 et ça y est, la pluie est enfin là.
3: Dans beaucoup de régions, elle se faisait rare depuis plusieurs semaines, voire plusieurs mois. Mais cette nuit et ce matin, c'est humide pour une bonne partie du pays. De l'eau très attendue par les agriculteurs qui souffrent de la sécheresse. En Isère, Emma Jacob, vous avez rencontré une maraîchère qui a vécu un été très difficile.
7: Cet été, pour continuer à travailler en plein soleil, Sophie Cohen ne quittait pas sa casquette. Aujourd'hui, la maraîchère a ressorti son ciré.
8: Ça va mieux que cet été parce qu'il pleut et qu'on est très très heureux qu'il pleuve. C'est vraiment une bénédiction. Et puis, il faut que les sols ils se rechargent aussi. Hein.
7: Les sols asséchés par des mois de canicule, malgré de petites pluies au mois d'août. Les sources pour irriguer sont-elles quasiment à sec? Alors, ces deux jours de pluie font déjà la différence.
8: Bah là, on peut voir que les tomates, elles poussaient plus, elles étaient toutes cramées. et là elles ont recommencé à pousser. Voilà, après ça rattrapera pas ce que j'ai perdu cet été quoi.
7: 64% de perte pour ces potimarrons, 30% pour les tomates, même chose pour les aubergines. En tout, 7000 euros de manque à gagner, c'est un cinquième de son chiffre d'affaires annuel.
8: Je peux voir qu'il y a certaines variétés qui n'ont pas supporté quoi. Je vais essayer d'adapter aussi comme ça. Mais là par exemple, cette variété elle est morte. Vu le changement global qui s'opère, est-ce que ça suffira? Je ne suis pas sûre.
7: Et ces quelques jours de pluie ne suffisent pas non plus à sauver les noyers de son exploitation. La récolte a commencé il y a quelques jours.
8: On a ramassé déjà une parcelle. Normalement, on fait à peu près 16 sacs. Là, on a à peine 10 sacs. On avait une parcelle où les noyers n'étaient pas bien en forme non plus. Hein, mais là, cette année, c'est bon, ils sont tous morts. Les suites de la canicule, là, je pense qu'ils survivront pas.
7: Sophie, elle, ne sait pas si elle va continuer.
9: Cet été, il a été dur. Très dur psychologiquement et physiquement.
8: Moi, j'ai peur que là, tout le monde oublie. Que ça soit plus du tout un sujet qui soit abordé, qu'aux élections présidentielles on pense pas du tout à ça, sauf que là il faut pas oublier, c'est trop important quoi. Ça pose la question de comment on va manger. C'est pas sûr que mon fils veuille reprendre un jour la ferme, mais je suis pas sûre qu'il puisse. Que ça soit possible de continuer à produire des légumes ici.
7: La maraîchère le prédit, les canicules seront de retour l'été prochain. Elle espère d'ici là pouvoir installer une réserve d'eau et des voiles d'ombrage sur ses cultures.
3: Emma Jacob à la ferme du Rocher en Isère. Et cette agricultrice a créé une cagnotte en ligne cet été. Elle est ouverte jusqu'à fin octobre. C'est un reportage ici Isère à retrouver sur ici.fr.
0: Merci Cyril. Dans 3 minutes, c'est la télé avec Patrice Gascoigne. Et une question, peut-on vraiment disparaître d'internet? Oui, non. La réponse, c'est ce soir sur TF1 dans la série Intrinsable et un avant-goût ce matin dans moins de 3 minutes juste après Alain Souchon sur ICI. Voici le bagad de l'Ambiway. Belle matinée et bon réveil avec nous.

0: au saut du lit, ou peut-être déjà en voiture sur la route pour aller au boulot. 5h21 sur ICI, c'était Alain Souchon évidemment. Tout de suite, je vous invite à nous appeler au 0810 055 056. Venez tenter votre chance et venez participer au duel des auditeurs à 5h40 avec une question comme d'habitude autour de l'actu.
1: Vous nous parlez de quoi, Louis, ce matin ?
0: Alors, petit indice, ce matin, je vais vous parler de Sophie Adenoé, forcément, puisqu'elle fait son retour sur Terre aujourd'hui. Donc, la question portera là-dessus. Vous avez quelques minutes pour réviser et être le plus proche de la bonne réponse pour emporter votre radio.
1: Oui, une radio qui vous suivra partout, même dans l'espace, si vous êtes Sophie Adenoé. Mais plus concrètement, de la salle de bain au salon jusqu'à la cave, puisque ce poste est équipé d'une lampe torche. Elle fonctionne sur pile, se recharge en USB ou à l'énergie solaire.
0: C'est parfait, tout ça. Cette radio, elle vous attend au 0810 055 056. C'est Saveria qui attend vos appels ce matin. Bonne chance à tous.
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0: Dans les coulisses TV, ce matin, Patrice Gascoigne, vous nous parlez de la série Intraçable, lancée ce soir sur TF1, qui va nous montrer à quel point eh bien, il est difficile de disparaître d'Internet.
4: Julia a un mari, Julia a un fils, mais Julia a aussi un drame qui la hante jour et nuit.
5: Ça a commencé. Il est l'heure.
6: Mais c'est
7: Je suis la femme de David Becker. Il est mort il y a 7 ans.
8: David,
7: j'ai pratiquement tout oublié de l'accident.
4: Mais que s'est-il passé hier soir ? Ce que je peux vous dire, c'est que Julia est interprétée par Sophia Issaidi. Vous l'avez compris, Julia a perdu son mari dans un tragique accident. Depuis, elle a tout fait pour se reconstruire. Elle a un nouveau travail, elle est taxi. La relation avec son fils est très difficile. Jusqu'à ce soir où un inconnu monte dans son taxi et Julia reconnaît ce visage. À partir de là, elle se lance dans une quête vertigineuse pour la vérité. Une quête face à un ennemi mystérieux, un hacker. Pour s'en sortir, elle doit se mettre en état de mort numérique. C'est-à-dire se débrouiller sans téléphone, sans ordinateur, sans carte de crédit. L'histoire est palpitante, elle est écrite par 4 personnes, Amy Cohen, Raphaël Meyer, Mathilde Arnaud et France Ortelli. J'ai demandé à Amy Cohen comment on écrivait une série à 4 mains. Qui fait quoi ? Écoutez sa réponse.
9: Écrire une série, c'est un très long processus avec plusieurs étapes clés. Premier, il y a l'idée, c'est la création. Puis ensuite, il y a les arches, ça c'est l'histoire concrète. Puis les scénarios, qui eux sont la division de l'histoire en épisodes. Et donc avec Raphaël Meyer, quand on a créé la série, on a décidé d'ajouter une personne à chaque étape. Parce que l'écriture, comme son nom l'indique pas, c'est surtout beaucoup de discussions. Et la discussion, ça a besoin d'énergie. Et donc on a fini par se retrouver à 4 avec France et Mathilde à discuter pour que l'histoire prenne forme. Et ensuite seulement, chaque scénariste part de son côté pour écrire un ou plusieurs épisodes. Et Raphaël et moi, après, on fait la supervision de tout ça pour avoir une cohérence entre les épisodes. Donc en fait, on n'écrit pas à 4 mains, mais on développe l'histoire à 4 cerveaux. Voilà.
4: Grâce à Amy Cohen, l'un de ses auteurs, vous savez comment a été écrite la série Intraçable, à voir ce soir sur TF1.
0: Et en parlant d'Internet, vous savez que tous les jours à 5h45, Aude Razo vous donne des conseils pour éviter et surtout repérer les arnaques qui pullulent de plus en plus. Aujourd'hui, il sera question d'un texto, encore une fois, très piégeux qui circule et qui se fait passer pour votre banque. Soyez donc vigilants. 5h25, la musique d'ici qui vous réveille avec un titre qui cartonne en ce moment. C'est ce fameux groupe australien, Cyril, Tame Impala.
1: Oui, avec leur nouveau single qui cartonne, Dracula.
0: Qu'on écoute tout de suite.

0: Impala avec Dracula, l'écoute d'ici ce jeudi matin, jeudi 8 octobre. Soyez les bienvenus si vous nous rejoignez à l'instant. Comme d'habitude, avant les infos, un petit peu d'histoire aux côtés de Stéphane Bern, qui ce matin nous fait voyager au temps où marcher ne demandait aucun effort.
1: Au tournant du XXe siècle, Paris pensait avoir trouvé la solution miracle au transport, supprimer la marche. L'avenir avait déjà la flemme. Paris, Exposition Universelle de 1900. La Tour Eiffel a 11 ans. Le métro vient d'ouvrir et les organisateurs veulent impressionner le monde entier. Wow ! Ils installent donc une attraction futuriste. Un trottoir roulant de plusieurs kilomètres qui longe une partie des quais de la Seine. Paris invente le déplacement sans effort. Autant dire, une idée appelée à un grand avenir.
2: C'est la France de demain. C'est l'avenir de notre pays, ça, mes vieux gars.
1: Le système est astucieux. On monte d'abord sur une plateforme lente, puis sur une deuxième plus rapide, puis sur une troisième qui file à près de 8 km à l'heure, soit à peu près la vitesse maximale d'une voiture dans Paris en 2026. En 1900, c'est de la science-fiction. On l'appelle d'ailleurs la rue de l'avenir. Les visiteurs adorent, enfin, pas tous. Certains ratent leur embarquement, d'autres perdent l'équilibre.
3: Alerte ! Paresseux à terre !
1: Les journaux racontent une collection impressionnante de chapeaux envolés et de dignités froissées.
4: Mais l'important, c'est pas la chute, c'est l'atterrissage.
1: Très vite, des ingénieurs imaginent un avenir radieux, des trottoirs roulant partout, dans toutes les grandes villes. Plus besoin de marcher. Mais la réalité est moins convaincante. L'installation coûte cher, prend beaucoup de place. Et reste compliqué à exploiter. Un date raté entre ingénieur et comptable. Après l'exposition, abracadabra, le trottoir roulant disparaît. Le Paris de 1900 était persuadé qu'au XXIe siècle, nous nous déplacerions sur des trottoirs mécaniques géants. Ils se sont trompés. Mais si vous avez déjà traversé un aéroport sur un tapis roulant, vous utilisez encore, sans le savoir, un petit morceau de leur futur.
0: La chronique de Stéphane Bern, c'est tous les jours avant l'actu, puisque tout de suite, il est 5h30, voici l'actualité en France et dans le monde. Le tout en 90 secondes, c'est avec vous, Cyril Ardo-Redon.
5: 10 millions de barils de gazole vont être débloqués de nos stocks stratégiques, ce qui devra entraîner une baisse des prix à la pompe de 12 à 18 centimes par litre, selon Sébastien Lecornu. Le Premier ministre appelle aussi EDF à mobiliser au maximum ses capacités de production pour éviter une hausse du prix de l'électricité cet hiver. Pas d'annonce, en revanche, sur les lycées. Le chef du gouvernement renvoie à fin octobre pour des mesures. Le syndicat d'enseignants SNES-FSU dénonce la stratégie du pourrissement. C'est dans ce contexte que les syndicats lycéens appellent à l'acte 4 de leur mouvement aujourd'hui, deux jours après la mobilisation qui a réuni entre 260 et 450 000 personnes dans les rues. Le ministre de l'Éducation nationale, Édouard Geffray, est lui attendu ce matin dans un lycée de Reims pour participer à un temps lycéen de dialogue. La justice ferme 3 sites internet sur lesquels des images intimes volées étaient vendues. Il y a plus de 17 000 victimes dans le monde, dont des jeunes filles mineures. Deux frères âgés de 21 et 25 ans ont été arrêtés dans le nord de la France. Les députés de la commission finances ont entamé les débats sur le projet de budget 2027. Ils ont rejeté l'ensemble d'emblée l'une des propositions clés du gouvernement sur l'abattement dont bénéficient les retraités. Quoi qu'il arrive, l'Assemblée nationale repartira de la copie initiale pour les débats dans l'hémicycle dès la semaine prochaine. Et puis l'astronaute française Sophie Henneau et ses coéquipiers en route pour la Terre après 9 mois dans la station spatiale internationale. Partie hier vers 14h, ils doivent amerrir vers 17h aujourd'hui.
0: L'info du jour, c'est donc Sébastien Lecornu qui a pris la parole hier.
5: Allocution télévisée sur le mouvement lycéen, la crise agricole, le budget, mais aussi donc les prix des carburants. Le Premier ministre annonce que 10 millions de barils de gazole de nos stocks stratégiques seront libérés, avec pour conséquence une baisse du prix de 12 à 18 centimes le litre à la pompe. Sarah Ders, c'est insuffisant pour ces automobilistes croisés dans une station-service des Yvelines, près de Paris.
6: Sous la pluie, la file de voitures s'allonge. Nawel a les yeux rivés sur la pompe. Prix à payer, 59 euros pour 30 litres de gasoil. Cette professeure des écoles traverse chaque jour le département des Yvelines.
7: Est-ce que ça va vraiment baisser réellement? C'est la grande question, mais je pense pas. Même si on enlève 18 centimes sur le litre, ça reste dérisoire.
6: Cette baisse attendue des prix à la pompe ne concerne que le gasoil. Nicolas, amer.
8: Pas pour ceux qui mettent de l'essence. Donc bon, Parce que si le prix augmente encore, normalement, on va pas vraiment s'en sortir non plus.
6: Le gouvernement a trouvé une solution pour faire baisser les prix sans que ça coûte un centime aux finances publiques. Stéphane est gérant d'une société à Rambouillet.
9: Bah, c'est toujours mieux que rien.
8: Maintenant, s'il y avait moins de taxes dessus, ça serait quand même mieux, quoi, malgré tout, quoi. Je veux dire, c'est l'État qui se sert beaucoup, c'est tout.
6: Désormais, le Premier ministre va devoir négocier avec les distributeurs.
8: On verra, malheureusement, si les pétroliers jouent le jeu ou pas, et les distributeurs. Ouais.
6: Pour Marion, l'exécutif, cerné par les crises, cherche à gagner du temps, temporise avant de nouvelles mobilisations.
7: Je pense que c'est juste pour apaiser les gens, parce que là, on est quand même dans une situation de crise avec les lycéens.
6: La baisse du prix du gasoil n'est pas espérée avant le 1er novembre.
5: Sarah Dair, c'est sur votre radio locale ici. Le Premier ministre Sébastien Lecornu estime aussi que le prix de l'électricité ne doit pas augmenter cet hiver et appelle donc EDF à mobiliser au maximum ses capacités de production.
0: 5h34 tout de suite, la météo de ce jeudi 8 octobre avec un temps encore perturbé ce matin à l'est de l'Auvergne-Rhône-Alpes jusqu'à la région Grand Est avec des nuages toujours très nombreux et quelques averses encore ce matin. Pour les températures de bonne heure, Didier qui nous dit sur notre page Facebook 10 degrés dans le Puy-de-Dôme, Thérèse 13 en Isère. En milieu de matinée, les températures restent stables à Paris et Reims, 12 degrés, pour Bourges 11 degrés, quant à Bordeaux 13 degrés relevés ce matin à 10h. Cet après-midi, les éclaircies elles reviennent, et c'est une bonne nouvelle, elles reviennent à l'est, ainsi que sur le pourtour méditerranéen pour les maximales ce jeudi, 16 degrés à Rennes, 23 dans le sud cet après-midi à Nice.
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0: Dans quelques instants, c'est le duel des auditeurs autour de l'actu. Aujourd'hui, direction l'espace, puisque Sophie Adnaud fait son retour sur Terre après une longue mission à bord de la station internationale. Une question qui sera justement au cœur de ce sujet. Et encore une fois, un magnifique cadeau à gagner avec vous, Cyril.
5: Oui, une très belle radio ici qui fonctionne à la fois sur pile, sur panneaux solaires, sur batterie. Bref, vous pouvez l'amener partout et elle marche très bien. Le son est d'une excellente qualité.
0: Vous l'avez testée ?
5: Ah, elle est extraordinaire.
0: C'est vrai qu'elle est bien. J'ai pu la tester aussi. 0810 055 056, votre futur poste radio. Vous tend les bras ce matin. Passez-nous un coup de fil à 5h35 tout de suite. Voici Zazie avec une chanson qui porte bien son nom pour commencer à la journée et peut-être accompagner votre premier café. Voici Zen tout de suite.

0: Zazie sur ici. Vous êtes quelqu'un de zen, vous aussi, Cyril.
1: Ah bah, je crois que c'est ma plus grande qualité. Hein.
0: Ça s'y prête très bien. Le duel des auditeurs, tout de suite.
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0: Avec, comme chaque jour, une question autour de l'actualité, un chiffre pour vous à trouver et gagner ce très beau cadeau, Cyril.
1: Oui, une radio, un poste radio multifonction qui est même équipé d'une lampe torche, figurez-vous, pour vous suivre le soir dans vos insomnies.
0: Vous la connaissez.
1: Ou pour chasser les fantômes.
0: Oh, c'est Christophe qui est avec nous. Christophe qui nous passe un petit coup de fil de Corrèze. Bonjour Christophe.
4: Brive-la-Gaillarde.
0: Brive-la-Gaillarde.
1: Ah, oh, j'aime bien Brive-la-Gaillarde.
0: Terre de rugby, Brive-la-Gaillarde.
1: Oui. Ah, c'est chouette.
0: Grosse terre de rugby.
4: Vous connaissez un peu ?
1: Ah, je connais un peu. Il y a un très bon café là-bas, je me souviens plus le nom, mais j'ai un copain qui m'avait emmené, c'était super, on avait passé une super soirée.
0: Racontez votre vie.
1: Oui, oui, non, mais voilà.
4: Mais il y a le CAB.
0: Ah, on va en parler, Christophe, dans quelques instants, puisque vous, votre passion, c'est le rugby.
4: Voilà.
0: C'est, c'était indéniable. On a Marie-Claire qui est avec nous aussi. Bonjour Marie-Claire.
1: Bonjour Marie-Claire.
5: Oui, bonjour.
0: Marie-Claire, qui est une lefto passionnée par la radio. Tous deux, vous allez jouer avec nous ce matin avec une question autour de l'actualité. Cette info à suivre aujourd'hui sur nos antennes et sur ici.fr. Après une longue mission à bord de la Station Spatiale Internationale, Sophie Anneau fait son retour sur Terre. L'astronaute française a quitté l'ISS hier à bord de la capsule Dragon, doit amerrir dans l'océan Pacifique. Aujourd'hui, autour de 17h30, son séjour dans l'espace restera dans l'histoire. Et selon vous, combien de jours Sophie Adno a-t-elle passé à bord de la Station Spatiale Internationale ? Christophe, il me faut un chiffre.
4: 300 jours.
1: 300 jours pour Christophe. Marie-Claire, vous en pensez quoi de votre côté ?
5: Moi, je ne sais pas, 320 ?
0: 320, la réponse avec vous, Cyril Ardo-Redon.
1: Eh bien, c'est 235 jours. C'est donc Christophe qui est le plus proche.
4: C'est moi qui ai gagné.
0: C'est vous qui avez gagné, Christophe.
4: Eh oui.
0: Félicitations.
4: Merci.
1: Près de 8 mois pour Sophie Adnaud et ses coéquipiers à 400 km au-dessus de nos têtes. Sophie Adnaud bat ainsi le record du plus long séjour orbital effectué en continu par un astronaute européen, homme ou femme.
0: C'est un défi assez incroyable. Marie-Claire, je vous embrasse, j'espère qu'on aura l'occasion de rejouer ensemble. Christophe, oui. Le poste radio, on vous l'envoie chez vous, sans aucun problème. À bientôt Christophe, belle journée à vous aussi Marie-Claire.
4: Bonne journée à vous.
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0: Excellent réveil, bien entendu, hein, sur ICI. Bienvenue dans le club de l'EFTO tous les matins avec vous ici dès 5h. Et dans quelques instants, c'est notre initiative du jour avec Robin Bernot. Ce matin, direction la Haute-Garonne avec une nouvelle façon d'accompagner les victimes de violences conjugales, Cyril.
1: Oui, une initiative vient de voir le jour près de Toulouse pour mieux protéger les victimes grâce à des appartements de transition. Robin Bernot vous raconte cette initiative à 5h55 sur ICI.
0: Et puis, juste après votre rendez-vous quotidien, je recherche un auditeur qui, c'est tous les jours avant 6h, et on attend une anecdote savoureuse. Ce matin, on compte sur vous.
1: Oui, puisque c'est la journée mondiale de la vue, donc on recherche un auditeur qui a déjà mal vécu, une situation drôle parce qu'il avait mal vu ou oublié ses lunettes.
0: Par exemple, quand on les cherche alors qu'elles sont sur nos yeux.
1: Sur son nez, ouais, absolument.
0: C'est arrivé pas plus tard qu'hier, vous voyez. Donc vous l'aurez compris, ce matin, on cherche une situation rigolote, cocasse, 0810 055 055. 56, appelez-nous, c'est Saveria qui attend vos appels ce matin, 5h45, voici William Scheller sur ICI.

0: vous ai vu chanter. Hein. Je vous ai vu chanter, Cyril Breton. Ouais, on avait peur de rien. William Scheller, Rock'n'Dollar, c'est sûr ici. Bon réveil, 5h47.
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0: Tout de suite, Aude Razo et votre rendez-vous anti-arnaque. Bonjour Aude, avec vous ce matin, ces escrocs qui adorent se faire passer pour la Banque de France. En plus, il y a un texto très piégeux qui circule en ce moment.
2: Oui, et je vais vous le lire, comme ça si vous le recevez, vous le démasquerez au premier coup d'œil. Fichage auprès de la Banque de France, contactez-nous d'urgence. Bon, si vous recevez ça ou un message qui ressemble à ça, ne paniquez pas, je mets les choses au clair tout de suite. La Banque de France n'envoie jamais de SMS alarmant comme ça, jamais. Et point très important aussi, elle a beau s'appeler Banque de France, elle ne vous demandera jamais de transmettre par téléphone des coordonnées bancaires. Donc poubelle, parce que le piège c'est ça, hein, quelqu'un là essaye de vous piquer des informations. Sensible, ce n'est pas la Banque de France, n'appelez pas le numéro qui vous écrit, ne cliquez pas non plus sur le lien qui est inscrit dans le texto, en fait ne faites rien, voilà.
0: Et Aude, est-ce que ça vaut le coup de signaler à ces textos frauduleux ?
2: Ah, ça c'est une question que vous les auditeurs vous me posez souvent. Oui, tout à fait, vous pouvez signaler les SMS frauduleux, les dénoncer. Je vous donne deux solutions. La plus simple, vous faites un appui long sur le message, vous choisissez transférer et vous le transférez au 33700. 33700, c'est la plateforme de lutte contre les SMS et les appels indésirables. Deuxième solution, vous allez sur internet 33700.fr, c'est la même chose, hein, sauf que vous envoyez la capture d'écran du message frauduleux et il faut bien attention qu'on voit le numéro de portable qui vous a écrit. Ça va permettre aux opérateurs téléphoniques ensuite de le bloquer. Alors, c'est pas une baguette magique, ça va pas faire disparaître ces messages d'un coup. Les opérateurs doivent vérifier quand même avant. Mais faites-le, vous sauverez sans doute de futures victimes. Et c'est déjà ça.
0: C'est déjà ça, effectivement. Merci Aude, Aude Razo, que vous retrouvez tous les midis avec Enora Malagré dans votre émission. On vous doit bien ça. Le thème du jour, la vue. 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
0: 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Vous posez votre café, vous vous inscrivez, vous croisez les doigts, vous restez attentif et peut-être que le téléphone va sonner tout à l'heure à midi. C'est tout ce que je vous souhaite. Dans 3 minutes, une initiative nécessaire à découvrir avec Robin Bernos. C'est juste après Mylène Farmer. C'est à qui le tour ?

0: Bon réveil sur ICI avec Mylène Farmer. C'est à qui le tour ? Ce matin, on va découvrir une initiative pour mieux accompagner les victimes de violences conjugales. En 2024, elles étaient plus de 272 000 recensées en France, Cyril.
1: En Haute-Garonne, un nouveau dispositif vient justement de voir le jour. Robin Bernot et Alexandre Vaux sont allés le découvrir près de Toulouse.
2: À Colomiers, des appartements de transition vont permettre aux femmes victimes de violences conjugales et à leurs enfants de se reconstruire.
3: C'est indispensable et ça devrait être fait partout.
2: La mairie de Colomiers, deuxième ville la plus peuplée de Haute-Garonne, a présenté il y a quelques jours ce dispositif inédit des appartements de transition aménagés dans une ancienne école qui, après une phase d'hébergement d'urgence, vont permettre aux victimes de pouvoir bénéficier de plusieurs mois de stabilité pour se reconstruire et préparer leur accès à un logement pérenne. Lucie Klecht, directrice de l'association France Victimes 31, confirme que c'est une première dans le département et salue l'initiative de la mairie au micro d'Alexandre Vaux.
4: C'est une première. Le principe de cet espace de transition permet de laisser le temps aux victimes de pouvoir construire une insertion qui soit plus pérenne, ce qui n'est pas possible sur des places d'urgence où les conditions de prise en charge se font souvent dans des hôtels et où là on est plus sur de l'urgence et répondre immédiatement au danger que finalement avoir le temps de se poser, d'être accompagné et de pouvoir avoir dans un seul et même endroit un espace d'accueil, d'écoute, d'orientation et de construction de projet. Et à travers ça, de réparation. Parce que derrière, il est question de reconstruction, toujours.
2: Ce projet est financé par l'État, le fonds de dotation de Colomiers Rugby, mais aussi la ville de Colomiers et IKEA qui a meublé les appartements. Alors ici, dans le midi toulousain, ça marche. Et vous, qu'en pensez-vous ? Je suis allé en discuter avec Marilyn.
5: Je trouve que c'est une super bonne initiative parce que souvent, c'est des choses qui sont faites dans l'urgence et les femmes restent. Enfin, c'est des hébergements qui sont temporaires, alors que là, c'est quelque chose de pérenne et ça leur permet de rebondir, de se reconstruire avec ou sans enfants. Je trouve vraiment l'initiative géniale, vraiment.
2: Mais alors, est-ce que la question des violences conjugales est suffisamment traitée aujourd'hui ?
5: Alors, on en parle de plus en plus. Après, il n'y a pas beaucoup de choses qui sont mises en place pour ça, mais je pense encore pas assez, quoi. Voilà. Ben après, on le voit quand même, il y a des associations qui viennent sur des marchés ou des manifestations pour les violences faites aux femmes.
2: Une initiative qui pourrait peut-être voir le jour ailleurs en France ?
5: Alors le développer, oui, j'en suis certaine que si, c'est vraiment top, quoi.
2: Ce dispositif lancé à côté de Toulouse permettra aux familles de pouvoir rester de 6 mois à 1 an. Les premières seront accueillies entre la fin de l'année et le début de l'année prochaine.
0: Robin Bernot avec Alexandre Vaux pour cette initiative ô combien importante. 5h54, bon réveil. Journée mondiale de la vue ce jeudi, l'occasion pour vous de nous partager une situation amusante, une anecdote au 0810 055 056, c'est à vous, juste après Genesis, Invisible Touch sur ICI.

0: Genesis, Invisible Touch sur ICI, 5h57, ce jeudi 8 octobre, c'est la journée mondiale de la vue, l'occasion de rechercher.
1: Un auditeur qui avait une anecdote à nous partager sur le fait de mal voir des situations cocasses liées par exemple à un oubli de lunettes.
0: C'est Marion qui est avec nous ce matin, d'Ille-et-Vilaine.
1: Bonjour Marion.
2: Bonjour.
0: Nous avons un point commun tous les deux, c'est que nous portons à chacun des lunettes et vous avez une anecdote particulièrement rigolote à nous partager dans un supermarché.
2: Voilà, j'étais dans un supermarché et de loin je vois mon amie Juliette, donc qui est de dos. Donc je vais la voir, je pose ma main sur son épaule et je dis « Ah, coucou Juliette !» Et en fait elle se retourne et c'était pas du tout Juliette.
0: Ah,
2: c'est... Et du coup, je me suis sentie hyper mal à l'aise. Et la dame, en fait, elle a rigolé. Et voilà, en fait, on a rigolé ensemble de ma gêne.
0: Et bon, c'est toujours sympa, ces petits moments au supermarché, voilà, où on se sent relativement seul.
1: Le nombre de fois, et pourtant, je ne porte pas de lunettes, mais le nombre de fois que j'ai l'impression de croiser quelqu'un que je connais, en fait. Pas du tout,
2: ouais.
1: Ça m'arrive tout le temps.
0: Alors en plus, si on n'a pas les lunettes, alors là, c'est foutu. Marion, voilà. Je vous souhaite une belle journée. Vous bossez aujourd'hui?
2: Oui. Aujourd'hui.
0: Vous bossez dans quoi ?
2: Je suis psychologue.
0: D'accord, eh bien écoutez, on vous souhaite une belle journée. Merci d'être à l'écoute d'ici de bonne heure chaque jour. Ça fait vraiment plaisir de vous avoir comme auditrice. Merci à tous d'avoir été là. À 6h, vous avez rendez-vous avec l'actualité de vos régions. À 6h30, vous retrouvez Cyril Ardo-Redon.
1: Pour l'info, en France et dans le monde, en 90 secondes.
0: Et voici les équipes d'ici matin qui sont là ce jeudi. Je vous souhaite une belle journée qui commence ici.
3: Dans la Loire et la Haute-Loire. Bonjour tout le monde. Bonjour David Valverde.
4: Bonjour Pauline, bonjour tout le monde.
3: Présent pour les informations de ce matin. Bon, vous sentez quand même que c'est jeudi, c'est humide. Vous avez un pull au moins?
4: Bah regardez.
3: Vous avez une veste après?
4: J'ai un petit kawaii.
3: Ah, le petit... Non, ça devrait le faire parce qu'il y a inversion des températures à partir de midi. On va avoir des températures en dessous de 10 degrés. Je peux vous faire un point complet météo juste après les infos.
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3: Nous sommes le jeudi 8 octobre, je vous souhaite la bienvenue, il est tout juste 6h.
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3: Allez, le premier point sur l'actualité avec vous, David. En plein mouvement des lycéens, la préfecture de la Loire recalée.
6: Oui, elle devra passer au rattrapage pour ses arrêtés qui interdisaient des rassemblements devant 8 établissements du département. Des textes illégaux, selon le tribunal administratif de Lyon. Trop vagues. Ils portaient atteinte, en fait, à la liberté de manifester, Louis Stoman.
7: En interdisant à quiconque de se rassembler aux abords de 8 lycées de la Loire, sans préciser les rues concernées, sans donner une date de fin à ces mesures exceptionnelles, la préfecture porte une atteinte manifestement illégale à la liberté de manifester, estime le tribunal administratif de Lyon. La justice lève donc l'interdiction qui concernait 4 lycées stéphanois, Honoré Durfé, Étienne Mimard, Claude Fauriel et Fournéron, ainsi que 4 autres établissements, Simone Veil à Saint-Prié-en-Jarret, Mauriac à Andrézieux-Boutéon, Claude Lebois à Saint-Chamond et René Cassin à Rive-de-Gier. Pas de réaction de la préfecture à cette décision de justice, mais on nous indique en interne que de nouveaux arrêtés interdisant encore les rassemblements aux abords des lycées sont en préparation pour être pris très rapidement, vu la nouvelle mobilisation d'aujourd'hui. Ils seront simplement mieux rédigés pour éviter d'être retoqués, prévient-on.
6: Les lycéens qui ont regardé avec attention l'allocution hier du Premier ministre Sébastien Lecornu, il a annoncé une baisse de 12 à 18 centimes par litre de carburant à la pompe grâce à la mise à disposition de 10 millions de barils de gasoil puisés dans les stocks stratégiques du pays. Mais donc sur le mouvement lycéen et étudiant, rien du tout. Les annonces attendront la fin de ce mois d'octobre pendant les vacances de la Toussaint. On verra aujourd'hui si le fait que le gouvernement botte en touche ravive la mobilisation. Les cours doivent reprendre en présentiel, théoriquement, hein, puisque de nouveaux blocages devraient avoir lieu, comme au lycée Honoré Durfé de Saint-Étienne. Clara, 16 ans, est en première STMG et elle veut donc continuer à bloquer.
8: Non, non, on bloque tous les jours. Hein. Ah non, c'est pas terminé. Ah non, non, non, non, non. S'il faut, on va bloquer jusqu'en décembre. Tant qu'il ne met pas de choses en place, je n'arrêterai pas. On ne demande pas la lune. Rien qu'une ou deux choses, ça arrivera à nous faire plaisir déjà. Ça pourrait peut-être nous faire arrêter. Mais il faut faire un compromis en fait. Tout ce qu'on retient, c'est les poubelles, les poubelles, les poubelles en fait. Les poubelles qui brûlent. Bah, ce qu'il fallait retenir, c'est tout ce qu'on dit, c'est ce qu'on crie haut et fort en fait. Tout simplement. Genre, vous avez des oreilles, vous pouvez très bien entendre ce qu'on dit. Pourquoi vous concentrez sur les poubelles, merde. Dans ma classe l'année dernière, on était 35. C'est ingérable. Comment vous voulez qu'on apprenne dans de bonnes conditions? C'est pas possible. Ni pour les profs, ni pour nous. Et en fait, moi, ce qui me saoule aussi, c'est que les profs ne se mobilisent pas assez à mon goût. C'est qu'ils continuent à corriger nos copies pendant que nous, on est en train de corriger le système. Et en fait, on fait ça pour les profs et pour leurs enfants. Donc moi, j'appelle les profs à nous rejoindre.
6: Et plusieurs syndicats d'éducation nationale appellent de nouveau à une journée de grève aujourd'hui en soutien aux lycéens. À 7h45, on sera ce matin avec le député stéphanois socialiste Pierrick Courbon pour évoquer donc ce mouvement lycéen, l'allocution du Premier ministre et puis les pistes du budget 2027. À Saint-Étienne-Plage en Jaurès, à 10h30, ce sont cette fois les professionnels de la petite enfance qui vont se rassembler dans le cadre d'une mobilisation nationale. Ils réclament de meilleures conditions de travail et des locaux rénovés pour les crèches. À Saint-Étienne, les crèches Grenette et Minoucha sont carrément fermées et d'autres vont fonctionner partiellement. Un homme de 33 ans arrêté dans le Rhône, il est suspecté d'avoir agressé sa famille au couteau. C'était à Rive-de-Gier jeudi dernier, on vous en avait parlé. Son père, sa mère, sa sœur, dont les états de santé se sont améliorés. Toutes les infos sont sur internet, ici.fr.
3: Direction le stade Geoffroy Guichard maintenant, où les vertes se sont mises au rose.
6: Oui, les footballeuses de l'ASS présentent pour l'un des événements auxquels le club est associé en ce mois de prévention sur les cancers féminins, notamment le cancer du sein. Un moment d'échange et d'information qui était ouvert à toutes et qui a permis à Elodie de témoigner pour souligner l'importance de l'accompagnement pendant la maladie, notamment par la Ligue contre le cancer.
9: Avec la maladie, c'est en partageant avec les autres qu'on avance. Et puis avec la Ligue, tous les soins de support auxquels j'ai pu participer m'ont beaucoup aidé à traverser la maladie et apprendre à vivre avec. Si je peux témoigner que l'accompagnement est nécessaire, je le fais. Même moi, avant d'être

0: Les ateliers pour Octobre Rose organisés hier à Geoffroy Guichard, on y retourne dans l'info d'ici à 6h30 à Saint-Jean-Bonnefonds cette fois. L'atelier forésien du Frève crée une unité de transformation de viande, mais certains habitants ne sont pas d'accord à cause des potentielles odeurs et du trafic des camions. Une réunion publique est organisée à 18h30 à la salle de la Trame, donc à Saint-Jean-Bonnefonds. Autre réunion publique à Villars cette fois, elle concerne le projet d'aménagement d'un parc urbain au sein de l'espace Bonnier. Parc paysager qui sera situé rue Paul Bert. La réunion publique est à 19h à la salle de la Libération.
1: Et on va de nouveau pouvoir skier à Chalmazel cet hiver.
0: Nous, on pensait la station enterrée après une année de fermeture, mais elle vit encore grâce à deux rallonges financières de la commune de Chalmazel et du département. 650 000 euros au total qui vont permettre de rouvrir le front de neige pendant les vacances de Noël avec deux fois moins de salariés et en espérant que tout fonctionne, notamment le télésiège qui n'a pas tourné donc depuis un an. Jordan Da Silva est le vice-président du département en charge de la station.
2: Ça demande tout d'abord des ressources humaines, parce que la première des priorités pour le département, c'est d'ouvrir en sécurité. Pour ouvrir en sécurité, il faut disposer de personnel qualifié. Il nous faut recruter un chef d'exploitation et un adjoint au chef d'exploitation, titulaire de qualification liée au matériel qui sera utilisé. Mais ça nécessite aussi de tenir compte de quelque chose que tout le monde voit, c'est la nature. Si les conditions météo, la température ne sont pas réunies, on aura des difficultés à ouvrir, en tout cas pour produire de la neige de culture. Parce que la neige de culture mérite une certaine température. Parce que si vous produisez de la neige de culture et que la température est trop élevée, elle disparaît. Et je tiens quand même à signaler la question de l'eau, puisque vous l'avez tous vu, Loire-Forêt agglomération est soumise à un déficit d'eau. Et donc on ne veut pas non plus ponctionner la ressource de l'eau pour produire de la neige de culture.
0: Voilà, encore des questions à régler, mais la station de Chalmazel est donc bien parti pour accueillir des skieurs dès cet hiver. Et puis voilà un classement qui va booster l'attractivité de l'école des mines de Saint-Étienne. 56 places de mieux au classement mondial des universités. L'école d'ingénieurs de Saint-Étienne fait donc désormais partie des 700 meilleurs établissements de la planète. À 6h07, ouais, bravo, bravo. On en vient à la météo, vous nous le disiez, avec un phénomène un peu particulier côté météo.
1: Oui, avec ce phénomène d'inversion de température. Regardons ensemble. Par exemple, ce matin, vous avez observé, par exemple, dans votre voiture, 14 degrés. Ouais, voilà, 14 degrés à Saint-Étienne. J'ai vu qu'il faisait 13 degrés au Puy-en-Velay. Et bien, cet après-midi, vers 14h, autour de 8 degrés au Puy-en-Velay et Saint-Jean, 10 degrés à Roanne et Montbrison, 11 degrés à Saint-Étienne et Saint-Chamond. Alors, ce matin, vous l'observez dès maintenant, des pluies et des averses qui accompagnent le réveil avec beaucoup de nuages partout sur les deux départements. Et cet après-midi, les pluies restent possibles, un peu amoindries, un peu moins de précipitations, mais ça va rester notamment vers Roanne et le Puy-en-Velay sur Saint-Étienne, ça devrait cesser. Il est 6h08, je vous souhaite une bonne matinée, vous l'avez compris, prenez la petite veste pour cet après-midi.
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1: Bon, ce matin, il y a ceux qui chantent sous la pluie et ceux qui râlent en cherchant le parapluie. Chacun en son équipe. Les deux sont les bienvenus sur ici Saint-Étienne-Loire. Bon réveil. Avec nous, voici Renaud.
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0: Sacré Renaud, c'est totalement complet pour son concert le 12, alors janvier, février, mars, 12 mars à Saint-Étienne, au Zénith. Totalement complet, mais si vous êtes sage, potentiellement il pourrait avoir des places sur votre radio ici Saint-Étienne-Loire.
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0: Il est 6h passé de 12 minutes. Bonjour tout le monde. Nous sommes le jeudi 8 octobre. Il reste plus que 84 jours avant de passer en 2027. Ouais, pas beaucoup de temps. Hein. On perd encore un peu plus de 3 minutes de jour. Le soleil va se lever à 7h50 et va se coucher à 19h10. Côté anniversaire, c'est peut-être le vôtre. Bon anniversaire. Pile le même jour que l'incroyable chanteur, j'ai nommé Bruno Mars. Il fait aujourd'hui ses 41 ans. Oh tiens, j'ai deux anecdotes sur lui. Il s'appelle en réalité Peter, et non Bruno, et ne mesure que 1m65. Voilà pour les petites anecdotes. Il est à 6h passé de 13 minutes. Vous préparez votre petit déjeuner. Vous vous demandez déjà ce que vous allez manger ce soir. Des pâtes, ça serait pratique. Hein. Mais est-ce que les féculents au dîner ne font pas grossir? Ah ah! Est-ce qu'on les garde au menu? Le docteur Kerzak arrive pour sa consultation matinale et vous répond dans un instant.
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0: 6h14, l'heure de retrouver la consultation matinale et médicale avec le docteur Kerzak. David Weberde, vous mangez souvent des pâtes le soir?
3: Mais vous savez que c'est prévu au menu ce soir.
0: Non,
3: si, je vous des pâtes pas, à quoi? Des petites pâtes fraîches.
0: Fraîches, c'est
3: oui,
0: vous?
3: Oui, bien sûr.
0: Ok, c'est vous qui les consommez. Bon allez, ce matin on va voir si justement les féculents le soir, ça fait grossir ou pas docteur?
4: Bonjour à toutes et à tous, c'est un classique des idées reçues, on le disait hier à propos du cœur, pas de féculents le soir, sinon ça se stocke pendant la nuit. Alors on imagine le corps qui à 20h appuie sur le bouton stockage. Non, pour être clair, ça marche pas comme ça. Notre corps ne fonctionne pas en fonction de l'heure à laquelle nous avons mangé tel aliment. Le corps, en fait, fait un bilan sur la journée, ce qu'il reçoit et ce qu'il dépense. Et pas seulement les féculents, riz, pâtes, pommes de terre, pain, légumes. Ils sont intéressants le soir ou le matin. Et ils sont intéressants pourquoi? Parce qu'ils aident à métaboliser le tryptophane. C'est un acide aminé qui va fabriquer de la mélatonine, l'hormone du sommeil, justement. Donc finalement, c'est pas inintéressant. Et s'en priver expose à avoir faim la nuit et donc à mal dormir. Donc ça peut arriver même avec des féculents, mais il faut pas les exclure complètement. Et si on veut être honnête, les études sur l'heure des repas et le poids donnent des résultats contrastés. Ce qui compte vraiment, c'est la quantité, la qualité et ce qu'on met autour. Parce que les vrais coupables, ce ne sont pas les pâtes, mais c'est la crème, le beurre, le fromage râpé en quantité astronomique, les lardons et la sauce. Bref, on accuse les pâtes, mais c'est la carbonara qui fait le coup.
0: Écoutez, David, hein, ce soir, c'était pâte à quoi? Juste fraîche?
3: Mais pâte fraîche et puis un petit peu de charcuterie à côté, c'est peut-être le problème,
0: ouais,
3: la charcuterie.
0: Ouais. Alors concrètement, docteur, on en mange combien et lesquels?
4: Les recommandations françaises, notamment celles du site Manger Bouger, sont claires. Des féculents à chaque repas et de préférence des féculents complets. Pain complet ou semi-complet, pâte ou riz complet, au moins une fois par jour. Pourquoi? Parce qu'ils apportent des fibres, ça rassasie, ça aide à réguler la glycémie et ça protège le cœur. Or en France, seulement 8% des femmes et 17% des hommes atteignent les 25 grammes de fibres recommandées. On en est loin. Et à l'inverse, les féculents complets ne font pas grossir, ils rassasient et évitent de grignoter. Et on n'oublie pas évidemment les légumes secs, les lentilles, les pois chiches, les haricots, au moins deux fois par semaine. Et pour l'assiette du soir, allez, la moitié en légumes, un quart en féculents, un quart de protéines, poisson, œufs, volailles. Et comme ça, ça permettra d'avoir vos portions et on évite de le faire juste avant de se coucher. On laisse au moins une, deux, voire trois heures entre la fin du repas et le coucher. Allez, bon appétit pour ce soir. Mm-hmm. Un bon plat de pâtes sans culpabiliser. D'ici là,
0: portez-vous bien. Et du beurre, et de la mortadelle, et du jambon.
3: Un petit brocoli à côté.
0: Pour se donner bonne conscience. Voilà. Allez, merci beaucoup, docteur Kerzak. Je me souviens que vous avez traité aussi du petit déjeuner il y a quelques jours pour notre santé. Eh bien, c'est disponible, cette chronique comme celle-là d'ailleurs, en replay sur ici.fr. On reste à table. Je vous emmène prendre le petit déjeuner à Saint-Just-Saint-Rambert dans un instant, chez une habitante venue d'ailleurs. Alors, d'après vous, pourquoi a-t-elle choisi de poser ses valises chez nous dans la Loire? Par amour? Pour les vers? Ou pour la fourme? Réponse dans les gens d'ici, dans quelques instants. Juste le temps de demander comment ça va à Claudio Capéo. Il est 6h17. Je vous souhaite une bonne matinée, un bon réveil et merci de nous avoir choisis aussitôt de bon matin.

0: Alors, ça va plutôt bien ce matin, hein, sur la Loire et la Haute-Loire, si ce n'est que c'est très humide, soyez peu vigilants sur la route. Beaucoup d'humidité sur nos réseaux routiers, mais également dans le ciel, des cumuls de pluie attendus toute la journée. Il est 6h19, je vous souhaite la bienvenue. Avec inversion des températures cet après-midi, attendez-vous à la dizaine de degrés, par exemple à Saint-Étienne, Saint-Chamond et Montbrison. Allez, je pars tous les jours à votre rencontre. Oui, je m'invite à la table du petit déjeuner pour découvrir votre histoire dans les gens d'ici. Aujourd'hui, découverte de Saint-Just-Saint-Rambert, mais avec une Ligérienne, non pas pure souche, mais qui vient tout juste d'arriver. Alors pourquoi on a posé ses valises chez nous ?
1: Pour tout vous dire, c'est l'amour. Bonjour, je m'appelle Sandrine Buchot et j'habite à Saint-Just-Saint-Rambert. Alors, j'habitais Lyon.
0: Une Lyonnaise qui a osé franchir le pas.
1: Eh oui.
0: Par amour ?
1: Par amour.
0: C'était vraiment un gros amour.
1: C'est toujours. C'était il y a 8 ans maintenant. Première fois que je suis venue et où j'ai découvert le château des Salois. Quand même un site qui est magnifique. On a une vue panoramique splendide. Et puis c'était la première fois qu'on se voyait. Donc c'était encore plus magique. C'est très fort, ouais.
0: Bah tiens,
1: on peut le nommer quand même, c'est Richard.
0: Vert de cœur, vert des verts et vert maillot de foot aussi.
1: Ah bah oui, un peu. Alors il est fan, il a été très très fan plus jeune. Et c'est mon fils aussi maintenant de 11 ans qui...
0: Il a été contaminé.
1: Et aussi très fan, ouais. Il n'ose pas dire qu'il est né sur Lyon, le pauvre.
2: Personne même. Faut jamais aller sur les réseaux sociaux.
0: Vous avez les maillots et tout ça ?
1: Ouais, les maillots, les écharpes, les chansons qui vont avec.
0: Et revenons à Roche-la-Molière. Qu'est-ce qui vous a plu ?
1: Moi, ce que j'aime beaucoup sur cette commune, c'est l'environnement. Une ville, mais aussi un village, on va dire. C'est cette Loire qui passe et les gorges. C'est le paysage qui est magnifique, en fait. Ces petits coins de nature, mais qui sont pas complètement isolés non plus, hein, parce que y a quand même la ville, y a les ciné, y a tout ce qu'il faut sur Saint-Just-Saint-Rambert. Donc, ouais, c'est chouette. On peut même s'arrêter pour juste contempler la nature et se ressourcer. Après, je crois qu'il y a plein de petits coins sur Saint-Just-Saint-Rambert qui sont quand même beaux et qui méritent d'être visités. Bah, écoutez, que la vie se poursuive le plus longtemps possible, encore sur Saint-Just-Saint-Rambert, même si il rêve plutôt de Cantal. Mais pour le moment, je résiste encore.
0: Merci Sandrine pour ce passage entre nous. Petite discussion. Donc si vous me voyez dans les rues de Saint-Étienne, du Puy-en-Velay, d'Issingeaux et toutes les communes de la Loire et la Haute-Loire avec mon petit micro bleu, n'hésitez pas, je tourne certainement un petit genre d'ici pour tous les matins. Freddie Mercury, c'est la suite de votre musique et votre playlist matinale. 6h30, ce sera les informations et votre horoscope ne va pas tarder non plus. Bonne matinée sur ici Saint-Étienne-Loire. Oh

0: essayer de tenir la note. Attention, ça arrive. Freddie Mercury, sur votre radio, ici Saint-Étienne Noir. Il est 6h25, votre horoscope arrive, également les informations de 6h30. Je vous souhaite un bon réveil.
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0: 6h26, on prend le temps d'écouter l'horoscope de Catherine Veillet. Apparemment, on a besoin de calme, Catherine.
8: Alors certains signes plus que d'autres. Bélier, il vous sera difficile de ralentir et pourtant il le faudra bien. Taureau, et si vous faisiez une rencontre, elle prend son temps, mais c'est trop bien. Gémeaux, vous n'êtes pas sur la même longueur d'onde, mais ce soir, ça s'arrange. Cancer, les relations avec votre entourage se passent bien, vous allez régler les problèmes. Lion, c'est une question d'argent ou encore on mésestime votre valeur personnelle, alors vous réagissez. Vierge, vous faites la différence, votre simplicité, votre humilité, et ça marche, on vous retient. Balance, attendez ce soir pour exister vraiment. En attendant, eh bien, soyez patient. Scorpion, vous pouvez compter sur des alliés de choc. Vous n'êtes pas tout seul, non, non. Sagittaire, cette journée est sous le signe du sérieux, et côté travail, et côté vie privée. Capricorne, aujourd'hui, aérez-vous la tête et le corps. Vous serez prêt pour demain. Verseau, les biens matériels sont d'actualité et votre vie intérieure aussi importante. Poisson, une relation prend de plus en plus d'importance dans votre vie. Et pour nous tous, on vit plus léger, on essaie.
0: On essaie d'être léger, donc pas de pâte carbonara ce soir, David Vaffert.
9: Ah oui, j'ai bien compris le message.
0: Votre horoscope à Catherine Viguet, vous retrouvez tous les matins sur ici.fr et notre application ici. Si je regarde un petit peu les sorties pour vous aider, savoir ce que vous allez faire ce week-end, par exemple à Monastey-sur-Gazeille, il y a un festival d'histoire, Altistoria, de vendredi à dimanche, l'histoire de la Haute-Loire qui se raconte avec des rencontres, des expositions, un salon littéraire aussi, et en parlant de salon littéraire, eh bien rendez-vous à Saint-Étienne hein, pour la fête du livre à partir de demain et jusqu'à dimanche, vous allez retrouver des auteurs, des conférences, plein de livres dont Olivier Glin. Olivier Glin, notre spécialiste du gaga dans la Loire et la Haute-Loire. On va en parler d'ailleurs d'Olivier Glin à partir de 6h30 pour son cours de gaga. Allez, je vous souhaite une bonne matinée. Vous écoutez ici Saint-Étienne Loire et vous pouvez également nous regarder à la télévision.
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0: Comme tous les matins, je suis ravie de vous retrouver. Bonjour tout le monde. Je vous présente la team à David Valverde pour les informations ce matin. Bonjour David.
9: Bonjour Pauline, salut tout le monde.
0: Vous ne trouvez pas que ça glissouillait quand même ce matin sur les routes?
9: Ça glissouillait?
0: Ouais.
9: Rapport à l'humidité.
0: Non mais c'était fou parce que j'ai eu l'impression de ne plus savoir rouler sous la pluie. Donc soyez vigilants. Oui, oui, bah, il faut peut-être... je sais, attention, je sais qu'il y a des moniteurs d'auto-école qui nous écoutent.
9: Ouais.
0: Ouais. Alors, je vais repasser une heure de conduite et je vous en reparle, d'accord? Soyez vigilants avec les chaussées humides aujourd'hui, de la pluie prévue toute la journée et inversion de température à partir de midi. On va voir des températures en dessous des températures qu'on a actuellement. Par exemple, cet après-midi, il est prévu 10 degrés au Puy-en-Velay. Oui, c'est pas une blague. On fait le point complet sur cette météo juste après les informations. Les informations que voici avec vous, David Valverde, le téléciel de Chamazel. va reprendre du service.
9: Ouais, effectivement.
0: C'est bien vrai ?
9: Alors oui, effectivement. Le télésiège de Chalamet va reprendre du service. C'est une information qu'on n'imaginait pas il y a quelques temps encore, hein, puisque la commune et le département ont finalement remis de l'argent au pot après une année de fermeture. La préfecture de la Loire aussi, elle va revoir sa copie. L'arrêté qui interdisait les rassemblements devant 8 lycées du département a été retoqué par le tribunal administratif de Lyon. Bonne nouvelle pour la Délico, l'association pour la défense des libertés constitutionnelles qu'on écoutera dans le prochain journal. Les syndicats de l'éducation nationale appellent quant à eux à une nouvelle grève aux manifestations aujourd'hui en soutien aux lycéens. Et puis dans un instant, direction Geoffroy Guichard, pas pour un match, mais pour Octobre Rose, vu par les joueuses de l'AS Saint-Etienne. Autour de différents stands, elles ont rencontré en fait hier des femmes malades qui traversent ou qui ont traversé cette épreuve. Ce sont des témoignages qu'on va retrouver juste après avoir retrouvé cette fois Cyril Ardo, l'actu en France et dans le monde avec les lycéens.
10: Après 3 semaines de mobilisation lycéenne, leur syndicat demande à être reçu la semaine prochaine par le Premier ministre. Une nouvelle journée d'action, l'acte 4, est prévu aujourd'hui partout en France. Hier soir, Sébastien Lecornu a renvoyé à fin octobre pour des annonces. L'IGPN, la police des polices, saisit d'une enquête après des images publiées en ligne où l'on voit un adolescent de 17 ans être frappé à la tête par un policier avec sa matraque. La scène s'est déroulée hier à Marseille en marge d'un rassemblement lycéen. Dans son allocution, Sébastien Lecornu a évoqué aussi les autres crises sur l'agriculture, le budget ou les carburants. La France va débloquer 10 millions de barils de gasoil de ses stocks stratégiques avec à la clé une baisse de 12 à 18 centimes d'euros par litre à la pompe. Le diesel coûte actuellement en moyenne 2,36 euros. L'Assemblée nationale poursuit l'examen de la proposition de loi intégrale contre la violence sexiste et sexuelle. Plusieurs mesures adoptées hier et notamment la création d'un délit contre l'envoi non consenti d'images à caractère sexuel. Il reste des centaines d'amendements à examiner avant le vote solennel prévu mardi. La préfecture de la région Occitanie interdit les manifestations des opposants à l'autoroute A69 entre Toulouse et Castres. Les militants préparent une grande mobilisation de vendredi à dimanche. Le préfet dit redouter des troubles à l'ordre public. Et puis 6 personnes placées en garde à vue, dont les 2 cambrioleurs présumés du musée Auguste Renoir à Cagnes-sur-Mer, dans les Alpes-Maritimes. Début septembre, 4 tableaux du célèbre peintre ont été volés. 2 toiles n'ont pas été retrouvées.
9: Et comme chaque année, l'AS Saint-Etienne organise des animations pour le mois de prévention pour le cancer du sein. C'est Octobre Rose. Hier, ce sont des joueuses qui ont rencontré des femmes malades ou simplement venues pour être sensibilisées. Tout ça donc, Jules Frécon au stade Geoffroy Guichard.
11: Les salles du stade Geoffroy Guichard ont été métamorphosées pour l'occasion. Ateliers nutrition, pilates et même soins des mains sont à disposition. C'est là que se trouve Marilyn. Elle est venue avec son amie.
12: Ça détend. C'est vraiment un bon moment pour nous.
11: C'est la première fois que cette femme vient à ce type d'événement et c'était très important pour elle.
12: J'ai été sensibilisée dans la mesure où j'ai une sœur qui a été atteinte du cancer du sein, qui est en rémission. Et puis on sait pertinemment en tant que femme que ça peut nous concerner toutes, oui, effectivement.
11: Y compris les plus jeunes, c'est ce que rappelait un médecin oncologue cet après-midi. Charline a 16 ans, elle est atteinte d'un cancer et ses ateliers lui font du bien.
13: Le fait d'être avec du monde, on voit des autres histoires.
11: Est-ce que pour vous c'est quelque chose d'important aussi de se sentir accompagné? La joie que vous êtes venue avec votre grand-mère, du coup c'est ça?
13: Oui, c'est très important parce que si on a besoin de parler, par exemple, on a des professionnels de santé, la famille, les copains, les copines, tout le monde.
14: Bien sûr, ma petite fille, c'est ma petite fille. Alors donc, moi j'ai eu aussi un cancer, mais quand ça atteint des jeunes comme ça, ça fait vraiment mal hein, quand même à quelque part. Mais il faut être là pour ça, il faut être optimiste et il faut se battre.
11: Et Charline apprécie la présence des joueuses de l'AS Saint-Etienne sur les ateliers. Pour Ninon Blanchard, sensible à la cause, il fallait répondre présent.
15: Ça peut nous toucher de près comme de loin et c'est des choses qu'on peut aussi nous aujourd'hui on va être sensibilisés, mais c'est des choses qu'on peut parler à nos proches, à nos familles pour qu'eux aussi puissent avoir cette sensibilisation. Mais de notre part, des fois quand ça vient d'un peu plus jeune, le discours n'est pas le même et ça touche un peu plus et ça peut aussi changer les choses, donc c'est important.
11: Les ateliers installés aujourd'hui ne sont pas là par hasard, ils répondent à des facteurs augmentant le risque de cancer. C'est ce qu'explique Fabienne Couvreur, directrice du comité de la Loire de la Ligue contre le cancer.
16: Ces facteurs de risque qui sont notamment la sédentarité. Donc on va être plutôt sur un message propice à mobiliser, à faire bouger. Donc on va proposer un atelier de pilates. Le surpoids ou l'obésité est un facteur de risque supplémentaire. Donc on va proposer un atelier cuisine avec une diététicienne de la Ligue.
11: Sans oublier les ateliers détente, toutes les patientes présentes le rappellent, il ne faut pas oublier cette dimension également primordiale.
9: Merci Jules Frécon pour ce reportage au stade Geoffroy Guichard. On parlait des féminines de l'ASS. Elles sont exemptes de match ce week-end. Elles vont disputer un match amical pour rester dans le rythme. Ce sera demain après-midi face à Montpellier. À 6h35, la météo, profitez des températures agréables de ce matin, ça va pas durer.
0: Oui, un jeudi tout gris et humide dans la Loire et la Haute-Loire. Ce matin, vous l'avez observé, des pluies et des averses qui accompagnent le réveil, avec beaucoup de nuages partout sur nos deux départements. On comprend Roanne, Saint-Etienne, le Puy-en-Velay. Il y a des gouttes de pluie. Cet après-midi, quelques pluies qui restent possibles toujours sur Saint-Etienne, tandis que des éclaircies reviennent progressivement vers Roanne et sur le Velay. Qui dit éclaircie, dit pas forcément température à la hausse. Regardons ensemble. Les températures baissent au fil de la journée. Me prenez pas pour une folle, ce sont les prévisions de Météo France. Moi aussi, j'ai fait les gros yeux. Vers 14h, autour de 8 degrés au Puy-en-Velay et Saint-Jean, 10 degrés à Roanne et Montbrison, 11 degrés pour Saint-Étienne, Saint-Chamond et Rives-de-Gier. Ça sera les maximales. Ouais, ça fait bizarre. Prenez une petite veste supplémentaire pour cet après-midi.
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0: Les Innocents avec Jody. Oh, ça va faire bizarre quand même. On est passé de 27 degrés à 7 degrés là. Qu'est-ce qui se passe?
9: Il se passe qu'on va en prendre pour 6 mois quoi.
0: Mais voilà. Et voilà, de la pluie. Mais après, ça fait du bien à notre belle nature. D'accord, ouais. On remplit on va dire les nappes phréatiques. Et après, on dit stop. D'accord, on arrête tous de chanter mal. On fait la danse du soleil. Bref, les Innocents, je vous souhaite une bonne matinée.

0: artiste Saint-Étienne Noir, 39 ans pour ce titre des Innocents. Un retour en 1987. Les premières infos près de chez vous, les chansons pour ouvrir les yeux et la bonne humeur. Je vous souhaite la bienvenue sur votre radio.
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0: Bonjour, bonjour, si vous êtes déjà debout, on se tient compagnie si vous négociez encore 5 minutes avec le réveil, comme je vous comprends. Il est 6h40, voici la suite de votre programme. À 6h50, 3 infos utiles pour démarrer votre journée, dont une foire pour votre déco sur le département. Je vais vous dévoiler tous les détails dans quelques instants, où, quand, quoi, comment, vous allez tout savoir. Avant ça, sortez vos cahiers, vos stylos, c'est l'heure de votre cours de gaga.
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0: Avec notre cher Olivier Glin, linguiste à l'Université Jean Monnet de Saint-Étienne. Bonjour Olivier. Vous voulez nous apporter quelques précisions sur l'objet de votre chronique aujourd'hui, si j'ai bien compris.
3: Bonjour. Oui, c'est ça. On va tâcher moyen d'y expliquer. Adieu les vaillants. Aujourd'hui, une question toute simple. C'est quoi le gaga? Parce que je vois passer quelques commentaires sur les réseaux sociaux qui me laissent penser que la chose n'est pas si claire pour tout le monde. Le gaga aujourd'hui, c'est tout simplement la manière dont on parle le français dans la région de Saint-Étienne. C'est une variété régionale de français comme il en existe dans beaucoup d'autres régions. Ce n'est donc pas un patois. Le patois, c'est ce qui était parlé autrefois dans la région jusque, disons vers les années 1930 selon les familles et les endroits. Hein. Et c'était pas du français, c'était une variété de franco-provençal. Sauf que les Stéphanois appelaient déjà ça le gaga. Le même mot a donc désigné deux réalités. Autrefois le franco-provençal de la région, aujourd'hui notre français régional stéphanois. Louis Dornat et Étienne Liotard le définissaient déjà dans Le Parler Gaga comme ceci. Ce n'est pas du patois, ce sont des locutions ou mots du territoire à désinence française. Toutefois, la plupart des mots originaux que nous étudions ici sont d'origine patoise. Et c'est là que nos deux gagas se rejoignent. Notre français régional a hérité de nombreux mots du franco-provençal. Acacasson, qui veut dire accroupi, vient de acacassoun. Notre sarasson, fromage blanc épicé, était le sarasoun. Les terminaisons en oun sont devenues des terminaisons en on. Ça fait mieux français. Et le quassou, petit dernier de la famille, nous vient lui aussi quasiment tel quel du patois. D'autres mots nous sont arrivés de la région lyonnaise, comme écuville pour désigner les restes, ou encore de l'Auvergne, comme la burle pour désigner un vent glacial. Mais aujourd'hui, personne n'utilise exclusivement des mots gaga en parlant. Ça va toujours être mélangé avec d'autres mots de français standard, c'est-à-dire le français que l'on parle absolument partout en France. Et puis, il y a l'accent. Et lui, il porte aussi la trace du franco-provençal. C'est notamment pour ça qu'on peut entendre « jeûne » plutôt que « jeune », pour les gens pas trop vieux, hein, « terne » plutôt que « temps » ou « beurre » plutôt que « bon ». Bref, le gaga aujourd'hui, c'est du français, mais du français qui n'a pas oublié d'où il vient à l'origine.
0: Merci beaucoup Olivier Glin. Olivier Glin, vous nous avez caché quelque chose. Votre deuxième tome de Complètement Gaga des Pères d'ici, les chroniques que vous écoutez sur ICI Saint-Étienne Loire, disponible en livre, où vous allez pouvoir le retrouver. Et même des dédicaces en préparation, je vous donne tous les détails à 6h50 dans les 3 plus d'ICI Saint-Étienne Loire. Allez, dans quelques instants, les conseils du docteur Pierre Fabin. Je vous vois. Vous êtes en train d'enfiler vos chaussures, vous partez travailler, et là, votre chat vous regarde. Mais pourquoi tu me laisses tout seul? Est-ce que votre chat est vraiment heureux en appartement ou en maison? On va vous déclarer tout ça dans quelques instants.
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0: 6h44, l'heure de retrouver le docteur Pierre Fabin pour vos conseils vétérinaires. Aujourd'hui, on va parler d'un problème qui touche beaucoup d'entre vous, je vous vois. Les propriétaires de chats qui culpabilisent de laisser leur félin enfermé. Alors, est-ce qu'un chat peut-il être vraiment heureux sans jardin en restant à l'intérieur?
12: Alors, j'ai une statistique qui peut vous déculpabiliser. Un chat d'intérieur vit en moyenne jusqu'à 5 ans de plus qu'un chat qui sort. L'idée n'est pas du tout d'interdire à un chat d'aller dehors, car un jardin, ça va offrir une très belle liberté. Mais l'extérieur comporte aussi des risques quotidiens, les voitures, les maladies virales ou les bagarres de quartier. Donc oui, un chat peut être extrêmement heureux en appartement à une seule condition non négociable. Son territoire intérieur doit être suffisamment stimulant pour remplacer tout ce qu'il trouverait dans la nature. Le chat n'a pas besoin de grands espaces au sol. Il a vraiment besoin d'un environnement riche. Un appartement vide de 60 mètres carrés sera toujours plus angoissant pour lui qu'un petit studio très bien aménagé.
0: Alors comment doit-on aménager justement cet intérieur pour éviter qu'il ne s'ennuie ou qu'il ne développe aussi les troubles, vous savez, du comportement ?
12: Eh bien, la clé absolue de l'aménagement, c'est la verticalité. Nous sommes des humains, nous vivons au sol, en deux dimensions. Le chat, lui, voit le monde en trois dimensions. Il a un besoin vital de grimper pour observer son territoire en sécurité. Il faut investir dans de grands arbres à chat, hauts et stables, idéalement placés juste devant une fenêtre. C'est sa télévision à lui. S'il peut regarder les oiseaux ou les voitures passer, son cerveau est hyper stimulé. Vous pouvez aussi fixer des petites étagères murales en escalier pour lui créer des parcours en hauteur au-dessus de vos meubles. Plus vous lui offrez d'options pour ne pas toucher le sol, plus il sera détendu. Et n'oubliez pas non plus de multiplier les griffoirs dans les zones de passage.
0: Et pour qu'en penser son insta de chasseur, il faut pas faire quelque chose? Vous avez pas des astuces?
12: Alors, la première erreur fatale en appartement, c'est la grosse gamelle pleine à craquer en libre service dans la nature. Un chat chasse 15 à 20 petites proies par jour, ce qui va occuper tout son temps où il est éveillé. Donc, remplacez la gamelle classique par des jouets distributeurs de nourriture, comme une balle percée ou un plateau d'intelligence. Il va devoir faire rouler la balle avec sa patte ou chercher avec son nez pour faire tomber quelques croquettes. Ça va l'occuper et fatiguer son cerveau. Et ensuite, c'est à vous de jouer le rôle de la proie. Vous prenez une vraie canne à pêche pour chat avec des plumes au bout et vous la faites voler de manière imprévisible pendant au moins 10 minutes tous les soirs.
0: Allez, merci beaucoup docteur Pierre Fabin pour tous ces conseils vétérinaires que vous nous donnez tous les matins. La suite arrive avec la nouveauté de cet été, c'est-à-dire que vos jeunes se sont arrachés, c'est Adèle Castillon, Été avec toi. Malgré les températures, on va profiter à nouveau. Allez, il est 6h47 dans la Loire et la Haute-Loire, on vous accompagne du mieux possible.

0: Vous chantonnez, David Valverde.
1: J'aime beaucoup Adèle Castillon.
0: Adèle Castillon sur votre radio, ici Saint-Étienne-Loire. Été avec toi, l'été qui se termine hein, dans la Loire et la Haute-Loire, avec des températures qui vont baisser au fil de la journée. On attend la dizaine de degrés à Saint-Étienne. On va faire le point complet sur votre météo juste après les informations de 7h avec Charles Napoli qui est en train de se préparer pour arriver pour vous donner le meilleur de l'actualité. En attendant, il est 6h50, l'heure de retrouver vos trois plus d'ici Saint-Étienne-Loire. On va commencer par une idée de sortie, Gaga. Vous avez quelqu'un dans la famille qui parle Gaga et parfois vous ne comprenez pas tout. Voilà une idée de cadeau complètement Gaga des parler d'ici. Vous savez, vous entendez derrière cette chronique d'ici Saint-Étienne-Loire. Et bien maintenant, vous allez pouvoir la retrouver à l'écrit. Le livre est disponible à la librairie de Paris à Saint-Étienne et Olivier Glin sera sur les stands de la librairie pour les 3 jours de la fête du livre. Voilà les horaires. Par exemple, vous allez avoir une dédicace vendredi de 13h à 19h, samedi de 10h à 17h30 et dimanche de 10h à 18h. Vous allez pouvoir lui demander de vous le dédicacer ou de vous traduire 2 ou 3 expressions. Je compte sur vous. Allez, une idée de sortie gourmande maintenant. Dimanche, prenez votre panier pour la fête du bio à Saint-Germain-la-Prade. Un grand marché bio et écologique, des animations en famille et de quoi déjeuner sur place. Rendez-vous dans le bourg de 10h à 18h. L'entrée est tout à fait gratuite. Après, pour résister aux bonnes choses sur les stands, je vous promets rien. Allez, on poursuit avec une autre idée. Si jamais vous avez envie de déco, de travaux ou juste envie de faire un tour, la foire du Rouennais revient du 10 au 12 octobre au Scarabée à Riorges. Plus de 230 stands autour de la maison, de la gastronomie, des loisirs et un pôle automoto pour les amateurs de belles mécaniques. 23e édition aussi qui fait son cirque au sens propre. Des représentations seront sur place pour les 3 jours. Il y a de quoi faire pour y aller en famille, entre amis, refaire la cuisine également. Bref, je vous invite à aller voir la foire du Rouennais du 10 au 12 octobre au Scarabée de Riorges. La suite arrive avec Charles Napoli qui se prépare pour continuer votre matinale. Charles Napoli pour les informations, les bons plans, mais pas que. La suite en musique, il est 6h52. We'll be right back.

0: ça vous donne pas envie là de faire un petit rock, David Bavière? Non, rock, c'est pas votre style.
1: Je suis pas bien lancé le rock, mais ça me donne envie de re-regarder les Blues Brothers.
0: Surtout. On est d'accord. Allez, ici Saint-Etienne, alors votre radio locale qui continue de vous accompagner jusqu'à 9h pour votre matinale. Dans quelques instants, les informations de 7h et puis l'humour en tube par Fred Balla. On va rire malgré la pluie et la grisaille.
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0: L'humour en tube présenté par Fred Ballard. On est d'accord qu'on n'a pas tous le même thermostat intérieur. C'est-à-dire que moi, j'ai ultra froid ou j'ai ultra chaud, mais il n'y a pas l'entre-deux. Et par exemple, mon compagnon va avoir la température idéale. Eh bien, on va en rire ensemble avec notamment les inconnus et Franjo.
9: Je suis mort par le morpion. Regardez comme je suis mignon. Je suis frileux et je m'installe toujours à côté du poil.
0: Oh oui, un bon petit jeu de mots signé Morbac, le morpion, tout de suite ça réchauffe et ça rappelle peut-être de bons souvenirs à certains, des souvenirs de Chantal Goya hein, bien sûr, et de ses fans de la première heure, les inconnus qui chantaient avec elle tous en chœur.

0: du poil.
1: Voilà, il y en a d'autres qui vont se coller au poil peut-être aujourd'hui hein, pour les frileux en automne. Le calvaire commence, mais il y a franchement pire qu'un frileux français en France. Il y a le frileux français qui débarque au Québec.
2: Un matin, il faisait moins 4. Je me dis, bon, les gens vont rester chez eux pour éviter de mourir. Non, j'ai vu des gens dans des parcs en train de faire du sport en short. Je me suis dit, mais en fait, ici, vous n'avez pas de terminaison nerveuse, c'est ça que je dis. Quand tu demandes à un Français, là, ici, ça fait combien de temps que t'es là? Il te répond jamais en nombre d'années. Il te répond en nombre d'hivers, tellement ça l'a traumatisé.
1: Alors, normalement, Franjo vient de réchauffer tous ceux qui vont commencer à se plaindre hein, des températures automnales sur le territoire français. Mais pour les Québécois, ici, c'est Tahiti. Donc, youpi. Et sinon, pour se réchauffer, se poêler devant la cheminée, ça marche aussi très bien.
3: Ouais, et en parlant des températures hivernales, des températures automnales, on va en avoir aujourd'hui. Chute des températures aux alentours de la dizaine de degrés. On en parlera avec un point complet sur votre météo avec Charles Napoli qui me rejoint. Bonjour Charles.
4: Bonjour Pauline.
3: Charles, vous prenez les commandes. Je reste avec vous. On se partage le micro pour vous aider à démarrer la journée. Jusqu'à 9h, on vous accompagne pour votre réveil tout doux et à deux.
4: Ouais, puis vous allez découvrir qu'il y a un monsieur, un jour, il s'est rendu compte que son père, c'était pas son père.
3: Ah mais oui, il faut que je vous raconte cette histoire.
4: Il a pas été déçu du voyage. C'est-à-dire que d'un coup, il y a une petite déception. Oh papa, c'est pas toi. Mais après, le vrai papa qu'il a gagné, oh quel bel héritage. Enfin voilà, on va vous raconter cette histoire d'ici quelques minutes.
3: Oh, c'est ballot.
4: Je t'aimais bien papa, mais je préfère l'autre. On vous raconte ça après
3: c'est
4: les
3: horrible.
4: Infos.
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4: Nous sommes le jeudi 8 octobre et il est 7h, bonjour.
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4: L'actu, c'est avec vous, David Valverde. Encore des professionnels dans la rue aujourd'hui, ce sont ceux de la petite enfance.
7: Oui, les salariés des crèches avec un appel à la grève nationale. Les syndicats demandent à passer de 5 à 4 enfants par professionnel pour améliorer l'accompagnement. Ils demandent aussi des locaux sains, adaptés et sécurisés, notamment face aux fortes chaleurs. Il y a un rassemblement à 10h30. Place Jean Jaurès à Saint-Étienne. La colère sociale qui vient donc de partout cet automne, et notamment des lycéens qui devront patienter avant de connaître les propositions du gouvernement. Sébastien Lecornu les a renvoyées à la fin de ce mois d'octobre. On entendra ce qu'en pense le député socialiste de Saint-Étienne, Pierrick Courbon, qui sera notre invité à 7h45. Avec lui, on parlera également des aides sur le carburant et du budget 2027.
4: En tout cas, a priori, les conditions ne sont pas réunies pour atténuer la mobilisation lycéenne, alors que les cours en présentiel doivent reprendre.
7: Oui, on peut s'attendre malgré tout à de nouveaux blocages, comme hier déjà à Honoré-Durfay à Saint-Étienne, soutenu par des parents comme Myriam, qui trouve les réactions des forces de l'ordre hors normes par rapport à d'autres mouvements sociaux. Elle ne supporte pas ce deux poids deux mesures.
8: Il y a un an et demi ou deux ans, il y avait tous les paysans dans la rue. Et là, tout le monde était là. Oui, mais c'est légitime. Personne ne se demandait qui allait payer les dégradations. Ah non, pas les parents, pas la FNSEA. Je ne vous dis pas les camions de Purin. C'est bien des gens qui les ont nettoyés. Mais là, eux, ils ont le droit. Et la question, c'est pas de savoir, en fait, ce qui est dégradé, c'est qui dégrade. Et du coup, quand c'est les jeunes, eh ben non, il faut qu'ils deviennent ça. Parce qu'on ne veut pas les écouter, qu'on s'en fout, il faut qu'ils viennent aussi. Et moi, franchement, quand je vois la comparaison, mais même par les gros médias ou par l'Assemblée nationale sur quand c'est les paysans bah, qui sont. Et qui. Je sais pas, mettre le feu à une préfecture, c'est quand même pas anodin. Et là, c'est une poubelle. Alors, il y a peut-être eu d'autres choses en plus, mais je veux dire que la réaction en face, elle n'est pas au même endroit.
7: L'État qui coordonne donc cette réponse sécuritaire au mouvement lycéen et qui parfois sort des clous. La preuve avec cet arrêté pris par la préfecture de la Loire, retoqué par le tribunal administratif de Lyon, arrêté qui interdisait les rassemblements devant 8 établissements du département, des textes trop vagues, c'est ce qu'a dit la justice, un revers administratif qui satisfait Serge Slama de la Délico, l'Association pour la défense des libertés constitutionnelles.
9: Ça s'inscrit dans un contexte plus global où la quasi-totalité des préfets en France ont pris des arrêtés interdisant aux lycéens de manifester aux abords de leur lycée. C'était le cas notamment dans la Loire, alors même que le nombre de troubles à l'ordre public était relativement limité dans ce département. Parfois, sur certains lycées, il y a eu des troubles à l'ordre public établis, et dans ces cas-là, c'est normal de prendre des mesures pour un préfet. Mais là, vous comprenez bien que la mesure était pas assez précise, puisque en fait, toute personne qui aurait manifesté à cet endroit-là aurait pu être verbalisée. Mais les préfets ne doivent pas se sentir en capacité de faire tout et n'importe quoi dans un état droit. On doit respecter des règles, mais le préfet, l'État, doit aussi respecter ses règles. Il y a un juste en capacité de dire « Non, votre arrêté est légal, le suspend. Vous pouvez très bien en reprendre un autre, mais cet autre arrêté devra respecter le principe de légalité, notamment la proportionnalité.
7: Et justement, la préfecture de la Loire assure que de nouveaux textes adaptés sont d'ores et déjà en préparation. Arif de Gier, l'auteur présumé de l'agression au coup de couteau d'il y a une semaine, a été interpellé. Un homme de 33 ans arrêté dans le département du Rhône. Il est suspecté de s'en être pris à son père, sa mère, sa sœur. Ici.fr pour retrouver tous les détails.
4: On pensait que c'en était fini pour la station de ski de Chalmazel. Elle renaît en quelque sorte de ses cendres.
7: Oui, la station du Forêt était restée fermée l'hiver dernier pour des questions budgétaires, mais finalement, vous pouvez préparer les bâtons, vous pouvez préparer la combinaison. Chalmazel va rouvrir à partir du 19 décembre. Réouverture partielle, Pauline Berger.
0: Oui, seul le front de neige, c'est-à-dire le bas de la piste des Granges, va rouvrir en décembre pour les vacances de Noël. Une surface d'une trentaine d'hectares, plutôt réservée aux débutants. Cette décision, elle est rendue possible grâce à l'aide financière de la commune de Chalmazel. Elle apporte 150 000 euros. Le département de la Loire, lui, s'engage sur une enveloppe de 500 000 euros. Un budget qui, malgré tout, est serré. Le nombre de salariés travaillant pour la station va passer d'une quarantaine à une quinzaine de personnes. De son côté, le collectif Touchous, qui regroupe les habitants et les professionnels du secteur, promet lui de se mobiliser pour faire venir des skieurs. Dans les prochaines semaines, la station devra remettre en état le télésiège qui n'a pas tourné pendant un an. Pour le moment, seul le fonctionnement des deux téléskis est assuré.
7: À partir donc du 19 décembre, cette réouverture de Chalmazel jusqu'au 3 janvier. Explication en longueur à 7h30. Des habitants de Saint-Jean-Bonnefonds mobilisés contre le projet de l'atelier forésien du Frais, une société qui veut créer en fait une unité de transformation de viande. Les riverains craignent une augmentation

0: aux plus de 60 000 femmes qui sont touchées chaque année en France par le cancer du sein. 1% d'hommes, hein, il ne faut pas les oublier. Pour nous, c'est rendre le message le plus accessible possible. Aujourd'hui, c'est plus de 120 femmes qui se sont inscrites à cette opération. Et bien sûr, ces messages, ils seront aussi relayés par l'intermédiaire du club. On sait l'importance de Geoffroy Guichard, du stade et du club stéphanois auprès du grand public. Donc pour nous, c'est vraiment un vecteur important de communication et d'information.
1: Un reportage à retrouver d'ores et déjà sur ici.fr et sur votre application ici. On parlait des féminines de la SS. Elles ne jouent pas en championnat ce week-end, elles sont exemptes pour se reposer un petit peu, quoique, puisqu'elles vont défier Montpellier demain après-midi pour un match amical pour rester un petit peu dans le rythme. Et pour les garçons, en revanche, les choses sérieuses reprennent dès ce week-end après une très longue trêve internationale. Réception de Rodez samedi à 20h pour la 8e journée de Ligue 2 pour conserver la tête du championnat. Et bien sûr, on va vivre tout ça ensemble en écoutant ici Saint-Étienne-Loire. À 7h07, on en vient à la météo avec ce phénomène assez particulier. Les températures de cet après-midi seront plus basses que les températures de ce matin, Charles.
2: C'est un peu ça. On n'aura pas plus de 13 degrés cet après-midi. C'est le maximum d'après le dernier relevé de Météo France. Ce sera pour vous les Rouennais. 12 degrés dans le Forêt, 11 degrés dans le bassin stéphanois. En deuxième partie de journée, 10 degrés si vous êtes en Haute-Loire avec un ciel pluvieux. Aujourd'hui, la pluie qui a déjà commencé tôt ce matin. Vous êtes prudent pour vous qui prenez la route. On va y revenir dans quelques secondes. Vous êtes donc très prudent pour vous qui prenait la route. La pluie qui ne va pas cesser de la journée, du gris, que ce soit dans le Velay, que ce soit du côté de Monistrol également, ou encore à Saint-Étienne. Quelques éclaircies possibles cet après-midi à Rouen, mais les nuages donneront eux aussi des averses dans le courant de l'après-midi.
3: Ça glisse un petit peu partout hein, sur nos deux départements ce matin. Soyez vigilants sur la route. Difficultés de circulation, comme d'habitude, premier coup de frein de Firminy à l'arrêt Quimari actuellement avec 11 minutes de temps de trajet. Partout ailleurs, pas de difficulté, si ce n'est, vous savez, à Givors, comme d'habitude, la 47, aux alentours de Chasse-sur-Rhône. Là, c'est 15 minutes de temps de trajet par rapport à d'habitude où vous traversez le secteur en 2 minutes.
2: Il est 7h passé de 8 minutes. Très très bon début de journée. Bon petit déj.
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2: 1986, il y a une chanson qui a écrasé toutes les autres chansons qui sont sorties cette année-là.
3: 86, vous dites ?
2: Il y a deux raisons. Déjà parce qu'elle était magnifique.
3: Oui.
2: Chanson que le chanteur chante pour sa fille.
3: Mm-hmm.
2: Et aussi parce que le monsieur s'appelle par son prénom Johnny, par son nom Hallyday.
3: Bah bon.
2: Et donc quand il sort un titre, forcément ça écrase tout. Ça commence comme ça.
3: Mm-hmm.
2: On n'est pas sur du gros rock, on est tout en douceur. Johnny Hallyday chante pour Laura Smet, bien sûr. Il est 7h08, bon début de journée.

0: magnifique, Laura, Johnny Hallyday sur Ici Saint-Étienne-Loire, 7h12.
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0: Une coloc à 85 ans, bah c'est possible. C'est même une bonne idée, figurez-vous. À Saint-Prix-en-Jarret, vous découvrez la maison Marguerite à 7h25. Alors que dans un instant, une actu qu'il ne fallait pas rater, David, c'est mon œil.
3: Et David Ossilou reviendra sur cette tendance. Les pétitions déposées sur le site de l'Assemblée nationale, on va se demander à quoi elles servent. Bah visiblement, à pas grand-chose.
0: En réponse dans quelques instants. Donc, avant cela, ça sert de nous appeler au 04 77 10 00 10 pour deux raisons. Vous tombez sur Charlotte, déjà c'est plutôt cool. Elle est tellement sympa. Et puis aussi, on joue avec vous, Pauline.
4: Et si on vous offrait une soirée qui sort un petit peu de l'ordinaire? Imaginez un peu, vous êtes confortablement installé à table et juste devant vous les artistes qui enchaînent les numéros du chant, de la danse, des costumes, des transformations,
0: de quoi nourrir, passer
4: et une belle soirée à deux. Direction Villeray.
0: Amuse-moi, ça t'embarque.
4: Non, on n'est pas au Moyen-Âge, on est plutôt au cabaret. L'écrin à bijoux, ça se passe donc à Villeray, près de Roanne. 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Ouais,
0: dans le burlesque américain, quel accessoire est devenu quasiment emblématique dans les spectacles de cabaret et de striptease notamment? Est-ce que c'est le grand éventail en plume ou le parapluie transparent? 04 77 10 00 10, vous nous appelez maintenant, vous donnez la bonne réponse à Charlotte et vous partez à l'écrin à bijoux à Villeray avec la personne de votre choix. Elle est pas belle la vie?
4: Elle est magnifique.
0: Elle est très très belle la vie, bonne chance à vous.
4: Banque.
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0: Il est 7h15, très bon petit déjeuner à vous. Mon œil, David Ossilou, plus de 70 000 signatures pour une nouvelle pétition, c'est bien ça?
3: Ouais, texte alors qui réclame l'interdiction des armes mutilantes lors des manifestations lycéennes.
6: 50 000 en 48 heures. Ce matin, le compteur est à 73 260. Au départ, c'est un prof, membre de l'association Attaque, qui a lancé la pétition. Très rapidement, elle a trouvé son public, parce que plusieurs jeunes ont été grièvement blessés pendant les manifestations, et il y a de la colère et de l'incompréhension. Alors, à partir de combien de signatures les députés sont-ils vraiment obligés d'écouter ces Français qui les interpellent? À 100 000, votre pétition apparaît sur le site de l'Assemblée nationale. À 500 000, elle peut être débattue dans l'hémicycle, mais seulement si la conférence des présidents le décide. Et ce n'est pas automatique. La preuve, cet été, plus de 700 000 personnes ont signé contre la présomption de légitime défense pour les forces de l'ordre. La pétition a été classée. La loi Duplomb sur les pesticides, plus de 2 millions de signatures. Ça commence à vouloir dire quelque chose, non? Il y a bien eu un débat à l'Assemblée, mais pas de vote, ça s'est arrêté là. Et il n'y a pas que les pétitions qui se perdent, hein. La Convention citoyenne sur les temps de l'enfant l'an dernier, vous vous souvenez? 133 citoyens tirés au sort, 6 mois de travail pour suggérer des journées moins longues, moins de pression scolaire, des emplois du temps à revoir. Tiens, c'est justement ce que réclament les lycéens aujourd'hui. Et toujours pas de réforme sur les rythmes scolaires. Alors regardons en Suisse. Là-bas, avec 100 000 signatures, moins de 2% des électeurs, vous obtenez un référendum. Ça arrive assez souvent. En 2024, par exemple, un 13e mois pour les retraités a été accordé et c'est parti d'une pétition. En France, cet été, il y a des petits malins qui ont déposé des pétitions pour donner plus de pouvoir aux pétitions. Ça n'a pas eu beaucoup de succès. On attend maintenant la pétition contre la pétition sur les pétitions.
0: Ben merci beaucoup David Ossilou, on va suivre ça de très très près. Peut-être qu'on va s'y retrouver un jour, 7h16. En tout cas, pas besoin de pétition. Quel temps fait-il chez vous ce matin? Vous nous le dites là maintenant tout de suite sur la page Facebook d'ici Saint-Étienne-Loire. De l'autre côté de l'écran, il y a Pauline.
4: Dunby nous signale 14 degrés à Saint-Chamond ce matin, 12 degrés ce matin à Tizy-les-Bourges chez Lina. On a TJ qui est déjà réveillé du côté de Rive-de-Gé avec 15 degrés et la pluie qui est en train train de s'abattre sur Rive de Gé. Eric, un noir étable, 9 petits degrés. Alors attention, on en parlait durant la météo, l'inversion des températures. Il va faire plus frais cet après-midi que ce matin.
0: Ouais, et en tout cas, il pleut et ça, ça fait du bien. Quel plaisir d'avoir un peu de pluie. Réveil, vous êtes prudent sur les routes, on vous tient au courant de vos conditions de circulation dès que nécessaire.
4: Et je tiens à vous remercier parce que vous êtes de plus en plus nombreux sur notre page Facebook avec des photos incroyables. Eric, là, sa photo du lever de soleil, elle est magnifique.
0: Voilà. Et du coup, il pleut ?
4: Oui, non. Enfin, sur celle-là où il a posté la photo, c'était le lever de lundi matin et c'était magnifique.
0: Faites-nous un lever de pluie, Eric, pour aujourd'hui, s'il vous plaît. Ça nous ferait plaisir. RM Shiny Happy People, on est heureux. 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
4: Bonne humeur.
0: C'est bien.

0: Jean Zoré qui chante, ça fait plaisir, non? C'était REM sur ici Saint-Étienne-Noir, il est 7h21. Pauline Blanc, vous avez tous les matins plein de belles histoires à nous raconter dans la Loire et la Haute-Loire. Et des fois, on va un petit peu plus loin que la Loire et la Haute-Loire, mais ce sont des belles histoires.
1: Une histoire assez incroyable à vous dévoiler ce matin. Un vrai scénario de film, finalement.
0: Dites-moi.
1: Charles, vous m'avez raconté que votre artiste préféré, c'est Francis Cabrel. On est d'accord?
0: Oui.
1: Imaginez découvrir que finalement, c'est votre père.
0: Hein?
1: Ouais.
2: Je suis ton père.
1: Eh bien, c'est arrivé, alors pas en France et pas avec Francis Cabrel, mais en Amérique. Un homme de 59 ans est parti à la recherche de ses origines, né sous X, d'accord?
0: Okay.
1: Il a découvert sa mère biologique, c'est bon. Puis, il s'est dit, mais mon père, c'est qui? Il a finalement réussi à rentrer en contact avec son père. Jusque-là, on est d'accord, c'est déjà très fort de découvrir ses origines. Mais le plus dingue, c'est qu'enfant, il chantait déjà ses chansons. Son père biologique, découvert des décennies plus tard, c'est Michael McDonald, l'ancien chanteur des Doobie Brothers.
0: Énorme.
1: Incroyable, non?
0: Il a bien fait de chercher.
1: Ouais, et apparemment, au téléphone, le Michael, il n'était pas si content.
0: Bah non, parce qu'il avait déjà fait ses papiers, le Michael. Il avait déjà réparti.
1: Son testament, bah, tout ça.
0: Tout était prêt. Faut tout refaire. Du coup, j'ai une question, Pauline.
1: Oui.
0: Moi, mon père, c'est pas Francis Cabrel.
1: Non, je suis désolée. Enfin, je crois pas. Faites des essais, hein, mais je suis pas sûre. Puis David Belverde aurait bien voulu aussi, je pense.
3: Vous a vendu le truc. Mais oui, vous avez pas de moustache, vous.
1: Non.
3: C'est à la moustache.
0: J'ai la cabane au fond du jardin.
1: Et vous avez besoin de personne, Charles.
3: Faites un test, on sait jamais.
1: C'est
3: quand
1: beau,
3: même.
1: Hein. Allez, bonne matinée, tout
0: ça
1: le monde.
0: Ça part en vrille. 7h22, vous êtes avec nous, Elisabeth. Bonjour, Elisabeth.
1: Bonjour, Elisabeth.
4: Oui. Bonjour toute l'équipe.
0: Elisabeth, on n'est pas là pour faire des tests de paternité. On vous laissera cette responsabilité finalement, hein. C'est pas perdu de vue ici. On est là pour jouer ensemble. Vous êtes à Saint-Étienne ce matin.
4: Oui.
0: C'est la première fois peut-être que vous allez aller au cabaret. C'est une aventure qui vous tente.
4: Oui, bien sûr.
1: Le cabaret L'Écrin à Bijoux, en plus de ça. C'est juste magnifique. On vous propose un dîner-spectacle, du chant, de la danse et un repas d'une valeur de 118 euros, mais à une condition, répondre à la question de Charles, qui était la suivante.
0: Dans le burlesque, dans l'univers burlesque américain, Elisabeth, quel accessoire est devenu quasiment emblématique des spectacles de cabaret et de striptease aussi? Est-ce que c'est le grand éventail en plumes ou le parapluie transparent?
4: J'ai pensé à l'éventail en plume.
0: Mais c'est une excellente réponse.
1: Je pense que c'est une bonne réponse.
4: Merci beaucoup.
0: Bah évidemment, c'est une bonne réponse. Les éventails en plume, alors souvent gigantesques en plus, hein,
4: oui,
0: sont associés au burlesque glamour. Ils permettent de jouer avec ce que l'on montre, ce que l'on cache, ce que l'on cache.
1: Vous voulez que je vous en offre un, Noël? C'est
0: j'ai
1: possible,
0: pas
1: hein
0: forcément envie de vous montrer particulièrement grand-chose non plus. Mais si vous voulez, ça peut être rigolo.
1: Elisabeth, je vous souhaite une très très belle journée. Profitez
4: merci
1: bien de ce cabaret.
4: Vous aussi.
1: Et il manque quelque chose, Elisabeth. C'est quoi votre radio préférée dans la Loire et la Haute-Loire?
4: Ici Saint-Étienne-Noir.
0: Génial, vous aurez le droit de monter sur scène pour danser également avec la troupe du cabaret.
1: Avec un grand éventail en plumes.
4: Avec l'éventail en plumes.
0: Bon bonne spectacle, journée. Elisabeth.
4: Merci beaucoup.
0: Très très belle journée. Très très belle journée.
4: Au revoir.
0: Au revoir, Elisabeth. Alors sachez que si pour vous qui avez tenté de jouer ou pour vous qui hésitez encore à passer le cap, dans une heure on va rejouer, Pauline. Hein.
1: Oui.
0: Vous me le confirmez?
1: Alors pas à l'écran bijou, on va jouer à un autre jeu avec plein de beaux cadeaux. On va aller voir la grande Sophie. Ça vous parle en musique, la grande Sophie?
0: Musique, chanteuse, oui, groupe.
1: Incroyable. Et on va pouvoir vous donner les toutes dernières places, c'est complet. On vous joue donc à 8h12.
0: Et là vous vous dites, mais qu'est-ce que c'est que la grande Sophie? Patientez, on a exactement ce qu'il vous faut. On va en écouter tout à l'heure sur ICI Saint-Étienne-Loire pour vous donner encore plus envie d'y aller. Il est 7h passé de 25 minutes. Très bon réveil.
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0: Les logements alternatifs pour seniors se multiplient partout chez nous. Je vous dis ça ce matin parce que tous les matins à 7h25, ICI, ça marche. C'est votre chronique de solutions et d'initiatives qui fonctionnent ici chez nous dans la Loire. Chez nous, il y a les maisons Marguerite qui fêtent leur 10 ans cette année. Il y en a une à Saint-Priest en Jarret. Le responsable s'appelle Laurent Lopez. Il est passé nous voir, il est passé raconter à Lucille Lhermitte à quoi ça ressemble finalement une maison Marguerite. Et qu'est-ce qu'on y fait finalement à l'intérieur?
7: On pousse la porte, on rentre sur une entrée qui permet aux personnes de vraiment rentrer dans une maison. C'est ce qui est important chez nous, pas un établissement mais une vraie maison. Et après, on rentre, on se faufile par une première porte et là on tombe sur une grande pièce. On va avoir une cuisine ouverte avec le salon et la salle à manger pour permettre en fait aux colocataires de participer à un moment hyper important pour eux, c'est les repas.
1: Ouais.
7: Et la préparation des repas.
1: Tout se fait autour des repas.
7: Il y a une grande partie de la maison qui tourne autour des repas et cette grande pièce où s'anime en fonction des envies des uns et des autres. Mmh. Certains vont jouer, certains vont aider à préparer, certains vont regarder la télé ou se poser tranquillement avec un bouquin. Voilà, c'est le lieu de vie de la maison.
1: Et puis chacun a sa chambre avec son sanitaire. C'est un petit peu ça la différence d'ailleurs, c'est qu'il n'y a pas un ou deux sanitaires pour les 10 locataires. Il y a un sanitaire pour chacun.
7: Exactement, ça c'est important pour nous, qui est la partie intime, où les personnes d'un certain âge n'aient pas besoin de partager un WC ou une salle de bain. Mmh. Chacun a sa propre toilette, son propre salle de bain et son espace vraiment privatif, où ils amènent leurs meubles, s'ils ont envie, ou sinon la chambre est meublée. Ça c'est à leur guise.
1: C'est au choix.
7: Le petit tableau de famille, le petit cadre qui leur tient à cœur. On a par exemple nous Josette qui fait de la poterie et qui nous a amené des petites poteries dans sa chambre, mais elle en a mis aussi dans les parties communes pour personnaliser la maison et qu'elle prenne vraiment sa place dans la maison aussi et sentir vraiment chez elle, c'est important, aller chez elle.
1: Eh oui. Il y a plusieurs étages dans votre maison à Saint-Priest.
7: Exactement, on a un ascenseur qui dessert, il y a trois niveaux en fait, des demi-niveaux, une petite particularité, donc il y a quelques marches mais on espère qu'elles vont conserver la marche et la montée d'escalier sans mécanisme pour conserver la forme aussi. Mmh. Et pour le moment, c'est le cas. Elles prennent pas. Il y a quatre colocataires et aucun ne prend l'ascenseur. Donc ça, c'est important.
1: Mais donc, ça veut dire qu'il faut être autonome quand
7: même. Il faut être autonome.
1: Encore autonome.
7: Ils peuvent prendre l'ascenseur s'ils veulent, mais c'est bien de conserver les quelques petites marches pour être dans sa chambre, pour redescendre aussi et garder une mobilité. Toi.
1: Qu'est-ce qui vous rend fier dans ce projet, Laurent?
7: Ce qui me rend fier, moi j'adore faire le tour des maisons et voir les personnes en fait avec le sourire et voir qu'ils sont à leur place en fait à ce moment-là de leur vie. Et ça c'est une vraie récompense pour nous à chaque fois qu'on parcourt les maisons, c'est les sourires, c'est les remerciements des familles qui sont extrêmement reconnaissantes de tout ce qui se passe dans la maison et qui nous disent par moment on revit. Et ça, c'est des mots qui sont assez forts pour nous et c'est la meilleure des récompenses.
0: Maison Marguerite, c'est une solution altilégérienne qui fête ses 10 ans. Pour en savoir plus, retrouvez l'interview en longueur de Laurent Lopez sur la page Ici, ça marche. 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Lucille Lhermitte a rendez-vous avec nous tout à l'heure dès 10h pour Ici, ça marche. Elle revient notamment sur la récente nomination de Marolles pour le label des plus beaux villages de France. L'actu après ça.
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0: Vous restez bien avec nous parce que dans quelques instants, le point sur votre météo, météo capricieuse et c'est pas pour nous déplaire. On fera également le point sur vos conditions de circulation parce que ça peut engendrer quelques ralentissements dès 7h30 à l'heure où on commence à aller au boulot. On fait le point sur vos conditions de circulation, sur votre météo, juste après les infos.
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0: et David Valverde pour les infos. Le mouvement lycéen qui continue ce matin.
18: Oui, avec des manifestations pour continuer donc de peser sur le gouvernement qui ne fera pas d'annonce à ce sujet avant la fin du mois. Le Premier ministre espère peut-être un essoufflement de la mobilisation qui n'arrivera pas selon cette lycéenne d'Honoré Durfay à Saint-Étienne.
19: Non, non, on bloque tous les jours. Hein. Ah non, c'est pas terminé. Ah non, non, non, non, non. S'il faut, on va bloquer jusqu'en décembre. Tant qu'il ne met pas de choses en place, je n'arrêterai pas. On ne demande pas la lune.
18: Hier, la justice a retoqué les arrêtés préfectoraux qui interdisaient les rassemblements devant 8 lycées de la Loire. Ils étaient trop vagues, selon le tribunal administratif de Lyon. Et puis dans deux minutes, on sera à Chalmazel pour l'info d'ici. Après une année de fermeture, la station de ski va finalement rouvrir aux vacances de Noël. C'est un sursaut de survie grâce à un coup de pouce de la commune et du département. On en vient à l'actu en France et dans le monde avec vous, Cyril Ardoux, en ce jeudi avec le carburant.
20: Il coûte actuellement 2,36€ le litre en moyenne et pourrait baisser de 12 à 18 centimes dans les prochaines semaines. Le Premier ministre Sébastien Lecornu annonce que 10 millions de barils de nos stocks stratégiques de gazole vont être débloqués. Autre annonce, le chèque énergie sera versé en janvier et non plus au printemps pour les ménages les plus modestes. Le chef du gouvernement qui renvoie à fin octobre pour des mesures sur les lycées, c'est l'acte 4 du mouvement. Aujourd'hui, les syndicats lycéens demandent à être reçus à Matignon la semaine prochaine. Le ministre de l'Éducation nationale élu à Reims pourra participer à un temps de dialogue dans un lycée. Un père d'élèves placé en garde à vue à Talence, en Gironde. L'homme de 33 ans a menacé l'institutrice de son fils de décapitation. Il sera jugé en mars prochain. 3 sites internet fermés par la justice sur lesquels des photos intimes volées de jeunes filles mineures et de femmes étaient vendues. Quelques 17 000 victimes ont été recensées autour du monde. Deux frères âgés de 21 et 25 ans ont été arrêtés dans le nord de la France. Les salariés de Total Énergie appelés à la grève aujourd'hui. Mobilisation pour l'emploi et les salaires. Certaines stations-service peuvent être perturbées. Grève maintenue malgré l'annonce la semaine dernière du versement d'une avance de 1 000 euros sur la prime annuelle. Et puis l'astronaute française Sophie Adnaud n'est plus qu'à quelques heures de la Terre. Elle est sur le retour avec ses coéquipiers après 9 mois passés dans la Station Spatiale Internationale. Amerrissage prévu vers 17h.
18: Et dans l'actu ce matin, ce virage touche pour la station de ski de Chalmazel qui slalome depuis quelques années entre les difficultés. La station était restée fermée l'hiver dernier, faute de budget suffisant au département. Et ben, elle va rouvrir pendant les vacances de Noël, plutôt sur le front de neige, c'est donc le bas de la station. Ouverture réduite, mais qui signifie un petit peu de vie, un petit peu d'espoir. Ce qui a tout déclenché, Pauline Berger, c'est le nouveau soutien financier de la commune de Chalmazel.
21: Oui, elle va participer à hauteur de 150 000 euros, mais la commune sera aussi impliqué dans la gestion du domaine skiable, aux côtés des vice-présidents du département en charge des finances et de la station, Valérie Gouttefard, le maire de Chalmazel.
22: On aura des réunions hebdomadaires pour décider de réouvrir tel ou tel espace. À la semaine, on doit être capable, avec les prévisions météo, de dire voilà, on aura telle fréquentation, donc il faut tel ou tel personnel supplémentaire.
21: Une gestion semaine par semaine, mais ce qui est sûr, c'est que les deux téléskis de l'espace débutant seront opérationnels le 19 décembre. Pour ce qui est du télésiège, par contre, pas de certitude. Des vérifications de sécurité doivent d'abord être faites.
22: Comme le télésiège ne tourne plus depuis 12-13 mois, ben voilà, il faut le refaire fonctionner. Il faut voir le passé au cribleur et voir qu'est-ce qui marche et qu'est-ce qui ne marche pas.
21: Le département de la Loire fait le choix d'une ouverture adaptée aux conditions climatiques. C'est-à-dire que s'il fait trop chaud ou que la situation hydrologique est critique, pas de fabrication de neige artificielle. Au niveau du budget, le département alloue 500 000 euros avec comme ligne de mire la réduction des dépenses. Ça passe par exemple par les effectifs qui sont réduits d'une quarantaine à une quinzaine de personnes. Jordan Da Silva, vice-président du département en charge de la station.
23: Économie aussi sur chacune des dépenses, c'est-à-dire qu'on va revoir les contrats d'électricité, on va revoir les contrats d'assurance. Économie aussi sur l'inventaire du matériel, comme l'a évoqué Valérie. On a une quantité de matériel pour une station qui est beaucoup plus importante. Je rappelle qu'on a 4 dameuses alors que peut-être il nous en faudrait que 2. C'est sur l'ensemble des pans qu'on va travailler pour optimiser le coût pour le département.
21: Qui passe son dernier hiver à la tête de la station de Chalmazel.
23: Ça sera la dernière année du département en termes de gestionnaire, puisque notre objectif, c'est que le territoire Loire-Forêt-Agglo puisse reprendre cette station dans des conditions qui sont acceptables pour le département.
21: Loire-Forêt-Agglomération qui a confirmé hier au maire de Chalmazel que la collectivité travaille en ce moment sur le développement de l'activité plutôt estivale dans la station de moyenne montagne.
18: Reprise du ski, si tout va bien, si le télésiège marche bien, s'il y a de la neige, si on arrive à faire de la neige de culture, reprise du ski donc le 19 décembre jusqu'au 3 janvier prochain, ce seront donc de belles vacances scolaires du côté de Chalmazel.
0: Est-ce que vous allez y aller d'ailleurs ? Franchement, moi j'ai envie d'y aller le jour de l'ouverture. histoire de dire qu'on est là. Venez nous le dire, vous, est-ce que vous allez aller à Chalmazel justement? Est-ce que vous allez profiter de la réouverture de ce domaine skiable qu'on a pleuré l'an dernier pour la fermeture? 04 77 10 00 10, on passe un petit coup de fil maintenant. Ou par WhatsApp, hein, ça fonctionne aussi, c'est le même numéro de téléphone. Et nous, on en reparlera plus en longueur entre 9h et 9h30 dans Ici c'est vous sur votre radio, ici Saint-Étienne-Loire, bien sûr.
18: On n'en est pas à la neige, mais on est à des températures qui baissent un petit peu quand même.
0: Et ben mine de rien, allez, 7-8 degrés près. On pourrait, parce que cet après-midi fera plus frais que ce matin, pas plus de 13 degrés en deuxième partie de journée pour vous qui êtes à Rouen, 12 degrés dans le Forêt, 10 à Saint-Étienne et en Haute-Loire, avec un ciel très nuageux qui donneront ces nuages, des averses tout au long de notre journée, quelques rayons de soleil dans la moitié nord de la Loire, mais des averses qui durent depuis ce matin, qui ont commencé ce matin et qui vont se poursuivre cet après-midi. Conséquence de la pluie, attention sur la route.
2: Oui, attention sur la route, et ça se voit que ça engendre des difficultés supplémentaires par rapport à d'habitude. Difficultés par exemple à Monistrol-sur-Loire, sur la N88 en direction de Saint-Étienne. Difficulté de circulation également, donc de Firminy à la Ricamari, avec un temps de trajet pour passer le secteur de 22 minutes. D'autres difficultés tout autour de la rocade stéphanoise. Et vous savez, le point d'arrêt d'hier à Saint-Genélaire en direction d'Andrézieux-Boutéon, ça commence dès maintenant. Actuellement, le temps de trajet est de 13 minutes, mais à mon avis, ça va augmenter dans les minutes à suivre.
0: Vous connaissez la rocade ouest de Saint-Étienne, ça monte et ça descend quand il pleut, c'est encore plus dangereux. N'hésitez pas à vraiment ralentir, on attend des bouchons dans ce secteur. 7h37, bon début de journée avec Ici Saint-Étienne-Loire. La journée qui commence sous la pluie donc, et voilà, il a glissé.
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0: C'est le retour de Chalmazel, tout le monde était déjà parti. Là, si je fais ça, il y a un disque qui part. Oui, les Rita Mitsouko. Les histoires d'amour finissent mal, en général.
2: Oui, des fois, ça finit bien quand même.
0: Regardez-nous, ça se passe bien.
2: Oui, ça va, fait qu'un mois. C'est une histoire d'amour.
0: Baf.
2: Oh, ouais. Ça, vous savez que nos compagnons et votre compagne nous écoutent.
0: Ouais. Oui, c'est vrai. C'est...
2: Allez, hein.
0: Allez, les Rita Mitsouko. Très bon début de journée, bon petit-déj.

0: 86, il y avait Johnny Hallyday qui sortait Laura et Lerita Mitsuko qui sortait Les Histoires d'A. Donc tous les autres, bah, ils sont un peu passés à la trappe, forcément, 7h40.
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0: La mobilisation lycéenne, le prix des carburants, la détresse des agriculteurs, c'est dans l'actu en ce moment. Et clairement, on peut pas passer à côté. On en parle avec Pierrick Courbon, le député socialiste de la première circonscription de la Loire et notre invité dans 5 minutes.
3: On filera également dans la rue avec Stéphane Bern. Non pas pour manifester, mais pour découvrir un drôle de trottoir à Paris en 1900. Une révolution industrielle, c'est juste avant les informations de 8h.
0: Mais tout de suite, à présent, là maintenant, sans plus attendre, notre club de cœur, l'AS Saint-Étienne, bien sûr, l'actu du club, mais pas que. Paul Rivolier, bonjour.
4: Salut Charles, bonjour à toutes et à tous.
0: D'envers et contre tous.fr, je dis l'actu du club, mais pas que, parce que c'est actu calme hein, pour l'instant du côté de l'ASS, Paul.
4: Ouais, semaine de, enfin même 3 semaines de trêve internationale, on va dire, du côté des Verts, donc pas énormément d'actu, même si les Stéphanois reprendront le chemin des pelouses ce samedi 20h du côté de Geoffroy Guichard face à Rodez. Mais mon petit coup de cœur de la semaine, c'est la rencontre, la re-rencontre entre un homme très connu de la Loire, peut-être même l'homme le plus connu de la Loire. Si je vous dis qu'il est né à Saïs-sous-Couzan le 27 novembre 1941, vous me dites
0: Aimé Jacquet,
4: voilà. Aimé Jacquet qu'on a pu voir lundi du côté du Stade de France, embrassé et serré dans ses bras chaleureusement Zinedine Zidane, le nouveau sélectionneur. Voilà, c'est mon petit coup de cœur de la semaine, de voir un petit peu cette transmission entre Zizou, voilà, le nouveau sélectionneur de l'équipe de France, et bien sûr Aimé Jacquet, le premier entraîneur à avoir été champion du monde avec les Bleus. C'est un homme fort de la Saint-Etienne, Aimé Jacquet, même si ça commence un petit peu à dater. Dans les années 60, il commence son bail du côté des Verts. 231 matchs officiels. Et alors, je me le suis noté, parce que c'est pas, il y en a quand même pas mal. 5 fois champion de France, 64, 67, 68, 69, 70. Donc, okay. La première série des 4 titres consécutifs. 2 Coupes de France, 68, 70. Un championnat de France de D2, 63. Et 2 Challenges des champions, 68 et 69. Ce que j'aime beaucoup avec Aimé Jacquet, au-delà de son humilité, voilà, c'est un homme qu'on connaît, c'est toujours un petit peu cette transmission, l'héritage de l'AS Saint-Etienne qu'il a toujours porté dans ses discours, notamment dans ses discours lors de l'acquisition de ce titre de champion du monde, rendant hommage à Bateux, rendant hommage à Snella. Voilà, Jacquet, c'est pas l'épopée de 76, c'est la génération juste avant, mais c'est un homme qui a énormément compté du côté de l'AS Saint-Etienne. Et encore une fois, on a fêté l'année dernière le cinquantenaire de la finale de 76. Tous nous ont globalement cité la génération précédente, notamment les Larquet, tout ça, nous ont cité Aimé Jacquet comme des gens très très importants aux prémices de l'épopée de 76.
0: Sur la photo justement avec Zidane, on voit que Jacquet est important pour Zinedine Zidane.
4: Bah, il est important pour toute une génération. Zizou disait de lui en conférence de presse après le match que ça a été un père pour toute cette génération, voilà, et qu'il le trouvait très beau. Voilà, quand on est l'idole, quand on est l'idole de l'idole, je pense qu'on peut pas faire mieux. Bah c'est vrai, finalement, quand on est l'idole de l'idole, voilà. Est-ce qu'il y a une autre plus grande idole que Zidane en France, dans le foot français aujourd'hui? Je crois pas.
0: Non.
4: Quand on est l'idole de l'idole, c'est qu'on est tout au-dessus.
0: On est Dieu, quoi.
4: Voilà.
0: Merci beaucoup.
4: Mais Jacquet, qu'on aimerait bien voir plus dans la Loire, qu'on a vu un petit peu cette saison pour les festivités, j'en parlais, mais qui est maintenant du côté d'Annecy.
0: Et qui est bienvenu chez nous d'ailleurs,
4: bien
0: il
4: sûr.
0: Peut passer prendre un café, ce sera avec grand plaisir. Merci beaucoup Paul.
4: Salut
0: les gars. On vous retrouve ce week-end au match.
4: Avec grand plaisir. Oui, samedi soir pour le match. Et conférence de presse cet après-midi, donc vous aurez des informations de Jérémy Marié qui va vous donner un petit peu les dernières news de l'ASS.
0: Peut-être même dès ce soir, en tout cas vous suivez l'actu de l'ASS 100% synthé sur la page YouTube, pour voir les débriefs des matchs, ça faudra attendre lundi, et toute l'actu de l'ASS c'est sur ici.fr et sur notre application ici, bien sûr, en temps réel.
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0: Tous les matins à 8h moins le quart, un invité qui nous aide à comprendre l'actualité ici chez nous dans la Loire. Notre invité ce matin, David, est député socialiste de la première circonscription de la Loire.
6: Bonjour Pierre Courbon. Bonjour.
4: Le mouvement des lycéens se poursuit, marqué par des revendications fortes, souvent éclipsées par des débordements. Le Premier ministre Sébastien Lecornu en a parlé d'une certaine manière hier. Il n'y aura pas d'annonce avant la fin du mois. Est-ce que c'est du mépris ou est-ce qu'il laisse le temps de préparer des mesures qui seront de nature à rassurer les lycéens?
6: Alors moi, honnêtement, j'ai pas beaucoup d'illusions. De toute évidence, le gouvernement cherche à gagner du temps puisque on va bientôt basculer sur une période de vacances scolaires. Et cette stratégie, finalement, c'est courir aussi une forme de risque d'enlisement de ce conflit. On voit que la colère des lycéens et des lycéennes, elle est toujours là. Il y a de nouvelles mobilisations qui sont annoncées dès aujourd'hui. La seule annonce concrète, c'est l'ouverture d'une plateforme pour recueillir des contributions. Il y en a plus de 40 000 déjà à ce jour, et ouvrir en tout cas des espaces de dialogue et de la possibilité pour les lycéennes et les lycéens de faire entendre leur voix, c'est tout à fait positif. La question, c'est qu'est-ce qui va être fait ensuite du recueil de ces contributions. On imagine très bien sur quoi vont porter ces contributions, sans doute sur les questions liées à l'organisation de la semaine, aux emplois du temps, sur le stress lié à Parcoursup, sur les classes surchargées. Et donc, si ensuite il n'y a pas d'annonce concrète, eh bien, on restera encore une fois sur une mesure dilatoire qui ne fera qu'augmenter la colère.
4: Ce qu'il y a aussi autour de ce mouvement lycéen, ce sont les débordements, naturellement, et parfois la réponse de l'État, réponse des forces de l'ordre. Ce matin, on entendait une maman qui nous disait : il y a deux poids deux mesures. On réprime ce mouvement, comme on n'ose pas le faire, par exemple, avec les agriculteurs. Est-ce que le gouvernement, Pierre Courbon, manque de courage ?
6: Oui, là, je pense que le gouvernement a une attitude qui est véritablement irresponsable, parce que les revendications des lycéennes et des lycéens et plus largement de la jeunesse mobilisée sont légitimes. Elles doivent pouvoir être entendues, écoutées, et puis surtout, il doit y avoir un débouché politique à ces revendications. Et jusqu'à présent, la réponse du gouvernement a été avant tout répressive. On a vu, alors moi je condamne évidemment sans aucune ambiguïté toute forme de violence d'où qu'elle vienne, mais on a vu quand même des images qui sont assez insoutenable, avec des enfants qui sont nos enfants qui se retrouvent mutilés. On a eu véritablement une répression féroce, avec des interpellations en nombre inédit. On a auditionné hier les ministres de l'Intérieur et de l'Éducation nationale, et le ministre de l'Intérieur était vraiment dans une incapacité à se remettre en question, à vouloir remettre en question la doctrine de maintien de l'ordre, alors qu'effectivement on s'aperçoit qu'il y a beaucoup plus de mensuels quand il y a d'autres mobilisations, d'autres débordements, je pense en particulier ceux des agriculteurs.
4: Le budget est en préparation. Est-ce que c'est pas là l'occasion de tout trouver, d'envoyer un signal fort? Est-ce que c'est possible? Expliquez-nous. On pourrait pas augmenter tout simplement le budget de l'éducation nationale en 2027 et puis régler pas mal de problèmes?
6: Alors, sur l'éducation, il y a déjà une mesure qui pourrait être toute simple et dont on parle depuis longtemps déjà, c'est simplement d'utiliser la baisse de la démographie scolaire, c'est-à-dire on a moins d'enfants dans nos écoles et on va en avoir de moins en moins dans les années qui viennent, pour maintenir un budget, ne pas faire des économies, ne pas supprimer des postes, ne pas fermer des classes, pour finalement pouvoir donner un peu d'oxygène, faire en sorte qu'on ait moins d'enfants par classe, qu'on ait davantage de personnel en dehors du corps enseignants. Ça, c'est des mesures que nous allons défendre dans le budget, même si là aussi, la bataille s'annonce féroce, parce que le budget qui a été présenté, dont on a commencé l'examen hier en commission des finances, est une vraie provocation, puisque aujourd'hui, la plupart des efforts qui sont demandés pour atteindre une forme de redressement budgétaire, ce sont les plus modestes, les classes moyennes et populaires, les plus petites entreprises qui en font principalement les frais. Je pense en particulier aux retraités, quand celles et ceux qui profitent de la crise, et on pourrait parler par exemple en lien avec le prix du carburant des compagnies pétrolières, continuent finalement de se gaver sur le dos des plus modestes. Et ça, pour moi, c'est inacceptable, et je me battrai vraiment de toutes mes forces contre un certain nombre de mesures que je trouve particulièrement injustes, en particulier ces mesures qui visent les retraités les plus modestes, avec la désindexation des pensions ou la baisse du plafond de l'abattement fiscal.
4: Un mot pour terminer, Pierre Courbon, justement, vous en parliez, le carburant, les prix devraient baisser de 12 à 18 centimes suite à une décision du gouvernement. En voilà une bonne nouvelle ce matin.
6: Oui, c'est effectivement une bonne nouvelle. Il faut encore que cette annonce, elle se concrétise par une baisse effective des prix à la pompe. La libération des stocks stratégiques que le Premier ministre a annoncé hier, ça fait 3 mois que nous le demandons. Donc là aussi, il y a eu un peu de retard à l'allumage, si vous me passez l'expression. Mais il faut aller plus loin parce que honnêtement, aujourd'hui, on a des prix qui sont délirants et qui véritablement minent le pouvoir d'achat de nos concitoyens à Saint-Étienne comme ailleurs. Moi, j'ai rien entendu sur la taxation du super-profit, des super-profits des compagnies pétrolières. J'ai rien entendu sur la possibilité qu'aurait le gouvernement de plafonner les marges des distributeurs, comme ça a déjà été fait dans le passé. Pour l'instant, on est vraiment sur des mesurettes qui ne me semblent pas être à la hauteur des enjeux et des attentes de nos concitoyens, qui véritablement souffrent à chaque fois qu'ils doivent passer à la pompe.
4: Merci Pierre Courbon.
6: Merci à vous.
4: Député socialiste de la première circonscription de la Loire, 7h51.
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0: Dans quelques secondes, on fait le point sur vos conditions de circulation parce que il y a des premiers bouchons qui apparaissent et puis des difficultés liées à la, pas à la neige, mais à la pluie.
3: Un véhicule accidenté dans la descente de Langonan, sans Sorbier, Saint-Chamond. On fait le point juste après votre musique.
0: Et c'est Patrick Fiori, bonjour.
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0: Le champ est libre, Patrick Fury sur ICI Saint-Etienne. Alors attention, pour vous qui circulez entre Sorbier et Saint-Chamond ce matin, Pauline.
1: Oui, on vient de nous appeler, c'est Christophe qui nous a appelé au 04 77 10 00 10. Un véhicule accidenté dans la descente de Langonance en Sorbier Saint-Chamond. Soyez vigilants, de nombreuses difficultés de circulation sont en cours. Tout autour de la rocade stéphanoise, comptez bien 10 minutes en plus sur votre trajet habituel. Si je regarde par exemple, habituellement, la N88, vous savez, le Chambon-Feugerolles en direction de Larry-Camari, en direction de Saint-Étienne, il y a 23 minutes de temps de trajet. D'autres difficultés un petit peu partout sur nos deux départements, avec même des difficultés au Puy-en-Velay ce matin.
0: On vous tient bien sûr au courant. 7h54.
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0: Et vous savez quoi, tous les matins, juste avant 8h, on a rendez-vous avec Stéphane Bern qui nous raconte les petits détails de l'histoire, ceux qu'on ne connaît pas du tout et pourtant, ils ont marqué leur temps. Ce matin, Stéphane, vous nous faites voyager au temps où marcher ne demandait strictement aucun effort.
8: Au tournant du XXe siècle, Paris pensait avoir trouvé la solution miracle au transport, supprimer la marche. L'avenir avait déjà la flemme. Paris, Exposition Universelle de 1900. La Tour Eiffel a 11 ans. Le métro vient d'ouvrir et les organisateurs veulent impressionner le monde entier. Ils installent donc une attraction futuriste. Un trottoir roulant de plusieurs kilomètres qui longe une partie des quais de la Seine. Paris invente le déplacement sans effort, autant dire une idée appelée à un grand avenir.
9: C'est la France de demain, c'est l'avenir de notre pays, ça, mes vieux gars.
8: Le système est astucieux. On monte d'abord sur une plateforme lente, puis sur une deuxième plus rapide, puis sur une troisième qui file à près de 8 km à l'heure, soit à peu près la vitesse maximale d'une voiture dans Paris en 2026. En 1900, c'est de la science-fiction. On l'appelle d'ailleurs la rue de l'avenir. Les visiteurs adorent, enfin, pas tous. Certains ratent leur embarquement, d'autres perdent l'équilibre.
10: Alerte ! Paresseux à terre !
8: Les journaux racontent une collection impressionnante de chapeaux envolés et de dignités froissées.
11: Mais l'important, c'est pas la chute, c'est l'atterrissage.
8: Très vite, des ingénieurs imaginent un avenir radieux, des trottoirs roulant partout, dans toutes les grandes villes. Plus besoin de marcher. Mais la réalité est moins convaincante. L'installation coûte cher, prend beaucoup de place et reste compliqué à exploiter. Un date raté entre ingénieur et comptable. Après l'exposition, abracadabra, le trottoir roulant disparaît. Le Paris de 1900 était persuadé qu'au XXIe siècle, nous nous déplacerions sur des trottoirs mécaniques géants. Ils se sont trompés. Mais si vous avez déjà traversé un aéroport sur un tapis roulant, vous utilisez encore, sans le savoir, un petit morceau de leur futur.
0: C'est dingue cette histoire.
1: Non, moi j'adore.
0: Mais
1: on avait la flemme avant même de créer la flemme.
0: C'est ça, ouais. Ouais. Et alors, je vais réfléchir à ça deux minutes et je reviens vous voir après. Pauline, vous nous trouvez les petites infos. Nos confrères de TL7 ont débusqué une info pas piquée des hannetons, comme on dit.
1: Oui, ça vous est déjà arrivé de piquer, vous savez, le pot de Nutella qui est caché dans le placard pendant la nuit?
0: Jamais, il était trop.
1: C'est vrai?
0: Ouais.
1: Vous avez jamais réussi?
0: Non.
1: Même des petits gâteaux chez vous? Attention, mesdames et messieurs, je vais vous parler d'une personne qui avait vraiment faim pendant la nuit. Imaginez, à Saint-Étienne, un homme de 44 ans qui s'est introduit dans une boulangerie vers 1h du matin, dans la nuit de lundi à mardi. Il a donné un coup de pied dans la porte pour entrer. Quand les policiers sont arrivés, monsieur n'était pas en train de prendre l'argent, mais plutôt de manger des gâteaux. Voilà.
0: Donc en fait, il a fracturé la boulangerie et ils l'ont attrapé en train de manger des gâteaux.
1: Vous avez l'image ?
0: J'ai l'image, mais ça devait être une très bonne boulangerie du coup.
1: Je pense que les gâteaux étaient très très très bons.
0: Très très très très bons. Info de nos confrères de TF7. Et ben voilà, si vous voulez savoir qui vous a cambriolé votre boulangerie, allumez France 3. Vous voyez Pauline et puis vous avez la réponse.
1: Bon, sauf que là, on est d'accord, l'addition risque d'être un peu salée. Il a été placé évidemment en garde à vue et sera convoqué pour vol simple parce qu'il n'y a pas de détérioration en soi. Il y a juste des gâteaux mangés. Voilà.
0: C'est déjà ça.
1: Allez.
0: Il est 7h59, bientôt 8.
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0: On ferait bien une petite tarte meringuée, moi, tiens. Bon, il est 8h. Nous sommes il est 8h, on est le 8 octobre. Bonjour.
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0: Et David Valverde pour l'actu ce matin, en plein mouvement délicien. David, la préfecture de la Loire, recalée.
12: Oui, elle devra passer au rattrapage pour ses arrêtés qui interdisaient des rassemblements devant 8 établissements du département, des textes illégaux. C'est ce qu'a dit le tribunal administratif de Lyon. Trop vague, il portait en fait atteinte à la liberté de manifester, Louis Thoman.
13: En interdisant à quiconque de se rassembler aux abords de 8 lycées de la Loire, sans préciser les rues concernées, sans donner une date de fin à ces mesures exceptionnelles, la préfecture porte une atteinte manifestement illégale à la liberté de manifester, estime le tribunal administratif de Lyon. La justice lève donc l'interdiction qui concernait 4 lycées stéphanois, Honoré Durfé, Étienne Mimard, Claude Fauriel et Fournéron, ainsi que 4 autres établissements, Simone Veil à Saint-Prié-en-Jarret, Mauriac à Andrézieux-Boutéon, Claude Lebois à Saint-Chamond et René Cassin à Rive-de-Gier. Pas de réaction de la préfecture à cette décision de justice, mais on nous indique en interne que de nouveaux arrêtés interdisant encore les rassemblements aux abords des lycées sont en préparation pour être pris très rapidement vu la nouvelle mobilisation d'aujourd'hui. Ils seront simplement mieux rédigés pour éviter d'être retoqués, prévient-on.
12: Les lycéens qui ont regardé avec attention hier soir l'allocution du Premier ministre Sébastien Lecornu, il a annoncé une baisse de 12 à 18 centimes par litre de carburant à la pompe, mais donc sur le mouvement lycéen et étudiant, quasiment rien du tout. Les annonces attendront la fin de ce mois d'octobre pendant les vacances de la Toussaint. On verra aujourd'hui si le fait que le gouvernement botte en touche ravive la mobilisation. Les cours doivent reprendre en présentiel aujourd'hui, théoriquement, hein, puisque de nouveaux blocages devraient avoir lieu, comme dès hier au lycée Honoré Durfé de Saint-Étienne. Clara a 16 ans, elle est en première STMG et elle veut continuer à bloquer.
14: Non, on bloque tous les jours. Hein. Ah non, c'est pas terminé. Ah non. S'il faut, on va bloquer jusqu'en décembre. Tant qu'il ne met pas de choses en place, je n'arrêterai pas. On ne demande pas la lune. Rien qu'une ou deux choses, ça arrivera à nous faire plaisir déjà. Ça pourrait peut-être nous faire arrêter. Mais il faut faire un compromis en fait. Tout ce qu'on retient, c'est les poubelles en fait. Les poubelles qui brûlent. Bah, ce qu'il fallait retenir, c'est tout ce qu'on dit, c'est ce qu'on crie haut et fort en fait, tout simplement. Genre, vous avez des oreilles, vous pouvez très bien entendre ce qu'on dit. Pourquoi vous concentrez sur les poubelles, merde. Dans ma classe l'année dernière, on était 35. C'est ingérable. Comment vous voulez qu'on apprenne dans de bonnes conditions? C'est pas possible, ni pour les profs, ni pour nous. Et en fait, moi, ce qui me saoule aussi, c'est que les profs ne se mobilisent pas assez à mon goût. C'est qu'ils continuent à corriger nos copies pendant que nous, on est en train de corriger le système. Et en fait, on fait ça pour les profs et pour leurs enfants. Donc moi, j'appelle les profs à nous rejoindre.
12: Et le message est entendu. Plusieurs syndicats de l'éducation nationale appellent de nouveau à une journée de grève aujourd'hui en soutien à ces lycéens. À 7h45, on était avec le député stéphanois socialiste Pierrick Courbon pour évoquer ce mouvement. Il estime que le simple fait de maintenir le budget de l'éducation nationale alors que la démographie baisse, ça permettrait d'avoir une plus grande marge de manœuvre. Tout ça, c'est à réécouter sur ici.fr. À Saint-Étienne, place Jean Jaurès, à 10h30, ce sont cette fois les professionnels de la petite enfance qui se rassemblent dans le cadre d'une mobilisation nationale. Ils réclament de meilleures conditions de travail, des locaux rénovés. À Saint-Étienne, les crèches Grenette et Minoucha sont fermées. D'autres fonctionnent quant à elles partiellement. Un homme de 33 ans arrêté dans le Rhône. Il est suspecté d'avoir agressé sa famille au couteau à Rive-de-Gier. Ça s'est passé il y a tout juste une semaine. Son père, sa mère et sa sœur sont dans un meilleur état de santé. Les infos sont sur internet ici.fr.
0: Il est 8h03, David, direction le stade Geoffroy Guichard maintenant, où les vertes se sont mises au rose.
12: Oui, les footballeuses de l'ASS présentes pour l'un des événements auxquels le club est associé en ce mois de prévention sur les cancers féminins, notamment le cancer du sein. Un moment d'échange et d'information qui était ouvert à toutes et qui a permis à Elodie de témoigner et de souligner l'importance de l'accompagnement pendant la maladie, notamment par la Ligue contre le cancer.
15: Avec la maladie, c'est en partageant avec les autres qu'on avance. Et puis avec la Ligue, tous les soins de support auxquels j'ai pu participer m'ont beaucoup aidé à traverser la maladie et apprendre à vivre avec. Si je peux témoigner que l'accompagnement est nécessaire, je le fais. Même moi, avant d'être touchée, je pensais à certains symptômes, mais pas forcément à celui que moi j'ai eu. Donc tout simplement aussi à connaître les nouveaux symptômes. Et puis ce qui existe, parce qu'on sait qu'il y a énormément de choses qui sont faites pour l'accompagnement dans le cancer, mais parfois pas vraiment exactement. L'accompagnement, on en a besoin tous les jours, on n'en a pas besoin qu'au mois d'octobre.
16: Ça permet quoi du coup de sensibiliser et donc de faire en sorte que ce cancer soit plus connu ?
15: Oui, plus connu, et puis tout simplement tous les accompagnements qui existent en fait, que ce soit sur le rééquilibrage alimentaire, sur l'activité physique adaptée, sur le suivi psychologique, et puis il y a même des assistantes sociales qui sont là pour aider sur tout ce qui est dossier administratif. Ça apporte énormément.
12: Les témoignages, les ateliers pour Octobre Rose organisés à Geoffroy Guichard, on y revient dans l'info d'ici à 8h30. À Saint-Jean-Bonnefonds, l'atelier forésien du Frais veut créer une unité de transformation de viande, mais certains habitants ne sont pas d'accord à cause des odeurs, à cause du trafic potentiel des camions. Il y a une réunion publique qui est organisée à 18h30 à la salle de la Trame, donc à Saint-Jean-Bonnefonds. Autre réunion publique à Villars, cette fois, elle concerne un projet d'aménagement d'un parc urbain au sein de l'espace Bonnier, un parc paysager qui sera situé rue Paulbert. La réunion, cette fois, est à 19h et ça se passe à la salle de la Libération.
0: Il est 8h05 et cette nouvelle qu'on est fiers de vous annoncer ce matin, on va enfin de nouveau pouvoir skier à Chalmazel cet hiver.
12: On pensait la station enterrée, si on peut dire, après une année de fermeture, mais elle vit encore grâce à deux rallonges financières.

0: où la température ne sont pas réunies, on aura des difficultés à ouvrir, en tout cas pour produire de la neige de culture. Parce que la neige de culture mérite une certaine température. Parce que si vous produisez de la neige de culture et que la température est trop élevée, elle disparaît. Et je tiens quand même à signaler la question de l'eau, puisque vous l'avez tous vu, Loire-Forêt agglomération est soumise à un déficit d'eau. Et donc on ne veut pas non plus ponctionner la ressource de l'eau pour produire de la neige de culture.
1: Voilà, vous le comprenez, il y a encore des questions à régler, mais la station de Chalmazel est donc bien parti pour accueillir des skieurs cet hiver. Est-ce que vous en ferez partie? On vous attend au 04 77 10 00 10. On en parle juste après le journal de 9h. Vous allez nous expliquer si ça fait partie de vos souvenirs d'aller skier à Chalmazel. Puis c'est peut-être une manière aussi pour vous de soutenir le commerce local. Et puis voilà un classement qui va booster l'attractivité de l'école des mines de Saint-Étienne. 56 places de mieux au classement mondial des universités. L'école d'ingénieurs de Saint-Étienne fait donc désormais partie des 700 meilleurs établissements de la planète. S'il vous plaît, 8h passées de 7 minutes, la météo de ce jeudi.
2: C'est gris, il pleut aujourd'hui dans la Loire et la Haute-Loire. Sur l'ensemble du territoire, quelques rayons de soleil dans la moitié nord de la Loire, mais la pluie l'emporte au final. Les températures entre 10 et 13 degrés cet après-midi pour les maximales, au meilleur donc de notre journée. Sur les routes, attention, les chaussées sont glissantes.
3: Hein. Les chaussées sont glissantes et cela rajoute également des difficultés de circulation, des ralentissements qui vont par exemple, donc sur la 47, on vient de nous prévenir, de Rive-de-Gier à Saint-Étienne, ralentissement. Ajoutons quasiment 10 minutes sur votre trajet, qui habituellement en dure 2. D'autres ralentissements tout autour de cette fameuse rocade stéphanoise à l'arrivée sur Saint-Etienne. On reprend donc la 47. Si vous arrivez sur Saint-Etienne, soyez vigilants. Il y a 10 minutes en plus sur votre trajet. Et à la Ricamari, comme d'habitude, du Chambon-Feugerolles à la Ricamari, c'est 20 minutes de temps de trajet.
2: À 8h08, un très bon début de journée. Bon courage dans les bouchons.
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2: À 8h passé 2 minutes, on va s'écouter tiens un petit Diana Ross pour vous aider à bien démarrer votre journée. Vous êtes très prudent, vous prenez la route. Que ce soit d'ailleurs sur les axes principaux, les axes secondaires, vous l'avez compris, Pauline vient de vous le dire, vous êtes très prudent parce que les chaussées peuvent être glissantes.
3: Un petit peu partout hein, sur
2: il peut y avoir des accidents. Voilà, prudence et patience, vous arriverez peut-être un tout petit peu plus tard au boulot, mais au moins vous arriverez en bonne santé. C'est le principal. Du coup, pour vous aider à patienter, j'ai Diana Ross, Chain Reaction. Bonjour.

0: entendez les chœurs derrière. On sait pas ce qu'ils disent vraiment. Mais est-ce que vous savez qui c'est?
1: Ah non.
2: C'est pas Tina Turner.
0: Non, c'est Barry. Non. Pas Barry White, Barry Gibbs.
2: Ah oui, d'accord.
0: Ouais.
2: Ah
0: bon, ouais. C'est en fait le titre a été écrit par les Bee Gees. Barry, Robin et Maurice qui ont écrit cette chanson. Barry est au cœur. En 86, le titre devient numéro 1 au Royaume-Uni pendant pendant 3 semaines d'affilée. D'accord. Et personne ne sait que monsieur Gibb est derrière.
1: Il voulait faire partie tout de même de la musique.
0: Et, et ça a marché, la preuve, regardez le tube.
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0: Une chanson qui fête donc ses 40 ans cette année. Bam ! Le coup de pelle qui arrive, vous ne l'avez pas vu venir. Vous avez peut-être reçu un SMS tiens, de la Banque de France ces jours-ci. Alors attention, attention, c'est peut-être un piège. Oui, les escrocs adorent se faire passer pour la Banque de France en ce moment. Et ça marche. Audrazo nous explique tout dans deux minutes, juste avant les infos de 8h30. Pauline, vous allez nous prouver, ma chère Pauline Blanc, que l'amour peut nous faire faire des folies, comme venir habiter dans la Loire, par exemple. J'embrasse ma femme. Mais tout de suite, on joue Pauline.
1: Oui, on joue. Vous n'avez rien prévu samedi ? Eh bien, tant mieux. On vous offre deux places pour aller voir la grande Sophie.
5: Du courage, du courage.
1: Ça se passe samedi, 20h30, à l'Escale de Vauche. Il nous reste les deux dernières places. Les deux dernières places pour vous. Vous choisissez qui vous accompagne. Nous, on s'occupe des places. Alors, pour applaudir la grande Sophie, samedi, il va falloir répondre à la question suivante. On cherche une Sophie. Oui ? Mais laquelle ? Est-ce que vous êtes prêts ou pas à faire ce jeu ? Non, mais je me suis dit, tiens, ça peut être sympa de
0: reconnaître la
1: Sophie. D'accord ? C'est parti. On cherche une Sophie, mais qui n'est pas la grande Sophie. Ok ?
0: Une Sophie connue.
1: Je suis une Sophie que vous connaissez surtout à la télévision. J'ai longtemps présenté C'est au programme. Ah oui. Avec moi, les objets ont une histoire. Et parfois, il va une petite fortune. Je suis Sophie Marceau, Sophie Favier, Sophie Davant ou Sophie la girafe.
0: 04 77 10 00 10. Charlotte vous accueille ce matin.
2: Elle est contente. Hein.
0: Elle est contente.
2: Elle est très contente.
0: Elle est contente. Elle est contente.
1: C'est Sophie la girafe.
2: Voilà. 2h15 qu'elle l'attend ce moment-là. Il est là. Sophie la girafe.
1: C'est bien.
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0: Il est 8h15 et tous les matins à cette heure-ci. Il est 8h15 de vie.
1: C'est Sophie la girafe qui vous achève comme ça ? Mais je voulais juste passer cette blague.
2: 8h15. C'est pas vrai.
1: Oui. 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
1: par Audrazo.
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0: Avec Audrazo à 8h15 comme tous les matins, bien sûr. Audrazo, avec vous, les escrocs n'ont qu'à bien se tenir. Parce qu'en ce moment, il y a une tendance chez les arnaqueurs. Ils adorent se faire passer pour la Banque de France. Il y a un texto très piégeux, Aude, qui circule en ce moment.
7: Oui, et je vais vous le lire. Comme ça, si vous le recevez, vous le démasquerez au premier coup d'œil. Fichage auprès de la Banque de France, contactez-nous d'urgence. Bon, si vous recevez ça ou un message qui ressemble à ça, ne paniquez pas, je mets les choses au clair tout de suite. La Banque de France n'envoie jamais de SMS alarmant comme ça, jamais. Et point très important aussi, elle a beau s'appeler Banque de France, elle ne vous demandera jamais de transmettre par téléphone des coordonnées bancaires. Donc poubelle, parce que le piège c'est ça, hein, quelqu'un là essaye de vous piquer des informations sensibles. Ce n'est pas la Banque de France, n'appelez pas le numéro qui vous écrit, ne cliquez pas non plus sur le lien qui est inscrit dans le texto. En fait, ne faites rien. Voilà.
0: Oui, mais est-ce que ça vaut le coup de signaler ces textos frauduleux ?
7: Ah, ça, c'est une question que vous, les auditeurs, vous me posez souvent. Oui, tout à fait, vous pouvez signaler les SMS frauduleux, les dénoncer. Je vous donne deux solutions. La plus simple, vous faites un appui long sur le message, vous choisissez transférer et vous le transférez au 33700. 33700, c'est la plateforme de lutte contre les SMS et les appels indésirables. Deuxième solution, vous allez sur internet, 33700.fr, c'est la même chose, hein, sauf que vous envoyez la capture d'écran du message frauduleux et il faut bien attention qu'on voit le numéro de portable qui vous a écrit. Ça va permettre aux opérateurs téléphoniques ensuite de le bloquer. Alors c'est pas une baguette magique, ça va pas faire disparaître ces messages d'un coup, les opérateurs doivent vérifier quand même avant, mais faites-le, vous sauverez sans doute de futures victimes et c'est déjà ça.
0: Merci beaucoup Audrazo tous les matins. vos astuces anti-arnaque, c'est pas vrai. On vous retrouve à midi, Aude, avec Enora Malagré. On vous doit bien ça, c'est le nom de l'émission. Et toujours des arnaques à éviter grâce à vous. Et grâce à vous, Pauline, on sait le temps qu'il fait ce matin à l'instant T aux quatre coins de la Loire et de la Haute-Loire.
1: Mais c'est pas une arnaque. Vous me répondez sur notre page Facebook ici, Saint-Étienne-Loire. Marie-Christine qui nous signale qu'il y a 7 mm de pluie tombée depuis hier. Elle fait 13 degrés à Balbigny. Actuellement, chez Elisabeth, 13 degrés à Feur ce matin. Irène, 12 degrés à Balbigny aussi. 15 degrés à Saint-Chamond, c'est chez Jean. Un petit dernier pour la route ?
0: Allez.
1: Allez, un petit dernier. C'est Christiane qui nous signale 12 degrés à Théhy-la-Combe, où il a plu toute la nuit.
0: Et on est d'accord, Pauline, il y a du monde sur la route. Les chaussées sont détrempées. On fait très... Attention.
1: Oui, soyez prudents, vigilance aussi. Beaucoup de ralentissements tout autour de la rocade stéphanoise, avec des temps de trajet au-delà de 10 minutes en plus par rapport à d'habitude.
0: Oui, donc vous êtes très très prudents dans ces secteurs. Il est 8h17, que peut-on faire pour vous donner le courage de patienter dans les bouchons? Est-ce que vous avez une idée? Tiens, David. David,
2: oui.
0: On est dans les bouchons, ouais. On patiente, ouais. On a envie de se changer un peu les idées, qu'est-ce qu'on fait?
1: On écoute la radio.
2: Podcast, ou on se met, un petit
0: podcast. Il est à la radio, il dit écouter un podcast.
2: Mais non, mais j'écoute les podcasts d'ici.
0: J'écoute
2: toutes ces choses-là.
0: Ouais, enfin, là je dis oui.
1: Moi j'ai une idée.
0: Oui, Pauline.
1: Indochine.
0: Oui,
1: c'est ça.
0: Ouais. Et le nouveau titre d'Indochine s'appelle Victoria. Et vous allez voir, vous allez avoir l'impression en écoutant la musique que c'est vraiment du Indochine. La prochaine fois, on vous l'annoncera pas, vous le découvrirez tout seul. Victory.

0: toute nouvelle chanson d'Indochine s'appelle Victoria et vous venez de la, peut-être de la découvrir. Alors vous êtes dans les bouchons ce matin à 47, rive de Gier, en direction de Saint-Étienne. Vous avez 10 minutes de bouchons. Pauline Blanc est sur le coup. Mais en fait, je lis l'écran parce qu'en fait, c'est un écran qu'elle ne peut pas lire parce qu'elle n'a pas ses lunettes et elle le lit. C'est trop loin.
1: Mais arrêtez de balancer les trucs. Oui, bon, voilà, je suis Miro, c'est vrai.
0: Ah, pourquoi vous vont si bien vos lunettes, Pauline? Il est 8h22.
1: Mon frère dit, c'est pas des lunettes, c'est des pare-brises. Pour tous ceux qui nous regardent sur France 3, peut-être qu'ils ont plus l'habitude de me voir avec les lunettes.
0: D'ailleurs, Pauline n'a pas un opticien, elle va chez Carglass pour changer ses verres. Dans quelques instants, Pauline, vous allez partir à notre rencontre avec une personne qui n'était pas du tout d'ici.
1: Oui.
0: Mais qui est venue d'ici pour une raison très particulière.
1: Mais pourquoi est-elle venue, à votre avis? Pour la fourme ou pour l'amour?
0: Maintenant, elle y reste pour la fourme, mais elle est venue, à mon avis, pour l'amour à l'origine.
1: Vous allez voir.
0: On va découvrir ça dans quelques minutes. Avant cela, vous êtes avec nous, Élodie, ce matin à Saint-Médard-en-Forêt pour jouer. Bonjour, Élodie.
1: Bonjour, Élodie.
2: Bonjour, Charles et Pauline.
0: Vous partez bosser, vous êtes formatrice en école d'infirmière. Comment on forme les infirmiers de demain?
2: Comment on peut?
0: Mais encore! Racontez-moi!
2: On les forme avec des TP, des TD, de la simulation, plein de choses.
0: Mais vous avez des cobayes? Genre, par exemple, moi, je pourrais être cobaye pour...
1: Les piqûres. Moi, c'est ça que je pensais. Élodie, est-ce qu'il y en a qui arrêtent leurs études parce que finalement, ils se rendent compte que les piqûres, c'est impossible?
2: Non, pas pour ça. Pour d'autres raisons, mais pas pour ça.
1: Ok, bon. Mais
0: non, mais moi, on ne dévoilera pas les raisons parce qu'ils vont se reconnaître, mais bon...
1: Bon, Élodie, on n'est pas là pour pas là pour parler boulot, on est là pour aller applaudir la grande Sophie. Du courage. Mais à une condition.
0: Il en faut du courage pour être infirmier en 2026.
1: Oh oui.
0: Faites comme Élodie, passez prof. C'est mieux.
1: Oula, là aussi c'est tendu.
0: Alors Élodie, on a une petite question pour vous.
1: Oui, tiens. On va se mettre dans l'ambiance. Deux places à gagner si vous reconnaissez la Sophie qui se cache derrière ces indices. Je suis une Sophie que vous connaissez surtout à la télévision. J'ai longtemps présenté cet au programme. Avec moi, les objets ont une histoire et parfois, ils valent une petite fortune. Qui suis-je? Sophie Marceau? Sophie Favier? Sophie d'avant ou Sophie la girafe?
2: J'ai hésité longtemps avec Sophie la girafe, mais Sophie d'avant.
1: Et la bonne réponse est...
2: Sophie d'avant.
0: Ouais, bien sûr, Sophie d'avant, mais oui.
1: Félicitations.
2: Les questions sont de plus en plus dures, hein, quand même.
0: C'est vrai. On va peut-être revoir un petit truc, quand même. Ouais, on va faire une réunion là-dessus sur les questions du jeu. Puis si jamais vous trouvez que c'est trop compliqué, on vous donnera le numéro d'Élodie, vous verrez avec elle directement. Ma chère Élodie, vous allez voir la grande Sophie.
2: Super.
0: Et puis surtout, il y a un voyant qui sonne sur la voiture là.
1: Oui.
2: Je suis garée.
0: C'est le voyant moteur.
3: Elle fait un créneau en même temps, Élodie. C'est trop fort.
0: Moi j'ai du mal à faire un créneau tout court, mais à jouer en plus. Élodie, on vous souhaite un bon concert. En tout cas, bon courage pour votre journée.
2: Merci.
0: On a la ceinture de sécurité.
1: Mais au moins, on est au cœur de sa matinée.
0: On met le caducé parce qu'on est garé sur une place interdite, sur une place livraison. On peut rester toute la journée, la vie est belle. Sophie, on vous fait des gros bisous.
2: Merci, c'est Élodie.
0: Sophie d'avant et puis Élodie la formatrice, pardon.
1: Tout va bien, Élodie.
0: Gros bisous, Élodie.
2: Merci, à bientôt.
0: À bientôt.
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0: Heureusement qu'on a choisi Info Local, musique et bonne humeur comme slogan. Pauline Blanc, vous partez tous les jours à notre rencontre. Vous partez rencontrer les habitants de Loire et de Haute-Loire. Et de temps en temps, Pauline, vous tombez sur des habitants qui à la base n'étaient pas du tout d'ici.
1: Mais pas du tout, du tout. Mais alors pourquoi on est dans la Loire?
6: Pour tout vous dire, c'est l'amour.
7: Bonjour, je m'appelle Sandrine Buchaud et j'habite à Saint-Just-Saint-Rambert.
6: Alors, j'habitais Lyon.
1: Une Lyonnaise qui a osé franchir le pas.
6: Eh oui.
1: Par amour?
6: Par amour. Only.
1: C'était vraiment un gros amour.
6: C'est toujours. C'était il y a 8 ans maintenant. Première fois que je suis venue et où j'ai découvert le château des Salois. Quand même un site qui est magnifique. On a une vue panoramique splendide. Et puis c'était la première fois qu'on se voyait. Donc c'était encore plus magique. C'était très fort, ouais.
1: On peut
6: le nommer quand même, c'est Richard.
1: Vert de cœur, vert des verts et vert maillot de foot aussi.
6: Ah bah oui, un peu. Alors il est fan, il a été très très fan plus jeune. Et c'est mon fils aussi maintenant de 11 ans qui...
1: Il a été contaminé.
6: Et aussi très fan, ouais. Il n'ose pas dire qu'il est né sur Lyon, le pauvre.
8: Personne m'aime. Faut jamais aller sur les réseaux sociaux.
1: Vous avez les maillots et tout ça?
6: Ouais, les maillots, les écharpes, les chansons qui vont avec.
1: Et revenons à Roche-la-Molière. Qu'est-ce qui vous a plu?
6: Moi, ce que j'aime beaucoup sur cette commune, c'est l'environnement. Une ville, mais aussi un village, on va dire. C'est cette Loire qui passe et les gorges. C'est le paysage qui est magnifique, en fait. Ces petits coins de nature, mais qui sont pas complètement isolés non plus, hein, parce que y a quand même la ville, y a les ciné, y a tout ce qu'il faut sur Saint-Just-Saint-Rambert. Donc, ouais, c'est chouette. On peut même s'arrêter pour juste contempler la nature et se ressourcer. Après, je crois qu'il y a plein de petits coins sur Saint-Just-Saint-Rambert qui sont quand même beaux et qui méritent d'être visités. Ensuite, bah, écoutez, que la vie se poursuive le plus longtemps possible, encore sur Saint-Just-Saint-Rambert, même si il rêve plutôt de Cantal. Mais pour le moment, je résiste encore.
1: Elle veut rester dans la Loire. Et elle résiste. C'est pas beau, ça?
0: C'est très très bien. Elle a raison. Bravo à vous. Les gens d'ici, c'est tous les matins, juste avant les infos de 8h30. Et quand vous voulez, sur l'application ICI et sur ICI.fr. Si vous avez une histoire sympa à raconter, une histoire de vie, un parcours de vie, que vous voulez le partager parce que vous aimez la Loire, vous aimez la Haute-Loire, votre village, votre association,
1: vous avez
0: votre
1: une
0: quartier,
1: association, oui.
0: Appelez-nous 04 77 10 00 10. On vous passera le numéro, enfin, on vous passera Pauline.
1: Mon numéro privé, voyons.
0: Et elle pourra venir à votre rencontre. Dans un instant, Pauline, tiens, grosse fierté de notre région, vous allez apprendre que la station de ski de Chalmazel va rouvrir en décembre prochain. Moi, j'ai envie de vous poser cette question ce matin. Vous allez y aller? Vous y serez? Est-ce que vous ferez partie des premiers skieurs de Chalmazel à Noël? Et puis aussi, on a tous un souvenir avec Chalmazel. Le vôtre, c'est quoi? Peut-être les premiers coups de ski de vos enfants, peut-être vos premières descentes aussi. Venez nous le raconter. 04 77 10 00 10. On en parlera juste après les infos de 9h, mais appelez-nous dès maintenant, comme ça, on vous réserve le créneau. Les infos arrivent après ça.
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0: Et David Valverde pour l'actu, le télésiège de Chalmazel va reprendre du service.
3: Oui, la station de ski rouvrira en décembre prochain. La commune et le département ont finalement remis de l'argent au pot après une année de fermeture. La préfecture de la Loire doit revoir sa copie. L'arrêté qui interdisait les rassemblements devant 8 lycées du département a été retoqué par le tribunal administratif de Lyon. Bonne nouvelle pour l'Adélico, l'association pour la défense des libertés constitutionnelles qu'on écoutera dans le prochain journal. Et dans un instant, direction Geoffroy Guichard pour Octobre Rose, vu par les joueuses de l'AS Saint-Étienne autour de différents stands. Elles ont rencontré des femmes malades qui traversent ou qui ont traversé cette épreuve. Témoignage, explication à suivre après Cyril Ardo. L'actu en France et dans le monde en 90 secondes. Cyril, cette annonce du Premier ministre sur le carburant.
14: Voilà qui devrait faire baisser de quelques centimes le prix du litre de gasoil dès le mois de novembre. 12 à 18 centimes de moins selon Sébastien Lecornu qui annonce que 10 millions de barils de nos stocks stratégiques vont être débloqués. Le Premier ministre précise aussi que le chèque énergie sera versé en janvier et non plus au printemps pour les ménages les plus modestes. Le chef du gouvernement s'est exprimé aussi sur les lycées avec des annonces attendues fin octobre. C'est aujourd'hui l'acte 4 du mouvement. Au total, ce matin, 375 établissements sont perturbées, dont 224 totalement fermées selon le gouvernement. C'est 6% des lycées français. L'Assemblée nationale poursuit l'examen de la proposition de loi intégrale contre les violences sexistes et sexuelles. Plusieurs mesures adoptées hier, et notamment la création d'un délit contre l'envoi non consenti d'images à caractère sexuel. Il reste des centaines d'amendements à examiner avant le vote solennel prévu mardi. La préfecture de la région Occitanie interdit les manifestations des opposants à l'autoroute A69 entre Toulouse et Castres. Les militants préparent une grande mobilisation de vendredi à dimanche. Le préfet dit redouter des troubles à l'ordre public. 6 personnes placées en garde à vue, dont les 2 cambrioleurs présumés du musée Auguste Renoir à Cagnes-sur-Mer, dans les Alpes-Maritimes. Début septembre, 4 tableaux du célèbre peintre ont été volés. 2 toiles n'ont pas été retrouvées. Et puis l'astronaute française Sophie Adnaud et ses coéquipiers en route pour la Terre après 9 mois dans la Station Spatiale Internationale. Partis hier vers 14h, ils doivent amerrir vers 17h aujourd'hui.
3: Et comme chaque année, la Saint-Étienne organise de nombreuses animations pour le mois de prévention pour le cancer du sein, Octobre Rose. Hier, ce sont des joueuses qui ont rencontré des femmes malades ou bien simplement venues pour être sensibilisées. Tout ça, ça s'est passé au stade Geoffroy Guichard, Jules Frécon.
15: Les salles du stade Geoffroy Guichard ont été métamorphosées pour l'occasion. Ateliers nutrition, pilates et même soins des mains sont à disposition. C'est là que se trouve Marilyn. Elle est venue avec son amie.
16: Ça détend. C'est vraiment un bon moment pour nous.
15: C'est la première fois que cette femme vient à ce type d'événement et c'était très important pour elle.
16: J'ai été sensibilisée dans la mesure où j'ai une sœur qui a été atteinte du cancer du sein, qui est en rémission. Et puis on sait pertinemment en tant que femme que ça peut nous concerner toutes, oui, effectivement.
15: Y compris les plus jeunes, c'est ce que rappelait un médecin oncologue cet après-midi. Charline a 16 ans, elle est atteinte d'un cancer et ses ateliers lui font du bien.
17: Le fait d'être avec du monde, on voit des autres histoires.
15: Est-ce que pour vous c'est quelque chose d'important aussi de se sentir accompagnée? Là je vois que vous êtes venue avec votre grand-mère, du coup c'est ça?
17: Oui, c'est très important parce que si on a besoin de parler, par exemple, on a des professionnels de santé, la famille, les copains, les copines, tout le monde.
18: Ma petite fille, c'est ma petite fille. Alors donc, moi j'ai eu aussi un cancer, mais quand ça atteint des jeunes comme ça, ça fait vraiment mal hein, quand même à quelque part. Mais il faut être là pour ça, il faut être optimiste et il faut se battre.
15: Et Charline apprécie la présence des joueuses de l'AS Saint-Étienne sur les ateliers. Pour Ninon Blanchard, sensible à la cause, il fallait répondre présent.
19: Ça peut nous toucher de près comme de loin et c'est des choses qu'on peut aussi, nous aujourd'hui on va être sensibilisés, mais c'est des choses qu'on peut parler à nos proches, à nos familles pour qu'eux aussi puissent avoir cette sensibilisation. Mais de notre part, des fois quand ça vient d'un peu plus jeune, le discours n'est pas le même et ça touche un peu plus et ça peut aussi changer des choses, donc c'est important.
15: Les ateliers installés aujourd'hui ne sont pas là par hasard, ils répondent à des facteurs augmentant le risque de cancer. C'est ce qu'explique Fabienne Couvreur, directrice du comité de la Loire de la Ligue contre le cancer.
20: Ces facteurs de risque qui sont notamment la sédentarité. Donc on va être plutôt sur un message propice à mobiliser, à faire bouger. Donc on va proposer un atelier de pilates. Le surpoids ou l'obésité est un facteur de risque supplémentaire. Donc on va proposer un atelier cuisine avec une diététicienne de la Ligue.
15: Sans oublier les ateliers détente, toutes les patientes présentes le rappellent, il ne faut pas oublier cette dimension également primordiale.
3: Reportage de Jules Frécon qui nous parlait à l'instant des joueuses de l'AS Saint-Etienne. Il n'y a pas de match pour elles ce week-end, au contraire des garçons qui retrouveront le stade Geoffroy Guichard face à Rodez. Pour les filles, il y a un match amical demain après-midi, ce sera face à Montpellier. 8h35, la météo avec ces températures qui se rafraîchissent au fur et à mesure de la journée.
0: Ah bah c'est simple.
3: C'est pas énorme, mais bon, c'est fou quand même, non?
0: Bah on est entre 10 et 13 degrés maximum cet après-midi dans la Loire et la Haute-Loire, avec un ciel qui est très nuageux, des nuages qui donnent des averses depuis ce matin, des averses qui vont continuer tout au long de notre journée en fait. On aura de la pluie jusqu'à ce soir, quelques rayons de soleil en Rouennais où le ciel devrait être un petit peu plus sec, mais les nuages resteront très présents et donc entre 10 et 13 degrés cet après-midi. Conséquence des pluies de ce matin, vous êtes très prudent sur les routes, il y a beaucoup de ralentissements, Pauline.
1: Oui, notamment Saint-Ferréol d'Aurour sur la N88, circulation à l'arrêt en direction de Saint-Etienne, vous savez, au niveau de la grosse descente. D'autres ralentissements tout autour de l'agglomération stéphanoise, avec notamment des points de ralentissement donc sur la 47. Prenons la 47, donc de Rive-de-Gier jusqu'à la Grand-Croix, vous avez quasiment 10 minutes de trajet supplémentaire. D'autres ralentissements tout autour, vous l'avez compris, de 5 à 10 minutes en plus sur votre trajet habituel du matin.
0: Et merci à Jean-Luc de nous avoir appelé au 04 77 10 00 10. Bon courage pour vous Jean-Luc sur la N88 à Saint-Ferréol de Roure.
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1: Toujours pas de place à m'offrir ? Je dis ça, je dis rien, mais bon, il y a Céline Dion, quoi. Donc,
3: Elle nous demande d'offrir des places pour Céline Dion, mais que nous offrez-vous, Pauline ?
1: En échange des de places, la joie, de la bonne humeur.
3: Ah, voilà, mais c'est bien.
1: Mon sourire habituel de mon matin. Alors. Céline Dion, c'est mon rêve. J'ai pas réussi à avoir des places. Voilà, je suis déçue.
0: Bah écoutez, elle est là pour vous.
1: Voilà. C'est bon,
0: cadeau.
1: ça va mieux.
0: C'est cadeau.
1: Bon.
0: Cadeau.
1: Si c'est ça, ça va.
0: Moi, s'il y a que ça pour vous rendre heureuse, Pauline, hein.

0: Connect en live.
1: Ça doit être quelque chose.
2: Mais oui.
1: Ça doit faire quelque chose.
2: Alors, elles sont où mes places? J'arrête. C'était très bien de l'écouter à la radio ici Saint-Étienne-Loire et je m'en contenterai.
1: Merci Pauline.
2: Avec plaisir.
1: Tu as bien révisé.
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1: Une fois n'est pas coutume, Pauline, si vous me le permettez, on va commencer par une inforoute.
2: Oui, il y a
1: actuellement, aux portes de la Haute-Loire hein, ce matin.
2: Oui, on vient de nous appeler, c'est Sandrine au téléphone. D'ailleurs, si jamais vous avez d'autres difficultés de circulation, je vous donne tout de suite le numéro 04 77 10 00 10 sur la M108 entre Saint-Paul en Cornillon et Unieux. Une route est bloquée, une maison est en feu. Soyez vigilants si vous êtes dans le secteur.
1: On vous tient au courant, bien sûr, dès qu'on a plus d'infos sur la situation. Autrement, dans l'actu, il y a la bête du Gévaudan. Comme vous ne l'avez jamais vue, figurez-vous, c'est notre événement du jour, le festival Altistoria ce week-end au Bonacier-sur-Gazeille, une plongée dans l'histoire plus vraie que nature. On en parle à 8h50.
2: Ouais, prenez des forces avant d'y aller pour affronter la bête du Gévaudan. Tiens d'ailleurs, faut-il manger des féculents le soir? Faut-il manger une plâtrée de pâtes? La réponse juste avant 9h.
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1: Ouais, avant cela, on se pose et on parle gaga, tiens, dans les bouchons. On révise notre vocabulaire avec vous, Olivier Glin. Vous êtes notre spécialiste du parler gaga. Vous voulez nous apporter ce matin quelques précisions, Olivier, sur l'objet de votre chronique, si j'ai bien compris. Bonjour.
6: Bonjour. Oui, c'est ça. On va tâcher moyen d'y expliquer. Adieu les vaillants. Aujourd'hui, une question toute simple. C'est quoi le gaga? Parce que je vois passer quelques commentaires sur les réseaux sociaux qui me laissent penser que la chose n'est pas si claire pour tout le monde. Le gaga aujourd'hui, c'est tout simplement la manière dont on parle le français dans la région de Saint-Étienne. C'est une variété régionale de français comme il en existe dans beaucoup d'autres régions. Ce n'est donc pas un patois. Le patois, c'est ce qui était parlé autrefois dans la région jusque, ben, disons, vers les années 1930, selon les familles et les endroits, hein. Et c'était pas du français, c'était une variété de franco-provençal. Sauf que les Stéphanois appelaient déjà ça le gaga. Le même mot a donc désigné deux réalités. Autrefois le franco-provençal de la région, aujourd'hui notre français régional stéphanois. Louis Dorna et Étienne Liotard le définissaient déjà dans le parler gaga comme ceci. Ce n'est pas du patois, ce sont des locutions ou mots du territoire à désinence française. Toutefois, la plupart des mots originaux que nous étudions ici sont d'origine patoise. Et c'est là que nos deux gagas se rejoignent. Notre français régional a hérité de nombreux mots du franco-provençal. Acacasson, qui veut dire accroupi, vient de acacassoun. Notre sarasson, fromage blanc épicé, était le sarasoun. Les terminaisons en oun sont devenues des terminaisons en on. Ça fait mieux français. Et le quassou, petit dernier de la famille, nous vient lui aussi quasiment tel quel du patois. D'autres mots nous sont arrivés de la région lyonnaise, comme écuville pour désigner les restes, ou encore de l'Auvergne, comme la burle pour désigner un vent glacial. Mais aujourd'hui, personne n'utilise exclusivement des mots gaga en parlant. Ça va toujours être mélangé avec d'autres mots de français standard, c'est-à-dire le français que l'on parle absolument partout en France, et puis à l'accent. Et lui, il porte aussi la trace du franco-provençal. C'est notamment pour ça qu'on peut entendre « jeûne » plutôt que « jeune », pour les gens pas trop vieux, hein, « terne » plutôt que « temps » ou « beurre » plutôt que « bon ». Bref, le gaga aujourd'hui, c'est du français, mais du français qui n'a pas oublié d'où il vient à l'origine.
1: Merci beaucoup Olivier Glin. On vous retrouve sur l'application ici, en vidéo sur nos réseaux sociaux. 8h43, vous commencez votre journée avec ici Saint-Étienne-Loire. Dans quelques instants, on reviendra sur vos conditions de circulation. C'est un petit peu compliqué aujourd'hui, c'est simple, personne n'est épargné, c'est le bon côté des choses.
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1: Il est 8h45 avant de partir au Bonacier-sur-Gazeille pour découvrir, autrement que dans les livres d'histoire, la bête du Gévaudan. Pour l'affronter.
2: Pardon, j'ai tenté. C'est moi. Pardon.
1: Oui, alors elle a changé la bête du Gévaudan quand même.
2: Elle fait un petit peu moins peur tout de suite.
1: Ouais, ça s'agit hein, quand même. Hein. Avant de partir au Monastier-sur-Gazé, on va partir sur les routes de Loire et de Haute-Loire. Alors, je me permets un petit récap. Ça coince à peu près partout sur les rocades autour de Saint-Étienne.
2: Oui.
1: La pluie n'aide pas. Mais si par contre vous circulez entre Saint-Paul en Cornillon et, je regarde mon écran, Unieux, très compliqué par là, Pauline. Hein.
2: Oui, il y a des difficultés de circulation. La route est totalement bloquée. Une maison est en feu. Une information qu'on a eue grâce à Sandrine au téléphone au 04 77 10 00 10. Il y a d'autres points de ralentissement hein, finalement tout sur nos deux départements avec point de ralentissement, tiens, c'est pas habituel celui-ci sur la 47 entre Rive-de-Gier et Lorme. Soyez vigilants, il y a quasiment 20 minutes de plus qu'à l'habitude. Enfin, l'habitué.
1: Que d'habitude.
2: Oui, que d'habitude, c'était vous très français. Tout
1: je suis très patient dans ce secteur. Ça vous perturbe, Pauline, oui. Ça vous perturbe.
2: Non, je m'inquiète, les routes sont humides et j'espère qu'il n'y aura pas trop d'accidents ce matin. Voilà.
1: Soyez prudents, soyez patients. Le bon côté des choses, c'est que vous allez peut-être nous écouter un petit peu plus longtemps que d'habitude. Nous, ça nous arrange, hein. Pour les statistiques, c'est très très bon.
2: Restez.
1: Et juste après 9h, il y a une émission qui s'appelle Ici c'est vous. Vous la connaissez peut-être pas, parce que d'habitude, vous êtes déjà au boulot. Et ben là, vous allez découvrir Ici c'est vous, c'est votre magazine d'actu local, c'est votre magazine de votre quotidien. On va revenir sur finalement l'actu du jour. La station de Chalmazel va rouvrir cet hiver de façon un petit peu partielle et de façon un petit peu différente de d'habitude, parce qu'elle a pas ouvert l'an dernier. Alors tout remettre en marche, mais on va pouvoir peut-être aller skier à Chalmazel cet hiver et j'ai envie de vous poser cette question. On vous pose cette question ce matin. Est-ce que vous allez y aller à Chalmazel pour peut-être reprendre les bonnes habitudes? Et quel est votre bon souvenir de la station de Chalmazel? Peut-être la première fois que vous avez skié ou vos enfants, pourquoi pas? 04 77 10 00 10. Vous nous appelez maintenant pour nous raconter cette anecdote, pour nous dire si vous allez retrouver Chalmazel à Noël. Et puis on en parle juste après les infos de 9h sur votre radio, ici Saint-Étienne-Loire. Il est 8h passé de 47 minutes. J'ai un petit cadeau à vous faire là maintenant, tout de suite.
2: Oh.
1: Retour en 1988. Toujours main dans la main avec son meilleur copain, Alain Souchon travaille avec Laurent Voulzy en studio. Et ils sortent tous les deux cette magnifique chanson qui s'appelle « Quand je serai KO ». Eh bien, figurez-vous que on ne sait pas, parce qu'ils ne le sont toujours pas, ni l'un ni l'autre. Toujours en forme les deux. Hein. Ouais. Bah tiens.

0: Alain Souchon. Toujours là et ça fait vraiment plaisir de l'écouter à chaque fois. Ce tube remonte à 1988, 8h50. Bonjour. Tous les jours avec Pauline, on vous trouve un événement qui se passe dans notre région et qui est un événement immanquable. On se penche aujourd'hui, Pauline, sur la bête du Gévaudan, les résistants de Haute-Loire ou encore cette ligne de train qui n'a jamais été achevée. Notre histoire, Pauline, a des histoires à raconter par dizaines, par centaines, peut-être même par milliers.
1: Le festival Historia leur consacre 3 jours, du 9 au 11 octobre, au Monastier sur Gazeille.
0: Et c'est donc ce week-end. À ne pas manquer avec nous, Loïs Chambon, qui est en charge de l'événement. Bonjour Loïs.
2: Bonjour.
0: Loïs, Historia, c'est quoi l'idée? Nous faire découvrir l'histoire qui se cache juste à côté de chez nous, quand on n'y connaît pas grand-chose, comme moi par exemple. Qu'est-ce qui est prévu finalement pour nous embarquer?
2: Eh bien, avec du spectacle vivant, avec un salon littéraire, avec des intervenants qui proviennent d'horizons très différents, du monde académique, historien, mais aussi du monde amateur. Altistoria, c'est ça, c'est un endroit où tout le monde est le bienvenu. Peu importe de la manière dont vous faites les recherches, dont vous abordez l'histoire locale, c'est vraiment ça, je crois, ce qui caractérise Altistoria, la pluralité et l'hétérogénéité de ses intervenants.
0: Avec un sujet principal, une ligne de conduite, la bête du Gévaudan qui est à l'honneur cette année. Cette histoire qui a été raconté, pardon, hein, mais il faut le dire, des milliers de fois.
2: Je crois que c'est infini. Il y a toujours, peu importe comment vous la mettez en place, dans le biais d'une table ronde, d'une conférence, c'est toujours plein. Voilà, je crois que ça animera toujours les foules. Quelque chose qui est très caractéristique de la Haute-Loire aussi. Et ça, c'est important dans le festival et dans les émissions qu'on traite. On choisit des sujets qui parlent aux gens, vraiment, qui parlent de presque de leur identité. Et c'est vrai que la bête du Gévaudan...
1: Fait partie du patrimoine, un peu.
2: Voilà, c'est ça, quand on est enfant, c'est un peu le loup, hein, c'est toute la figure du loup, c'est-à-dire ces passages, attention, le loup va venir, etc. Donc il y a vraiment presque une forme éducative autour de la bête du Gévaudan.
1: Pour vous, elle a existé ou pas, cette bête du Gévaudan?
2: Ah oui, c'est un fait historique.
1: Ouais.
2: Parfois, certains croient que c'est une légende, mais c'est vraiment c'est un fait historique, ça a existé. C'est une affaire qui est extrêmement bien documentée par les archives, contrairement à d'autres cas, bêtes dévorantes, qui sont un peu moins documentées. Donc on est sûr qu'elle a existé. Après, le mystère, c'est... Qu'est-ce que c'était? L'origine, l'animal en tant que tel, on ne saura jamais.
1: Et vous arrivez à traiter toute l'histoire?
2: L'idée, c'est que, voilà, quand vous partez du néolithique moins 6000 avant Jésus-Christ jusqu'à nos jours, ça fait quand même une certaine période de temps assez énorme. Donc, quand vous avez un festival qui dure 2 jours et demi, vous êtes obligé de choisir des sujets.
1: Bien sûr.
2: Donc, l'idée, c'est de, voilà, de choisir des sujets à la fois grand public, qui parlent au public lambda, et pas au public connaisseur d'histoire. C'est ça qui est très important.
1: Pour arriver à toucher tout le monde.
2: Voilà, c'est
1: même ça. Même les petits aussi.
2: Oui, les familles aussi. C'est fait pour ça, c'est pensé pour ça, en tout cas. Donc, l'idée, c'est voilà. Et dans ces sujets qu'on choisit, ben, c'est d'être un minima exhaustif, c'est-à-dire d'aborder un peu toutes les périodes de l'histoire. Donc on a toujours un sujet sur la préhistoire, sur les premiers peuples. On essaie d'aborder le Moyen-Âge comme on peut à travers la romance, c'est pas si facile que ça. Et puis après, ben, vous avez toute l'époque contemporaine qui est beaucoup plus chargée en sujets, en archives, en intervenants, etc. forcément. Et voilà, on essaie en tout cas de donner à voir le prisme de l'histoire de l'homme, quoi.
0: Ça, c'est pas mal. Alors, le festival, il est gratuit, mais Loïs, moi, si j'aime pas l'histoire, si j'aime pas aimer mes cours d'histoire, tiens, par exemple, est-ce que je vais aimer le festival?
2: Parce que ce qui est chouette aussi au sein du festival, même dans les émissions qu'on aborde, c'est que autant vous êtes branché par le côté plus magistral, vous allez à une conférence, autant vous êtes branché sur le côté plus journalistique, plus dialogué, vous allez à une table ronde, autant vous êtes branché par le spectacle vivant, vous allez voir une lecture, un passage musical, etc. C'est ça qui est vraiment chouette, c'est que vous vous y retrouvez. Même si vous êtes là un peu par dépit parce que madame ou monsieur vous a contraint de venir, ben vous pouvez trouver voilà, chaussures à votre pied. Et en plus, on a voilà, des espaces de détente, de restauration, etc. Donc c'est vraiment fait pour que les gens se sentent à l'aise.
0: Altistoria, c'est le festival de l'histoire de la Haute-Loire. C'est ce week-end, ça commence demain au Monastier sur Gazeille. C'est complètement gratuit. Premier rendez-vous public demain donc à 18h30 autour des réfugiés, des résistants en Haute-Loire. Et puis samedi, des conférences qui vont commencer à 14h30 avec notamment la veillée des contes et légendes à 20h30 pour toute la famille. Et promis, ça fait pas trop peur. Merci beaucoup les Chambon d'avoir été avec nous ce matin.
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0: À Pour passer un bon week-end, il faudrait aussi bien manger, ça peut être pas mal. Tous les jours, consultation matinale et médicale avec le docteur Kierzek, pas de désert médical chez nous. Bonjour docteur, ce matin, on s'attaque à une idée reçue qui est plutôt tenace, les féculents le soir, ça fait grossir.
4: Bonjour à toutes et à tous, c'est un classique des idées reçues, on le disait hier à propos du cœur, pas de féculents le soir, sinon ça se stocke pendant la nuit. Alors on imagine le corps qui à 20h appuie sur le bouton stockage. Non, pour être clair, ça marche pas comme ça, notre corps ne fonctionne pas en fonction de l'heure à laquelle nous avons mangé tel aliment. Le corps en fait un bilan sur la journée, ce qu'il reçoit et ce qu'il dépense. Et pas seulement les féculents, riz, pâtes, pommes de terre, pain, légumes. Ils sont intéressants le soir ou le matin. Et ils sont intéressants pourquoi ? Parce qu'ils aident à métaboliser le tryptophane. C'est un acide aminé qui va fabriquer de la mélatonine, l'hormone du sommeil justement. Donc finalement, c'est pas inintéressant. Et s'en priver expose à avoir faim la nuit et donc à mal dormir. Donc ça peut arriver même avec des féculents, mais il faut pas les exclure complètement. Et si on veut être honnête, les études sur l'heure des repas et le poids donnent des résultats contrastés. Ce qui compte vraiment, c'est la quantité, la qualité et ce qu'on met autour. Parce que les vrais coupables, ce ne sont pas les pâtes, mais c'est la crème, le beurre, le fromage râpé en quantité astronomique, les lardons et la sauce. Bref, on accuse les pâtes, mais c'est la carbonara qui fait le coup.
0: C'est tout ce qu'il y a autour. Concrètement, on en mange combien et lesquels ?
4: Les recommandations françaises, notamment celles du site Manger Bouger, sont claires. Des féculents à chaque repas et de préférence des féculents complets. Pain complet ou semi-complet, pâte ou riz complet, au moins une fois par jour. Pourquoi ? Parce qu'ils apportent des fibres, ça rassasie, ça aide à réguler la glycémie et ça protège le cœur. Or en France, seulement 8% des femmes et 17% des hommes atteignent les 25 grammes de fibres recommandées. On en est loin. Et à l'inverse, les féculents complets ne font pas grossir, ils rassasient et évitent de grignoter. Et on n'oublie pas évidemment les légumes secs, les lentilles, les pois chiches, les haricots, au moins deux fois par semaine. Et pour l'assiette du soir, allez, la moitié en légumes, un quart en féculents, un quart de protéines, poisson, œufs, volailles. Et comme ça, ça permettra d'avoir vos portions et on évite de le faire juste avant de se coucher. On laisse au moins une, deux, voire trois heures entre la fin du repas et le coucher. Allez, bon appétit pour ce soir, un bon plat de pâtes sans culpabiliser et d'ici là, portez-vous bien.
0: Merci beaucoup docteur Kierzek. Avant ce soir, vous êtes peut-être encore dans les bouchons ce matin. On rappelle ce ralentissement, on est aux portes de la Haute-Loire. Pauline, on est sur la M108. Entre Saint-Paul-en-Cornillon et Unieux,
1: la route est complètement bloquée. Avec une maison en feu, donc c'est une information d'une auditrice qui nous a appelé. Et globalement, tout autour de la rocade stéphanoise, il y a plein de ralentissements à noter. Les chaussées sont humides, soyez vigilants sur nos deux départements.
0: Merci beaucoup Sandrine de nous avoir appelé tout à l'heure. Vous écoutez ici Saint-Étienne-Loire, vous regardez France 3 Loire, c'est vrai qu'on ne dit pas assez ça. Vous nous regardez à la télé aussi. Et ben d'ici quelques secondes, vous ne nous regarderez plus à la télé parce que...
1: Rendez-vous demain.
0: On va se quitter. On se retrouve demain dès 6h30 avec vous Pauline.
1: Avec une superbe invitée. Vous savez, il y a la fête du livre et à l'occasion de la fête du livre, on va accueillir une romancière, ou plutôt une romancière. Une fan de romance et j'adore ça. J'ai hâte.
0: Dahlia Black. On va découvrir ça.
1: Son nom.
0: Demain sur Ici Saint-Étienne-Loire. Belle journée Pauline, on se donne rendez-vous demain.
1: Oui.
0: Salut tout le monde à la télé, à demain.
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0: Et beaucoup de bonne humeur, vous allez l'apprendre dans le journal et on va en parler également tout à l'heure, juste après les infos de 9h, la station de Chalmazel va rouvrir ses portes après une année de fermeture. Il va falloir tout remettre en place, tout remettre en marche, petit à petit, progressivement, puisque la station est restée fermée quand même pendant un an. Elle va rouvrir donc pour la saison hivernale. Vous allez y aller, vous allez faire partie des premiers à retourner à Chalmazel et puis vous avez forcément un bon souvenir avec Chalmazel. 04 77 10 00 10, on en parle ce matin par téléphone, également sur notre WhatsApp. Vous pouvez aussi nous envoyer un petit message pour nous parler de cette station et de vos plus beaux souvenirs. On en parle juste après les infos.
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0: Nous sommes le 8 octobre, c'est jeudi et il est 9h. Bonjour. Le journal, c'est avec vous, David Valverde. Le mouvement lycéen reprend ce matin avec des débordements dans la Loire.
7: Oui, ils ont eu lieu autour de certains lycées, notamment à Saint-Étienne-Louis-Thomane.
1: Oui, depuis 7h30, de petits groupes d'adolescents se regroupent devant les lycées Étienne Mimard et Fourneyron. Feu de poubelle devant Étienne Mimard, rapidement éteint par les pompiers. De petits groupes mobiles qui jouent au chat et à la souris avec les forces de police dans ce secteur de Saint-Étienne. Même scène autour du lycée Claude Lebois à Saint-Chamond. La préfecture nous indique que les élèves qui le souhaitaient ont pu quand même rentrer en cours, mais que certains ont préféré continuer les blocages. Alors qu'il est, il n'y a eu aucune interpellation, toujours selon la préfecture de la Loire. La situation, vous le comprenez, est très mouvante, hein, loin des blocages dans le calme hier, comme au lycée Honoré d'Urfé, ou loin de ce qu'on a pu connaître aussi mardi, cette immense manifestation qui a rassemblé 4 à 10 000 personnes dans les rues de Saint-Étienne.
7: Merci Louise Thomas, une manifestation pacifique, c'est ce qui est prévu à Roanne. Aujourd'hui, le rendez-vous est à 10h devant le lycée Albert Thomas, avec une marche à travers la ville et des arrêts devant chaque lycée pour finir ensuite devant la sous-préfecture. Les lycéens qui devront patienter avant de connaître les propositions du gouvernement. Sébastien Lecornu les a renvoyés à la fin de ce mois d'octobre. Le Premier ministre est passé à côté de l'occasion de rassurer tout le monde, nous a dit le député socialiste de Saint-Étienne, Pierre Courbon. Il était notre invité à 7h45. On lui a demandé finalement pourquoi ne pas profiter du budget 2027 pour donner une vraie impulsion aux moyens alloués à l'éducation nationale.
8: C'est simplement d'utiliser la baisse de la démographie scolaire, c'est-à-dire on a moins d'enfants dans nos écoles et on va en avoir de moins en moins dans les années qui viennent, pour maintenir un budget, ne pas faire des économies, ne pas supprimer des postes, ne pas fermer des classes, pour finalement pouvoir donner un peu d'oxygène, faire en sorte qu'on ait moins d'enfants par classe, qu'on ait davantage de personnel en dehors du corps enseignant. Ça, c'est des mesures que nous allons défendre dans le budget, même si là aussi, la bataille s'annonce féroce, parce que le budget qui a été présenté, dont on a commencé l'examen hier en commission des finances, est une vraie provocation, puisque aujourd'hui la plupart des efforts qui sont demandés pour atteindre une forme de redressement budgétaire, eh bien, ce sont les plus modestes, les classes moyennes et populaires, les plus petites entreprises qui en font principalement les frais. Je pense en particulier aux retraités.
7: Et les députés ont d'ailleurs rejeté hier en commission la réforme de l'abattement fiscal de 10% dont bénéficient les retraités. Ça ne présage pas du vrai débat qui aura lieu la semaine prochaine sur ce budget. Pierre Courbon, le député socialiste de Saint-Étienne, était donc notre invité. Entretien à retrouver sur ici.fr. L'État qui coordonne cette réponse sécuritaire dans la rue au mouvement lycéen sort parfois des clous. La preuve avec cet arrêté, ces arrêtés en l'occurrence, pris par la préfecture de la Loire, qui ont été retoqués hier par le tribunal administratif de Lyon. Ils interdisaient les rassemblements devant 8 établissements du département. Des textes trop vagues, c'est ce qu'a dit la justice. La préfecture de la Loire assure que de nouveaux textes adaptés sont en préparation.
0: Des professionnels dans la rue aujourd'hui, ce sont ceux, David, de la petite enfance.
7: Ah, ces salariés des crèches qui répondent à un appel à la grève nationale. Les syndicats demandent à passer de 5 à 4 enfants par professionnel pour améliorer l'accompagnement. Ils demandent aussi des locaux sains, adaptés et sécurisés. Il y a un rassemblement à 10h30, place Jean Jaurès à Saint-Étienne. Arrive de Gilles, l'auteur présumé de l'agression au couteau d'il y a une semaine a été interpellé. Un homme de 33 ans arrêté dans le département du Rhône, suspecté d'avoir attaqué son père, sa mère, sa sœur, avec donc un couteau. Ici.fr, c'est le rendez-vous pour retrouver tous les détails.
0: Il est 9h03, on pensait que c'en était fini pour la station de ski de Chalmazel, mais elle renaît en quelque sorte de ses cendres.
7: Et la station du Forêt, qui était restée fermée l'hiver dernier pour des questions budgétaires, finalement, vous pouvez préparer les bâtons et les combinaisons. Chalmazel va rouvrir à partir du 19 décembre. Réouverture partielle jusqu'au 3 janvier. Explication en longueur sur ici.fr. On vous attend pour nous parler de votre relation avec cette station mythique de Chalmazel juste après ce journal. 04 77 10 00 10. Des habitants de Saint-Jean-Bonnefonds mobilisés contre le projet de l'atelier forésien du Frais qui veut créer une unité de transformation de viande. Les riverains craignent une augmentation de la circulation des poids lourds mais aussi des nuisances liées aux odeurs. Réunion publique ce soir à 18h30 à la salle de la trame du côté de Saint-Jean-Bonnefonds.
0: En plein mois d'octobre rose, la Saint-Étienne organisait hier une journée de prévention et de témoignages.
7: C'est un rendez-vous autour des vertes, forcément réceptives aux questions de ces cancers féminins. Elles ont rencontré des femmes malades ou guéries. La Ligue contre le cancer est partenaire de cet événement important. Un événement parmi d'autres durant ce mois de prévention, explique sa directrice dans la Loire, Fabienne Couvreur.
9: Alors Octobre Rose, l'objectif bien sûr c'est aussi un mouvement de solidarité face aux plus de 60 000 femmes qui sont touchées chaque année en France par le cancer du sein. 1% d'hommes, il ne faut pas les oublier. Mais pour nous c'est rendre le message le plus accessible possible. Aujourd'hui c'est plus de 120 femmes qui se sont inscrites à cette opération. Et bien sûr ces messages ils seront aussi relayés par l'intermédiaire du club. Et on sait... l'importance de Geoffroy Guichard, du stade et du club stéphanois auprès du grand public. Donc pour nous, c'est vraiment un vecteur important de communication et d'information.
7: Et ça a très bien fonctionné avec des messages forts qui ont donc été dispensés lors de cette rencontre à Geoffroy Guichard. Le reportage complet est sur votre application ici. On parlait de Chalmazel, de la neige, de culture peut-être au mois de décembre prochain, la météo de ce jeudi 8 octobre.
0: Mais aujourd'hui on culture pas, on cultive, on culture pas. Oula.
7: On culture pas. C'est pourquoi pas.
0: Oula là là là. On ne cultive pas la
7: ça
0: neige
7: va que les
0: aujourd'hui.
7: Les lycées sont fermés. Hein.
0: Ouais. J'ai raté quelques cours. On ne cultive pas la neige aujourd'hui. Il pleut dans la Loire et la Haute-Loire. Quelques rayons de soleil du côté de Roanne cet après-midi. Les températures entre 10 et 13 degrés au meilleur de la journée. Sur les routes, vous êtes très prudents. Toujours cette M108 bloquée entre Saint-Paul-en-Cornillon et Unieu. Une maison est en feu à proximité des routes. Merci Sandrine de nous avoir appelé tout à l'heure pour nous partager l'info. Partout ailleurs, de gros, gros bouchons sur l'A72. On a 26 minutes de bouchons pour vous qui descendez à Saint-Étienne depuis Andrézieux-Boutéon, Saint-Just-Saint-Rambert. Difficulté d'accès également depuis le Chambon-Feugerolles.

0: pour en parler. Par téléphone, par WhatsApp également, je vois des messages arriver. On va faire le point dans quelques minutes sur le WhatsApp. On parle de Chalmazel, la station va rouvrir cette année. Bonne nouvelle pour l'économie locale et puis pour notre patrimoine également. 9h07.
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0: Eh ouais, on n'a pas oublié Chalmazel. La Rousseau, on l'a pas oublié non plus. Hein. Ah ça non.

0: Rousseau avec bien sûr Tu m'oublieras. J'étais en train de regarder sa bio. Elle a fait un autre titre l'année suivante. Elle a chanté On ne s'aimera plus jamais. Vraiment, décidément, on était vraiment sur des chansons de rupture. Et puis depuis, on n'a plus vraiment de nouvelles de La Rousseau. Je sais qu'elle a fait un dictionnaire, il me semble.
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0: 9h11, vous écoutez Ici Saint-Étienne-Loire. La station de Chalmazel va rouvrir cette année. Oui, c'est un virage tout chousse pour la station de ski du Forêt qui slalome depuis quelques années entre les difficultés. La station était restée fermée l'hiver dernier faute de budget suffisant au département. Et bien donc, elle va rouvrir pendant les vacances de Noël, plutôt sur le front de neige. Ouverture réduite, mais qui signifie un peu de vie et d'espoir pour la station. Ce qui a tout déclenché, Pauline Berger, c'est le nouveau soutien financier de la commune de Chalmazel.
3: Oui, elle va participer à hauteur de 150 000 euros. Mais la commune sera aussi impliquée dans la gestion du domaine skiable aux côtés

0: Des vice-présidents du département en charge des finances et de la station, Valérie Gouttefarde, le maire de Chalmazel.
1: On aura des réunions hebdomadaires pour décider de réouvrir tel ou tel espace. À la semaine, on doit être capable, avec les prévisions météo, de dire voilà, on aura telle fréquentation, donc il faut tel ou tel personnel supplémentaire.
0: Une gestion semaine par semaine, mais ce qui est sûr, c'est que les deux téléskis de l'espace débutant seront opérationnels le 19 décembre. Pour ce qui est du télésiège, par contre, pas de certitude, des vérifications de sécurité doivent d'abord être faites.
1: Comme le télésiège ne tourne plus depuis 12-13 mois, ben voilà, il faut le refaire fonctionner, il faut voir dans le passé au cribleur et voir qu'est-ce qui marche et qu'est-ce qui ne marche pas.
0: Le département de la Loire fait le choix d'une ouverture adaptée aux conditions climatiques, c'est-à-dire que s'il fait trop chaud ou que la situation hydrologique est critique, pas de fabrication de neige artificielle. Au niveau du budget, le département alloue 500 000 euros avec comme ligne de mire la réduction des dépenses. Ça passe par exemple par les effectifs qui sont réduits d'une quarantaine à une quinzaine de personnes. Jordan Da Silva, vice-président du département en charge de la station.
2: Économie aussi sur chacune des dépenses, c'est-à-dire qu'on va revoir les contrats d'électricité, on va revoir les contrats d'assurance. Économie aussi sur l'inventaire du matériel, comme l'a évoqué Valérie. On a une quantité de matériel pour une station qui est beaucoup plus importante. Je rappelle qu'on a 4 dameuses alors que peut-être il nous en faudrait que 2. C'est sur l'ensemble des pans qu'on va travailler pour optimiser le coût pour le département.
0: Qui passe son dernier hiver à la tête de la station de Chalmazel.
2: Ça sera la dernière année du département en termes de gestionnaire, puisque notre objectif, c'est que le territoire Loire-Forêt-Aglo puisse reprendre cette station dans des conditions qui sont acceptables pour le département.
0: Loire-Forêt-Agglomération qui a confirmé hier au maire de Chalmazel que la collectivité travaille en ce moment sur le développement de l'activité plutôt estivale dans la station de moyenne montagne.
3: Et ce sera à partir du 19 décembre jusqu'au 3 janvier. La station sera ouverte les mercredis, samedis, dimanches, hors vacances scolaires et toute la semaine du lundi au dimanche en période de vacances scolaires, avec notamment des cultures de neige qui sont envisagées. C'est quelque chose qui vous a plutôt fait réagir, notamment Corentin, sur notre page, sur notre WhatsApp. Et Corentin nous dit que c'est hallucinant d'entendre parler de neige, de culture. On a passé un été où la montagne a beaucoup souffert, après un été inédit. Corentin, vous avez eu la chance de faire le Mont Blanc cet été. Vous voyez le changement climatique en permanence et la culture de neige vous révolte. Je comprends hein, votre message, je comprends tout à fait. Mais qu'est-ce qu'il faudrait faire pour permettre à Chalmazel d'exister à une époque où on a de moins en moins de neige? Peut-être effectivement les activités d'été, ce qu'on disait à l'instant. Peut-être d'autres solutions. Venez nous le dire. Est-ce que vous allez aller vous à Chalmazel retrouver les pistes pendant les vacances de Noël? 04 77 10 00 10, téléphone ou WhatsApp. On attend vos messages et on est impatient de les recevoir ou d'en discuter avec vous. Joseph Kamel et Vita en duo, jamais. Bah si, cette fois-ci, là, maintenant, tout de suite.

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1: Joseph Kamel, à l'instant sur votre radio ici Saint-Étienne-Loire, c'est tout nouveau, en duo avec Vita. Jamais sur votre radio, à 9h passé de 18 minutes. 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
1: Vous écoutez Ici Saint-Étienne-Loire et vous avez bien raison, tous les matins, on passe notre matinée ensemble et l'actu du jour qu'on vous propose tous les matins de décrypter. Alors aujourd'hui, dans l'actu du jour, il y a le retour de la station de Chalmazel. Réouverture de la station à partir du mois de décembre prochain pour quelques semaines. C'est bien pour le commerce local, mais c'est surtout bien pour nous. On va pouvoir reprofiter de cette station avec peut-être, pourquoi pas, de la neige de culture. On vous pose cette question. Est-ce que du coup, vous allez skier à Chalmazel pendant les vacances de Noël? Isabelle, sur la page Facebook, nous dit absolument. Marcel nous dit non, trop d'argent pour pas grand-chose. Donnez l'argent au lycée, ça sera plus utile. Le sujet vous fait parler, le sujet fait réagir ce matin, notamment sur la question des neiges de culture. Et pourtant, la station de Chalmazel essaie de renaître de ses cendres cette année pour nous permettre de profiter. Dans un premier temps, seule une partie de la station va rouvrir, le front de neige, c'est-à-dire le bas de la piste des granges, une surface d'une trentaine d'hectares plutôt réservée aux débutants. Ce qui a décidé finalement le département à rouvrir, c'est notamment l'engagement financier de 150 000 euros de la commune de Chalmazel, aussi la mobilisation du collectif Touchous qui travaille depuis 8 mois sur l'avenir de la station, collectif qui va notamment aider sur la communication, l'organisation d'événements pour ramener de la clientèle. Parmi les chantiers qui attendent la station, la remise en état du télésiège qui n'a pas tourné depuis plus d'un an. Pour l'instant, impossible de savoir s'il sera fonctionnel le 19 décembre pour la réouverture. Avant, il faut vérifier que tout marche et ça va prendre un petit peu de temps et de moyens. Jordan Da Silva, vice-président du département de la Loire en charge de la station de Chalmazel. Écoutez-le.
10: Ça demande tout d'abord des ressources humaines parce que la première des priorités pour le département, c'est d'ouvrir en sécurité. Pour ouvrir en sécurité, il faut disposer de personnel qualifié. Il nous faut recruter un chef d'exploitation et un adjoint au chef d'exploitation titulaire de qualification liée au matériel qui sera utilisé. Mais ça nécessite aussi de tenir compte de quelque chose que tout le monde voit, c'est la nature. Si les conditions météo, la température ne sont pas réunies, on aura des difficultés à ouvrir, en tout cas pour produire de la neige de culture. Parce que la neige de culture mérite une certaine température. Parce que si vous produisez de la neige de culture et que la température est trop élevée, elle disparaît. Et je tiens quand même à signaler la question de l'eau, puisque vous l'avez tous vu, Loire-Forêt agglomération est soumise à un déficit d'eau. Et donc on ne veut pas non plus ponctionner la ressource de l'eau pour produire de la neige de culture.
1: Vous l'avez compris, il y a pas mal de questions autour de la réouverture de la station de Chalmazel prévue pour le 19 décembre, des questions écologiques, des questions environnementales, des questions économiques aussi. On vous a mis un dossier complet sur ici.fr et sur l'application ici à retrouver sur notre page Facebook ici Saint-Étienne-Loire. Pour l'instant, nous sommes au mois d'octobre, on a un petit peu de retard. Earth, Wind & Fire, ils sont restés bloqués en septembre. Bah alors, ouais mais c'est pas grave, parce qu'on les aime quand même. 9h23, bonjour.

0: Earth, Wind & Fire sur ici Saint-Étienne Nord. Vous avez reconnu September, bien sûr, le meilleur mois de l'année côté musique. 9h25.
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0: Nous sommes le 8 octobre et pour bon nombre d'entre vous, les dossiers d'assurance liés aux dégâts causés par la grêle de 16 juillet dernier ne sont pas terminés. J'en fais partie, hein. Je dis bon nombre d'entre nous finalement. On a encore des rendez-vous d'experts pour la voiture, pour la toiture. Des toitures qui sont pas encore réparées partout du côté de Saint-Just-Saint-Rambert ou d'Andrézieux-Boutéon notamment. On va en parler aujourd'hui, la grêle. Comment ça se passe finalement, l'expertise et le dossier? Est-ce que c'est normal si on n'a pas vraiment de nouvelles depuis plus de deux mois maintenant? Edgar Croiseau est assureur à Saint-Galmier. Il viendra nous donner des éclaircissements concernant la voiture ou encore la toiture de la maison également. D'ici quelques instants, si vous avez une question à poser, c'est le moment. 04 77 10 00 10. Est-ce que les délais de traitement vous ont surpris? Est-ce que ça a été rapide pour vous ou est-ce que ça a été long? Venez nous le dire ce matin. Téléphone, WhatsApp, c'est le même numéro. 04 77 10 00 10. Pendant que vous nous appelez, et bien voici France Gall, elle a décidé de tout débrancher. Risquez pas de l'appeler du coup, hein.

0: France Gall sur votre radio. Ici Saint-Étienne-Loire, il est 9h30.
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0: Tous les heures à l'admi, des infos pratiques, des infos loisirs. Une info pour tous les amoureux des Verts. Samedi, c'est la reprise du championnat de Ligue 2. Oui, avant, juste à côté du stade, Dominique Rocheteau dédicacera son nouveau livre. 3 ans après Foot Sentimental, l'Ange Vert raconte de nombreux souvenirs allant de son enfance en Charente-Maritime au grand match sur les scènes européennes et mondiales. Rendez-vous à 16h30 à la brasserie Orbital. Et puis, rendez-vous ce soir à la Comédie Triomphe, Square Violette à Saint-Étienne pour 2h30 de stand-up avec des talents locaux, des talents régionaux, en partenariat avec le Showtime Comedy Club 100%. En stéphanois, le Triomphe Comedy Club vous invite à une soirée de fou rire avec les meilleurs moments des one man shows de ces humoristes. Préparez-vous à découvrir des artistes drôles qui se succéderont sur scène pour 1h30 de stand-up et de sketch hilarant. Ça démarre à 20h30.
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0: Tous les jours, un dossier du jour, une actu qui fait notre quotidien, qui fait votre quotidien, et qui fait notre quotidien parce qu'on est tous concernés dans le dossier du jour. On parle aujourd'hui des conséquences de la grêle du mois de juillet. Oui, on en parle aujourd'hui parce que on s'intéresse à cette étape qui peut être un peu floue pour les sinistrés, l'expertise, que ce soit de la voiture ou de la maison. Edgar Croiseau, bonjour.
3: Bonjour Charles.
0: Alors vous n'êtes pas expert, mais vous êtes assureur à Saint-Galmier. On va essayer de comprendre avec vous ce que regarde vraiment un expert et comment se décide l'indemnisation. Un chiffre, 1255, c'est le nombre d'impacts de foudre qui ont été enregistrés dans la Loire pendant l'épisode de grêle selon Kéronos le 16 juillet dernier. Plus de 850 interventions des pompiers dans la Loire, 504 juste à Saint-Just-Saint-Rambert, 3200 appels enregistrés, des appels d'urgence d'après les infos du Progrès. Et quelques semaines après, de longues semaines après, l'expert arrive. Alors déjà, Edgar, pourquoi on attend aussi longtemps entre un sinistre, que ce soit sur la maison ou sur la voiture, et l'avis de l'expert ?
3: Eh ben comme, c'est vrai que comme vous l'avez dit, les montants que vous avez donnés, quand il y a un phénomène comme ça qui tape tout un village, les experts sont capables, il y a des humains en fait qui sont derrière, qui sont capables d'absorber une charge de travail. Et si aujourd'hui ils sont capables d'absorber 4 dossiers par jour et que d'un coup on leur en met 2000, là forcément ça va prendre du temps. En plus la période où il y a eu ces sinistres-là, sur fin juillet, on sait que la période d'août, la France est quand même au ralenti avec beaucoup de personnes qui sont en congé. Donc forcément derrière ça a pris un peu de retard sur les expertises. Et après, bah, vu le nombre de toute façon de sinistrés, forcément c'est pas des choses qui peuvent être faites à la minute. Tu sais, le cabinet d'expertise, tous les professionnels qu'il peut avoir autour sur les réparations, les couvreurs, charpentiers, ça peut être également les garagistes, bah, ils ont essayé de trouver des solutions pour avoir d'autres équipes qui viennent les aider, etc. Mais c'est toujours compliqué, bah, d'absorber une telle masse en fait qui arrive d'un coup.
0: Ouais. Alors je vais prendre mon cas personnel, et je sais que je suis pas le seul, c'est pour ça que j'en parle. Bon, j'ai pris la grêle, notamment sur la voiture. Arrivé en expertise, l'expert tourne autour de la voiture. Qu'est-ce qu'il cherche en premier? Parce qu'on les voit, les impacts de grêle. Hein. Ça, c'est bien visible hein, sur une carrosserie.
3: Alors, oui et non. C'est-à-dire qu'on va les voir, il y en a qu'on voit à l'œil nu, d'autres pas du tout. Donc souvent, en fait, c'est sous lumière bleue, en fait. Ça passe sous un espèce de portail de lumière bleue. Chacun a différentes technologies, ça va être plus ou moins de les compter, mais souvent, c'est une technologie qui permet de compter le nombre d'impacts. Il y en a beaucoup qu'on voit pas, en fait, à l'œil nu. Donc ce que fait déjà l'expert, bah, dans un premier temps, c'est de refaire le point avec le sinistré, ce qui s'est passé sur la situation, et après, constater les dégâts, voir s'il n'y a pas les feux arrière qui ont été cassés également. Et après, ensuite, c'est passer le véhicule sous des lumières bleues pour constater et avoir le nombre exact d'impact pour pouvoir faire le chiffrage au plus juste.
0: Partant de là, des fois, on a des surprises. Une voiture peut sembler un petit peu abîmée. C'est toujours impressionnant, de toute façon, des impacts de grêle. Et pourtant, elle coûte hyper cher à réparer. Pourquoi ça ?
3: Et il y a deux choses. Des moments, malheureusement, l'impact va, on va pouvoir débosseler sans peinture. Mais des moments, on est obligé de faire une peinture. Et la peinture, peindre un véhicule complet, il peut avoir des coûts assez importants. Et en fait, bah, forcément, on dit, bah, il y a quelques impacts. Mais en fait, le coût des réparations peut être plus ou moins important. Et du coup, bah, le coût des réparations peut être supérieur à la valeur du véhicule. Ce qui va derrière, bah, enclencher une procédure un petit peu différente pour l'indemnisation.
0: Après la grêle, qu'est-ce qui vous a, vous, à la maison, le plus surpris? Est-ce que c'était les dégâts, le délai, les démarches avec l'assurance? Est-ce que ça a été hyper simple ou au contraire hyper compliqué? Venez nous le dire ce matin. On en parle. En plus, on a un assureur qui nous explique tout. On va en profiter. 04 77 10 00 10, on en parle ce matin. On va voir aussi les idées reçues sur la grêle et les assurances qu'il vaut mieux corriger pour limiter les surprises pour vous qui êtes encore dans les démarches administratives. On en parle dans moins de 5 minutes.
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0: a fait comme la grêle. Il est tombé. Ça fait du dégât. Hein. De Palmas, 9h36, bonjour.

0: personne, il a plus peur de personne, de Palmas. Parce que de toute façon, il a pris sa retraite et il est tranquille. 9h40.
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0: Depuis le violent épisode de grêle du 16 juillet dernier dans le Forêt, certains habitants de la Loire attendent encore des réparations. On l'a vu, l'expertise est une étape déterminante, importante, primordiale, mais entre ce que l'on imagine être couvert et ce qu'il est réellement, il y a parfois une petite différence. On en parle avec vous, Edgar Croiseau, vous êtes assureur à Saint-Galmier. Je prends l'exemple de Villars, de Saint-Prix-en-Jarret, de Lettra. Une tornade a parcouru à peu près 2,5 km avec des vents estimés entre 135 et 160. 75 km/h, info de nos confrères du Progrès. Justement, quand le toit part en morceaux, moi j'ai vu encore à Saint-Just-en-Rambert des maisons qui étaient encore couvertes, qui étaient bâchées. Est-ce que je dois impérativement attendre l'expert et l'avis de l'expert avant de faire réparer les dégâts, Edgar, ou est-ce que je peux, avec l'accord de mon assurance, faire des premiers travaux? Parce que là, ça fait quand même plus de deux mois, hein.
3: Ouais, non, mais alors c'est pas étonnant. Moi, je sais que sur le Rouennais, en 2022, il y avait une grosse tempête de grêle. Mmh. Ça a mis 2 ans et demi avant que l'ensemble des toits soit réparé.
0: Donc, pardon, je vous coupe. Il y a des gens, donc 2022, ils ont attendu fin 2024, oui. 2 ans et demi après, pour que enfin le couvreur vienne mettre les tuiles et que l'assurance prenne en charge.
3: Exactement. Ah, alors ouais. Après, c'est pas forcément un sujet de l'assurance ou de l'expert, parce qu'il y a l'expertise. Mais après, les coureurs, c'est pareil. S'ils font 20 toits par an et que là ils ont 200 à faire, c'est compliqué.
0: Ouais,
3: et c'est
0: sûr.
3: Vrai qu'ils sont. C'est pour tout le monde pareil. C'est quand il y a un phénomène vraiment localisé qui touche un nombre important de biens ou de véhicules, ça fait une vague en fait de boulot pour eux qui sont pas capables d'absorber. Donc c'est vrai qu'après, c'est à gérer sur l'urgence. Alors attention, il y a toujours des mesures conservatoires. Les mesures conservatoires, donc ça, c'est à voir avec l'assureur. Dans un premier temps, ça va être de protéger pour éviter le sursinistre. On parle du dégât de la grêle, par exemple, sur une habitation. C'est de faire bâcher justement l'habitation pour éviter, comme aujourd'hui et comme hier avec les temps que humide. Nous avons, qu'il y a de la pluie en fait qui s'infiltre et que ça crée un dommage supplémentaire. Ouais. Et après, les délais forcément vont être longs. Pour que l'ensemble des coureurs puissent intervenir et réparer l'ensemble des toits. Mais ce qui est tout à fait logique, derrière il y a des humains, et les humains, on n'est pas capable de faire des journées 35 heures sur 24, ça n'existe pas. Donc forcément, ouais. Aujourd'hui, les délais de réparation vont être longs pour les endroits les plus touchés.
0: Edgar, il y a aussi des fois, on peut s'arranger avec son assurance. Il y a l'habitation, il y a les véhicules qui sont touchés par la grêle. On peut aussi, en attendant de faire l'expertise carrosserie, faire changer son pare-brise pour pouvoir rouler avec son véhicule. Ça, c'est possible.
3: Ça, c'est possible, parce que il y a eu beaucoup le cas. Alors nous, on l'a eu également sur l'agence de Saint-Galmier. La période, en plus, c'était pas la plus propice, c'est-à-dire fin juillet, les gens partaient en août, partaient avec leur véhicule en vacances, et avaient des vitres arrière totalement détruites, un pare-brise avec des impacts où il y avait, c'était des balles de tennis, clairement.
0: Ouais.
3: Justement, il y avait des mesures mises en place pour faire réparer son pare-brise dans un premier temps, et ensuite les factures de ces pare-brises-là été mis sur le dossier de la grêle pour que ce soit indemnisé pour le réparateur. Mais après, ça a été un petit peu la même chose. C'est-à-dire que les réparateurs, les centres de pare-brise, sont capables d'absorber une vingtaine de véhicules par jour. S'ils ont une demande de 2000,
0: c'est compliqué.
3: Les délais, c'est un petit peu allongé, mais avec eux, on travaille main dans la main et justement dans l'intérêt du client. Et il y en a, je sais que nous, on a certains clients qui ont fait changer leur pare-brise directement sur le lieu de vacances où c'était des lieux qui n'avaient pas été touchés par les sinistres.
0: Ça peut se faire,
3: Donc il y avait des possibilités en termes de délai qui était beaucoup plus intéressante pour eux.
0: Bien sûr. On va voir justement dans quelques minutes le premier réflexe qu'on doit avoir après un épisode de grêle, parce qu'on n'est pas à l'abri qu'il y en ait d'autres, ou un épisode climatique qui touche notre maison, notre voiture. Et puis des fois, on a des surprises lors de l'expertise. On ne s'attendait pas à ce que l'expert nous annonce ce qu'il nous annonce. On va voir pourquoi dans quelques instants. Pour l'instant, un peu de musique. Je voulais vous ramener en 1986, pile poil 40 ans en arrière. Cette année-là, il y avait un titre qui a marqué sa génération, chanson d'Elsa. Elle s'appelle toujours la chanson, et Elsa aussi d'ailleurs. T'en vas pas. On se l'écoute ? Allez, on se l'écoute ensemble. 9h43, bonjour.

0: Vous les sentez bien les années 80 là, hein ? Elsa avec T'en vas pas à l'instant, 9h47.
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0: C'est la fin du dossier du jour dans quelques instants. On s'intéresse à l'épisode de grêle de juillet dernier. Il n'est pas fini parce que vous êtes encore dans les démarches pour vous qui avez été touchés. On en parle avec Edgar Croiseau. Edgar, vous êtes assureur à Saint-Galmier. On va s'intéresser dans quelques instants au premier réflexe à avoir quand on constate des dégâts à la grêle. Avant ça, je voudrais revenir sur un truc, Edgar. On a pas mal parlé de la reconnaissance de la catastrophe naturelle à Saint-Just-Saint-Rambert, à Andrézieux-Boutéon, à Villars, à Saint-Prix-en-Jarret, pour l'épisode de grêle. Et tout de suite, la réponse a été non, ça ne sera pas le cas. Pourquoi ? Parce que la grêle, c'est une catastrophe, et puis c'est un événement naturel. Donc pour moi, c'est une catastrophe naturelle.
12: C'est un peu différent, c'est un peu plus complexe que ça. Et en fait, il y a différentes catastrophes justement qui peuvent être prises par la catastrophe naturelle. Ça peut être tout ce qui est inondation, séisme, mouvement de terrain, sécheresse, etc. Mais la grêle ne passe jamais en catastrophe naturelle. Ça fait pas partie des conditions pour entrer en catastrophe naturelle. Donc le préfet a super bien réagi, c'est-à-dire qu'ils ont tout de suite fait un communiqué en disant à tous les élus, il n'y a pas d'intérêt de faire une déclaration de catastrophe naturelle. Dessus, que de toute façon la grêle ne passe pas en catastrophe naturelle. Et après, c'est pas forcément plus intéressant également pour le particulier, pour le sinistré, parce qu'en fait pour le régime de catastrophe naturelle, il y a une franchise fixe qui est réglementaire, 380€. Donc potentiellement on peut avoir une franchise plus faible sur notre garantie, notre contrat contractuel. Et du coup il n'y a pas forcément de grand intérêt à passer en catastrophe naturelle.
0: Du coup les voitures qui sont grêlées par exemple, on passe en expertise, on se dit qu'on va faire réparer sa voiture et puis qu'on va repartir avec, et des fois l'expert dit non, la voiture elle part à la casse. Pourquoi ? Qu'est-ce qui fait basculer le dossier d'une réparation vers un véhicule qui va être déclaré économiquement irréparable, un VEI ?
12: C'est la valeur. La valeur des réparations, en fait, l'expert, ils vont chiffrer avec le garage le montant des réparations, et si le montant des réparations est similaire ou plus important que la valeur résiduelle du véhicule, il va faire une proposition justement de passer le véhicule en économiquement irréparable parce que le montant des réparations est supérieur à la valeur du véhicule.
0: J'ai une dernière question avant de se quitter, Edgar Croiseau, vous qui êtes assureur. La prochaine fois qu'il y aura de la grêle, parce que ça risque d'arriver avec le changement climatique, quel est le premier réflexe que je dois avoir après un épisode de grêle ? Voilà, la grêle vient de s'arrêter, le soleil revient, la voiture elle est grêlée, le toit il est cassé. La première chose que je dois faire, à part pleurer.
12: Appeler son assureur, faire la déclaration par mail, parce que dans ces moments-là, des moments ça peut arriver en dehors des horaires d'ouverture, mais au moins le dire à son assureur, et après directement si c'est sur de l'habitation, les mesures conservatoires, appeler quelqu'un pour bâcher. Alors, c'est toujours des situations qui sont très complexes parce que quand c'est localisé comme ça, il y a un nombre important de personnes qui vont appeler les couvreurs locaux pour le faire. Et bien faire attention aussi parce que, il y a les couvreurs habituels et il y en a qui se transforment aussi en couvreurs.
0: Ouais, je vois le genre.
12: Exactement. Donc, faut bien faire attention. Faut absolument demander un devis et une facture dessus pour que ce soit pris en compte sur l'indemnisation de votre assurance. Et surtout pas payer en liquide. Ça, c'est souvent les techniques des escrocs qui vont se déplacer justement quand malheureusement il y a ces épisodes de grêle et qu'on est un peu en urgence et qu'on doit trouver une solution rapidement.
0: Merci beaucoup Edgar Croiseau d'avoir été avec nous
12: avec
0: ce matin.
12: Avec plaisir.
0: Très belle journée à vous. Je rappelle que vous êtes assureur à Saint-Galmier. Bon courage pour vous qui êtes encore dans les démarches de la grêle de juillet. 9h52. Et pour se quitter, je vous propose Lewis Capaldi, les copains.

0: Capaldi, pendant que
1: oui,
0: Lucille Lhermitte est connectée avec nous. Attendez, Lucille, là, j'ai ça d'abord. Voilà.
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0: Bonjour Lucille Lhermitte.
1: Et j'avais trop hâte de vous parler, cher Napoli, bonjour.
0: Oui, bah bonjour Lucille. Ici ça marche tous les jours, votre magazine de solutions dans la Loire et la Haute-Loire.
1: Absolument, ouais, on va voir aujourd'hui des solutions qui vont vous intéresser, je pense, de toute façon, elles vous intéressent absolument tous les jours.
0: Peut-être plus que d'habitude.
1: Alors, il y en a une, figurez-vous, c'est un système qu'a inventé un Nigérien qui est originaire de Firmini et qui arrive d'ailleurs, qui va être en retard, mais qui arrive, qui a inventé un système pour économiser du carburant.
0: Ah, ça m'intéresse beaucoup.
1: Vous voyez, j'en étais sûre. On va vous expliquer. Et puis, on va voir aussi à quoi ça sert, le label Plus Beau Village de France, parce que Marolles vient d'être nommé Plus Beau Village de France, figurez-vous.
0: C'est des bonnes nouvelles aujourd'hui. On se quitte avec Nicoletta, une des plus belles chansons de France. Mamie Blue, ça vous tente?
1: Allez, on y va.
0: De toute façon, il n'y a pas le choix. C'est parti.
1: Salut, Charles.

0: Guetta, qui chanson Manu Blue qui donne la bonne humeur, évidemment, comme chaque jour.
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0: Et j'espère que vous passez une excellente matinée, toutes et tous. Il est 10h. Les informations, c'est avec vous, David Valverde, bonjour.
2: Bonjour Lucille, bonjour tout le monde. Le mouvement lycéen a repris ce matin avec des débordements dans le département de la Loire. Ils ont eu lieu autour de certains lycées, notamment à Saint-Étienne, entre les lycées Étienne Mimard et Fourneyron. Des petits groupes mobiles qui ont joué au chat et à la souris avec les forces de police. Même scène autour du lycée Claude Lebois à Saint-Chamond. À Roanne, une manifestation pacifique est prévue aujourd'hui. Le rendez-vous, c'est en ce moment, devant le lycée Albert Thomas, pour une marche à travers la ville, avec ensuite des arrêts devant chaque lycée pour finir ensuite devant la sous-préfecture. Les lycéens qui ont regardé avec attention l'allocution du Premier ministre Sébastien Lecornu hier soir, il a annoncé une baisse de 12 à 18 centimes par litre du carburant à la pompe, mais sur le mouvement lycéen et étudiant, quasiment rien. Les annonces attendront la fin de ce mois d'octobre pendant les vacances de la Toussaint, une méthode jugée indigne ce matin par notre invité. Pierrick Courbon, le député socialiste de la Loire. Interview complète sur ici.fr. À Saint-Étienne, place Jean Jaurès, à 10h30, ce sont cette fois les professionnels de la petite enfance qui se rassemblent dans le cadre d'une mobilisation nationale. Ils réclament des meilleures conditions de travail et des locaux rénovés. Un homme de 33 ans, arrêté dans le Rhône, il est suspecté d'avoir agressé sa famille au couteau. C'était à Rive-de-Gier, il y a tout juste une semaine. Son père, sa mère et sa sœur, dont les états de santé se sont améliorés. Là aussi, les infos sont sur Internet. Et puis on va de nouveau pouvoir skier à Chalmazel cet hiver. On pensait la station enterrée après une année de fermeture, mais elle vit encore grâce à deux rallonges financières de la commune de Chalmazel et du département. 650 000 euros au total qui vont permettre de rouvrir le front de neige pendant les vacances de Noël, avec toutefois deux fois moins de salariés. À 10h02, on en vient à la météo, Lucille.
0: Oui, réveil sous la pluie ce matin sur une grande partie de la Loire et de la Haute-Loire, avec des averses qui devraient continuer cet après-midi et qui devraient même se transformer en neige, figurez-vous, sur le Mézin dans le cours de l'après-midi, les premières de la saison. Et puis côté température, 10, c'est le nombre de degrés qu'on perd en moyenne aujourd'hui sur nos deux départements. Entrée dans l'automne avec des températures qui vont maximum à 11 degrés à Issingeaux cet après-midi, à Saint-Bonnet-le-Château également, 12 degrés au Puy-en-Velay, 13 à Saint-Étienne et à Feur, 14 à Roanne et jusqu'à 15 degrés à Montbrison. Sur vos routes, prudence, il y a en ce moment sur la 47 un accident au niveau de Rive-de-Gier. C'est en train, le trafic est en train de résorber, tout va mieux. On est de Saint-Étienne vers Lyon. Et puis un autre à Saint-Chamond, cette fois toujours sur la 47 dans le sens inverse, on va de Lyon vers Saint-Étienne à Saint-Chamond, un accident qui implique deux véhicule et qui provoque donc, vous l'aurez deviné, un gros ralentissement, un bouchon de 1,5 km à peu près. Vous avez une bonne dizaine de minutes de rallonger sur votre temps de trajet. Soyez très prudent si vous arrivez dans le secteur.
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0: Bienvenue dans votre magazine de solutions. Tous les jours, on vous cherche tout ce qui fonctionne partout autour de vous, dans la Loire et la Haute-Loire. Toutes ces belles initiatives et ces beaux projets, parce que vous êtes ici chez vous et que chez vous, ça marche. Ce matin, je commence par tendre le micro à Pascal Bernard. Bonjour Pascal.
4: Bonjour Lucille.
0: Pascal, vous êtes responsable qualité et labellisation, et ça en jette comme ça du prestigieux label des plus beaux villages de France. Vous venez de nommer Marolles comme plus beau village de France, notre village forésien ici dans la Loire. Première question pour vous, Pascal, comment ça se fait que vous le labellisiez que maintenant, Marolles, finalement?
4: Eh bien, tout simplement parce que la commune n'avait pas déposé de dossier de candidature jusque-là.
0: Et c'est comme ça que ça fonctionne, donc c'est comme ça que ça commence. Il faut d'abord que la commune vous appelle.
4: Exactement.
0: Eh bien, on va voir comment ça marche ensemble, et puis on va voir aussi à quoi ça sert encore aujourd'hui un label comme celui-ci. On en parle juste après YouTube pour la première pause en musique.
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0: les Irlandais de U2 qui chantent New Year's Day. On est en 83. C'était une grande époque pour l'Irlande de révolte et ils le mettaient en musique mieux que personne.
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0: Nous sommes avec Pascal Bernard, vous êtes responsable qualité et labellisation du label, du fameux, très fameux, j'allais dire, label plus beau village de France. Très fameux label, d'accord, mais rappelons quand même ce que c'est que ce label, parce qu'on connaît le nom, on connaît peut-être pas son fonctionnement, Pascal.
3: C'est un label qui a été créé en 1982 par Charles Sérac, le maire de Collonges-la-Rouge. Et c'est aujourd'hui une association qui regroupe 186 villages sur toute la France. Et notre vocation principale, c'est de faire connaître les beaux villages afin de les aider à rester vivants ou à le redevenir.
0: Ah oui, parce que alors tout est là finalement, c'est un petit peu le cœur du sujet. Ce label Plus Beau Village de France, on en voit un petit peu partout pendant nos vacances, on en croise des plus beaux villages de France. Et puis finalement, qu'est-ce qu'il y a derrière? Vous déjà, pour labelliser un plus beau village de France, il y a des critères quand même, il y a une commission, il y a des critères. Il y en a 32 critères en tout, ça fait beaucoup, on va pas tous les dire, mais un ou deux critères comme ça, ce serait quoi, Pascal?
3: Eh bien, un ou deux critères assez simples à comprendre, c'est peut-être la mise en discrétion, l'enfouissement des réseaux électriques. On demande aux communes de faire des efforts pour cacher ces réseaux aériens électriques. Mm-hmm. Un autre critère assez simple, c'est la végétalisation, tout ce qui est fleurissement, qui permet aussi d'améliorer le cadre de vie des habitants. Et puis, peut-être ce qui est très important pour nous, c'est l'harmonie et l'homogénéité du village, à la fois de ses toitures et de ses façades.
0: D'accord. Donc, ça veut dire, et là je mets un peu les pieds dans le plat, Pascal, mais ça veut dire que les plus beaux villages de France, c'est pas seulement les villages où il y a de très belles vieilles pierres, finalement.
3: Non, c'est un ensemble effectivement de 32 critères qui nous permettent de mesurer les qualités patrimoniales et esthétiques d'un village. Mais l'objectif ultime, c'est bien d'aider les villages à ce qu'ils restent vivants et qu'ils redeviennent actifs. Et ça, tout au long de l'année, uniquement pas l'été.
0: Comment on fait pour éviter justement, Pascal, que ce soit un petit peu peut-être un label de village-musée ou à l'inverse, peut-être un label qui puisse faire du village un espèce de parc d'attractions touristiques uniquement? Comment on évite ça? Comment vous, ça fait partie de vos choix, j'imagine, et de vos conditions?
3: Oui, tout à fait. Et c'est d'ailleurs ce qui a pesé dans l'acceptation de la candidature de Marolles, parce que c'est un village assez petit. Mais la commission a reconnu le dynamisme de la commune pour installer des commerces, pour installer des artisans d'art. Et cette commune a également un programme d'animation tout au long de l'année. Et pour nous, c'est vraiment fondamental, en fait, que ces villages, en fait, s'emploient à maintenir une vie tout au long de l'année. Et puis aussi, ce qui était important pour nous, c'est qu'il y a une école encore à Marolles. Et voilà, si notre label peut participer de près ou de loin au maintien de l'école, du dernier bistrot ou de la boulangerie, je dirais on aura gagné.
0: On continue de parler ensemble de ce prestigieux label des plus beaux villages de France avec vous, Pascal Bernard, puisque Marolles donc fait maintenant partie de la grande famille des plus beaux villages de France. On en parle après Estelle pour la musique, c'est une nouveauté. Oui, je sais.

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0: 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Et c'est le titre de Estelle, la nouveauté de ce matin sur votre radio ici Saint-Étienne-Loire. Samedi 26 septembre dernier, la commission qualité et labellisation des plus beaux villages de France s'est prononcée en faveur du classement de Marolles, notre petit village forésien, comme l'un des plus beaux villages de France. On en profite justement pour découvrir les dessous de ce label prestigieux. Et puis d'abord, à quoi sert-il encore ? Si vous aussi, vous voulez nous parler et nous présenter les initiatives autour de chez vous dans la Loire et la Haute-Loire, surtout n'hésitez pas à nous écrire. Vous le savez, il y a une adresse mail à retenir, ici saint-etienne-loire@radiofrance.com.
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0: Qui n'a jamais décidé d'aller visiter un village paumé, on ne sait pas où, dont le nom nous dit trois fois rien, juste parce qu'il est classé plus beau village de France. Marolles, notre petit village forésien, fait désormais partie de la famille. Pascal Bernard, vous n'y êtes pas pour rien. Vous êtes responsable qualité, justement, à l'association des plus beaux villages de France. Qu'est-ce que ça va changer très concrètement dans la vie des Marolais et des Marolaises, Pascal ?
6: Très concrètement, la labellisation, c'est un coup de projecteur qui est donné sur le village de Marolles, grâce notamment à toute la promotion qui est faite par les médias. Donc, je vous remercie pour votre invitation. Ce qu'il faut s'attendre pour les Marolais, c'est d'avoir davantage de visiteurs tout au long de l'année dans leur rue. Et on espère que ces voyageurs, ces visiteurs qui s'arrêteront à Marolles, apporteront des retombées économiques pour les acteurs locaux. Et on espère également qu'ils auront envie de prolonger leur séjour du côté du Forêt ou du Forez, je ne sais jamais comment on prononce.
0: Forêt, tout court.
6: Forêt, pardon.
0: Je vous en prie, Pascal, vous ne pouvez pas savoir pour toute la France, évidemment. Mais alors, Pascal, ce label, pourquoi est-ce qu'il marche toujours encore aussi bien ? Pourquoi est-ce qu'il est encore aussi prestigieux, ce label ?
6: Alors ça, c'est une question un peu difficile, mais on espère que les villages correspondent avec la promesse qui est faite par le label. On promet les plus beaux villages de France. Donc notre enjeu, c'est de labelliser des villages qui correspondent à cette promesse finalement qui est faite aux visiteurs. Donc aujourd'hui, c'est vrai qu'on est un des labels les plus connus des Français, après l'UNESCO. Respect à ceux qui ont créé ce concept génial dans les années 80. Et nous, on essaye de perpétuer ce projet.
0: Et vous pensez que ça peut durer encore longtemps, ça ? On le souhaite, évidemment.
6: On espère bien que ça peut durer très longtemps, de telle sorte également que le concept s'est exporté à l'étranger, puisqu'il y a d'autres réseaux de plus beaux villages qui se sont exportés dans une dizaine de pays.
0: Et ça, c'est une fierté, j'imagine, un peu, Pascal ?
6: Ouais, c'est une immense fierté et puis un immense respect, là encore, pour ceux qui ont créé ce concept. Donc nous, avec tous les élus avec lesquels on travaille, parce que c'est surtout les élus qui travaillent, les communes adhérentes et les acteurs locaux, on espère prolonger ce très beau label qui, j'espère, aussi met en valeur des territoires ruraux trop méconnus.
0: Dernière question, Pascal, j'avais envie de vous poser. Est-ce qu'il vous est déjà arrivé que la commission, puisque vous ne prenez pas la décision vous-même tout seul dans votre coin, évidemment, Pascal, c'est toute une commission qui prend la décision après vos recommandations précisément, puisque vous allez sur le terrain, vous faites des recommandations à la commission et elle se décide. Est-ce qu'il vous est arrivé que cette commission fasse un choix qui vous déçoive, ou que vous préfériez un village à un autre, par exemple ?
6: Oh, je dirais oui, ça peut arriver, parce que effectivement parfois on pense qu'un village aurait mérité et qu'il n'a pas été pris. Ça peut arriver. Mais voilà, ce qui est bien, c'est que c'est jamais perdu pour un village, même si un village a été refusé. Et c'est le cas de Marolles qui avait été refusé en 2010.
0: Oui.
6: Le village peut redéposer une candidature.
0: Eh bien, il était temps que vous disiez oui à Marolles pour notre petit village forésien. On espère qu'il y aura, il pourrait y en avoir de nombreux autres partout dans la Loire et la Haute-Loire. On est d'accord, ça ne fait que commencer.
6: Écoutez, on examine avec le plus sérieux possible chaque nouvelle candidature qui nous arrive et on est prêt à accueillir de nouveaux villages dans la Loire, évidemment.
0: Eh bien, toutes les municipalités de la Loire et de la Haute-Loire, n'hésitez pas à écrire au plus beau village de France. Pascal est derrière. Merci beaucoup, Pascal Bernard. Restez bien avec
6: nous,
0: Pascal, puisqu'on n'en a pas tout à fait terminé. On va continuer de découvrir les initiatives locales dans la Loire avec Christophe Chose qui nous a rejoint dans ce studio. C'est un petit peu grâce à lui qu'on va pouvoir, avec un système nouveau, économiser du carburant et on peut dire que ça tombe à pic. Mais avant ça, on va aussi élargir nos horizons pour aller à la découverte d'initiatives un peu plus loin, direction la Haute-Garonne. Ce sera juste après Boney M pour la musique. Il est 10h20, je vous souhaite une magnifique matinée. 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

0: Et bien entendu, il est 7h24. 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
0: Ailleurs d'autres belles initiatives. En 2024, d'après le ministère de l'Intérieur, les services de police et de gendarmerie ont enregistré 272 400 victimes de violences commises par leur partenaire ou leur ex-partenaire. Un nombre qui avait doublé entre 2016 et 2023 dans un contexte de libération de la parole et d'amélioration des conditions d'accueil des victimes par les forces de sécurité. Alors, pour accompagner au mieux ces victimes, une initiative vient de voir le jour en Haute-Garonne, Robin Bernot avec Alexandre Vaux, sont près de Toulouse.
3: À Colomiers, des appartements de transition vont permettre aux femmes victimes de violences conjugales et à leurs enfants de se reconstruire.
4: C'est indispensable et ça devrait être fait partout.
3: La mairie de Colomiers, deuxième ville la plus peuplée de Haute-Garonne, a présenté il y a quelques jours ce dispositif inédit des appartements de transition aménagés dans une ancienne école qui, après une phase d'hébergement d'urgence, vont permettre aux victimes de pouvoir bénéficier de plusieurs mois de stabilité pour se reconstruire et préparer leur accès à un logement pérenne. Lucie Klecht, directrice de l'association France Victimes 31, confirme que c'est une première dans le département et salue l'initiative de la mairie au micro d'Alexandre Vaux.
5: C'est une première. Le principe de cet espace de transition permet de laisser le temps aux victimes de pouvoir construire une insertion qui soit plus pérenne, ce qui n'est pas possible sur des places d'urgence où les conditions de prise en charge se font souvent dans des hôtels et où là on est plus sur de l'urgence et répondre immédiatement au danger que finalement avoir le temps de se poser, d'être accompagné et de pouvoir avoir dans un seul et même endroit un espace d'accueil, d'écoute, d'orientation et de construction de projet. Et à travers ça, de réparation. Parce que derrière, il est question de reconstruction, toujours.
3: Ce projet est financé par l'État, le fonds de dotation de Colomiers Rugby, mais aussi la ville de Colomiers et IKEA qui a meublé les appartements. Alors ici, dans le midi toulousain, ça marche. Et vous, qu'en pensez-vous? Je suis allé en discuter avec Marilyn.
6: Je trouve que c'est une super bonne initiative parce que souvent, c'est des choses qui sont faites dans l'urgence et les femmes restent. Enfin, c'est des hébergements qui sont temporaires, alors que là, c'est quelque chose de pérenne et ça leur permet de rebondir, de se reconstruire avec ou sans enfants. Je trouve vraiment l'initiative géniale, vraiment.
3: Mais alors, est-ce que la question des violences conjugales est suffisamment traitée aujourd'hui?
6: Alors, on en parle de plus en plus. Après, il n'y a pas beaucoup de choses qui sont mises en place pour ça. Mais je pense encore pas assez, quoi. Voilà. Mais après, on le voit quand même, il y a des associations qui viennent sur des marchés ou des manifestations pour les violences faites aux femmes.
3: Une initiative qui pourrait peut-être voir le jour ailleurs en France?
6: Alors le développer, oui, j'en suis certaine que si c'est vraiment top, quoi.
3: Ce dispositif lancé à côté de Toulouse permettra aux familles de pouvoir rester de 6 mois à 1 an. Les premières seront accueillies entre la fin de l'année et le début de l'année prochaine.
0: Et on surveillera ça pour vous, évidemment. On continue à 10h27 de dénicher les bonnes initiatives dans la Loire avec Christophe Chose qui nous a rejoint et qui a eu la très bonne idée de concevoir un système qui nous fait économiser du carburant, mais pas seulement, vous allez voir. Si vous aussi, vous avez de belles histoires autour de beaux projets à nous raconter autour de vous, vous avez entendu parler de quelque chose, appelez-nous 04 77 10 00 10. Vous pouvez nous laisser un petit message par WhatsApp ou également nous écrire ici saint-etienne-loire@radiofrance.com. En attendant de retrouver Christophe Chausse, je vous propose Charlie Couture.

0: Charlélie Couture qui nous chante son avion sans ailes. Il est 10h30. J'ai donc quelques infos à vous donner.
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0: Puisque tous les jours, toutes les heures, à la demi, des infos pratiques et loisirs pour vous. Commençons avec une info pour tous les amoureux des Verts. Samedi, c'est la reprise du championnat de Ligue 2. Et avant, juste à côté du stade, Dominique Rocheteau dédicacera son nouveau livre. Trois ans après Foot Sentimental, et non pas Foule, j'ai failli le dire, Foot Sentimental, l'Ange Vert raconte de nombreux souvenirs allant de son enfance en Charente-Maritime au grand match sur les scènes européennes et mondiales. Rendez-vous à 16h30, donc samedi, à la brasserie Orbitale en face du stade à Saint-Étienne. Et puis, rendez-vous ce soir aussi à la Comédie Triomphe, Square Violette à Saint-Étienne, toujours pour 1h30 de stand-up avec des talents régionaux. Ça se passe en partenariat avec le Showtime Comedy Club 100% stéphanois. Le Triomphe Comedy Club vous invite à une soirée de fou rire, donc avec les meilleurs moments des one-man show et one-woman show de ces humoristes. Donc, préparez-vous à découvrir des artistes drôles qui se succèdent sur scène pour 1h30 de stand-up, de sketch. Ça démarre à partir de 20h30 à la Comédie Triomphe ce soir.
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0: Bonjour Christophe Chausse.
3: Bonjour Lucille.
0: Christophe, vous faites partie de l'entreprise Ecopra dans la recherche et développement de l'entreprise Ecopra. Et vous êtes, est-ce qu'on peut dire que vous êtes l'inventeur du système dont on va parler? C'est comme ça qu'on dit?
3: Chercheur, oui, trouveur.
0: trouveur, voilà, c'est un beau mot, trouveur. Trouveur d'un système qui optimise, qui est fait pour nous faire économiser du carburant et pas seulement. Ce système d'Ecopra, donc, c'est un kit. Comment on peut le décrire, ce kit, et comment ça marche?
3: Alors, Ecopra est dans l'univers de l'air, hein, donc le kit pour je dirais, a une première fonction dans le monde de la combustion, hein, ça va du moteur jusqu'aux chaudières.
0: C'est ça, donc c'est pas seulement pour les véhicules.
3: Voilà, c'est tout le monde herbivore, en fait, de notre société de consommation. Et cette matière, eh bien, elle est l'une des plus consommées dans différents domaines.
0: Ce qu'on ignore souvent d'ailleurs, hein, c'est-à-dire qu'on a bien conscience de la consommation de l'eau, on a bien conscience du feu, de la terre, ok, très bien, mais l'air, on n'y pense pas forcément.
3: Oui, on nous a, voilà, sur l'air, on a des normes de pollution, on nous invite à rouler moins vite parce que l'air est sale, mais quand est-ce que l'air est bon? Donc, et comment on peut le rendre meilleur? C'est la recette, en fait, de la combustion qui est mis en avant sur nos applications. Et donc, de s'occuper de la matière la plus consommée, puisque il va falloir 15 kilos d'air pour brûler 1 kilo de carburant.
0: 15 kilos pour 1 kilo.
3: Voilà.
0: C'est énorme.
3: Et voilà. Et biologiquement, en fait, nous allons consommer 12 à 15 kilos par jour d'air.
0: Oui.
3: Donc on a un parallèle qui est assez déroutant.
0: Ah oui, assez troublant même.
3: Troublant, c'est-à-dire 1 litre de carburant, et bien effectivement c'est notre consommation par jour.
0: D'air. Donc, juste pour 1 litre de carburant.
3: Juste pour 1 litre de carburant. Oui, enfin, on appelle ça les rapports stoichiométriques qui sont définis sur tous les carburants, de l'hydrogène jusqu'au bois. Hein,
0: oui.
3: Parce que là aussi, on est dans des rapports. Donc effectivement, un kilo de bois, c'est la consommation d'un petit chien, hein, voilà.
0: Mm.
3: Et puis l'hydrogène et les carburants, donc je dirais communs et usage de notre usage quotidien. Donc effectivement, économiser 1 litre de carburant, c'est préserver l'air d'un homme par jour.
0: Oui,
3: et c'est préserver aussi en post-combustion l'air de 3 hommes par jour, parce qu'on est sur une combustion, une recette qui va dans le pot d'échappement, effectivement.
0: L'optimisation de la qualité de cet air et de la quantité de cet air consommé, donc dans la combustion de nos moteurs notamment. C'est de ça dont on parle ce matin avec Ecopra. Vous en êtes le trouveur. J'aime beaucoup ce terme-là. On continue à en parler. Restez bien là, Christophe. On va continuer d'expliquer tout ça juste après. Laurent Voulzy pour la musique.
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0: qui nous chante Jeanne. Nous parlons ce matin d'inventions qui devraient nous aider avec notre carburant.
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0: Christophe Chose, vous êtes un Ligérien, vous nous venez de Firminy, je crois, hein, à la base.
3: Un peu loup, oui.
0: C'est ça. Et vous êtes le trouveur de ce système d'Ecopra, donc, qui est un système d'optimisation de la qualité de l'air pour nous aider à économiser du carburant dans nos moteurs. On économise du carburant, mais en plus, ça va plus loin. C'est-à-dire que finalement, derrière la pollution, ça va mieux. Et puis, la longévité aussi de nos moteurs, notamment, ça va mieux aussi.
3: Voilà, oui, l'air ainsi traité et, je dirais, performé, va permettre d'optimiser une combustion qui va être beaucoup plus complète et moins chaude. Donc, au point de vue des analyses de gaz, par exemple, effectivement, on va voir que... on a moins d'hydrocarbures, voire plus, donc on a une conservation chimique d'énergie. Et puis, au point de vue des températures, les NOx, eux, nous disent, voilà, c'est le grand challenge des moteurs thermiques, c'est le NOx. Et donc, on va pouvoir voir une baisse aussi de NOx.
0: C'est quoi le NOx, juste
3: les oxydes d'azote. Donc,
0: les oxydes
3: on est
0: d'azote,
3: sur des pointeurs de température. Et là, on les voit réduire de 30 à 60 degrés. Donc là, on est sur une conservation thermique, donc mécanique. C'est-à-dire que effectivement, on a deux conservations. C'est comme une bonne cheminée. Plus la fumée est froide, plus l'énergie est à l'intérieur. Donc ça, c'est, on va dire, moins on a de fumée chaude, c'est qu'on a conservé donc cette énergie.
0: Et oui.
3: Et donc... c'est un peu l'idée sur les NOx. Et puis sur l'hydrocarbure, ben c'est vrai, une disparition de, on passe de 80 ou 50 ou 30 ppm par exemple d'hydrocarbure à zéro.
0: Donc, ppm.
3: Ppm, les particules par million de d'hydrocarbure qui n'ont pas été brûlées. Voilà. Et donc là,
0: on réduit ça.
3: Donc on les annule.
0: Ben, moins de pollution.
3: On les annule.
0: Carrément, on les enlève.
3: On est souvent sur du zéro, oui.
0: Ce qui est quand même c'est incroyable.
3: Oui, c'est des choses qui sont aussi, comme on participe beaucoup, depuis 16 ans, je crois, on est au 4L Trophy. Donc ça, c'est des véhicules qui sont, on va dire, sur des carburateurs et des mauvaises combustions. Et on voit les voitures, en fait, équipées, passer de 340, par exemple, 300, j'en ai en tête comme ça, 350 à 30. PPM, c'est-à-dire que c'est une réduction de 90% en fait des embrûlés.
0: Ah oui, c'est quand même.
3: Donc voilà, la voiture marche mieux et tout. Et oui, c'est de la préservation aussi.
0: Ouais, et de la préservation et puis de la longévité des systèmes. Ce kit de chez Ecopra, nous, on peut l'installer sur nos voitures. Comment ça
3: marche?
0: Oui,
3: on accompagne. Ouais. Après, on essaye de travailler aussi avec des partenaires garagistes, comme c'est le cas, comme le Progrès le montrait encore ce samedi dernier.
0: Les confrères. Ouais.
3: Et des partenaires qui sont du métier. Donc voilà, après effectivement on a des standards, on va dire de montage qui sont pas c'est loin d'être difficile puisqu'on n'a pas d'électricité, on n'a pas d'électronique. Donc le système est passif et ne demande pas d'énergie extérieure. Il ne fonctionne qu'avec la dépression d'un moteur. Donc il faut en fait accompagner on accompagne les gens qui veulent le monter eux-mêmes
0: et ça coûte cher.
3: Christophe ? On est entre 280 et bien sûr après on a du bateau maritime ou des choses
0: oui,
3: comme ça.
0: Oui, c'est-à-dire que vous n'allez pas que sur la voiture, hein, vous allez jusqu'au bateau, au train, etc.
3: Enfin, bateau de pêche, des gros bateaux et le monde portuaire entre autres.
0: Mais vu l'économie que ça peut nous faire, c'est intéressant.
3: On est sur un retour sur investissement qui est très rapide.
0: Qui est très rapide et très intéressant. Ecopra, j'ai comme la petite idée qu'on va entendre parler de vous de plus en plus, Christophe, puisque vous tombez à pic, c'est le moins qu'on puisse dire. Restez avec nous, Christophe, pour continuer à discuter ensemble. On va se retrouver après Louis Bertignac, qui chante avec les visiteurs ces idées-là. Et je vous souhaite une très belle matinée avec nous dans votre magazine de solutions. Vous voyez, on vous en apporte tous les jours. N'hésitez pas, vous aussi, à nous cafeter les solutions autour de chez vous. Ici Saint-Étienne-Loire @radiofrance.com.

0: Star de Louis Bertignac avec Les Visiteurs et ce grand tube de l'époque, Ces idées-là. Les solutions ce matin, c'est un kit pour économiser du carburant avec Christophe Chausse, son concepteur, son trouveur même. Et avec la nomination de Marolles comme plus beau village de France, une solution mécanique pour mieux aller prendre l'air à Marolles, dans le Forêt, évidemment.
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0: On est toujours avec Christophe Chausse de Ecopra, ce système qui économise du carburant et qui dépollue notre air au passage, et ça on aime bien. Et on est aussi avec au téléphone toujours avec Pascal Bernard, qui vous êtes responsable qualité pour le label des plus beaux villages de France, puisque Marolles vient d'être nommé plus beau village de France. Ça y est, il est rentré dans la grande famille tous les deux. J'ai une question, la petite question traditionnelle de l'émission. Je voulais vous demander qu'est-ce qui vous rend fier dans vos projets respectifs. Pascal, vous, les plus beaux villages de France, bon, de toute façon, c'est une fierté d'avoir nommé Marolles, ça c'est sûr, d'accord. Mais sinon, qu'est-ce qui vous porte dans ce projet, Pascal?
7: Ce qui me porte, moi, dans le projet des plus beaux villages de France, c'est de, je dirais, de mettre en valeur ce qui est beau, parce que je pense que le beau, ce n'est pas quelque chose de futile, c'est quelque chose auquel on a tous le droit, que l'on habite à la campagne, en ville, que l'on soit riche ou moins favorisé. Le beau fait du bien, et donc, à ma modeste échelle, j'espère participer à maintenir beau certains villages et à les accompagner pour qu'ils soient encore plus beaux et pour qu'on ait envie de vivre dans ces villages et qu'on ait envie également de s'y rendre.
0: Eh bien écoutez, je ne voyais pas meilleure conclusion, Pascal, et on vous suivra là-dessus s'il y a d'autres villages dans la Loire et la Haute-Loire, surtout dites-le nous. Et puis de votre côté, Christophe Chausse, Ecopra, donc ce kit qui tombe à pic hein, en ce moment pour nous faire économiser du carburant avec la crise que l'on connaît, on pouvait pas mieux tomber. Vous, ça, j'imagine que c'est pas seulement ça qui vous rend fier dans ce projet-là.
8: La beauté du geste aussi, mais la redondance aussi de des partenaires, et je dirais on passe le relais à aujourd'hui à des, l'équipe est faite de 16 à 97 ans.
0: Ouais.
8: Donc voilà, des gens du métier, d'autres passionnés, et donc c'est tout l'affect, et puis donc le geste, oui, le beau geste, parce qu'effectivement c'est de la dépollution, c'est de l'économie, c'est l'environnement. Donc on est tous dans l'équipe et dans toute la je dirais la chaîne Ecopra, on est tous un petit peu pris par le geste et qui change beaucoup de choses.
0: Qui change le monde un petit peu, finalement, Christophe. Voilà. Vous faites partie des solutions, là.
8: On touche, oui. Je pense qu'on, oui, on est quand même, on est reconnu pour ça, différent, dans de nombreux, dans de nombreux, je dirais, domaines, hein, que ce soit l'agricole, le maritime, le ferroviaire aussi. C'est très très très large en fait. Hein, on se doute pas de l'influence du monde, de l'intelligence de l'air et de l'herbore, enfin du monde herbore, voilà.
0: De l'air donc, cet élément qu'on oublie souvent et pourtant mieux le traiter, eh bien c'est peut-être un premier pas que vous avez fait et que vous commencez à faire avec Ecopra, Christophe Schoss. Voilà. Et vous avez bien raison, on vous suivra bien entendu. Merci Christophe Schoff, merci Pascal Bernard, merci à tous les deux d'être passés par le micro de ICI Saint-Étienne-Loire et on vous suivra dans vos projets respectifs, bien entendu. Vous, nous, restez bien là puisque c'est le jeu de Loire qui va arriver, mais après, Dai Dai. Dai Dai, c'est-à-dire Shakira qui a eu la bonne idée d'aller chercher Burna Boy.

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2: Avant de venir vers vous, Frédéric Nicolas, juste vous rappeler que Ecopra, vous pouvez bien sûr retrouver toutes les explications sur ce que l'on vient de vous présenter, le kit Ecopra sur ecopra.com et puis lesplusbeauxvillagesdefrance.org. Évidemment, demain dans Ici, ça marche, je vous présente la Fabrique de la Transition, un groupement d'associations et de coopératives du bassin stéphanois pour accélérer la transition. Et puis je vous présenterai aussi une association qui fait rebondir les entrepreneurs qui ont tout perdu. Ils viennent d'avoir une antenne au Puy-en-Velay. Et pour tout de suite, vous l'entendez, Frédéric Nicolas, ça va
3: je
2: bien.
3: Je me suis gamé. Moi, j'aime bien la chanson de Shakira. En plus, ça me rappelle les souvenirs, la Coupe du Monde de foot et tout. Vous jouez au foot
2: Non.
3: Vous jouez pas?
2: Non, je joue pas. Non.
3: D'accord.
2: Et puis, je dois dire, je regarde pas non plus. Je devrais pas le dire, mais voilà.
3: Sauf les verts,
2: évidemment.
3: J'espère bien quand même.
2: Évidemment.
3: On a la musique de New York qui arrive derrière notre voix. Ça veut dire qu'il faut qu'on se dépêche, c'est ça?
2: Il faut qu'on se dépêche, c'est ça. Mais les cadeaux,
3: alors, on va avoir des cartes cadeaux de 10 euros à vous offrir et vous allez pouvoir multiplier vos gains. On va jouer dans quelques instants avec une petite énigme à découvrir tranquillement juste après les infos de
2: 11h. Merci Fred Nicolas.
3: C'est Claude Nougaro. Je vais bosser à votre place. Claude Nougaro, New York. Merci Lucie. Je vais prendre la moitié de votre salaire, vous allez voir.

0: Ça, c'est du souvenir. C'était Claude Nougaro avec New York, un petit souvenir des années 80 sur votre radio locale, ici, Saint-Étienne-Loire. Je vous souhaite à toutes et à tous une très belle matinée. Il est 11h.
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0: 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Le flash présenté par Louise Thoman. Bonjour Louise.
2: Bonjour Fred, bonjour à tous et à toutes.
0: Et la mobilisation se poursuit, la mobilisation des lycéens à travers les départements de Loire et de Haute-Loire.
2: Oui, la situation semble se dégrader tout d'un coup à Montbrison après une manifestation très calme ce matin entre les lycées Beauregard et Saint-Paul. Des tensions éclatent autour du lycée Beauregard en ce moment même. À Saint-Étienne, jeu du chat et de la souris entre de petits groupes et les policiers dans le centre-ville. Après des heurts au niveau des lycées Étienne Mimard et Fourneyron, pareil autour du lycée Claude Lebois de Saint-Chamond, c'est à lire sur ici.fr. Manifestation très calme. En revanche, à Roanne, une centaine de personnes, moitié adolescents, moitié syndicats, défilent depuis le lycée Albert Thomas jusqu'à la sous-préfecture, et tout ça dans le calme. Le rendez-vous donné hier soir par le Premier ministre qui renvoie les annonces pour les lycées à la fin du mois, et la rencontre cet après-midi entre organisations lycéennes et le ministre de l'Éducation ne suffisent pas à calmer la colère. Une décision symbolique hier dans ce contexte où les lycéens dénoncent la répression de leur mouvement, les arrêtés préfectoraux qui interdisaient les rassemblements devant 8 lycées de la Loire sont annulés par la justice. Le tribunal administratif de Lyon estime qu'ils étaient une atteinte illégale à la liberté de manifester. Le préfet, qui a publié hier soir une nouvelle salve d'arrêtés pour autoriser l'usage de drones au-dessus des rassemblements au lycée Mauriac d'Andrézieux et au lycée Beauregard justement à Montbrison. Autre manifestation aujourd'hui, celle des professionnels de la petite enfance, ceux qui s'occupent des crèches notamment. Il et elle se rassemblent dans 30 minutes place Jean Jaurès à Saint-Étienne pour demander de meilleures conditions de travail. 8 crèches stéphanoises sont donc fermées aujourd'hui. Nous pourrons à nouveau skier cet hiver à Chalmazel. Seul le front de neige en bas de la piste des Granges rouvrira pour les vacances de Noël. Mais c'est une victoire pour le collectif Touchou, c'est pour le village des Monts du Forêt qui met 150 000 euros pour pousser cette réouverture. Et une saison de transition cette année. Le département prévoit ensuite de passer la main à l'agglomération Loire-Forêt Agglo. Enfin, que faire autour de l'espace Bonnier à Villars ? La ville organise une réunion publique ce soir pour discuter de son projet de parc urbain végétalisé. Le rendez-vous est à 19h à la salle de la Libération. 11h de toujours, vous écoutez ici Saint-Étienne-Loire et la météo aujourd'hui. Fred, c'est cette pluie qui nous fait du bien.
0: Elle fait du bien, elle rafraîchit un petit peu tout le monde. Et puis cette pluie, on va continuer à la garder avec nous sur le département de Haute-Loire, mais aussi sur la partie sud du département de la Loire. Les températures, on a pris un petit coup derrière la tête pour les températures. Elles ont baissé très nettement, 8 degrés attendus au mieux dans la journée à Saint-Bonnet-le-Château, 10 degrés sur Saint-Étienne, 11 degrés dans le Pilat, Borcargental et Saint-Galmier. On a un petit 11 degrés également qui s'affiche en Haute-Loire, à Monistrol et au Puy, jusqu'à 13 degrés sur Roanne cet après-midi. Voilà pour les infos et la météo. Rendez-vous avec l'info, l'actu, ça sera tout à l'heure à midi complet pour le journal.
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0: Oui, on va jouer au jeu de Loire. Salut tout le monde et bienvenue à toutes et tous. Le jeu de Loire, comme d'habitude, on distribue de l'argent, on est généreux. La direction d'ici Saint-Étienne-Loire est généreuse, elle est très généreuse, vous savez. Et donc, elle vous offre des cartes cadeaux. Ça, vous payez avec cette carte cadeau vos achats. Ça démarre à 10 euros et puis ça grimpe jusqu'à 20, 40. Voilà, vous pouvez multiplier vos gains en jouant avec nous tout au long de cette émission. Alors, pour déjà remporter 10 euros, on va vous demander de retrouver un événement. Un événement qui se déroule dans le département de la Loire. Un événement qui se déroule généralement à la rentrée. Voilà. Alors, je vous fais écouter tout de suite les petits extraits. Tendez bien l'oreille. Voilà pour les indices. Alors on a donc alors ça c'est l'indice qui devrait vous mener vers la bonne réponse. Le rhinocéros, c'est un cri de rhinocéros au début qu'on a. On peut se faire écouter le rhino. Voilà, rhinocéros. On dirait un éléphant, c'est un rhinocéros. On a les concerts. Et puis la musique soul, voilà pour les indices. Le rhinocéros, les concerts, la musique soul pour cet événement que nous recherchons dans le département de la Loire. Allez-y, réfléchissez et surtout appelez-nous 04 77 10 00 10. On attend vos appels, il y a de la place pour venir jouer en jeu donc N'oubliez pas une carte cadeau de 10 euros et la possibilité pour vous de multiplier vos gains, bien sûr.
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0: Lorino Seros, les concerts, la musique soul. Donc pour cet événement dans la Loire que nous recherchons, 04 77 10 00 10. On ouvre bien grand les portes du standard et on s'écoute Clara Luciani tout de suite avec la grenade.

0: Soldad, Clara, Luciani. Donc Cerny. Allez, 11h08, on va jouer avec Chantal Apouy-Leffer, c'est parti.
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0: Bonjour Chantal.
3: Bonjour.
0: Comment ça va Chantal aujourd'hui?
3: Ça va bien, merci.
0: Vous êtes sorti un petit peu de la maison ou vous êtes resté bien au chaud?
3: Non, parce que je commence à avoir des petits rhumes.
0: À la maison, il y en a plein qui éternuent et qui sont enrhumés, c'est ça Chantal? Et donc on essaie
3: exactement
0: de se présenter
3: ça. Oui.
0: Bah, on va rester bien au chaud, hein. Vous avez bien raison si vous pouvez le faire. Bon Chantal, on a trois indices pour essayer de retrouver cet événement que nous cherchons dans la Loire, le rhinocéros, les concerts et la musique soul. Vous pensez à quel événement, vous?
3: Au Rhino Festival.
0: Le Rhino Festival. On va vérifier tout de suite si c'est la bonne réponse. Le Rhino Festival, bien évidemment. Bah, bonne réponse Chantal, ça nous fait 10 euros. Dans la poche de Chantal. C'est bien 10 euros.
3: Oui, c'est très bien.
0: Ouais, c'est très bien. En même temps, bon, on peut s'acheter le pain. On peut s'acheter les croissants. On peut faire mieux, on peut faire beaucoup mieux. Bon, qu'est-ce qu'on décide de faire, Chantal? On double ou pas?
3: Oui, on va doubler.
0: Bon, si on va doubler, on va lancer un dé numérique. Vous savez qu'on a des petits dés magiques directement. Et ce dé va vous permettre de découvrir un petit peu à quoi nous allons jouer. Hein, pour cela, on va tout simplement jeter le dé. Alors attention, je jette le dé à votre place, Chantal, vous êtes prêt?
3: Oui, je suis prêt.
0: Allez, c'est parti, on jette le dé.
2: Le bruit mystère.
0: Le bruit mystère. Est-ce qu'il y a des bruits mystères dans votre maison, Chantal?
3: Pas forcément.
0: D'accord, non, parce que des fois, il y a des maisons, il y a des bruits comme ça. On se dit, il y a quelqu'un dans la maison. Et il n'y a personne dans la maison, en réalité, voilà quoi.
3: Non, ça m'arrive pas.
0: Il n'y a pas de bruit bizarre, voilà. Il n'y a pas de poltergeist dans la maison de Chantal, et ça, c'est la première bonne nouvelle. Bon, Chantal, le bruit mystère. On va vous faire écouter le bruit d'un appareil. Et il va falloir que vous me deviniez de quel appareil il s'agit, le bruit de quel appareil, effectivement. Alors, pour vous aider un petit peu, moi, je vous glisse toujours un petit indice. Hein, cette chose que nous allons entendre, on va pas vraiment parler d'appareil, hein, cette chose que nous allons entendre, c'est quelque chose que nous avons généralement dans notre maison, enfin que nous avions, parce que maintenant ça disparaît un petit peu de toutes les maisons, mais à l'époque on avait ça un petit peu partout. D'accord Chantal? Alors je vous fais écouter le petit bruitage et vous aurez 10 secondes pour me donner l'origine de ce bruit et qu'est-ce qui produit ce bruit. Attention, tendez l'oreille, le voici le bruit. Voilà, et on peut se le réécouter. De quel bruitage s'agit-il, Chantal? C'est quoi qui fait...
3: Je dirais une sonnette, un carillon.
0: Un carillon pour Chantal. Eh bien, c'est exactement la bonne réponse. Bravo, Chantal! Un carillon. Un petit carillon. Et c'est vrai qu'il y avait plein de maisons avec des carillons. Ou alors, il y avait des coucous. Il y avait le truc qui s'ouvrait, qui faisait coucou, coucou.
3: Oui, j'ai connu ça.
0: Vous avez connu ça, vous? Et qu'est-ce que vous aviez, le carillon ou le coucou?
3: Le coucou, j'ai eu, et dans ma famille, il y avait des carillons.
0: Oui, des carillons, d'accord, ok. À chaque fois qu'on passait une heure, donc chez Chantal, ça sonnait de tous les côtés. Ding dong, avec le coucou qui sort en même temps. Ça devait être sympa, hein, Chantal, chez vous. Bon, Chantal, 20 euros, qu'est-ce qu'on fait avec ces 20 euros?
3: On va les garder.
0: Bah, elle a bien raison, la Chantal. Allez, je vous les mets de côté, ces 20 euros, et puis je vous fais un petit bisou. Bravo, Chantal.
3: Parfait, merci beaucoup, bonne journée.
0: Bonne journée, au revoir. Bon,
3: au revoir.
0: 20 euros pour Chantal. On va lancer une nouvelle énigme directement pour dans quelques instants, mais juste auparavant, on va s'écouter Nino Ferrer, le Sud. Ça vous va, ouais? Allez, c'est bon, c'est parti. On appuie sur le petit bouton. Ah, il est là, Nino. Voilà. Le Sud, belle chanson. Et juste après ça, nouvelle énigme qui démarre. On va découvrir avec quoi nous allons jouer ce matin. Il est 11h12.

suite, c'était Nino Ferrer. Bon, on va tout de suite découvrir les trois nouveaux indices pour retrouver cette fois-ci un personnage. Alors attention, nous allons rechercher un personnage dont on a beaucoup parlé dans l'actu. Il y a de cela quelques jours seulement. Je vous fais écouter les petits indices tout de suite, c'est parti.

0: On a donc Zidane, ça c'est le premier indice. Nous avons également la Marseillaise, indice numéro 2. Et puis, pour finir, troisième indice, l'Italie. On se réécoute les indices rapido, rapido. Ouais, on y va. J'adore cette chanson. Ouais. Zidane, il va marquer. Zindine. Voilà. Voilà ensuite la Marseillaise. Et puis l'Italie.
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0: Zinedine, donc le premier indice, Zinedine Zidane, la Marseillaise et puis l'Italie. Donc pour ce personnage que nous recherchons, nous sommes sur le département de la Loire dans le 42 04 77 10 00 10. Et comme indice, je vous dis, c'est quelqu'un dont on a beaucoup parlé ces derniers jours. Allez, j'attends vos propositions. On remet en jeu une carte cadeau de 10 euros et la possibilité, bien sûr, de multiplier vos gains jusqu'à midi en juin avec nous. Bonne chance les amis.
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0: Mister Know It All, c'était le dernier titre de Teddy Swims, un petit bonbon de Teddy pour cette rentrée 2026 et on aime et on adore. Il est 11h22 les amis.
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0: Et à 11h22, on va retrouver un nanar. Un nanar qui habite à Feur, c'est Bernard. Bernard de Feur. Bonjour Bernard, comment ça va?
3: Ça va très bien. Même nanar, c'est bon. J'accepte.
0: Vous acceptez nanar? Mais, tous les Bernards, on les appelle nanar. Je ne sais pas pourquoi, oui. Mais bon, c'est comme ça. Il oui. faut s'y faire. Mais avec le temps, vous y êtes habitué, je suppose. Hein.
3: Tout à fait, oui, bien sûr. Oui.
0: Bon. Qu'est-ce que vous faites de beau dans la vie, Bernard?
3: Ah ben, je suis en très très très très grande vacances.
0: D'accord, il est retraité Bernard. Bon, et qu'est-ce qu'il a fait de beau Bernard ce matin? Il est sorti, il a pris la pluie un peu ou pas?
3: Un petit peu, oui, pour aller faire quelques courses. Et puis maintenant on est rentré.
0: Ouais, bon, ben
3: c'est
0: ça
3: bien
0: va.
3: Couvert à Feur, mais bon.
0: Ah, c'est bien couvert un petit peu partout, hein, je vous rassure de suite, hein, Bernard.
3: Il faut de l'eau, hein.
0: Il faut de l'eau, c'est bien, ça va alimenter les nappes phréatiques, ça va faire boire un petit peu toutes les plantes, les arbres, enfin tout le monde avait besoin d'eau, donc c'est pour ça, quoi. Bon, Bernard, dites-moi tout. J'ai trois indices, donc on a Zinedine Zidane, voilà. On a également la Marseillaise, et puis l'Italie également. Ouais. Vous pensez à qui vous?
3: Un joueur de foot qui est né à Rouen, Lucas D'Acugna.
0: Je ne sais pas si on prononce le S. Lucas D'Acugna, Zinedine Zidane, il est entraîneur de l'équipe de France, ça peut coller. Ouais. La Marseillaise, il a été sélectionné. Et pourquoi l'Italie, D'Acugna?
3: Parce que le capitaine de Côme, avec l'entraîneur, c'est Fabregas.
0: Ouais, effectivement. Ancien joueur d'Arsenal et superstar espagnol. Effectivement, c'est là où il joue. L'Italie, ça peut correspondre, Bernard.
3: On avait dit que j'étais branché foot, donc.
0: Ah ouais, ben je vois ça, mon nanar. Bon, allez, on vérifie tout de suite, est-ce que c'est la bonne réponse? Ah ben, c'est la bonne réponse pour Super Nanar, alias Bernard Defeur. 10 euros dans la tirelire de Bernard. Bon, 10 euros, c'est bien, mais ça sonne un peu creux. Hein.
3: Ah oui, on continue.
0: On continue?
3: Oui, oui.
0: Bon, alors attention, on va jeter un petit dé, et puis on va voir à quoi nous allons jouer. Vous êtes prêts, Bernard?
3: On est prêts.
0: Allez, on y va, on jette le dé, c'est parti.
2: Le mot fléché Gaga.
0: Bon, est-ce que vous avez quelques petites connaissances comme ça en Gaga? Vous connaissez quelques mots?
3: Ma mère le parlait beaucoup, je suis originaire d'Aricamari, donc...
0: Ouais, bah la RIC, là-bas, derrière, on parlait Gaga, hein, beaucoup, on est bien d'accord.
3: Hein. Oui.
0: N'est-ce pas? Bon, alors, je vais vous donner la définition en français d'un mot, il va falloir me dire comment ça s'appelle en Gaga, quel est le mot qui correspond en Gaga. Comment est-ce qu'on appelle en langue Gaga, on appelle un radin, quelqu'un qui a des oursins dans ses poches, vraiment le radin, on dit que c'est un...
3: Voilà.
0: J'ai même pas fait partir le chrono. Quoi?
3: Un rapia.
0: Un rapia? Ben, c'est une bonne réponse. Bravo, Bernard! J'ai même pas eu le temps de faire partir le chrono de 10 secondes que. Rapia. Vous êtes un peu rapia dans la vie, Bernard?
3: Je pense pas, non.
0: Dites-moi tout.
3: Je pense pas, non.
0: Je le répéterai pas, hein.
3: Moi, je paierai un verre avec plaisir.
0: Ah, ben c'est gentil ça. Bon, c'est pas un verre d'eau, moi.
3: Bon,
0: et 20 euros dans la tirelire de Bernard. C'est bien, hein, ça commence à grossir tout doucement cette cagnotte. Ça pourrait être mieux, 20 euros. On est bien d'accord, Bernard.
3: Oui.
0: Ça pourrait être beaucoup mieux.
3: On continue.
0: Bon, on va continuer dans un petit moment, d'accord, Bernard?
3: Ok.
0: Je vous récupère d'ici 7-8 minutes. Ça vous va?
3: Ok, d'accord. Ça marche.
0: Comme ça, si vous avez un truc sur le feu qui est en train de bouillir, si vous êtes en train de préparer le déjeuner de midi, vous en occuper un petit peu, mais surtout vous raccrochez pas, vous restez avec nous, d'accord?
3: Ok, pas de souci.
0: À tout de suite, Bernard. Bernard qui va tenter de remporter 40 euros. Donc voilà, on va le retrouver dans un instant, juste auparavant. Voici Jean-Jacques Goldman. Je vous

0: Padel, c'était Jean-Jacques Goldman, peut-être une de ses plus belles chansons d'ailleurs à l'ami Jean-Jacques. Allez, tout de suite, comme toutes les heures à la demi, des infos utiles et pratiques dans la Loire, la Haute-Loire.
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0: Et on commence avec une info pour les amoureux des Verts. Samedi, c'est la reprise du championnat de Ligue 2. Juste avant et à côté du stade, Dominique Rocheteau sera présent. Il va dédicacer son nouveau livre qui s'appelle Foot Sentimental. L'Ange Vert raconte de nombreux souvenirs allant de son enfance en Charente-Maritime jusqu'au grand match sur la scène européenne et mondiale. Rendez-vous à partir de 16h30. C'est à la brasserie Orbital. Et puis ne jetez plus. Réparer à Espalis à Marseille jeudi, apportez vos appareils électriques ou autres, ordinateurs portables, smartphones, cafetières, lampes, vélos ou encore perceuses, des bénévoles vont vous aider à diagnostiquer votre matériel, à le réparer, c'est possible. C'est à partir de 18h donc ce jeudi. C'est à la salle des associations, donc 18h, les inscriptions, il faut vous inscrire auparavant à la mairie d'Espalis Saint-Marcel. Et puis enfin notez ce don du sang, c'est à la Ricamari, salle Valette ce lundi de 16 à 19h. Pas besoin d'être agent pour donner votre sang, vous devez tout de même être muni de votre pièce d'identité. Voilà pour ces bonnes infos pratiques et utiles. Il est 11h32.
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0: Bernard est avec nous en ligne. Ça va, Bernard ?
3: Je suis toujours là.
0: Toujours là. Bon, on va jouer d'ici 3 petites minutes. Bernard qui, pour l'instant, a 20 euros en poche et qui va tenter d'en remporter 40. On va jeter un petit dé, Bernard, et puis on va voir un petit peu à quoi nous allons jouer. Et puis, si vous arrivez, ou pas d'ailleurs, à doubler votre capital gain. Bon, on s'écoute un petit peu de musique. Tina Arena, ça vous va, Bernard ?
3: Ok. Ah, okay. Oui, oui.
0: Bon, vous êtes assis, vous êtes debout ?
3: Je suis assis, devant mes mots croisés.
0: Bon, ben voilà, faites vos mots croisés, puis je reviens d'ici 3 minutes. À tout de suite, Bernard.
3: À tout de suite.

0: Sina Arena, aller plus haut, c'est ce que va essayer de faire Bernard justement dans le jeu de l'or aujourd'hui. Il a 20 euros en poche, il va essayer d'en remporter 40. On va le retrouver tout de suite.
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0: Faut aller plus haut, Bernard, faut aller plus haut.
3: Faut aller plus haut.
0: On va essayer d'aller plus haut. On va, Bernard, tout de suite jeter ce petit dé. On va voir à quoi nous allons jouer aujourd'hui pour tenter justement de vous offrir 40 euros. Attention, on y va, on jette le dé, c'est parti.
1: Ange ou mytho?
0: Ange ou mytho? Alors, Bernard, vous connaissez un petit peu les règles du jeu ou pas du tout?
3: Oui.
0: Je vous donne trois affirmations. Il me faut au moins deux bonnes réponses, d'accord? Si vous pensez que je dis la vérité, c'est que je suis un ange. Et vous me dites, Fred, vous êtes un ange. Et si vous pensez, par contre, que je suis un gros mytho, vous pouvez me dire, Fred, t'es un gros mytho. Voilà. D'accord, Bernard?
3: Allez, ok.
0: Allez, on y va. C'est parti. Première affirmation. Le record de froid relevé à Saint-Étienne est de moins 25 degrés à l'ombre. Est-ce que c'est vrai ou est-ce que c'est faux?
3: 25 degrés à l'ombre, je dirais oui.
0: Ouais. Eh ben, c'est une bonne réponse. Moins 25, c'était... Alors, c'est un garçon qui s'appelle Barthélémy Timonier qui a relevé ça. Je crois qu'on était dans les années 70, hein, en 1971.
3: J'ai connu ça, oui.
0: Ouais, ça piquait. Alors, aujourd'hui, ça va, même s'il fait un petit peu frais, bon. Deuxième affirmation. Saint-Étienne est la ville où l'on trouve le plus de personnes dans les rues sifflotant des chansons de Patrick Sébastien. Est-ce que c'est vrai ou est-ce que c'est faux?
3: Mytho.
0: Bonne réponse. Bon, ben, ça va, c'est gagné. Et puis, bon, on a une troisième. Dans les années, 1920 même, il y avait un journal quotidien qui se nommait le Stéphanois. Est-ce que c'est vrai?
3: Je dirais possible, oui.
0: Possible, oui. Eh ben là aussi, c'est un grand chelem hein, pour Bernard. Super nanar. Effectivement, il y avait le Stéphanois, c'était un journal qui existait dans les années 1910-1920.
3: Moi, j'ai pas connu.
0: Et non, moi non plus. Et il coûtait 5 centimes. Vous imaginez, 5 centimes, tu payes 5 centimes, t'as un journal.
3: Ouais.
0: Voilà, c'est fantastique. Et en plus, il n'y avait que des bonnes nouvelles à l'intérieur, hein, contrairement aujourd'hui. Bon.
3: Oui.
0: Eh ben, félicitations. Là, c'est le grand chelem. 40 euros dans la tirelire à Bernard. Eh ben, dites donc, elle sourit, la Bernard. La tirelire.
3: Oui.
0: Elle sourit, la tirelire.
3: Oui.
0: Mais pour y sourire davantage, alors qu'est-ce qu'on fait avec ces 40 euros? On les garde?
3: Je vais les garder, oui.
0: On les garde, hein, on les garde. Allez, des fois, c'est plus prudent. Oui. On les garde, allez, on les garde. Bon, et Bernard, il va garder ses 40 euros et puis en tout cas on va le féliciter hein, parce qu'il a été un super joueur, il était patient en plus parce qu'à un moment on avait un petit peu de musique et puis Bernard voilà il est resté sur son petit tabouret à attendre qu'on le fasse passer
3: non,
0: à l'antenne.
3: Sur
0: sa chaise, c'est une chaise, je crois que c'était un tabouret, moi je sais pas pourquoi, j'ai persuadé que Super Nanar il avait un tabouret. Non c'est une chaise.
3: Ah, on a pas le même âge.
0: Ah ben ouais. Oh vous savez. Bon ben écoutez, en tout cas, je vous mets de côté les 40 euros et puis je vous félicite une fois plus. Et puis avant de se quitter, ben on va lancer une nouvelle énigme.
3: Donc,
0: dans quelques instants, on va lancer une nouvelle énigme. Non, on va la lancer tout à l'heure, la nouvelle énigme. Bon, ça marche.
3: Okay.
0: Ben Bernard,
3: okay.
0: Merci en tout cas et félicitations. Et encore bravo, Bernard.
3: Merci. Au revoir, bonne journée.
0: Au revoir, Bernard. Damiano David, Next Summer. Et juste après ça, ben, je vais vous faire découvrir la prochaine énigme, puisque vous savez qu'à chaque fois, on a trois petits sons qui nous permettent de découvrir soit un lieu, soit un personnage. Quoique, on pourrait peut-être même la découvrir maintenant, cette nouvelle énigme. Hein? Allez, je vous la fais découvrir maintenant. Allez, c'est parti. On va cliquer sur le petit bouton et puis je vous faire écouter trois petits sons. On va rechercher un personnage, mais un personnage historique cette fois-ci. Écoutez bien.
4: Cher maître, la décoration.
5: Oh, la Légion d'honneur.
4: Oui, la Légion d'honneur.
5: C'est fait.
4: Oh, merci, cher maître, merci.
0: Donc voilà, alors nous avons un petit bruitage de turbine. On a tout d'abord le tram. Le tramway, voilà. On a ensuite la Légion d'honneur. Ça, c'est l'indice numéro 2.
4: Cher maître, la décoration.
5: Oh, la Légion d'honneur.
4: Oui, la Légion d'honneur.
5: C'est fait.
4: Oh, merci, cher maître, merci.
0: Et une turbine, voilà, le petit bruit de la turbine. 04 77 10 00 10, le tram, la Légion d'honneur et la turbine. Et on cherche un personnage historique. Notez bien, un personnage historique au 04 77 10 00 10. On remet en jeu une carte cadeau de 10 euros et la possibilité, bien sûr, pour vous de multiplier vos gains comme l'a fait Super Nanar tout à l'heure. 04 77 10 00 10, un personnage historique, le tram, la Légion d'honneur et puis la turbine. On va s'écouter Damiano David. Le voici enfin, Next Summer.

0: Next Summer, c'était Damiano David, un petit quart d'heure de midi. Bon app, hein, si vous êtes déjà à table ou si vous êtes en train de préparer à manger actuellement, on va jouer avec Emmanuel. On est de retour à Saint-Etienne. Hein.
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0: Bonjour Emmanuel.
3: Bonjour.
0: Comment ça va Emmanuel ?
3: Très bien.
0: Bon, vous faites quoi dans la vie Emmanuel ? Moi je suis curieux, à chaque fois je pose plein de questions.
3: Hein. À la retraite.
0: Oh là là, il n'y a que des retraités qui m'appellent ce matin.
3: On a le temps.
0: On a le temps, hein, je vois ça. Bon, et Emmanuel, et qu'est-ce que vous faisiez comme boulot à l'époque quand vous étiez dans la vie active ?
3: J'étais dans l'administratif.
0: Ah d'accord, oh, c'est fatigant ça.
3: Oui.
0: Vous aviez plein de papiers à remplir.
3: C'est ça.
0: Puis à l'époque, il n'y avait pas d'ordinateur, donc il fallait tout écrire à la main.
3: Non, non, j'ai quand même connu l'ordinateur, je ne suis pas si vieille.
0: Ah, ça me rassure. Je me suis dit, ça y est. Bon, Emmanuel, dites-moi tout. Moi, je recherche un personnage historique. Alors, quelqu'un qui a vécu il y a de cela très longtemps. Il y a trois indices. On a le tram, on a la Légion d'honneur, et nous avons, nous avons la turbine. Un petit bruit de turbine. Alors, je ne suis pas sûr que ce soit vraiment une super turbine, mais bon, enfin voilà, c'est un bruit de turbine que nous avons trouvé comme bruitage. Emmanuel, vous pensez à quoi, vous ?
3: À Benoît Fourneyron.
0: Vous pensez à Benoît Fourneyron. Quel rapport avec la Légion d'honneur ? Il a eu la Légion d'honneur ?
3: Oui, il a été au chevalier de la Légion d'honneur et il a inventé la turbine et il est stéphanois.
0: Et il est stéphanois, effectivement. Et le tram, parce que ?
3: Ben, parce qu'il est stéphanois.
0: Ouais, oui, peut-être, mais peut-être parce qu'il y a un arrêt de tram aussi derrière, à son nom. Bah, c'est gagné, Emmanuel. Hein, je vous fais pas marronner, c'est gagné. Voilà, 10 euros. Bravo, c'est bien joué.
3: Merci.
0: Bah, de rien, hein, tout le plaisir. Et pour moi, bon, 10 euros, c'est bien, mais ça sonne un peu creux dans la tirelire.
3: Oui.
0: Ça sonne un peu creux dans la tirelire. Parce qu'on peut acheter des trucs à 10 euros. Hein, qu'est-ce que vous. On peut s'acheter plein de choses, mais ça serait bien d'en avoir 20.
3: Eh ben, on va essayer 20.
0: On essaye 20? Bon, allez, on va jeter un dé tout de suite et on va voir sur quelle case nous allons tomber. Attention, il est prêt, mon technicien Super Mehdi. On a Super Mehdi avec sa cape rouge. Il est venu avec sa cape rouge. On a un technicien qui vient avec une cape rouge. Il se prend pour un super héros. Vous vous rendez compte, Emmanuel?
3: Eh ben, oui.
0: Et je suis obligé de le supporter pendant une heure. Bon, allez, on va jeter le dé. C'est parti.
2: L'arrêt de tram.
0: L'arrêt de tram. Bon, vous prenez souvent le tram. Vous habitez à Saint-Etienne, vous devez prendre le tram.
3: Assez souvent, oui.
0: Assez souvent. Bon, je vais vous donner trois petits mots pour essayer de retrouver un arrêt de tram. Par exemple, si on avait recherché l'arrêt de tram de Fourneyron, je vous aurais donné la turbine, je vous aurais donné voilà, peut-être la Légion d'honneur, et puis également le troisième indice. Voilà. Là, je vais vous donner trois petits indices directement pour essayer de retrouver un arrêt de tram. D'accord. Non, mais un arrêt quand même qui est assez connu. D'accord. On n'est pas vraiment sur le secteur de centre-ville, mais il est connu. Bon, allez, je vous donne les trois petits mots.
3: Oui.
0: On a tout d'abord l'air libre. Air libre. De l'air libre. Le bronzage.
3: Oui.
0: Et puis le balcon. C'est peut-être un synonyme. Hein, voilà. Je vous dis ça, je vous dis rien. L'air libre, bronzage et balcon pour cet arrêt de tram. 10 secondes. Emmanuel, cet arrêt de tram. Le balcon.
3: Soleil.
0: Balcon, synonyme.
3: Bah, de beau temps, de soleil.
0: Non, c'est pas le soleil. C'est pas le soleil, c'est pas l'arrêt du soleil. Je suis désolé, Emmanuel. C'est pas ça.
3: Alors, c'est lequel ?
0: Et vous le saurez tout à l'heure, dès qu'il y aura quelqu'un qui nous aura appelé, qui nous donnera la bonne réponse. Et là, c'est les auditeurs qui vont devoir justement chercher. Je ne peux pas vous donner la réponse pour l'instant. Mais c'est pas l'arrêt du soleil. Hein. Je suis désolé, Emmanuel.
3: Eh ben, tant pis.
0: Bon, je vous fais un petit bisou.
3: Oui, au revoir à tout le monde.
0: Au revoir, Emmanuel. Bon, on la sent un petit peu déçu, c'est normal. Et pourtant, il est connu, cet arrêt de tram. Voilà, je vous redonne donc les trois mots qui vont vous permettre de retrouver cet arrêt de tram. Donc, on a l'air libre. On est à l'air libre. Il y a le bronzage également. Et puis le balcon, voilà, réfléchissez, 04 77 10 00 10. Si vous pensez avoir la bonne réponse, bah vous nous passez un petit coup de fil. Vous nous appelez, vous venez ici en direct à l'antenne, nous donnez votre réponse et vous repartez avec 10 euros et la possibilité, bien sûr, pour vous de multiplier vos gains tout au long de cette émission. 04 77 10 00 10. On va encore jouer avant le retour de l'info à midi. Pour la musique, Jeanne Masse arrive tout de suite avec Sauvez-moi.

0: Sauvez-moi, Jeanne Masse. Ah, quasiment 10 minutes de midi. On va jouer dans quelques instants, juste après les petits conseils qui arrivent. À tout de suite.
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0: Et on va jouer avec Marie-Josette qui est avec nous. Bonjour Marie-Josette.
13: Oui, bonjour.
0: Ça va Marie-Josette ?
13: Oui, ça va.
0: Ouais, vous êtes sortie un petit peu, vous avez pris la pluie aujourd'hui ou pas ?
13: Je suis en voiture, je viens de me garer, donc oui, effectivement, j'ai pris la pluie.
0: Eh ouais, effectivement, et c'est pas évident hein, aujourd'hui. Voilà, il faut passer entre les gouttes ou alors avoir
13: un...
0: Ou alors, faut avoir un petit parapluie. Et pas la petite parapluie, ouais. Josette ?
13: J'ai un petit parapluie, tout à fait.
0: D'accord, bon. Bon, Josette, on va prendre le tram à présent. On va quitter la voiture de Josette et puis on va prendre le tram. Puisque moi, j'ai trois mots pour essayer de retrouver une station de tram. Donc, on avait l'air libre, on avait le bronzage et puis également le balcon. Ça, c'est l'indice numéro 3. C'est pas l'arrêt de tram du soleil hein, qu'on recherche, c'est un autre arrêt de tram. Vous pensez auquel
13: La terrasse.
0: La terrasse. Et c'est la bonne réponse, Josette. Marie-Josette. Bon, mais félicitations, Marie-Josette. Ouais, la terrasse, bien sûr. Le balcon, terrasse. Voilà. Bah oui, c'était simple, c'est pour ça. Oh là là. Bon. Bah, 10 euros déjà pour vous. Qu'est-ce qu'on fait avec ces 10 euros? On essaie de les doubler?
13: Je vais essayer, je n'étais pas sûre de gagner, mais bon, c'est pas grave.
0: Bah, on n'est jamais sûr. Hein. Bon, allez, on va essayer tout de suite, on va jeter le dé, on va voir un petit peu à quoi nous allons jouer rapidement. Hop là.
12: La soirée télé.
0: Bon, la soirée télé, on va vous diffuser l'extrait d'un petit film. Il va falloir que vous me disiez tout simplement de quel film il s'agit. D'accord. C'est un film qui est très connu. Très connu. Et si vous y arrivez, hop là, à vous les 20 euros. Vous êtes prête, Marie-Josette ?
13: Oui.
0: Alors, attention, écoutez bien.
14: 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J'ai faim ! Où sont les fèves, les pâtés de serre ? Qu'on ripaille à plein ventre pour oublier cette injustice ! 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Un porcelet ? Une chèvre en rôti ? Quelques signes blancs bien poivrés ? Ces amuse-bouches m'ont mis en appétit !
0: Voilà pour cette scène qui est une scène culte de ce film dont je vous demande tout simplement de me donner le nom, Marie-Josette.
13: Oh non, je ne saurais pas. Moi, je suis pas très télé, je vais vous le dire.
0: Donc, pas très télé. Oh là là là là. Non. Peut-être au hasard, je sais pas moi. Même pas. Bon, Marie-Josette, je suis désolé, hein, je vais devoir récupérer mes 10 euros.
13: Mais c'est pas grave.
0: Bon, il faut jouer. Bah oui, tout à fait. Bon, en tout cas, moi, j'étais très heureux et très content de vous avoir au bout du fil, Marie-Josette.
13: Oui, bon, moi aussi.
0: Bah, vous faites attention en voiture en rentrant, attention. Hein.
13: Oui, et puis passez une bonne journée.
0: Bah, vous aussi, bonne journée, voilà. Et puis, essayez de vous abriter avec le petit parapluie en sortant de la voiture, d'accord, Marie-Josette ?
13: Voilà, passez une bonne journée. Au revoir.
0: Au revoir Marie-Josette. Bon, on se retrouve demain pour jouer à partir de 11h jusqu'à midi. Retour du jeu de Loire. En attendant, voici les Village People. Go West.

0: Artistes, les Village People, à l'instant sur votre radio locale ici Saint-Étienne-Loire, retour du Jeu de Loire demain et puis dans quelques instants. Eh bien, on vous doit bien ça, c'était Nora Malagré qui sera avec vous juste après les infos de midi.
1: Bonjour à toutes et à tous, bienvenue dans On vous doit bien ça, on est ensemble entre 12 et 13 heures tous les midis. Et aujourd'hui, nous allons vous parler de votre vue, comment en prendre soin. Nous allons vous donner plein de conseils et aussi vous aider à éviter les arnaques.
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0: Allez, je vous souhaite à toutes et à tous un excellent appétit en ce jeudi, il est midi. Midi, le journal complet présenté par Louise Thomas. Et dans l'actu, Louise, des manifestations dans le calme et des heurts aujourd'hui autour des lycées de la Loire.
3: Oui, une nouvelle journée de mobilisation, Fred, au lendemain de la déclaration du Premier ministre qui reporte à après les vacances de possibles annonces en faveur des lycées. Bonjour Tiffany Antkoviak.
4: Bonjour.
3: On fait le tour avec vous des mobilisations sur ici Saint-Étienne-Loire avec ce chiffre énorme, 19 interpellations sur la matinée dans le département.
4: Oui, effectivement, 19 personnes interpellées dans différents points du département. Selon la préfecture de la Loire, il y avait moins de monde que lors des précédentes journées devant les lycées, des personnes qui clairement seraient venues pour casser, ce qui a permis aux forces de l'ordre de les interpeller peut-être plus facilement. 19 interpellations donc, et 7 lycées où il y a eu des blocages ce matin, ainsi que 2 collèges. À Saint-Étienne, il y a eu des rassemblements, notamment devant le lycée Étienne Mimard. Quelques feux de poubelle ont été allumés, rassemblement aussi devant le lycée Fourneyron. Puis ces petits groupes d'adolescents se sont rendus dans plusieurs rues et places du centre-ville en renversant pas mal de poubelles sur leur passage. Il y a eu aussi des dégradations sur du mobilier urbain. Même situation du côté de Saint-Chamond, plutôt aux abords du lycée Claude Lebois. À Montbrison, il y a eu une manifestation ce matin entre les lycées Beauregard et Saint-Paul dans le calme, mais des tensions ont éclaté par après. Il y a toujours un petit peu d'agitation en ce moment aux abords du lycée Beauregard. Et puis du côté d'Andrézieux, ça a été assez calme ce matin, même s'il y a eu un rassemblement devant le lycée Mauriac. À Roanne, une centaine de personnes a défilé ce matin, des lycéens et des adultes, partis du lycée Albert Thomas, avec des haltes devant d'autres établissements. La CGT sécurise cette manifestation à Roanne. Et puis j'indique aussi la préfecture de la Loire qui nous indique que 2 policiers ont été légèrement blessés ce matin.
3: Tandis qu'en Haute-Loire, tout est calme dans les mobilisations altiligériennes. Nous ferons le tour de ce qui se passe en France dans le journal de 13h d'ici Saint-Étienne-Loire. Info circulation, puisque forcément il y a un impact sur les transports en commun. À Saint-Étienne, la circulation des tramways reprend progressivement. À Saint-Chamond, les arrêts Lavalette et lycée Claude-Lebois ne sont pas desservis. Il y a des déviations sur plusieurs lignes de bus et de gros retard à prévoir dans les lignes qui circulent dans le centre-ville stéphanois. Côté préfecture, elle publie de nouveaux arrêtés pour autoriser l'usage de drones au-dessus du lycée Beauregard de Montbrison et Mauriac à Andrézieux. La justice a retoqué en revanche les interdictions de rassemblement à proximité de 8 lycées dans la Loire. Le tribunal administratif de Lyon a estimé mardi que ces interdits étaient une atteinte à la liberté de manifester.
0: Le principal suspect de l'agression au couteau d'Orive de Gier est entre les mains de la police.
3: Oui, interpellé dimanche dans le Rhône, l'état de santé de cet homme de 33 ans était incompatible avec la garde à vue. Il a donc été hospitalisé. Ce trentenaire est soupçonné d'avoir frappé son père, sa mère et sa sœur à coups de couteau la semaine dernière. Ça glisse sur les routes de Haute-Loire. Les pompiers altiligériens sont intervenus pour 6 accidents de la route en moins de 3 heures. Des accidents heureusement sans gravité, uniquement des blessés légers hospitalisés au Puy-en-Velay ou encore à Brioude.
0: C'est la joie dans les Monts du Forêt. La station de Chalmazel va rouvrir cet hiver.
3: Oui, pour le début des vacances d'hiver, le 19 décembre, les pistes de Chalmazel vont reprendre du service. Annonce hier du département de la Loire, un an après avoir fermé la station pour des raisons économiques, Pauline Berger.
5: Oui, seul le front de neige, c'est-à-dire le bas de la piste des Granges, va rouvrir en décembre pour les vacances de Noël. Une surface d'une trentaine d'hectares, plutôt réservée aux débutants. Cette décision, elle est rendue possible grâce à l'aide financière de la commune de Chalmazel. Elle apporte 150 000 euros. Le département de la Loire, lui, s'engage sur une enveloppe de 500 000 euros. Un budget qui, malgré tout, est serré. Le nombre de salariés travaillant pour la station va passer d'une quarantaine à une quinzaine de personnes. De son côté, le collectif Touchous, qui regroupe les habitants et les professionnels du secteur, promet lui de se mobiliser pour faire venir des skieurs. Dans les prochaines semaines, la station devra remettre en état le télésiège qui n'a pas tourné pendant un an. Pour le moment, seul le fonctionnement des deux téléskis est assuré.
3: Une saison 2026-2027 pour faire la transition, puisqu'à terme, le département de la Loire veut passer la gestion de la station de Chalmazel à Loire-Forêt-Agglo. C'est à retrouver sur ici.fr. La météo, Fred, toujours de la pluie.
0: Toujours de la pluie cet après-midi, quelques averses attendues, essentiellement sur la partie sud de nos deux départements. On aura de la pluie par exemple sur le Stéphanois, dans le Pilat et sur toute la Haute-Loire. Des averses qui seront quand même plus légères sur le Roannais. On attend quelques apparitions du soleil pour les températures, ça s'est nettement rafraîchi, 10 degrés à Saint-Etienne, 12 cet après-midi à Montbrison et jusqu'à 13 degrés sur le bassin Roannais. Tout de suite, Enora Malagré, on vous doit bien ça, c'est parti.
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1: Bonjour à tous, j'espère que vous allez bien, j'espère que vous tenez le coup depuis cette rentrée pas facile. Et justement, on est là pour vous rendre service dans ce nouveau rendez-vous quotidien sur Ici qui s'appelle On vous doit bien ça, entre 12h et 13h tous les midis. Alors moi je m'appelle Enora Malagré, je ne suis pas seule, j'ai une joyeuse bande qui m'accompagne pour vous rendre service, je l'ai dit, en la personne de Aude Razo, Madame Antiarna. Coucou Aude.
6: Coucou et coucou tout le monde.
1: Le grand médecin que tout le monde nous envie, Monsieur Gérald Kierzek, bonjour. Docteur.
7: Bonjour à tout le monde. France présente, c'est ça. Je suis Enora Malagré. Je suis Gérald Kierzek.
1: Bonjour. Effectivement. Et alors, vous ne le savez pas, mais je vous le dis tout de même. Il a mis sa blouse de médecin pour faire l'émission aujourd'hui. Notre grande journaliste Elsa Wolinski. Bonjour Elsa.
8: Bonjour.
1: Et Monsieur Bonplan, Valère Coréard. Bonjour.
9: Salut Enora. Bonjour à toutes et tous.
1: Alors aujourd'hui, nous allons consacrer un large dossier à la vue. Ça nous préoccupe beaucoup. Comment payer moins cher ses lunettes? Comment on consulte? Alors pardon. Donnez-moi, c'est une tannée en plus pour avoir un rendez-vous chez l'ophtalmo, si je puis me permettre.
7: De moins en moins.
1: Kierzek. Oui, oui, c'est
7: non,
1: ça.
7: Non, non, mais de moins en moins, je vous expliquerai pourquoi.
1: Vous allez nous expliquer dans un instant. En tout cas, on parle de votre vue majoritairement dans l'émission. Elsa Wolinski nous parlera du retour de la bande dessinée Le Petit Nicolas.
8: Et oui, tout à fait.
1: Et ça, ça va nous plonger dans une délicieuse nostalgie. Et puis, Aude Razo aussi nous parlera de quelque chose d'assez... qui nous a mis en chagrin. C'est les arnaques, en fait, aux cagnottes.
6: Les faux appels aux dons, effectivement. Et il y en a beaucoup plus que ce qu'on croit. Donc il faut avoir quand même une certaine vigilance quand vous voyez passer des appels aux dons sur les réseaux sociaux.
1: Et tout au long de l'émission, Valère Correa, je l'ai dit, nous distillera des bons plans. On est ensemble jusqu'à 13h. Si vous avez des questions, ça se passe au 0810 055 056. Vous pouvez aussi nous laisser des messages vocaux, comme l'a fait Géraldine aujourd'hui.
10: J'ai entendu dire qu'on pouvait contacter les impôts pour faire baisser notre taxe foncière. Vous pourriez m'expliquer, me donner un peu plus de détails, parce qu'évidemment, ça m'intéresse.
1: Alors ça, c'est pour la personne la plus riche de France, Valère Correa. Non, mais qu'il y a des bons plans à ce sujet qui viennent tout nous expliquer.
9: Et oui, hein. Avez-vous un bidet chez vous? Sans doute pas, mais il y en a peut-être eu un jour. Et pour les impôts, il est toujours là. Et ça vous coûte de l'argent. Je vais vous expliquer.
8: J'ai pas alors, tout nous compris. N'avons pas compris.
7: Mais c'est vachement bien. Un bidet, bien en plus, il faut le laisser.
9: Si vous avez eu un jour un bidet dans votre maison, ça a une valeur que vous payez aujourd'hui, alors qu'il n'est peut-être plus là. C'est ce dont je vais vous parler.
1: Je suis blonde, ça a mis du temps à monter au
8: mais
1: cerveau.
8: Je suis brune, ça a mis du temps à monter au cerveau.
9: J'ai peut-être été mauvais. Hein.
1: On va y répondre en tout cas dans une trentaine de minutes. 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Et nous allons, je vous l'ai dit en préambule, parler de...

0: chez l'ophtalmo tous les ans, par exemple, parce qu'on sait que le diabète complique, bouche les petites artères de la rétine en particulier. Donc c'est un contrôle avec des examens spécifiques tous les ans. Parfois, c'est même de manière plus resserrée. Et si vous n'êtes pas diabétique, pas d'antécédent particulier, c'est vrai qu'au-delà de 65 ans, on se dit que tous les 1 ou 2 ans, c'est pas mal d'aller faire contrôler sa vue. Et puis, les gamins, c'est important aussi. Parce que, par exemple, si vos enfants ou vos petits-enfants, vous les voyez plisser un peu des yeux, pas bien voir ce qu'il y a au fond, etc., il faut vérifier. Les instituts ou les profs peuvent vous le dire et vous le signaler. Il faut vérifier que votre enfant n'est pas myope, par exemple. Donc là aussi, c'est un contrôle de la vue. C'est pas forcément chez l'ophtalmo, ça peut être un contrôle chez un opticien. Ils ont les appareils pour contrôler votre vue, votre acuité visuelle. Et puis il y a des contrôles qui sont faits par la médecine scolaire ou les infirmières
1: scolaires.
0: Parce que
1: je vous taquinais, docteur Kierzek, dans le sommaire, mais c'est vrai qu'on a du mal à trouver un rendez-vous chez l'ophtalmo. Pardonnez-moi.
0: Oui, alors ça c'était vrai. Et je regardais en fait les chiffres. Il y a plein de centres qui se sont multipliés, qui sont beaucoup mieux organisés. Les rendez-vous sont optimisés, pris de manière électronique sur Internet. Vous allez chercher le rendez-vous, on va vous en trouver un dans un centre où il y a des ophtalmos et des orthoptistes.
1: Qu'est-ce que c'est orthoptiste ?
0: Un orthoptiste, c'est un peu, ils vont pas être d'accord si je dis ça, mais c'est le technicien paramédical, un peu comme l'infirmière par rapport au médecin. Ben, c'est l'orthoptiste qui va faire tous les examens et il peut faire aussi de la rééducation des yeux, mais en fait, il prépare tous les examens qui prenaient du temps à l'ophtalmo. Et donc avant, ben, les rendez-vous d'ophtalmo, ça durait, c'était le médecin ophtalmologiste qui faisait les gestes, les examens, etc. Donc pendant un rendez-vous, bah, il voyait un malade et ça durait. Là, les orthoptistes, il y a plein de délégations de tâches, ils vont lui gagner du temps et après l'ophtalmo, il fait le bilan. Et quand on regarde 2017, il fallait plus de 2 mois pour avoir un rendez-vous. Évidemment, ça dépend des régions, etc. Maintenant, en 2 semaines, voire moins, vous avez sans aucun problème un rendez-vous.
1: En voilà une bonne nouvelle. Audrazo, Pierre Zavolinski.
2: Je plus sois pour les centres, effectivement, parce que
1: je plus sois, tout à fait. Je l'aime infiniment.
2: Bah, maintenant, j'ai trouvé un ophtalmo, mais pendant des années, je ne trouvais pas d'ophtalmo. Effectivement, j'ai trouvé un centre dans une clinique. Et effectivement, on passe entre les mains de plein de gens différents et on termine finalement avec l'ophtalmo qui fait l'examen final. Et finalement, on a un rendez-vous, mais franchement, en 3-4 jours, c'est super. Et sur Doctolib, il y en a plein des centres comme ça.
1: Ça peut vous rassurer, chères auditrices, chers auditeurs.
3: Alors, moi, c'était pas sur les rendez-vous. Écoutez, je profite de votre venue, cher médecin. Quand on est ménopausé, j'ai l'impression qu'on a quand même la vue qui baisse beaucoup plus vite. Je ne suis pas la seule à le dire.
0: Oui, mais c'est pas en lien avec la ménopause, même si les variations hormonales peuvent influencer la vue. C'est en lien avec l'âge, tout simplement. Quand on est ménopausé, ça veut dire, allez, en moyenne, c'est autour de 45-47 ans. Bah, c'est l'âge où on a aussi la presbytie.
2: Ah, ça, ça me fait j'ai 40 ans, je vais être presbytie.
0: Oui, la presbytie, c'est-à-dire que c'est le cristallin qui accommode moins, donc on a du mal. Hein. On est obligé d'éloigner le journal parce
1: c'est
0: que bah, de près, on ne voit pas, donc on éloigne un peu le journal. Alors, on démarre avec
1: on
0: des
1: éloigne aussi
0: loupes.
1: Un peu son mari, parfois. Moi, de près, je le vois flou.
0: On a des loupes, et ce n'est pas la bonne idée de prendre ces loupes qu'on trouve avec une correction standard.
1: Oui, j'allais vous poser la question.
0: Ce n'est pas forcément la bonne idée parce qu'en fait, il faut contrôler votre vue, voir s'il y a une asymétrie entre l'œil droit et l'œil gauche et il faut adapter les verres justement à votre problème, à votre correction. Et souvent, votre œil, il a compensé et puis on arrive avec la presbytie et c'est là où on décompense une myopie, un astigmatisme et donc avec la presbytie, bah, c'est là où on y voit moins bien. Donc, il faut vraiment adapter avec des verres qui sont adaptés. Et moi, j'ai pris pendant des années des loupes comme ça, les copains ophtalmo me disaient non, c'est pas une bonne idée parce que ça a peut-être aggravé ton trouble oculaire. Il faut vérifier qu'il n'y a pas une cataracte aussi. La cataracte, c'est la lente à l'intérieur de l'œil, il y a ce qu'on appelle le cristallin qui va devenir opaque. Et quand c'est très opaque, on voit les gens, on discute avec eux, ça devient blanc un peu l'œil. Ouais. Et à un moment donné, il faut opérer la cataracte.
1: Très rapidement, quand on fait de la dégénérescence maculaire
0: liée à l'âge.
1: Quels sont les petits symptômes ?
0: Bah, les petits symptômes, ça va être, vous allez être obligé d'augmenter le contraste de votre écran, par exemple. Ou la nuit, le soir, quand il y a un peu d'obscurité, vous voyez moins bien. Et puis, c'est la déformation des lignes. Donc, si vous prenez un tableau, là, on a un tableau sous les yeux avec des lignes verticales et horizontales, ben, vous regardez, si les lignes sont un peu déformées, c'est peut-être une atteinte, ou en tout cas, il faut aller contrôler la rétine, parce que ça, c'est l'arrière de l'œil. C'est très complexe, l'œil. Il y a la cornée qui est en avant, ensuite, on rentre dans l'œil, ben, c'est un peu visqueux. Au milieu, il y a le cristallin, c'est ça qui s'opacifie et qui devient la cataracte.
1: Et bon appétit, bien
0: sûr. À l'arrière, mais non, et à l'arrière, il y a la rétine, et c'est là où sont projetées les images, et ben à tous ces segments de l'œil peuvent être atteints.
1: Moi, j'ai comme un petit cil en permanence. J'ai l'impression d'avoir un cil qui me bloque un peu la
0: vue. C'est peut-être un cil d'ailleurs, non? Vous avez regardé?
1: Allez, en tout cas, il y a beaucoup, beaucoup à dire sur la vue. Si vous avez des questions, profitez-en. Ça se passe au 0.

810 055 056. Valère, dans un instant, va nous dire comment s'équiper pas trop cher. Ça, ça nous intéresse sacrément, parce que ça nous ruine un peu hein, quand même hein, les lunettes, etc. Mais pour l'heure, Amy Winehouse, Back to Black sur ICI, et on est ensemble jusqu'à 13h, chers amis.

0: Black, Amy Winehouse, sur Ici. On est ensemble jusqu'à 13h. 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
0: Il est midi 17, nous sommes en direct dans votre nouveau rendez-vous qui s'appelle On vous doit bien ça. On essaye de vous rendre service, de vous accompagner avec sérieux et bonne humeur. On en a bien besoin en ces temps compliqués. On est au milieu d'un gros dossier sur la vue un peu plus tard dans l'émission. Aude Razo nous parlera de ces arnaques aux cagnottes, c'est un véritable scandale. Et puis on plongera dans un bain délicieux de nostalgie avec Elsa Wolinski qui nous parlera du retour du petit Nicolas, souvenez-vous de cette merveilleuse bande dessinée qui a accompagné nos enfances. Beaucoup de réactions au 0810 055 056, Valère.
2: Oui,
0: attention, il y a un défi pour vous, monsieur Kerzek.
2: Un message pour le docteur, il nous le dit d'ailleurs avec respect, mais il ne faut pas déconner docteur, vous dit-il, cet auditeur. C'est une réaction de Parisien, les rendez-vous ophtalmologie Bim sont très compliqués, sauf à Paris, j'imagine bien.
3: Non.
4: Mordicus,
3: il y a des centaines de centres, je ne sais pas si citer les noms, mais les points vision, etc. Il y en a plus de 70 en France. Alors évidemment, c'est pas dans les villages, vous n'aurez pas un ophtalmo dans un village, mais vous aurez un centre à proximité. Il y a les opticiens, vous en avez de partout. Ils sont à même de contrôler votre vue. Il y a de la téléconsultation qui est possible dans les centres d'optique, les magasins d'optique avec un ophtalmo à distance. Donc il y a des solutions. Bien sûr, à Paris, il y a une offre de soins qui est plus importante.
0: Dans les grandes villes aussi, il y a pas
3: plus de
0: Paris,
3: hein. Population, mais il y a maintenant ces centres, et je vais vous dire, je vais même plus loin, il va y avoir un problème de concurrence et probablement de surabondance de ces centres, comme des médecins d'ailleurs, mais ça on en reparlera. On parle
0: Absolument.
3: De déserts médicaux.
0: Ouais.
3: Oui, il y a des déserts, mais on est en train de former trop de médecins, et vous verrez que dans 10 ans, il y aura trop de médecins.
0: Ah bon?
3: Mais oui.
0: Oh, j'ai vraiment loupé le coche. J'ai fait de faire des études, moi. On va accueillir Nathalie, qui nous appelle de Montignat. Oh là là, pardon, excusez-moi, Montignargès. Pardonnez-moi, Nathalie, vous allez bien? En tout cas, elle appelle
5: de
0: du Gard.
5: Montignargues, bonjour.
0: Montignargues.
5: Oui, je vais très bien.
0: C'est proprement scandaleux ce que je viens de faire, je suis désolée. On embrasse très fort les collègues de Issy-Garlozère. Voilà.
5: Alors. Les collègues d'Issy-Garlozère.
0: Exactement, qu'on embrasse très fort. Vous venez de refaire votre nouvelle paire de lunettes, chère Nathalie.
5: Tout à fait. Je les ai reçus hier.
0: Et alors, c'était exorbitant les prix?
5: Mais c'est ce qui est hallucinant, c'est qu'en fait, on a le choix entre plusieurs prix. C'est qu'en fait, moi, je pensais que les verres, c'était des verres, alors qu'on met des options anti-bleu, anti-écran bleu, enfin des filtres, tout ça, anti-rayures. Mmh. Mmh. Mais en fait, on m'a proposé trois prix de verre différents.
0: D'accord.
5: En me disant, avec celui-là, bon, celui-là, vous avez un dépassement de 100 euros. Celui-là, vous avez un dépassement de 300 euros. Et là, vous avez un dépassement de 700 euros. Ah. Donc, ben là, vous y verrez comme si vous aviez retrouvé vos yeux.
0: Ouais, avec la vision
5: là,
0: de Superman.
5: Vous y verriez, vous aurez un petit peu de flou, mais pas trop. Bon, là, vous serez un peu dans le brouillard, mais en même temps, le dépassement est
3: Mais c'est moins cher.
0: C'est
5: Et
0: incroyable.
5: Et puis, sinon, vous avez le 100% santé où vous y verrez, mais ne vous plaignez pas, vous n'avez rien payé.
0: Oh ben voilà. Non, mais Gérald.
3: Non, mais je crois qu'on.
0: Et après, évidemment, Valère va nous donner des vrais bons plans pour pas payer trop cher.
3: Il y a différentes qualités de verre, ça, c'est normal, comme sur les voitures. Il y a les Rolls-Royce, et puis vous avez, je ne sais pas citer les marques, mais des marques qui sont de moindre qualité. Mais sur les verres, donc, il y a différents fabricants. Il y a des fabricants qui fabriquent à l'étranger. Il y a du Made in China aussi. Et c'est vrai que le 100% santé, c'est plutôt l'entrée de gamme. Mais de là à dire que vous n'y verrez rien, non, si votre correction est bien faite, si on a testé, vous y verrez. Par contre, c'est vrai que peut-être que la durabilité du verre, peut-être que les options anti-reflets, anti-lumière bleue, etc., vous ne les aurez pas. Mais on ne peut pas dire que vous n'y verrez rien avec des verres qui sont à zéro et que vous verrez comme si vous aviez été opéré avec des verres à 700 euros. Je crois qu'il y a un discours commercial aussi. Il faut savoir distinguer le discours médical du discours commercial.
0: Alors, on parle de commerce, on s'adresse à Valère Correr, monsieur Bonplan. On vous attend avec impatience.
2: Bon.
0: Donnez-nous des bons plans.
2: Le rendez-vous ophtalmologiste, c'est bien de regarder le secteur dans lequel exerce. Si on a ce loisir, évidemment, et qu'il y a un petit peu d'offres, et des médecins disponibles, vous savez, il y a le secteur 1, secteur 2. Bon, si vous êtes dans le secteur 1 conventionné, vous avez des prix qui sont en accord avec l'assurance maladie et vous êtes mieux remboursé entre l'assurance maladie et la complémentaire. Et ensuite, secteur 2, regardez au moins si le praticien a l'option OPTAM. OPTAM, ça veut dire qu'il va faire attention à ses prix. Il va dépasser les prix de l'assurance maladie, mais il va faire attention et vous serez mieux remboursé. Donc ça, c'est le premier point sur le côté ophtalmo.
0: D'accord.
2: Ensuite, il faut comparer effectivement plusieurs devis sur ses lunettes, par exemple, et demander le détail du prix. C'est-à-dire, il y a les verts, il y a la monture, et Nathalie en parlait, il y a les options. Ah, parfois, on vous propose plein d'options. Alors, les écrans bleus, les anti-reflets,
3: les anti-rayures,
2: les essuie-glaces, la caméra dans les lunettes, parce qu'on vous dit parfois, mais maintenant, vous pouvez même avoir la lunette avec la... Non, mais c'est vrai, il faut faire attention à ça, c'est très important.
0: Faire le tri avec ça. Hein.
2: Exactement. Alors, sur le 100% santé, moi, je pense quand même que c'est un bon plan, le 100% santé, c'est-à-dire que chaque opticien doit vous proposer un certain nombre de montures et de verres qui rentrent dans le 100% santé sans reste à charge. Ça veut dire que là, vous n'allez pas sortir, enfin 1 euro si, vous allez sortir les 2 euros, je crois, du forfait. Enfin, ça reste résiduel. Et puis enfin, moi, je vous recommande deux bons plans. Les lunettes, les montures reconditionnées. Si vous voulez vous faire un peu plaisir, de plus en plus d'opticiens ont des corners de seconde main. C'est-à-dire que les lunettes ont été remises en état et vous pouvez vous faire plaisir.
3: Il manque une branche.
2: Il n'y a pas les verres, mais voilà.
0: Non, mais c'est vrai que vous nous avez expliqué que reconditionner, c'est pas les vieilles lunettes de brocante, si je puis dire. Elles sont reconditionnées. Donc, elles sont
2: remises en état.
0: Remises en état.
2: Exactement. Et puis, vous pouvez acheter en ligne. J'ai cru comprendre que Nathalie avait fait ça parce qu'elle a dit je les ai reçues. Enfin, je sais pas, mais acheter en ligne, c'est pas mal, mais vous comparez et surtout vous n'avez pas la pose, vous n'avez pas la petite, vous savez, le petit tour de vis, etc. pour les mettre, les adapter exactement à votre nez. Enfin, moi,
3: Et puis c'est un instrument de mode, donc il y a plein de créateurs qui s'y sont mis, etc. Et c'est ça qu'on paye aussi très souvent. Oui, il y a les verres, mais il y a la monture. Et la monture, si vous voulez un truc
0: si
3: qui est ciblé,
0: ben
3: vous allez payer la marque.
0: Tout ce qui est à la mode se démode, donc ne soyons pas trop inféodés à tout cela. Merci beaucoup. Non, vous aviez encore un petit bon plan?
2: Non, je peux en inventer un si vous voulez, mais il sera moins intéressant. Hein.
0: Merci Valère Correa. On continue de parler de votre vue, de parler lunettes. Si vous avez des questions, ça se passe au 0810 055 056. C'est votre antenne, on vous doit bien ça. Sur ici, nous allons écouter Boulevard des Airs avec Carbone. Et ça s'appelle C'est pas si facile. Mon âme.

0: Boulevard Désert et Carbone, c'est pas si facile sur ICI.
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0: On vous doit bien ça. Midi 26, c'est votre nouveau rendez-vous quotidien, ça s'appelle On vous doit bien ça et on essaye de vous rendre service. On parle bon plan, vie quotidienne, arnaque à éviter et on a parlé en première partie d'émission de la vue, des opticiens, des ophtalmos, de comment payer moins cher sa monture de lunettes et nous allons accueillir Martine qui a appelé au 0810 055 056, elle appelle de Mozac. Bonjour Martine, bienvenue.
2: Bonjour, bonjour à tout le monde.
3: Bonjour.
0: Bonjour. Comment bonjour, ça va Martine docteur. Aujourd'hui?
2: Ça va, malgré le temps, il est très froid.
0: Oui, ça y est, hein, l'hiver pointe le bout de son nez. Et on embrasse très fort ici, Pays d'Auvergne, nos chers amis et collègues. Alors vous aviez des questions à nous poser ma chère Martine, notamment à notre docteur.
2: Je voulais poser la question au docteur. Est-ce que j'ai un glaucome depuis un an et demi, deux ans à peu près, et je voulais savoir si c'était grave.
3: Bonjour Martine, le glaucome c'est de la tension dans l'œil, c'est-à-dire que l'œil c'est rond, dedans il y a du liquide, ce liquide il doit être renouvelé et quand le renouvellement se fait mal, l'évacuation se fait mal, la tension à l'intérieur augmente et cette tension ça va appuyer sur le nerf optique, donc voilà pourquoi il faut mesurer sa tension, c'est pour ça qu'on va chez l'ophtalmo, il vous met un petit appareil dessus, on mesure un peu comme votre tension artérielle, on va mesurer la tension, éventuellement vous donner des collyres, des médicaments pour faire baisser la tension, pour éviter que ça abîme l'œil, donc la bonne nouvelle c'est que vous avez été diagnostiqué, vous avez peut-être sûrement un traitement et on va contrôler surtout cette tension intraoculaire et ça va permettre d'éviter de prévenir les lésions du nerf optique.
0: Martine, vous aviez une deuxième question sur les myrtilles, c'est ça? C'est
2: quoi? Voilà, sur les myrtilles, j'ai toujours entendu dire que c'était très bon pour la vue.
0: Ah, moi aussi.
3: Et ben ouais,
0: moi aussi, elle vous l'inscrit.
3: Ma grand-mère, elle disait ça
0: c'est
3: aussi.
0: Vrai.
3: Alors, c'est pas complètement idiot. En fait, quand on regarde, il y a des antioxydants, ça s'appelle les anthocyanes à l'intérieur des myrtilles. En fait, c'est anti-vieillissement. Anti-vieillissement de la rétine et anti-vieillissement du nerf optique. Et donc, voilà pourquoi on dit qu'ancestralement, les myrtilles étaient bonnes pour la vue. Il n'y a pas d'études très solides qui permettent de dire un groupe qui a pris des myrtilles, il n'y a pas de problème de vue, etc. Mais j'allais dire pourquoi pas. En tout cas, tout ce qui est nourriture, fruits, légumes, antioxydantes, etc., c'est excellent parce que la vue, c'est des cellules qui permettent de voir. Et donc, si on préserve ces cellules, et l'alimentation, c'est un bon moyen, ça permet de préserver sa vue.
0: Merci beaucoup, Martine. Faites comme Martine si vous avez des questions pour notre médecin ou pour toute autre personne autour de la table 0810 055 056. Beaucoup de réactions d'ailleurs, Audrazo, sur
4: réactions.
0: WhatsApp. Beaucoup de
4: réactions. Sylvie, par exemple, qui nous parle des verres 100% santé. Valère en parlait. Elle dit, j'en suis à ma troisième paire, je suis très contente, les verres sont fins, ils sont de qualité.
0: Donc, voilà.
4: Bien gardé en tête.
0: Exactement, on continue de dérouler l'émission, on parlera du petit Nicolas, le retour du petit Nicolas avec Elsa Wolinski, on parlera des arnaques aussi aux cagnottes, mais pour l'heure, c'est l'actualité dans toutes vos régions, grâce aux 44 locales de votre radio ici. A tout de suite les amis.
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9: Et vendredi soir, la science se met en mode pyjama à Saint-Étienne. La nuit de la recherche revient au musée de la mine de 18 à 23 heures avec cette année un thème plutôt bien choisi pour une soirée, le rêve. Il y aura des rencontres avec des chercheurs dans le noir, des balades au clair de lune, des pyjama parties scientifiques, des expériences et même des explorations spatiales. Plus d'une centaine de scientifiques sont annoncés pour échanger avec le public. L'événement est gratuit, alors rendez-vous vendredi, on sera le 9 octobre. C'est au musée de la mine à Saint-Étienne. Et pour terminer, avis au Nostalgie nostalgique de Mario, Sonic et compagnie. Ce week-end, direction Saint-Didier-en-Velay pour un rétro gaming. Une vingtaine de consoles seront en accès libre avec des jeux qui ont marqué plusieurs générations. Le rendez-vous est prévu samedi et dimanche. On sera les 10 et 11 octobre. C'est au hall de Saint-Didier, en Velay, de 9h à 18h. Et bonne nouvelle, l'entrée est gratuite. Mais oui.
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0: Et il est midi 32, tout pile sur votre radio Ici, et nous on est ensemble jusqu'à 13h. Dans cette émission, ce nouveau rendez-vous qui s'appelle On vous doit bien ça, moi je m'appelle Enora Malagré, et je suis entourée d'Audrazo, du docteur Gérald Kirzek, de la journaliste Elsa Wolinski, et de monsieur Bonplan Valère Coréard. C'est votre émission, on essaye de vous rendre service parce qu'on vous doit bien ça. Et si vous avez des questions, eh bien ça se passe au 0810 055 056. On a parlé de la vue tout à l'heure dans la première partie de l'émission. On parlera du petit Nicolas avec Elsa Wolinski. On parlera des arnaques à la cagnotte. Et puis, vous pouvez aussi nous laisser des messages vocaux sur ce même WhatsApp gratuit, comme l'a fait aujourd'hui Géraldine d'Auxerre.
10: Salut Enora, salut toute l'équipe, merci pour tout ce que vous faites, vraiment c'est super chouette. J'ai entendu dire qu'on pouvait contacter les impôts pour faire baisser notre taxe foncière. Vous pourriez m'expliquer, me donner un peu plus de détails, parce qu'évidemment ça m'intéresse,
0: il y a quelques
10: économies à faire.
0: Ciao, merci. Vous pensez bien, ma chère Géraldine, merci. Ça c'est une mission pour Valère Coréard, monsieur Bonplan.
11: Et vous avez sans doute là payé tout récemment la taxe foncière, ou c'est sur le point d'être le cas. Alors c'est vrai qu'elle est calculée, cette taxe, à partir de la valeur locative cadastrale du logement. Et en fait, cette évaluation repose sur des références assez anciennes, hein. Elles ont été établies dans les années 70. Le calcul prend en compte la surface et des éléments de confort auxquels le barème attribue une surface équivalente. Par exemple, prévu par le barème, 4 mètres carrés, ça c'est pour l'eau courante, 2 mètres carrés, c'est pour l'électricité. Si vous avez une baignoire, c'est 5 mètres carrés. Un lavabo, une douche, c'est 3 mètres carrés. Mais seulement, peut-être que dans votre logement, il y a eu des travaux depuis, donc il y a un lavabo en moins, le bidet n'y est plus, le vide ordure, ça a aussi une valeur. Donc, ce que vous devez faire, c'est vous utiliser votre messagerie sécurisée de impots.gouv.fr. Je l'ai fait là, mais ils m'ont pas encore répondu parce que je pense qu'ils ont pas mal de demandes. C'est un sujet qui tourne pas mal en ce moment. Et vous demandez au service des impôts fonciers la fiche de calcul de la valeur locative cadastrale. D'accord. Donc en gros, vous dites, moi j'aimerais y voir clair sur comment vous calculez ma taxe foncière, tout simplement.
3: Plus 30%.
11: Alors non, sachez que ça n'a pas une valeur scientifique, mais il semblerait quand même que dans 7 à 8 cas sur 10, il y a un correctif en votre faveur. Ça veut dire que vous pouvez économiser peut-être 50, 100, 200, jusqu'à 500 ou 600 euros, là sur la dernière taxe foncière que vous venez de payer ou que vous êtes sur le point de payer. Donc ça vaut vraiment le coup.
10: Demandez de la transparence.
11: Demandez de la transparence, le détail du calcul, et voyez si ça correspond bien à la réalité de votre logement.
0: Merveilleux. Vous qui êtes propriétaire, chaque docteur Kirzek.
11: Multipropriétaire, même, je pense.
0: Multipropriétaire. Le cliché.
3: J'ai rien fait. C'est pas ma fête. C'est le 5 décembre. Et tout ça, c'est faux.
0: Pardon. Allez, on va continuer. Alors, si vous avez des questions, d'ailleurs, pour Valère, 0810, 055, 056, on va reprendre aussi des auditeurs tout à l'heure sur la vue, parce qu'on voit que ça réagit beaucoup sur notre WhatsApp. Mais pour l'heure, Véronique Sanson, besoin de personne sur Ici. On est ensemble jusqu'à 13h, chers amis.

0: Véronique Sanson, besoin de personne. Pardon, j'ai attendu la dernière note de piano, tant j'aime ce morceau. On est ensemble jusqu'à 13h sur ICI.
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0: 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C'est une émission qui est là pour vous rendre service parce qu'on estime qu'on vous doit bien ça. Et vous êtes très très nombreuses et nombreux à appeler et à écrire des messages sur le WhatsApp 0810 055 056. On va vous faire de la place dans un instant, juste après le billet très important de notre chère Aude Razeau qui va nous parler des faux appels aux dons. C'est un scandale cette histoire.
2: Oui, et il y en a eu plusieurs ces derniers jours. C'est pour ça que je voulais faire un point de vigilance là-dessus. Je vais être honnête, c'est un sujet qui me touche. Parce que j'ai eu un décès dans ma famille il y a quelques temps et en fait après le décès on a appris que quelqu'un faisait du porte-à-porte dans la commune pour récolter de l'argent en se faisant passer pour quelqu'un de la famille. C'est vraiment absolument sordide. Donc faux appel au don, quelqu'un qui lance, c'est quelqu'un qui va lancer une cagnotte ou faire du porte-à-porte par exemple pour quelqu'un, pour une cause, et qui va derrière se mettre l'argent dans la poche. Donc il y a un exemple très récent, c'est ce jeune lycéen Maël, vous en avez sans doute entendu parler en écoutant les journaux, qui participe à un blocus de lycée à Tours qui a perdu un œil, malheureusement. Ouais. Nos collègues d'ICI Touraine ont révélé qu'il y avait une fausse cagnotte qui avait été lancée, soi-disant pour récolter des fonds. Les internautes, en fait, se faisaient passer pour la maman de l'adolescent. Donc, il avait écrit « Je suis la maman de Maël, je suis complètement désemparée, chaque euro peut nous aider ». Il y a des gens qui ont aidé, il y a même des célébrités qui avaient relayé cet appel. Et donc, nos collègues d'ICI Touraine ont enquêté et en fait, l'appel n'a pas du tout été lancé par la famille du lycéen. C'était sur une plateforme sérieuse, hein, je le précise, c'était sur GoFundMe. Et donc, ça, c'est le premier point important.
0: Oui, qui est très connue, cette plateforme, bien sûr.
2: Le premier point important, c'est pas parce que la plateforme de don, elle est connue et qu'elle est fiable, que l'appel au don est nécessaire. Sincèrement sérieux. On peut citer Litchi, GoFundMe, Le Pot Commun. En fait, il y a quand même des garde-fous sur ces plateformes, il faut le savoir, elles le disent, hein, c'est important de le dire. Elles ont conscience de ce risque qu'il y ait des fausses cagnottes qui puissent être lancées grâce à elles. Elles ne laissent pas tout passer, elles font des vérifications, mais parfois, oui, il y a des escrocs qui arrivent à passer les filtres, donc soyez prudents. Ça arrive souvent, des gens qui profitent des drames pour se faire de l'argent, notamment après des tempêtes, après des inondations, on a souvent des faux appels aux dons, donc souvent sur des événements très médiatisés. En fait, quand on parle d'appel aux dons de particuliers, on ne peut jamais vraiment savoir si c'est vrai, si c'est faux. En fait, vous ne serez jamais vraiment sûr à 100%, à moins que vous connaissiez la personne qui lance l'appel aux dons. Vous n'êtes jamais sûr. Donc, si c'est très éloigné de vous, si c'est vraiment quelque chose qui vous touche, certes, hein, je comprends qu'on puisse être touché par des histoires émouvantes, etc., un enfant malade, je vous conseille quand même d'être prudent, faire quand même quelques recherches. Conseil que je donne, généralement, quand l'événement est médiatisé, les médias parlent du fait qu'il y a des cagnottes qui sont lancées. Oui. Donc, si en fait, vous voyez une cagnotte passer, mais il n'y a rien dans les médias, vraiment, c'est pas du tout évoqué qu'il y a des appels aux dons.
0: Déjà, ça, c'est un peu
2: suspect. Donc, en fait, abstenez-vous aussi. Parfois, il faut savoir aussi se dire, bon, attendez, là, je vais attendre un petit peu.
0: Et vous référez plus aux cagnottes qui sont déjà relayées par les médias. Une petite question d'Elsa Wolinski.
3: Mais je me demandais, quand on se fait avoir, quel est le repli? Qu'est-ce qu'on peut faire?
2: Les plateformes, alors sur les plateformes sérieuses, il y a des recours, hein, c'est-à-dire que là, en fait, ils vont, quand la cagnotte est démasquée, en fait, ils vont vous rembourser. Généralement, il y a évidemment des choses qui sont faites, voilà. Donc, vous aurez quelque chose. Il y a aussi les appels aux dons en dehors des plateformes. Et alors là, énorme vigilance. Donc, c'est, vous voyez passer un post sur les réseaux sociaux qui vous raconte une histoire souvent là aussi larmoyante et qui vous met un identifiant PayPal ou quelque chose comme ça pour que vous versiez de l'argent. La mort de Brigitte Bardot l'année dernière, c'était en décembre. Il y avait eu dans la foulée des ventes sur internet, sur les réseaux sociaux, des fausses photos de Brigitte Bardot, des produits dérivés à l'image de Brigitte Bardot, soi-disant au profit de la cause animale et de la fondation Brigitte Bardot. Comment les gens auraient pu savoir que c'était faux à ce moment-là, dès le premier coup d'œil? On allait voir le site internet ou les réseaux sociaux de la fondation Brigitte Bardot. Il n'y avait rien, en fait. D'accord. La fondation n'avait rien posté. Donc, il ne parlait pas de vente, rien. Donc, en fait, il y a forcément quelque chose qui ne va pas. Donc, il ne faut pas se précipiter, il ne faut pas tomber dans l'émotion. Et en fait, la fondation Brigitte Bardot, pour finir l'histoire, a fini par poster quelque chose quelques jours plus tard, en voyant que l'ampleur que ça prenait, en disant, attention, nous, on vend rien, on n'a pas fait d'appel au don, on n'a rien fait du tout. Donc, faites quand même toujours cette démarche, petite enquête.
0: Soyez un petit journaliste, petit Hercule Poirot, chers amis. Oui, le docteur Kirzek.
4: C'est terrible parce qu'on joue sur le bon cœur des gens, sur la générosité, sur la vulnérabilité aussi. Incroyable. Et avec les moyens techniques, c'est extrêmement crédible. C'est-à-dire qu'ils prennent des logos, ils copient-collent. On a vraiment.
0: Maintenant,
4: on a l'impression qu'il y a des faux, il y a des faux articles de presse. Enfin,
0: il faut tout vérifier soi-même un petit peu maintenant. Valère Coréard.
5: C'est ICI Touraine qui a révélé ça, c'est ça?
0: Oui, absolument.
5: Mais ça montre aussi le travail remarquable qui est fait dans ce réseau. C'est qu'on est sur le terrain. terrain et on peut démêler le vrai du faux. Et il faut rappeler l'importance de ce service public de proximité que nous sommes.
6: Bravo, Valère Correa. Oui, docteur.
4: Non, rien. Il est toujours très bon élève.
6: Il n'est pas bon élève. Hypochondriac
4: et bon élève.
6: Les deux ensemble, les deux duettistes, c'est un régal. Merci infiniment, Aude Razo. C'était très, très important ce que vous nous avez raconté. Dans un court instant, on va faire une petite plongée dans la nostalgie, mais une jolie nostalgie avec notre Elsa Wolanski qui nous parlera du retour de la bande dessinée du petit Nicolas. Oui, souvenez-vous. Mais pour l'heure. Oh, une petite page, une petite pause, mais vraiment très courte. On est ensemble jusqu'à 13h. À tout de suite.

0: dans le studio avec Kids Stand on the World sur votre radio ici. Jusqu'à 13h.
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0: Et toujours cet accent breton-anglais, hein, dont je n'arrive pas à me départir, chers amis. On est ensemble jusqu'à 13h, je vous l'ai dit. Ça réagit beaucoup hein, au 0810, 055, 056, parce qu'on a ouvert l'émission avec un sujet éminemment concernant. On a parlé de la vue. Beaucoup d'appels, on va prendre Marie qui nous appelle d'Aix-en-Provence. Coucou les amis à Ici-Provence d'ailleurs. Marie qui nous pose une question très intéressante, qui va nous parler cataracte, chère Marie. Bonjour et bienvenue.
2: Bonjour, merci de m'avoir appelé. Je voudrais savoir, docteur, à quel moment il faut se faire opérer de la cataracte ?
0: Merci pour cette question, Marie, bien sûr.
3: C'est une question importante, Marie, mais il n'y a pas d'âge, en fait. Il n'y a pas un âge où il n'y a pas une baisse de l'acuité visuelle. Vous voyez, un seuil qui dirait à tel chiffre, hop, faut opérer. En fait, ça dépend du ressenti et de votre gêne quotidienne. Si au début, c'est juste les contrastes, vous êtes un peu obligé d'augmenter le contraste de la télé ou de l'écran, ou si vous êtes un tout petit peu ébloui, c'est pas très grave. En revanche, si ça vous gêne pour conduire, ça vous gêne pour lire, ça vous gêne dans vos activités quotidiennes, ben là, il faut peut-être opérer. À ce moment-là, c'est votre ophtalmo qui va décider avec vous. La cataracte, on le rappelle, hein, c'est l'opacification du cristallin. Et donc, l'objectif, c'est d'enlever le cristallin et on met un implant.
0: Parce que Marie, vous avez peur d'en souffrir ?
2: Non, c'est parce que j'ai mon ophtalmo qui veut m'opérer de la cataracte. Par contre, moi, je n'ai absolument aucune gêne.
0: Ouais.
2: Parce que je fais les mots croisés, je couche, bon, j'enfile l'aiguille et tout. Donc, je ne comprends pas pourquoi il veut que je me fasse opérer de la cataracte.
3: Bah, d'abord, il n'y a pas d'obligation. On rappelle que le médecin, il donne l'information, mais il faut avoir le consentement, il faut être d'accord.
0: Voilà.
3: Et puis, il y a un deuxième truc qui existe, ça s'appelle le deuxième avis. Donc, pourquoi pas peut-être prendre un deuxième avis.
4: Est-ce que parfois, on ne pousse pas un peu à la consommation, entre guillemets ?
3: Bien sûr, on est dans un système qui est un système libéral, un système où les gens sont payés à l'acte, y compris à l'hôpital. Donc parfois, je dirais pas qu'ils poussent parce qu'il y a la déontologie et on n'opère pas comme ça en décidant d'opérer. Mais parfois, il y a des gens qui disent, bah tiens, vous n'avez pas encore une gêne, mais à titre un peu préventif, c'est peut-être pas mal d'y penser avant que vous soyez gêné. Mais
0: merci
3: en tout cas,
0: beaucoup.
3: Si vous n'êtes pas convaincu ou si vous avez un doute, n'hésitez pas à prendre un deuxième avis.
0: Il n'y a jamais de mauvais doute. S'écouter aussi beaucoup, Marie. Merci beaucoup. Je vous souhaite une très belle après-midi. On essaye de prendre le plus de personne possible. Hein. On va prendre Richard, bien sûr. Bonjour, Richard. Il nous appelle de Normandie. Oh, probablement un cousin.
5: Oui. Bonjour et merci d'avoir pris mon appel. Donc, j'ai été opéré de la cataracte il y a une petite dizaine d'années.
0: D'accord.
5: Et donc, j'ai eu des implants.
0: Oui.
5: Et je voudrais connaître un peu la durée de vie de ces implants. Est-ce que maintenant, jusqu'à ma mort, je n'aurai pas besoin de les changer ou il va falloir que je les change tous les 5, 10 ou 15 ans ?
0: Merci d'avoir posé cette question éminemment intéressante, cher Richard. Docteur ?
3: Ça ne se périme pas, Richard, l'implant qui est mis. Il n'y a pas de date de péremption. Donc, a priori, c'est à vie, surtout qu'on vous l'a mis, je ne sais pas, à quel âge on vous l'a posé ?
5: 55 ans à peu près.
3: Oui, donc il n'y a pas de raison que ça se périme. Ce qui peut arriver, c'est que là, vous n'avez pas de symptômes, mais ce qui peut arriver, parfois, la vision se trouble un peu parce qu'il y a la capsule autour de l'implant qui peut poser problème. Et là, les ophtalmos ont des lasers. C'est assez fabuleux ce qu'ils font avec les lasers, hein, ce qu'on appelle le laser IAC. Ils peuvent donner un petit coup de laser. Ça prend vraiment quelques secondes ou minutes et ça peut permettre de traiter cette capsule et de retrouver une vue transparente. Mais a priori, pas de péremption de l'implant.
0: Merci beaucoup, Richard, de nous avoir appelé. Continuez à poser vos questions 0810 055 056. Je me permets moi-même une dernière question très rapidement, docteur Kirzek. Les portables, la lumière des portables, ça crame un peu la vue, cette histoire.
3: Bah, des écrans, des portables. Alors, il y a la lumière, mais il n'y a pas que la lumière. Il y a le fait qu'on ait le nez collé dessus. Donc, on regarde de près. On n'a pas l'exposition à la lumière extérieure. Et il y a une épidémie mondiale, c'est la myopie. 80% des gamins en Asie, notamment, qui sont tous devant des écrans, ils sont myopes. Donc, la règle, ce n'est pas tellement les filtres anti-lumière bleue, etc. C'est de sortir à l'extérieur et de faire des pauses visuelles.
0: Merci beaucoup, docteur. Dans un instant, Elsa Wolinski qui nous parlera du retour du petit Nicolas. Oh, nostalgie. Allez, à tout de suite sur ici.
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0: Encore quelques minutes à passer en votre bonne compagnie. Ça passe à une vitesse folle. Quelle riche émission encore aujourd'hui. Et je voudrais vous remercier vraiment tout personnellement pour vos si nombreuses réactions au 0810, 055, 056. On voit qu'on est ensemble, hein, cette émission. On l'a construit ensemble depuis cette rentrée. Et on est très heureux de ça. Et on vous doit bien ça. Ah, on va faire un petit saut dans le passé, mais un saut joyeux grâce à notre journaliste Elsa Wolanski qui va nous parler du petit Nicolas. C'est le retour.
11: Et oui, tout à fait. Alors, Gérald, vous disiez, on arrête les écrans. Ben oui, on arrête les écrans et on se met à lire, remet à lire. Si je vous dis Clotaire, Alceste, Annian, Eudes, ça vous fait penser à quoi ?
0: Petit Nicolas.
11: Mais oui, ah ouais. Alors en plus, je sais que Aude répond parce que vous, Eudes, vous avez été bercé.
0: Ah, oui, je peux raconter un petit peu.
11: Allez,
0: mon enfance.
11: Bien sûr.
3: Vous avez été bercé trop près.
11: Oh non,
0: il est très enfant.
3: Du mur.
0: Arrêtez. Ça, je vais le raconter un truc joli en plus. Ma maman me lisait le petit Nicolas dans le lit avant d'aller dormir. Elle était dans son lit, je me glissais à côté d'elle et elle me lisait le petit Nicolas avant que mon papa vienne se coucher. Et en fait, on était morts de rire. Mmh. Mais morts de rire. Et ça, c'est vraiment des super souvenirs. Moi, le petit Nicolas, c'est vraiment quelque chose. C'est mon enfance, quoi.
11: Ah, bien sûr. Voilà, c'est ça. Ça rapporte.
12: Mais oui, ça rapporte aussi.
11: Non, ça fait du bien, ouais. Effectivement. Pardon, je perds mes mots. Vous savez ce que c'est ? C'est les brouillards cognitifs, c'est la ménopause, Gérald, justement.
0: On y consacrera une émission, Elsa Wolanski.
11: Alceste, qui mange tout le temps. Annian, premier de la classe. Clotaire, le dernier. Et Eudes, qui distribue les coups de poing. Oui, le petit Nicolas revient. Aujourd'hui, il sort en librairie 12 nouvelles histoires dans un livre qui s'appelle « Je reviens ». Sempé disait déjà, à l'époque, « Le petit Nicolas est indémodable car lorsque nous l'avons créé, il était déjà démodé ». C'est vrai, il a un côté un peu démodé, ce petit Nicolas. Mais peut-être que c'est ça aussi qu'on aime quand on retourne chez... Vous savez, c'est comme quand on retourne chez sa grand-mère. Vous savez, on n'aime pas trop le papier peint, mais on ne veut pas qu'elle l'enlève. Hein, vous voyez ce petit goût.
0: Je suis complètement d'accord.
11: C'est la petite Madeleine de Proust. Ouais. On en trouve que c'est un peu moche, mais on veut quand même que ça soit là. Et dans ce monde qui va mal, ben le petit Nicolas, c'est notre petite Madeleine de Proust, justement. Alors derrière Nicolas, il y a deux amis. René Goscinny pour les mots et Sempé pour les dessins. Leurs récits illustrés apparaissent en 1959, le premier livre en 1960. Aujourd'hui, la fille Anne Goscinny, la fille de René, reprend l'histoire avec Jean-Philippe Haroux-Vignaud et le dessinateur Fursy Tessier. Elle explique « J'ai réalisé que c'était le seul personnage qui n'avait pas survécu à mon père. » Parce que oui, Goscinny, c'est aussi Astérix et Obélix, créé avec Uderzo, Is No Good avec Tabary et les scénarios de Lucky Luke, le personnage de Maurice. Tous avaient continué leurs aventures. Nicolas, lui, n'avait plus de nouvelles aventures. Il n'avait plus d'histoire. Alors quand Anne parle de son père, elle raconte son allure de notaire de province un peu, qui, dès 20h, disait à sa femme « Allez, il faut ranger l'enfant ». C'est quand même ça, et l'enfant, bah, c'était elle.
0: D'accord.
11: Effectivement, et oui, elle avait 9 ans quand son papa est mort, en 1977. Bien plus tard, elle lui écrit une lettre devenue un livre, « Le bruit des clés », les clés de son père dans l'entrée quand il rentrait. Ce bruit familier auquel on ne prête plus attention, jusqu'au jour où on ne l'entend plus. Elle lui raconte ses livres, ses enfants, la vie qu'il n'a pas pu voir, mais dans les histoires de Nicolas, elle retrouve encore sa voix. De temps en temps, je relis le petit Nicolas et j'entends la voix de mon papa. raconte-t-elle. Ce lien, elle l'avait aussi prolongé au cinéma. Nicolas était déjà passé à l'écran dans des dessins animés et 3 films avec des acteurs. Puis en 2022, Anne participe à l'écriture de « Qu'est-ce qu'on attend pour être heureux ?». Aujourd'hui, Anne prolonge l'histoire dans un livre et elle fait bouger les choses enfin. La mère du petit Nicolas en a assez de dépendre de son mari pour s'acheter des chaussures ou un livre. Alors enfin, elle trouve un travail au rayon parfumerie d'un grand magasin et le papa se met à la cuisine. Oui,
0: moderne.
11: Mais oui, c'est moderne. Et enfin, l'école devient mixte. Ah, le petit Nicolas, il n'est pas très content d'être avec des filles. Les filles arrivent, ça bouscule un peu tout son petit monde et ses copains. Mais ce qui reste, c'est cette façon de regarder la vie à hauteur d'enfant. Cette invitation à prendre au sérieux leur chagrin, leur enthousiasme, leur histoire de copains, tout ce que nous réduisons parfois à « ce n'est pas grave », alors que pour eux, c'est toute leur vie. Et c'est bizarre, ça me rappelle un petit peu ce qui se passe en ce moment.
0: Merci beaucoup, Elsa Wolinski. C'est donc, vous l'avez compris, le retour du petit Nicolas. Nous allons accueillir la gagnante de notre jeu. Elle s'appelle Jocelyne. Elle nous vient de Portes-les-Valences. Bonjour, Jocelyne.
10: Allez, je suis contente.
0: Alors, vous êtes tellement contente que vous êtes partie dans la stratosphère. On va, ça va, Jocelyne?
10: Ah, ça va très très bien.
0: Oh là là, mais quelle voix enthousiaste, quel bonheur de vous entendre. Alors, vous nous écoutez via Isidrome Ardèche, qu'on embrasse évidemment chaleureusement. Qu'est-ce que vous êtes? Oh là là, vous êtes mamie d'un petit Gabin, c'est ça, Jocelyne?
10: Eh oui, il est né au mois de juin, le 6 juin.
0: D'accord, et ben bienvenue à lui dans ce monde de fous d'ailleurs. Vous êtes vous êtes une jeune retraitée. Vous êtes inscrite sur la page d'ici.fr et c'est gagné, Jocelyne.
10: Bravo. Merci.
0: On est très heureux de booster votre pouvoir d'achat tout au long de l'année. Donc vous aurez une carte carburant 200 €, bim et boum. Je fais beaucoup les bruitages en ce moment. Une carte aussi pour faire votre plein de courses, ma chère Jocelyne.
10: Et ça, je gâterai mon petit-fils.
0: Ah là là, bah voilà, les mamies sont toujours tellement généreuses. On vous embrasse très fort, Jocelyne. Passez une très belle après-midi.
10: À bientôt.
0: À bientôt. Alors, demain, grande émission. Qu'est-ce qu'on va faire demain? Ah oui, c'est le bricolage demain.
13: Est-ce que vous avez une perceuse chez vous?
0: Bah bien sûr.
13: Eh ben, il aurait fallu la louer, pas l'acheter.
0: Ah, dis donc, elle m'a remis en place. Boum. Évidemment, on va vous donner plein de bons plans demain pour bricoler sans trop se ruiner. Et puis, on aura aussi le retour de Nordinatam, notre coach sportif. Me concernant, ça sera pas dommage. Merci beaucoup, ma chère équipe. Merci, docteur, qui a fait toute l'émission en blues aujourd'hui. Merci à Céline à la réalisation, presque. À Elorie à la technique, Alexandra au standard et Gwenelle à la préparation. Et quant à moi, chers amis, je vous dis à demain. Dans un instant, pourquoi j'ai parlé en l'air, on ne sait pas, le 13h de nos régions avec Marine Le Génie. Bonjour chère Marine.
13: Bonjour Enora, et à tout de suite.
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0: Et merci d'écouter la radio ICI. Il est 13h. Information Marine Le Génie.
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13: Bonjour à toutes et à tous, bienvenue dans le 13h de nos régions, marqué encore une fois par les manifestations lycéennes en cours dans de nombreuses villes. Nous irons à Marseille, à Paris, direction Reims également, où le ministre de l'Éducation était ce matin en visite dans un lycée. Édouard Geffray annonce d'ores et déjà un plan d'urgence sur Parcoursup et les remplacements. Nous l'entendrons, car hier soir, l'allocution du Premier ministre n'a pas vraiment convaincu les jeunes.
15: Le cornu, il est très gentil, mais ça va 5 minutes de nous dire qu'il nous a compris à la manière de Charles de Gaulle. Il nous a compris très bien, alors il faut agir. Il nous faut du changement. On ne veut plus de paroles, on veut du changement.
13: Robinson, lycéen parisien au micro d'ICI Paris Île-de-France. Sébastien Lecornu qui a tenté de répondre aux deux crises du moment sur les carburants. Il ambitionne de faire baisser le prix du litre de gasoil de 12 à 18 centimes. On vous explique comment et on constate qu'à la pompe, ça ne convainc pas non plus les automobilistes. Au programme également de ce 13h, de nouvelles aides pour les agriculteurs, une campagne de vaccination contre le Covid et la grippe peut être avancée. français, le mauvais bilan des Bleus du judo mondiaux, et puis de retour, celui de Sophie Adnaud sur Terre et celui du petit Nicolas en BD. Bienvenue dans le 13h de nos régions, on est ensemble jusqu'à 13h30. Alors que les défilés et les blocus lycéens se poursuivent, peut-on espérer une sortie de crise cet après-midi? Les trois principales organisations lycéennes seront en tout cas reçues par Édouard Geffray au ministère de l'Éducation. Il était en déplacement à Reims, le ministre de l'Éducation, ce matin. Il a annoncé un plan d'urgence sur Parcoursup et les remplacements. On l'écoute.
16: Quelque chose comme Parcoursup, qui est un des gros chantiers sur lequel le Premier ministre nous a travaillé avec le ministre d'enseignement supérieur. Il faut forcément quelques jours, quelques semaines, pour réfléchir à la façon dont nous allons globalement faire évoluer la plateforme. C'est assez logique. Parce que derrière tout ça, vous voyez qu'il y a des réglages et qu'il ne faut pas non plus arriver à une solution inverse. Je rappelle que Parcoursup a permis d'éviter, quand même, de réduire considérablement l'assignation sociale et territoriale qui préexistait auparavant. Et donc les gens qui aujourd'hui disent qu'il suffirait de supprimer Parcoursup, en réalité, ils recréeraient de l'assignation sociale et territoriale. En revanche, modifier Parcoursup, l'adapter, travailler sur la transparence, travailler sur les places à l'issue, ça serait un vrai travail qui compte et qui rendra service effectivement à nos élèves. Ça prend forcément, vous comprendrez, quelques jours pour que le ministre d'enseignement supérieur puisse faire des propositions qui ne soient pas des propositions en l'air, mais qui soient des propositions fondées. Et vous savez, les grandes annonces, c'est souvent des annonces mensongères. Quand on répond à des problèmes, quand on apporte des solutions concrètes aux revendications des lycéens, moi j'entends Parcoursup, on s'y est mis. J'entends remplacement, on a un plan d'urgence dont j'aurai l'occasion de détailler les données précises d'ici probablement quelques heures ou quelques jours. J'entends horaire, et ça pour le coup c'est un sujet global mais sur lequel on a ouvert le chantier. J'entends on est seul et on n'est pas entendu. J'ai engagé la refonte de la démocratie scolaire. Et j'entends le bâti avec les régions, avec lesquelles on s'est vu hier, d'ailleurs on a encore travaillé ce matin ici aussi. On regarde tout ce qui peut être fait à la fois en termes d'entretien, qui relève des chefs d'établissement, et de rénovation ou de réhabilitation, qui relève des régions. Donc en fait, les principales revendications aujourd'hui, elles font l'objet d'un plan d'action qui est extrêmement précis. Ensuite, leur concrétisation, effectivement, ça prendra quelques jours, parce qu'il ne faut pas mentir aux gens.
13: Le ministre de l'Éducation, ce matin à Reims, donc sur ce plan d'urgence, sur le remplacement notamment présenté d'ici quelques heures ou quelques jours, les lycéens seront reçus au ministère de l'Éducation par Édouard Geffray et Philippe Baptiste cet après-midi, tout à l'heure à 15h. Philippe Baptiste, c'est le ministre de l'Enseignement supérieur et de la Recherche. Au total, 375 établissements sont perturbés depuis ce matin, un chiffre en baisse de 30% par rapport à la veille, selon l'exécutif, qui ajoute 94% des établissements scolaires sont ouverts, soit totalement, soit partiellement. On part tout de suite en région parisienne où les manifestants sont en train de converger vers la place de la Bastille à 15h à Paris, lieu d'un rassemblement donc statique. Bonjour Marie Boéda. Marie Boéda, est-ce qu'on a Marie Boéda ? Non, on retrouvera peut-être tout à l'heure Marie Boéda, qui est en région parisienne, dans la manifestation lycéenne et étudiante. Un peu partout en France, en tout cas, ce sont les mêmes scènes, des lycéens en colère qui défilent, des établissements bloqués, quelques tensions parfois. C'est l'acte 4 de la mobilisation de la jeunesse. Direction Marseille, dans le 13h de nos régions, où la manifestation vient tout juste de se terminer. Bonjour Philippe Bocara.
17: Bonjour Marine, bonjour à toutes et bonjour à tous.
13: Alors, vous l'avez suivi, cette manifestation pour ICI Provence, Philippe Bocara. Comment ça s'est déroulé? Il y avait moins de monde, mais une mobilisation qui reste importante et déterminée.
17: Oui, absolument. Avec cette manifestation dont la dispersion est en cours dans le calme, vous le disiez, un petit peu moins de monde que mardi dernier. La préfecture de police des Bouches-du-Rhône parle de 2800 manifestants. Les syndicats, et c'est une tradition à Marseille, que ce soit les syndicats étudiants ou alors les syndicats de l'éducation nationale comme la FSU, eux parlent de 15 000 à 20 000 participants. C'est, selon les syndicats, 10 000 de moins que mardi dernier. Mais en tout cas, dans ce cortège qui a défilé pendant deux heures dans l'hypercentre de Marseille, eh bien, on a vu énormément de motivation pour poursuivre le mouvement, même si le ministre, cet après-midi, au cours de ses consultations, pourrait annoncer, concrétiser des éléments de la revendication. En tout cas, ici, beaucoup de détermination. On a vu dans ce cortège aussi beaucoup d'étudiants qui ont rejoint le mouvement, ainsi que beaucoup de professeurs de l'enseignement public. Ici aussi, à Marseille, une délégation de la mobilisation étudiante et lycéenne doit être reçue dans l'après-midi par le préfet de région.
13: Merci beaucoup Philippe Bocara en direct de Marseille pour Ici Provence, Marseille où on l'a entendu, les lycéens comptent poursuivre leur mouvement malgré la rencontre prévue cet après-midi entre les organisations et le ministre de l'Éducation Édouard Geffray. Des blocages de lycées qui se jouent aussi derrière les écrans pour perturber les cours à distance. Des lycéens mobilisés s'échangent depuis plusieurs jours sur la plateforme en ligne Discord, des liens des cours organisés sur Teams ou Zoom pour mettre donc en place des cyberblocages, Antoine Deyana.
18: Nous sommes dans un cours de physique en ligne.
19: Il faut que N1 soit supérieur à N2 et il faut que l'onde au niveau de l'interface...
18: Et sans prévenir, d'un coup, des cris. Dans une autre visio, c'est de la musique qui vient perturber le cours.
20: On retravaillera, vous me renverrez ça par mail.
18: Et puis il y a aussi ceux qui diffusent en direct des vidéos humoristiques, mais aussi des images pornographiques. Tous ces liens vers des cours en ligne, on les trouve sur la plateforme Discord, où des jeunes organisent la contestation lycéenne via des boucles de discussion. On y trouve les prochaines dates et lieux des blocages. Et puis des accès vers les visioconférences organisées par les enseignants, souvent dépassés par le phénomène.
20: Non. Mais ça va être très très compliqué de faire cours avec tout ce bruit ambiant.
21: Madame, est-ce que vous pouvez ban les gens qui font du bruit comme ça?
18: Ban pour bannir, bloquer un élève. Mais là aussi c'est compliqué pour les enseignants, démunis face au nombre de participants et d'infiltrés, parfois plusieurs centaines de lycéens en même temps, comme on a pu le constater.
20: Eh ben, je n'y arrive pas en fait. C'est pas possible, ils ont dérouté le système de sécurité.
18: Tout est fait pour pousser l'enseignant à interrompre son cours, ce qui est le cas le plus souvent.
13: Antoine Deyana de l'agence de vérification de Radio France qui a donc infiltré plusieurs de ces groupes de jeunes mobilisés sur Discord. Une mobilisation de la jeunesse qui fait réagir aussi dans nos isoloirs ici.
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13: Avec aujourd'hui un isoloir un peu particulier, puisque c'est Cali qui s'est prêté à l'exercice. Cali, vous le connaissez, c'est ce chanteur de 58 ans qui a répondu aux 5 questions d'ici à plus de 6 mois de la présidentielle. Et il veut donc passer un message optimiste sur ces manifestations de lycéens. On l'écoute.
24: Ce qui me rend optimiste, c'est le regard vers l'éternité de ces enfants dans la rue, les manifs à Paris, à Perpignan, partout en France. Le regard déterminé. Et dans le regard de ces enfants, je vois, nous ne lâcherons rien.

0: les lycées hier soir, donc de la part du Premier ministre, qui a préféré parler plus longuement carburant aux Français pour soulager un peu la facture des automobilistes. Il annonce donc que la France va libérer, en concertation avec le G7, 10 millions de barils de gasoil issus de ses stocks stratégiques, soit environ 10% des réserves totales. Sébastien Lecornu estime que cela permettra une baisse de 12 à 18 centimes le litre de diesel à la pompe. Alors, comment est-ce possible, Alexis Morel ?
1: Normalement, le recours au stock stratégique est prévu pour éviter une pénurie de carburant. Ce n'est pas vraiment l'objectif ici. En fait, le gouvernement fait un pari. Le gasoil contenu dans ses réserves stratégiques françaises a été acheté avant la crise au Moyen-Orient, donc à un prix bien plus bas qu'aujourd'hui. En sortant 10 millions de barils pendant 3 mois, l'idée est de mettre à disposition du carburant moins cher et d'envoyer un signal au marché, un signal de détente, qui doit donc aboutir à cette baisse à la pompe d'environ 12 à 18 centimes le litre, ce qui rapprocherait donc le prix du diesel des prix de l'essence. À condition que toute la chaîne joue le jeu, bien sûr. Le Premier ministre doit réunir très vite les distributeurs pour leur passer ce message.
0: Alexis Morel, donc sur ce pari du gouvernement qui doit maintenant négocier avec les distributeurs. Et du côté des automobilistes, on trouve cette solution qui ne concerne que le gasoil, bien insuffisante. Comme ici, dans une station-service des Yvelines à Coignères, Sarah Ders.
2: Sous la pluie, la file de voitures s'allonge. Nawel a les yeux rivés sur la pompe. Prix à payer, 59 euros pour 30 litres de gasoil. Cette professeure des écoles traverse chaque jour le département des Yvelines.
3: Est-ce que ça va vraiment baisser réellement ? C'est la grande question, mais je pense pas. Si on enlève 18 centimes sur le litre, ça reste dérisoire.
2: Cette baisse attendue des prix à la pompe ne concerne que le gasoil. Nicolas, amer.
4: Pas pour ceux qui mettent de l'essence. Donc bon. Parce que si le prix augmente encore, non, on va pas vraiment s'en sortir non plus. Hein.
2: Le gouvernement a trouvé une solution pour faire baisser les prix sans que ça coûte un centime aux finances publiques. Stéphane est gérant d'une société à Rambouillet.
5: Bah, c'est toujours mieux que rien.
6: Maintenant, s'il y avait moins de taxes dessus, ça serait quand même mieux, quoi, malgré tout. Quoi, je veux dire, c'est l'État qui se sert beaucoup, c'est tout.
2: Désormais, le Premier ministre va devoir négocier avec les distributeurs.
6: On verra, malheureusement. Si les pétroliers jouent le jeu ou pas, et les distributeurs. Ouais.
2: Pour Marion, l'exécutif, cerné par les crises, cherche à gagner du temps, temporise avant de nouvelles mobilisations.
7: Je pense que c'est juste pour apaiser les gens, parce que là, on est quand même dans une situation de crise avec les lycéens.
2: La baisse du prix du gasoil n'est pas espérée avant le 1er novembre.
0: Reportage dans les Yvelines, signé Sarah Der. C'est dans ce contexte, les salariés de Total Energy sont appelés à faire grève aujourd'hui. La CGT réclame une revalorisation des salaires à hauteur de 5%, soit l'équivalent de ce que le groupe promet à ses actionnaires. La direction, elle, propose une prime de 1000 euros. La CGT fait donc pression dans un contexte où depuis la guerre au Moyen-Orient, Total a des résultats hors normes avec la hausse des prix du carburant, Luc Chemla.
8: Total, effectivement, a vu ses bénéfices augmenter d'environ 10 milliards d'euros sur un an et ses marges de raffinage se sont envolées, y compris en Europe, comme l'a rappelé récemment son PDG Patrick Pouyanné devant ses investisseurs.
9: Certains disent régulièrement que les raffineries européennes sont à la traîne, mais ce n'est pas le cas. Elles tournent toutes à plein régime et ce sont des mines d'or cette année.
8: Encore faut-il du personnel. La CGT réclame en urgence des embauches dans les raffineries. Fabien Privé-Saint-Lannes, secrétaire au CSE central.
10: On fait partie d'une branche raffinage pétrochimie qui avons perdu 900 emplois en 5 ans chez Total Energy en France. Beaucoup de salariés travaillent 12 heures, 16 heures même parfois. De ces emplois découle le bon fonctionnement en sécurité de nos raffineries.
8: Plus de salariés, c'est aussi ce qu'attend Jérôme Dupouy, représentant CGT chez RG10. Cette filiale de Total gère plus de 180 stations pour le pétrolier, aujourd'hui prise d'assaut, et il l'affirme, depuis le plafonnement des prix, les conditions de travail sont très difficiles.
11: Les gens sont agressifs et les salariés subissent au quotidien des incivilités et des agressions. Les salariés se font cracher dessus, se font insulter parce que ça va pas assez vite, parce que le matériel est très sollicité, il y a des pannes.
8: Dans ce contexte, le syndicat réclame une hausse de salaire de 200 euros par mois.
0: Mais contacté Total ne souhaite pas faire de commentaires. La CGT milite aussi pour l'embauche d'intérimaires et de meilleures conditions de travail.
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0: Les lycéens, les automobilistes, les agriculteurs, les colères sont nombreuses. On revient tout de suite sur les nouvelles aides annoncées par Annie Genevard envers les exploitants agricoles. On parlera aussi du Covid qui revient, d'un menu anti-crise près de Montbéliard, de l'IA qui sème la panique dans les mathématiques et du fiasco des Français au judo.

0: place donc tout de suite à ces nouvelles mesures d'aide pour les agriculteurs touchés par les conséquences de la sécheresse annoncées ce matin par la ministre de l'Agriculture, Annie Genevard, au sommet de l'élevage de Cournon d'Auvergne, c'est près de Clermont-Ferrand. Édouard Marguier, l'objectif cette fois, c'est de soulager les trésoreries.
1: Effectivement, des prêts à taux zéro seront proposés aux agriculteurs. C'était une demande de certains syndicats. L'État prendra en charge les intérêts des prêts sécheresse proposés en ce moment par les banques à 2,5% sur 2 ans. Cette prise en charge a une limite de 2 milliards d'euros et elle est conditionnée, il faut le souligner, à l'adoption du prochain budget de l'État, ce qui est incertain. Ces prêts serviront par exemple à acheter du fourrage pour les éleveurs qui risquent d'en manquer, car vu les prairies brûlées, ils utilisent les stocks depuis cet été. Cet argent servira aussi à acheter des semences des engrais. Le ministère estime que 10% des exploitations françaises sont en péril, 35 000 environ. Cette mesure vient compléter en fait le plan d'urgence sécheresse annoncé il y a un mois, 1,3 milliard d'euros, qui contient notamment l'aide à l'achat de gasoil non routier qui sert aux engins agricoles. Elle est de 15 centimes par litre. La ministre s'engage à faciliter la procédure pour le remboursement de cette aide sur facture. Elle est jugée trop longue. Cette procédure est complexe par les syndicats. Le prix du GNR, comme le gasoil grand public, doit baisser de 12 à 18 centimes suite au déblocage, je vous l'avais dit, de 10 millions de barils de gasoil.
0: Édouard Marguier pour ICI. Les élections municipales du printemps dernier sont annulées à Évreux dans l'Eure compte tenu des conditions de dépouillement. Une enveloppe avec une centaine de bulletins avait disparu un moment des yeux des membres du bureau de vote, créant une situation d'incertitude sur le résultat du scrutin, estime la justice. Le maire d'Hiver-Droite, Guy Lefranc, qui avait été réélu, peut faire appel de cette annulation devant le Conseil d'État. Le Covid a peut-être refait irruption dans votre foyer. Ces dernières semaines, vous n'êtes pas les seuls. Le nombre de cas a augmenté au mois de septembre et la ministre de la Santé envisage donc d'avancer la prochaine campagne de vaccination. Cette année, elle démarre dans quelques jours, le 13 octobre, en priorité pour les plus de 65 ans et les plus fragiles. Alors si officiellement il n'est pas question de changer de stratégie, au ministère de la Santé, Anne-Laure Danier, la question se pose.
2: Stéphanie Rist a été interpellée sur un marché d'Orléans où elle habite et même par sa pharmacienne. À chaque fois, on lui a demandé pourquoi la campagne de vaccination contre le Covid n'avait pas encore démarré alors que le virus circule déjà. Mi-septembre, le nombre de cas a fait un bond, plus 67% de passages aux urgences chez les adultes par rapport à la semaine précédente. Quelques hôpitaux ont même été un peu débordés dans la Manche, l'Essonne, la Meuse et le Tarn. Les agences régionales de santé l'ont signalé à la ministre. Elle a demandé aux médecins qui conseillent le gouvernement de se pencher sur la question, d'autant que cela fait 3 ans qu'on observe un pic de cas de Covid en septembre. Et puis la ministre de la Santé remarque que la campagne de vaccination du printemps, réservée aux plus de 80 ans et aux résidents des EHPAD, ne fonctionne pas bien. Cette population n'est donc pas protégée 6 mois plus tard lors de la rentrée, d'où l'intérêt de faire démarrer éventuellement la campagne de vaccination contre le Covid avant la mi-octobre.
0: Précision signée Anne-Laure Danier pour ICI. À l'heure du déjeuner, on vous invite pour un menu anti-crise, entrée, plat, dessert pour seulement 10 euros. C'est ce que propose le bar-restaurant L'Écluse 24. C'est à Pont-de-Roide, Vermondon, au sud de Montbéliard. Établissement longtemps abandonné, rénové et repris récemment par un couple, Arnaud et Sabrina Meslin-Lorraine. Il a décidé donc ce couple de lancer cette formule à un prix imbattable du mercredi midi au samedi midi, lisons pour choix.
3: Alors, il est midi passé de quelques minutes seulement, mais les premiers clients commencent déjà à s'installer à l'Écluse 24. Je vais m'approcher pour voir s'il y a encore une table de dispo pour moi.
4: Bonjour.
5: Bonjour. Bonjour. Je vous laisse regarder la carte, messieurs, dames. Et le menu anti-crise, si vous le souhaitez. Alors, attendez. Un poulet frites et une panna cotta. Allez, c'est parti.
3: J'entends que vous venez de commander les deux menus anti-crise. Est-ce que je peux prendre vos prénoms d'abord, s'il vous plaît ?
6: Sandrine.
7: René.
6: Je trouve que c'est une bonne initiative et puis il faut que ça marche.
7: C'est un truc très, très, très bien. Celui qui n'a pas beaucoup d'argent, au moins, il peut venir aussi au restaurant.
6: C'est l'occasion aussi de sortir une fois de plus.
3: Je vais aller voir en cuisine ce que ça donne. Alors ça y est, c'est les premiers menus anti-crise qui se préparent.
8: C'est les premiers menus. Donc une terrine qui a moins de 24 heures. C'est le morceau de porc qui est différent.
3: Moins prestigieux, moins...
8: Exactement. Mais on peut toujours faire une terrine. Il a fallu désosser, il a fallu défaire, il a fallu couper, il a fallu... Voilà, on a eu beaucoup plus de boulot. On a un meilleur tarif sur la matière première. Et du coup, l'arrivée... On est compétitif là-dessus.
3: Bon, bah, je mange juste à côté de vous.
9: On l'invite.
3: Bon, Odette et Serge, vous avez gentiment accepté que je mange avec vous.
4: C'était très bon.
9: Très bon goût et puis sympa.
4: C'est vraiment très bien pour les gens qui ont du mal. Vous voyez, avec une petite retraite, ça facilite les choses. Voilà. Ça permet de sortir et puis ça fait plaisir. Je n'irai pas au restaurant en pleine semaine comme ça s'il n'y avait pas de prix.
9: Et puis, menu anti-crise, ok, mais c'est solidaire aussi. Des producteurs avec le restaurateur, sur la semaine, même à 10 euros, ils s'y retrouvent. Quoi.
3: Vous réglez mon repas, s'il vous plaît. Et il y avait un café en plus.
5: Alors, ça nous fait 11,90 €, s'il vous plaît.
3: Combien vous avez eu de personnes à leur semis ?
5: 26 personnes. En règle générale, on est à 10, 15 couverts le midi, le soir, en semaine. Là, on est presque au double. Je rentre quand même dans mes frais. J'ai pas dit que c'était le waouh, mais c'est vraiment correct.
3: Un menu anti-crise qui reviendra toutes les semaines, tant qu'il est demandé, avec toujours le même prix, 10 euros, mais des plats qui pourront évoluer. La semaine prochaine, par exemple, ça pourrait bien être du lapin.
0: Lison Bourgeois, ici Belfort, Montbéliard. Cette alerte du mathématicien le plus célèbre de France sur les dangers de l'IA, l'intelligence artificielle, l'ex-ministre lauréat de la médaille Fields, Cédric Villani, estime que ces outils pourraient fragiliser la formation des doctorants et la recherche en mathématiques, en réduisant notamment le temps consacré à la réflexion et à la résolution des problèmes. On l'écoute.
10: Cette nuit, vers minuit et demi heure française, OpenAI a lâché petite bombe mathématique. Ce sont des centaines de résultats qui tous ont été rédigés, développés, produits par les logiciels d'OpenAI au cours du dernier mois, pas davantage. Donc un rythme de production qui est juste invraisemblable. Aucune université dans le monde ne produit de mathématiques de haut niveau à un tel rythme. Il faut bien comprendre qu'il y a encore un an, on pouvait dire que la mathématique était de toutes les sciences, celle qui était sans doute la moins impactée en recherche. L'IA était beaucoup dans le plausible, dans la statistique, dans ce qui est empirique. Bon. Et aujourd'hui, on peut dire que c'est peut-être la plus impactée. Et évidemment, certains qui vont se dire, c'est le moment de changer de métier. Dans ma pratique personnelle, je vais continuer à l'ancienne pour des questions de style, pour des questions de savoir-faire, parce que c'est comme ça que j'aime bien pratiquer la recherche. Bien, il y a encore quelques mois, j'aurais jamais pensé vivre une nuit comme celle que nous venons de vivre.
0: Et on reste dans le domaine des sciences. L'astronaute Sophie Adnot a entamé son retour vers la Terre depuis hier. Elle devrait amerrir en fin d'après-midi, après 8 mois dans l'espace. Sophie Adnot, 3 de ses collègues astronautes, 2 Américains et 1 Russe, sont donc en route vers la Terre. Ils vont traverser l'atmosphère à toute allure avant d'arriver en douceur au large de la Californie. Sophie Becherel, il va falloir se réadapter à la gravité.
11: En dépit des séances quotidiennes de sport pour compenser la perte musculaire, un long séjour dans l'espace ne laisse pas indemnes les astronautes. On peut les voir marcher sans problème au retour, mais en revanche, ils ne peuvent pas se remettre à la course à pied, par exemple. Le corps est lourd, ils peuvent ressentir des vertiges, une perte d'équilibre, l'oreille interne ayant été perturbée. Le système cardiovasculaire est particulièrement affecté aussi. Ils ne peuvent pas reconduire avant une semaine, et il faut donc prévoir pour eux une récupération, des séances de kiné en particulier. Toutefois, selon l'astronaute italienne Samantha Cristoforetti, tout ça n'est pas plus difficile qu'après un accouchement. Sophie Adenau, qui a un fils, a donc connu cette situation.
0: Et est-ce qu'il peut y avoir des séquelles à long terme ?
11: Oui, cela peut arriver en particulier pour la vue. Sophie Adenau a été obligée de porter des lunettes pendant sa mission parce qu'en l'absence de pesanteur, les fluides remontent vers la tête. Cela augmente la pression sur l'arrière des yeux et modifie légèrement leur forme et l'accommodation. Une fois rentrés sur Terre, il arrive que les astronautes ne récupèrent pas totalement leur vision d'avant-vol. Pour les radiations, 30 à 40 fois supérieures à celles reçues sur Terre, elles n'ont à ce jour pas provoqué de cancer dans cette profession, hyper suivie médicalement. Enfin, en ce qui concerne les effets d'une mission longue durée sur la santé mentale, elle aussi très scrutée, Sophie Adenau affirme avoir vécu la sienne comme l'accomplissement d'un rêve encore plus magnifique que ce qu'elle avait imaginé.
0: Heure d'amérissage prévue donc pour Sophie Adenau, 17h34. L'équipe de France, dans le dur, aux mondiaux de judo à Bakou en Azerbaïdjan, 2 ans après la razzia olympique et les 10 médailles décrochées à Paris, le bilan des Bleus à mi-compétition et on peut le dire famélique. Seulement 2 médailles de bronze, très loin de l'objectif annoncé de 4 médailles d'or sur ces championnats du monde. Même Clarisse Agbeniénou, habituée des podiums, va rentrer bredouille après son échec hier pour son retour à la compétition, on le précise, après une deuxième grossesse. Bonjour Nicolas Perronnet.
12: Bonjour Marine.
0: Alors est-ce qu'on peut parler de fiasco, Nicolas ?
12: Bah, 2 médailles de bronze, parce que c'est le bilan après 4 jours de compétition. C'est vrai, après la moitié, même plus de la moitié de la compétition, c'est en tout cas très loin des objectifs qui avaient été annoncés sur ces mondiaux. Donc c'est vrai que c'est mauvais. Mauvais, c'est le mot choisi avant même la fin de cette semaine, désiré par le président de la Fédération française, Stéphane Nomis. C'est vrai qu'il aurait pu employer le mot fiasco, parce que l'objectif que lui-même avait annoncé, c'était, vous l'avez dit, 4 médailles d'or sur ces mondiaux. Et là, eh bien, depuis, il a changé de registre. Il annonce un grand chantier à venir pour l'équipe de France. Donc bilan très insuffisant, clairement, pour l'instant, sur cette compétition, qui est un point de passage très important sur la route de Los Angeles 2028. Il faut le rappeler, on est à mi-Olympiade. Donc il s'agit pour les Bleus de venir chercher ici des points déjà pour le classement olympique. Et puis il s'agit surtout de marquer les esprits. Bah, là, c'est marquer les esprits négativement, puisque la France est 9e au classement des médailles, derrière des pays comme l'Espagne, l'Italie ou encore les Émirats Arabes Unis.
0: Bon, Nicolas Perronnet, on l'a compris, on peut parler de fiasco, mais est-ce qu'il nous reste un tout petit peu d'espoir pour la suite des événements?
12: Alors pour aujourd'hui, un tout petit peu, effectivement, c'est l'expression, parce qu'il faudra se contenter de peu quand même, parce qu'il n'y aura pas de médaille d'or encore pour cette 5e journée de compétition. Il y avait 3 Français aujourd'hui sur les tatamis pour cette matinée. Clément Séné en moins de 70 kilos, Alexa Mitrovic et Maxime Gaël Ngaya Pambou en moins de 90, et c'est fini pour les 2 premiers. Clément Séné, la niçoise, a raté sa journée clairement. L'outsider Alexa Mitrovic l'a plutôt réussi malgré tout, hein, lui qui a une histoire incroyable. Il a 24 ans, 7 ruptures des ligaments croisés au genou. Il était l'invité surprise de la fédération. Il était allé jusqu'en quart de finale, mais voilà, c'est trop juste. Et puis le rescapé, c'est donc Maxime Gaël Ngaya Pambou, battu en demi-finale par sa bête noire, le japonais Murao. Il combattra, lui, cet après-midi pour une médaille de bronze. Et ce sera au mieux ce que les Bleus récolteront aujourd'hui. Le bronze, c'est ce qu'avait déjà récolté le Français au JO de Paris. Et s'il récidive, ce serait pour lui une première au championnat du monde.
0: Merci beaucoup, Nicolas Perronnet, en direct de Bakou, en Azerbaïdjan, pour ici, donc sur le fiasco, on peut le dire, hein, des Bleus du judo dans ces mondiaux. Vous me permettrez cette transition, Nicolas, je vais vous parler d'un petit Nicolas à présent. Ça fait plus de 60 ans qu'il n'avait pas eu de nouvelles histoires du petit Nicolas. L'élève imaginé dans les années 50 par Jean-Jacques Sempé, René Goscinny, revit aujourd'hui grâce à l'imagination d'Anne Goscinny, la fille du scénariste. Augustin Arrivé a pu les lire en avant-première avec un fan qu'il n'est pas allé chercher très loin, puisqu'il a donné le livre à son propre fils de 6 ans.
13: Ce que je préfère au monde, c'est retrouver mes copains. Ils sont terribles, mes copains.
14: Elias avait quasiment tout dévoré des histoires d'origine, un humour intemporel de cours de récré qui fonctionne toujours, même si Anne Goscinny a eu la bonne idée d'en dépoussiérer certains aspects.
13: Ça ne sera plus jamais pareil.
15: Comment tu trouves ces nouvelles histoires du petit Nicolas?
13: Bah, mieux qu'avant. C'est un peu drôle et l'école mixte, ça fait tout changer. Il est fille en plus, quoi.
14: Sacré chamboulement pour Alceste et les autres de voir débarquer Bertille, Elvire et Zélie.
13: Maintenant, c'est plus Agnan, le meilleur élève de l'école.
15: La maîtresse, elle est comment?
13: Je dirais qu'elle est sévère par rapport à ma maîtresse.
14: Sévère mais juste, contrairement au surveillant, le bouillon, qui menace désormais les enfants d'une retenue le mercredi et non plus le jeudi. Et ce n'est pas le seul changement.
13: Oui, la mère, elle travaille.
15: Et ça, tu trouves ça comment?
13: Pas bien. Bah, elle ne doit pas faire que les corvées.
15: Et du coup, le papa, il fait un peu manger.
13: Bah oui, ça c'est largement.
14: C'est mieux, bien mieux, en effet, même s'il y a encore du boulot avant la parité. Tout ça est très bien amené, avec des blagues efficaces et un dessin fidèle au style Sempé, c'est même à s'y méprendre. Un livre pour les parents nostalgiques et ceux parmi les enfants qui ne sont pas encore rassasiés.
0: Voilà, très joli reportage d'Augustin Arrivé et de son fils Elias. Pour ici, on termine avec cet appel de l'établissement français du sang. Nouvel appel à la collecte après un été très chaud qui a freiné les dons et une rentrée qui n'y est plus propice. Frédéric Cabaret est directeur collecte et production à l'EFS. On l'écoute.
16: De multiples facteurs ont affaibli nos réserves de sang, les conditions météo, que ce soit cet été en période de canicule, on constate toujours une baisse de fréquentation de nos collectes. Et en ce moment, avec les inondations, les mouvements sociaux, les blocus lycéens qui aujourd'hui réduisent notre capacité à collecter ou nous interdisent l'accès à certains lieux de collecte, les épidémies saisonnières, le coût de l'essence qui peut amener à renoncer à venir sur nos lieux de collecte, bien tous ces facteurs m'amènent à appeler les les donneurs de sang et ceux qui voudraient devenir donneurs de sang à prendre rendez-vous sur nos lieux de collecte pour nous aider à remonter les réserves de sang.
0: Frédéric Cabaret, directeur collecte et production à l'établissement français du sang. Et puis tiens, une nouvelle application pour les nostalgiques des séries télé de notre jeunesse. Ça s'appelle JLA Play et c'est lancé par le producteur Jean-Luc Azoulay. Producteur donc des séries cultes de la fin des années 90, j'étais très fan personnellement, Hélène et les garçons ou encore Les mystères de l'amour, des séries qui comptent encore aujourd'hui de nombreux fans, je ne suis pas seule, qui vont pouvoir revoir donc leurs épisodes préférés sur leur téléphone portable grâce à cette appli, des formats courts par le biais d'un abonnement ou d'un paiement à la demande. Ça devrait donc faire fureur en Chine également où Hélène Rollès est extrêmement populaire. C'est la fin du Trésor de nos régions. Merci de nous avoir suivis. Rendez-vous demain, même heure et même endroit. L'après-midi se poursuit en musique sur ICI.
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14: Et toutes les heures à la nuit, des infos pratiques et loisirs. Une info pour les amoureux des Verts. Samedi, c'est la reprise du championnat de Ligue 2. Avant, juste à côté du stade, hein, Dominique Rocheteau va dédicacer son nouveau livre. Full sentimental, Langevin raconte de nombreux souvenirs allant de son enfance en Charente-Maritime aux grands matchs sur les scènes européennes et même mondiales. Rendez-vous à 16h30, c'est à la brasserie Orbital. Et puis rendez-vous également ce soir à la Comédie Triomphe Square Violette, c'est à Saint-Étienne. Pour une heure et demie de stand-up avec des talents régionaux en partenariat avec le Showtime Comedy Club 100% stéphanois. Le Triomphe Comedy Club vous invite à une soirée de fou rire avec les meilleurs moments des one-man shows de ces humoristes. Préparez-vous à découvrir des artistes drôles qui vont se succéder sur scène pour une heure et demie de stand-up et de sketch hilarant. Ça démarre donc ce soir à partir de 20h30.
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0: Salut les petits lapins.
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0: Et bienvenue, bienvenue en cette journée un petit peu tristounette parce qu'on a beaucoup de nuages au-dessus de nos têtes et pas mal de pluie. Bienvenue en ce jeudi, nous sommes le 8 octobre et je suis très heureux de vous récupérer une fois plus pour un peu plus de 3h30 qu'on va passer ensemble avec de l'info pratique, avec également pas mal de musique. Pour la musique justement, je vous ai calé un petit souvenir des années 80, vous allez adorer ça, c'est Blondie avec Turf of Glaze, ça va arriver juste après le dernier titre de Charles Doré. Hyper sensible. Je vous souhaite à toutes et à tous un excellent après-midi. Et puis surtout, n'oubliez pas votre parapluie. Si vous êtes encore bien au chaud à la maison, vous devez sortir. Ça va être utile aujourd'hui.

0: on vient de s'écouter Heart of Glass. Ici, ça marche tous les jours. Lucie Lermite réalise un petit focus sur de belles initiatives ligériennes. On parle aujourd'hui de logements alternatifs pour seniors qui se multiplient partout chez nous. Les maisons Marguerite qui fêtent leurs 10 ans cette année. La petite dernière se trouve à Saint-Prix-en-Jarret. Et son responsable, Laurent Lopez, raconte à Lucie Lermite pourquoi la colocation quand on a 85 ans peut être au final une solution adaptée pour refaire du lien et mieux vivre sa vieillesse. D'ailleurs, à quoi est-ce que ça ressemble en fait une maison Marguerite?
1: On pousse la porte, on rentre sur une entrée qui permet aux personnes de vraiment rentrer dans une maison. C'est ce qui est important chez nous, pas un établissement mais une vraie maison. Et après, on rentre, on se faufile par une première porte et là on tombe sur une grande pièce. On va avoir une cuisine ouverte avec le salon et la salle à manger pour permettre en fait aux colocataires de participer à un moment hyper important pour eux, c'est les repas.
2: Ouais.
1: Et la préparation des repas.
2: Tout se fait autour des repas.
1: Il y a une grande partie de la maison qui tourne autour des repas et cette grande pièce où s'anime en fonction des envies des uns des autres. Certains vont jouer, certains vont aider à préparer, certains vont regarder la télé ou se poser tranquillement avec un bouquin. C'est le lieu de vie de la maison.
2: Et puis chacun a sa chambre avec son sanitaire. C'est un petit peu ça la différence d'ailleurs, c'est qu'il n'y a pas un ou deux sanitaires pour les 10 locataires, il y a un sanitaire pour chacun.
1: Exactement, ça c'est important pour nous qui est la partie intime où les personnes d'un certain âge n'aient pas besoin de partager un WC ou une salle de bain. Chacun a sa propre toilette, son propre salle de bain et son espace vraiment privatif où ils amènent leurs meubles s'ils ont envie ou sinon la chambre est meublée. Ça c'est à leur guise.
2: C'est au choix.
1: Le petit tableau de famille, le petit cadre qui leur tient à cœur. On a par exemple nous Josette qui fait de la poterie et qui nous a amené des petites poteries dans sa chambre. Elle en a mis aussi dans les parties communes pour personnaliser la maison et qu'elle prenne vraiment sa place dans la maison aussi et sentir vraiment chez elle. C'est important. Elle est chez elle.
2: Eh oui. Il y a plusieurs étages dans votre maison à Saint-Prié.
1: Exactement. On a un ascenseur qui dessert, il y a trois niveaux en fait, des demi-niveaux. Une petite particularité. Donc il y a quelques marches, mais on espère qu'elles vont conserver la marche et la montée d'escalier sans mécanisme pour conserver la forme aussi. Et pour le moment, c'est le cas. Elles prennent pas. Il y a quatre colocataires et aucun ne prend l'ascenseur. Donc ça, c'est important.
2: Mais donc ça veut dire qu'il faut être autonome quand
1: même. Il faut être autonome.
2: Encore autonome.
1: Ils peuvent prendre l'ascenseur s'ils veulent, mais c'est bien de conserver les quelques petites marches pour être dans sa chambre, pour redescendre aussi et garder une mobilité. Toi.
2: Qu'est-ce qui vous rend fier dans ce projet, Laurent?
1: Est-ce qu'ils m'en fient? Moi, j'adore faire le tour des maisons et voir les personnes, en fait, avec le sourire et voir qu'ils sont à leur place, en fait, à ce moment-là de leur vie. Et ça, c'est une vraie récompense pour nous à chaque fois qu'on parcourt les maisons. C'est les sourires, c'est les remerciements. C'est les remerciements des familles qui sont extrêmement reconnaissantes de tout ce qui se passe dans la maison et qui nous disent, par moment, on revit. Et ça, c'est des mots qui sont assez forts pour nous et c'est la meilleure des récompenses.
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0: on vient de s'écouter les Cranberries. Merci d'être là cet après-midi à nos côtés, de nous recevoir. Si vous êtes à la maison, prenez le petit gilet qui va bien, le parapluie également, ou alors le caoué. Et puis, si vous êtes sur le secteur de Roanne, de Riorges, de Saint-Ange-Châtel, hein, vous nous écoutez là-bas sur le 100.2. Pas mal de pluie prévue hein, tout au long de l'après-midi, donc soyez prévoyants. Allez, PUB, c'est la pub qui arrive. Et puis juste derrière, je vous récupère avec Elton John juste avant le retour de l'info à 14h. On aura également le dernier titre de Zaz, ça s'appelle Mon Sourire. Très très bel après-midi.
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0: Whispers, on vient de s'écouter Elton John. Je vous souhaite un bel après-midi, les 14h les amis.
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0: Bel après-midi à toutes et à tous, sous la grisaille, sous la pluie, mais avec le sourire, 14h. 14h, c'est le retour de l'info, l'actu, c'est tout de suite les amis.
2: Un plan d'urgence pour remplacer les professeurs absents dans quelques heures ou quelques jours. Voilà la réponse d'Edouard Geffray, le ministre de l'Éducation, à la colère lycéenne. Une rencontre avec les organisations de jeunesse est prévue à 15h cet après-midi au ministère. En attendant, il y a des manifestations partout en France. Les premiers cortèges se sont élancés ce matin à Marseille. 3900 personnes selon la police, 15 000 selon la FSU. Lycéens, étudiants, enseignants, parents d'élèves manifestent également à Nantes, à Caen ou encore à Rennes. Rassemblement est prévu place de la Bastille à Paris à 15h. Colère également des salariés de Total Energy, la CGT mobilisée pour l'emploi et les salaires. Tous les sites du groupe sont concernés. Les expéditions de carburant sont bloquées dans plusieurs raffineries, selon les syndicats. Concernant la hausse des prix du carburant cette fois, Sébastien Lecornu a fait des annonces hier soir en libérant 10 millions de barils de gasoil issus de nos stocks stratégiques. Le Premier ministre ambitionne de baisser de 12 à 18 centimes le prix du litre à la pompe. La ministre de l'Agriculture, quant à elle, annonce des prêts à taux zéro pour les agriculteurs, de nouvelles mesures donc pour les exploitants frappés par la sécheresse. C'était une demande de la FNSEA qui dépendra en grande partie de l'adoption du budget. Le gouvernement a déjà annoncé en septembre un plan d'urgence de plus d'un milliard d'euros. Et puis le prix Nobel de littérature 2026 décerné à une femme, la poétesse canadienne Anne Carson, âgée de 76 ans. C'est la 19e femme à décrocher la prestigieuse récompense.
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0: La météo, beaucoup de nuages aujourd'hui, même des averses attendues encore dans l'après-midi, malgré quelques petites apparitions du soleil, mais qui restent tout de même assez timides jusqu'à ce soir. Le fait marquant, ce sont les températures qui ont chuté forcément depuis hier. 8 degrés attendus seulement à Saint-Bonnet-le-Château, 10 degrés sur la métropole stéphanoise, à Monistrol et au Puy-en-Velay, 11 degrés dans le Pilat, Bourg-Argental et Saint-Galmy, un petit 12 à Bouin-Effer, et jusqu'à 13 degrés, c'est ce qu'on a de mieux à vous proposer cet après-midi, à Rouen ainsi qu'à Montbrison.
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0: Roger Hodgson, on vient de se l'écouter avec ses copains des Super Tramp. It's raining again. Bel après-midi, hein. Si vous êtes actuellement chez vous, au chaud, que vous devez sortir, pensez à prendre le petit pull qu'on a rangé comme il fallait. Déjà depuis de très nombreuses semaines dans ces placards. Il faut les ressortir aujourd'hui et demain. On vous l'a dit, un rafraîchissement des températures. Et puis là, par contre, on va essayer de vous mettre un petit peu de chaleur chez vous à la maison avec trois tubes bleu, blanc, rouge. Ça, c'est la promesse qu'on vous fait une fois par heure. Trois tubes Made in France, enchaînés, sans pub, sans blabla. On aura Julien Clerc avec nous dans un instant. Femme, je vous aime. Je voulais caler. On aura également le dernier titre de Pierre Demar, Je pense à vous. Et puis un petit son de Nino Ferrer. Bel après-midi.
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1: La semaine prochaine, la piste d'éducation routière s'arrête à Feur. Alors, les ados sont initiés en toute sécurité, hein, sachez-le, aux règles de base de la conduite d'un deux-roues motorisé. Mercredi prochain, on sera le 14 octobre, la piste sera ouverte au public de 13h30 à 16h30 sur la place Félix Niger. L'accès est libre et gratuit, il faut simplement avoir 14 ans et plus. Et puis, un rendez-vous qui a lieu en novembre, mais il faut déjà s'y pencher à partir de maintenant. Paddle du cœur, c'est une semaine où des clubs de paddle vont jouer pour la recherche contre les cancers pédiatriques. Du 16 au 20 novembre, chaque partie jouée dans le paddle shot de Saint-Étienne derrière Geoffroy Guichard va rapporter 4 euros à l'association Imagine Fort Margot. Les 21 et 28 novembre, un tournoi solidaire se tiendra et pour lequel d'ailleurs vous pourrez vous inscrire. Un tournoi qui est ouvert à tous, à tout le monde, à tous les niveaux, sachez-le.
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0: Sam Brown, c'était Stop. Merci de nous écouter à Saint-Etienne, quartier Jacquard, place du Peuple. On va vous parler des sorties ciné. Il y a un film qui est sorti, il faut absolument aller le voir. C'est avec Ici, ça s'appelle La Maison de nos rêves. Ça réunit à l'affiche Kev Adams et Chantal Latsou notamment. C'est une comédie réalisée par Claude Zidi Junior. C'est un film qui raconte les mésaventures de jeunes couples qui croient avoir trouvé la bonne affaire pour devenir propriétaire et ça se passe pas vraiment comme ils l'imaginaient. C'est à l'affiche au Rex, à Montbrison, mais aussi à Saint-Just-à-Rambert, au Familier, à Saint-Thé, à l'Alhambra. Donc n'hésitez pas à y aller voir ce film. Je vous rappelle le titre, hein, c'est La Maison de nos rêves. Alain Bachung dans un instant, il sera là avec nous, hein, juste après la pub. Je vous ai calé également les PhD, ça s'appelle I Won't Let You Down, c'est un petit souvenir des années 80. Et puis le duo Marc Lavoine, Patrick Fiori, on revient avec eux juste avant 15h et le retour de l'info.
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0: Ice-D, I won't let you down. C'est ce qu'on vient d'écouter, un petit bonbon des années 80. Je vous souhaite un bel après-midi sous la pluie, mais avec le sourire. Et on le garde, le sourire. Il est 15h.
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0: Nous sommes le jeudi, nous sommes le 8 octobre et on a passé la barrière des 15h. Bel après-midi. 15h, c'est le retour de l'info. L'actu, c'est tout de suite.
2: Le ministre de l'Éducation nationale doit recevoir les organisations de lycéens en ce moment en déplacement à Reims ce matin. Édouard Geffray a déjà annoncé un plan d'urgence pour les lycées sur Parcoursup et les remplacements. Cela va-t-il suffire à calmer la colère? En attendant, en tout cas, les blocages se poursuivent. C'est aussi une grande journée de manifestation avec notamment plusieurs cortèges en route vers la place de la Bastille à Paris. Les salariés de Total Energy sont en grève. La CGT réclame une revalorisation des salaires à hauteur de 5%, soit l'équivalent de ce que le groupe promet à ses actionnaires. En face, la direction propose une prime de 1 000 euros. Après un été exceptionnellement sec, sans surprise, les nappes phréatiques connaissent un gros déficit de pluie. La situation reste très préoccupante pour 66% d'entre elles, selon le dernier bulletin du BRGM, le Bureau de Recherche Géologique et Minière. Des nouvelles mesures d'aide donc pour les agriculteurs touchés par les conséquences de cette sécheresse. L'État prendra en charge les intérêts des prêts sécheresse proposés en ce moment par les banques, des taux à 2,5% sur 2 ans. Cette prise en charge a une limite de 2 milliards d'euros selon Annie Genevard, ministre de l'Agriculture. La ministre de la Santé, de son côté, envisage d'avancer la prochaine campagne de vaccination contre le Covid. Cette année, elle doit démarrer la semaine prochaine, mardi 13 octobre, pour les plus de 65 ans et les plus fragiles. Or, tous les indicateurs de contamination sont en hausse.
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0: La météo, beaucoup de nuages aujourd'hui, même des averses attendues encore dans l'après-midi, malgré quelques petites apparitions du soleil, mais qui restent tout de même assez timides jusqu'à ce soir. Le fait marquant, ce sont les températures qui ont chuté forcément depuis hier. 8 degrés attendus seulement à Saint-Bonnet-le-Château, 10 degrés sur la métropole stéphanoise, à Monistrol et au Puy-en-Velay, 11 degrés dans le Pilat, à Bourg-Argental et Saint-Galmier, un petit 12 à Bouin et Feur, et jusqu'à 13 degrés, c'est ce qu'on a de mieux à vous proposer cet après-midi, à Rouen ainsi qu'à Montbrison.
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0: Simon, You Can Call Me All, sorti en 1986. Bel après-midi à toutes et à tous. J'espère que ça se passe bien de votre côté. Si vous êtes au boulot, c'est peut-être l'heure de la première pause café. Nous, généralement, ici, à ici Saint-Étienne-Loire, la première pause café de l'après-midi, c'est sur le coup des 15h-15h30. Donc voilà, vous avez encore 20 minutes de marge. Vous ne bougez pas, nous, on va revenir en musique avec du bleu, du blanc et du rouge dans la radio. Eddie Mitchell sera avec nous. C'est trois tubes français qui vont s'enchaîner. Eddie Mitchell, donc. On aura également Céline Dion avec nous. Et puis dans ce tiercé bleu, blanc, rouge gagnant, Manon, Lisa, le petit pêcheur. Ne bougez pas.
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1: Et vendredi soir, la science se met en mode pyjama à Saint-Étienne. La nuit de la recherche revient au musée de la mine de 18 à 23 heures avec cette année un thème plutôt bien choisi pour une soirée, le rêve. Il y aura des rencontres avec des chercheurs dans le noir, des balades au clair de lune, des pyjama parties scientifiques, des expériences et même des explorations spatiales. Plus d'une centaine de scientifiques sont annoncés pour échanger avec le public. L'événement est gratuit. Alors rendez-vous vendredi, on sera le 9 octobre. C'est au musée de la mine à Saint-Étienne. Et pour terminer, avis aux nostalgiques de Mario, Sonic et compagnie. Ce week-end, direction Saint-Didier-en-Velay pour un rétro gaming. Une vingtaine de consoles seront en accès libre avec des jeux qui ont marqué plusieurs générations. Le rendez-vous est prévu samedi et dimanche. On sera les 10 et 11 octobre. C'est au hall de Saint-Didier, en Velay, de 9h à 18h. Et bonne nouvelle, l'entrée est gratuite. Mais oui.
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0: On zouk en plein cœur de l'après-midi. On vient de s'écouter Kassav à l'instant. On zouk et on joue puisque j'ai des places pour le Rhino Festival à vous offrir. Deux places pour aller voir une formation qui est carrément géniale, qui s'appelle Super Soul Brawlers. Allez, je vous fais écouter un petit extrait tout de suite. 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C'est ce vendredi 9 octobre. C'est à 20h30 à la gare Saint-Martin-la-Plaine. Vous nous passez un petit coup de fil si vous arrivez le ou la première. Et ben vous partez avec vos invitations pour cette belle soirée avec les Super Soul Brawlers. 04 77 10 0 0 10. Allez, on marque une pause. Et puis dans un instant, le retour de la musique. Ça va se faire avec que du beau et du bon. Michel Berger, Axel Red et puis également Michel Delpech seront avec nous. Ne bougez pas.
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0: Michel Delpech, quand j'étais chanteur. Très très bel après-midi à toutes et à tous. Merci de nous avoir choisis pour passer l'après-midi. À nos côtés, il est 16h.
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0: On se fait un petit point météo dans quelques instants. En attendant, c'est le retour de l'actu tout de suite, 16h. 16h, c'est l'heure de retrouver l'info.
2: Les lycéens appellent à une nouvelle journée de mobilisation mardi prochain, le 13 octobre, tout comme le syndicat SNES-FSU. Tant qu'on n'aura pas 10 milliards sur la table, on continuera à se mobiliser selon la porte-parole de l'Union étudiante qui s'exprimait en marge de la manifestation parisienne ce matin. Édouard Geffray a annoncé un plan d'urgence pour remplacer les professeurs absents qui sera dévoilé dans quelques heures ou quelques jours. Le ministre de l'Éducation doit rencontrer également les organisations de jeunesse aujourd'hui au ministère. Des lycéens qui défilent donc partout en France. Ce matin à Marseille, ils étaient 3900 selon la police, 15 000 selon la FSU. Lycéens, étudiants, enseignants et également parents d'élèves qui ont manifesté à Nantes, Caen ou encore à Rennes. Un rassemblement est en cours, place de la Bastille à Paris. Colère également des salariés de Total Energy aujourd'hui. La CGT mobilisée pour l'emploi et les salaires. Tous les sites du groupe sont concernés. Les expéditions de carburant sont bloquées dans plusieurs raffineries, selon les syndicats. La ministre de l'Agriculture, Annie Genevard, annonce des prêts à taux zéro pour les agriculteurs. De nouvelles mesures donc pour ces exploitants frappés par la sécheresse. C'était une demande de la FNSEA qui dépendra en grande partie de l'adoption du budget. Le gouvernement a déjà annoncé en septembre un plan d'urgence de plus d'un milliard d'euros. Et puis le prix Nobel de littérature 2026 décerné à une femme, la poétesse canadienne Anne Carson. Le Nobel consiste en un diplôme, une médaille et un chèque d'un peu plus d'un million d'euros.
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0: La météo, on garde un temps mitigé cet après-midi avec un mercure qui s'est nettement rafraîchi avec des maximales qui ne dépassent pas. Dans le meilleur des cas, les 13 degrés en région pour demain. Alternance de nuages dès le petit matin et de quelques éclaircies qui seront sporadiques tout de même en début de journée. Ça ira un petit peu mieux par la suite. Un léger mieux également côté mercure. 10 degrés attendus à Saint-Bonnet-le-Château, 12 à Saint-Étienne, au Puy et Monistrol. 13 degrés attendus demain après-midi à Saint-Galmier, 14 à Boin, Feur, Montbrison, 14 degrés également à Rouen et Charlieu.
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0: importe.
1: Peu importe, on vient de s'écouter Zazie. On va tout de suite avoir une petite leçon de gaga comme tous les après-midi sur le coup des 16h10 avec Olivier Glin. Je vous rappelle qu'Olivier sera à la fête du livre ce week-end à Saint-Etienne. Il y présentera notamment le tome 2 de Complètement Gaga de Vous Parler d'ici. Les suites de ses chroniques diffusées chez nous. Les horaires pour le retrouver à la fête du livre, allez, je vous les donne. Vendredi de 13h à 19h, le samedi 10h, 17h30 et le dimanche de 10h jusqu'à 18h. On va l'accueillir tout de suite.
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1: Salut Olivier. Alors, vous voulez nous apporter quelques précisions sur l'objet de votre chronique d'aujourd'hui, si j'ai bien compris.
3: Bonjour. Oui, c'est ça. On va tâcher moyen d'y expliquer. Adieu les vaillants. Aujourd'hui, une question toute simple. C'est quoi les gagas? Parce que je vois passer quelques commentaires sur les réseaux sociaux qui me laissent penser que la chose n'est pas si claire pour tout le monde. Le gaga aujourd'hui, c'est tout simplement la manière dont on parle le français dans la région de Saint-Etienne. C'est une variété régionale de français comme il en existe dans beaucoup d'autres régions. Ce n'est donc pas un patois. Le patois, c'est ce qui était parlé autrefois dans la région jusque, disons vers les années 1930, selon les familles et les endroits. Et c'était pas du français, c'était une variété de franco-provençal. Sauf que les Stéphanois appelaient déjà ça le gaga. Le même mot a donc désigné deux réalités. Autrefois le franco-provençal de la région, aujourd'hui notre français régional stéphanois. Louis Dornat et Étienne Liotard le définissaient déjà dans le parler gaga comme ceci. Ce n'est pas du patois, ce sont des locutions ou mots du territoire à désinence française. Toutefois, la plupart des mots originaux que nous étudions ici sont d'origine patoise. Et c'est là que nos deux gagas se rejoignent. Notre français régional a hérité de nombreux mots du franco-provençal. Acacasson, qui veut dire accroupi, vient de acacassoun. Notre sarasson, fromage blanc épicé, sarasson, qui veut dire accroupi, vient de acacassoun. Notre sarasson, fromage blanc épicé, était le sarasson. Les terminaisons en oun sont devenues des terminaisons en on. Ça fait mieux français.

0: Ah, ça rappelle des souvenirs, ça forcément, les Miami Sound Machine. Doc the beat. Vous, je le fais super bien. Bon, allez, je vous souhaite un bel après-midi. On va s'arrêter de chanter parce qu'on a assez de pluie aujourd'hui, hein, ça suffit. On revient dans un instant avec trois tubes interprétés dans la langue de Molière. Trois tubes français, c'est la promesse qu'on vous fait une fois par heure tous les après-midi. Trois tubes bleu, blanc, rouge. On aura les golds avec nous. Hein. Les Gold, Ville de Lumière, je vous ai calé également le dernier titre d'Indochine Victoria et puis je reviens également dans ce tiercé Made in France avec Francis Cabrel. À tout de suite.
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1: Et toutes les heures à la nuit, des infos pratiques et loisirs. Une info pour les amoureux des Verts. Samedi, c'est la reprise du championnat de Ligue 2. Avant, juste à côté du stade, hein, Dominique Rocheteau va dédicacer son nouveau livre Foule Sentimentale. L'Angevin raconte de nombreux souvenirs allant de son enfance en Charente-Maritime aux grands matchs sur les scènes européennes et même mondiales. Rendez-vous à 16h30, c'est à la brasserie Orbital. Et puis rendez-vous également ce soir à la Comédie Triomphe Square Violette, c'est à Saint-Étienne, pour une heure et demie de stand-up avec des talents régionaux en partenariat avec le Showtime Comedy Club 100% stéphanois. Le Triomphe Comedy Club vous invite à une soirée de fou rire avec les meilleurs moments des one-man show de ces humoristes. Préparez-vous à découvrir des artistes drôles qui vont se succéder sur scène pour une heure et demie de stand-up et de sketch hilarant. Ça démarre donc ce soir à partir de 20h30.
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0: La soirée mondaine, c'était Oria. Le week-end qui arrive, vendredi 9, samedi 10 et dimanche 11 octobre, troisième édition du festival Altistoria. On a reçu ce matin dans la matinale les responsables de ce festival qui va se dérouler à la salle des fêtes du Monastier sur Gazeille. On est dans l'avenue des écoles et en plus ce festival, entrée gratuite, c'est fantastique.
1: Notre histoire, Pauline, a des histoires à raconter par dizaines, par centaines, peut-être même par milliers.
2: Le festival Altistoria leur consacre 3 jours, du 9 au 11 octobre, au Monastier sur Gazeille.
1: Et c'est donc ce week-end. À ne pas manquer avec nous, Loïs Chambon, qui est en charge de l'événement. Bonjour Loïs.
3: Bonjour.
1: Loïs, Altistoria, c'est quoi l'idée? Nous faire découvrir l'histoire qui se cache juste à côté de chez nous, quand on n'y connaît pas grand-chose, comme moi par exemple. Qu'est-ce qui est prévu finalement pour nous embarquer?
3: Eh bien, avec du spectacle vivant, avec un salon littéraire, avec des intervenants qui proviennent d'horizons très différents, du monde académique, historien, mais aussi du monde amateur. Alors, Altistoria, c'est ça, c'est un endroit où tout le monde est le bienvenu. Peu importe de la manière dont vous faites les recherches, dont vous abordez l'histoire locale, c'est vraiment ça, je crois, ce qui caractérise Altistoria, la pluralité et l'hétérogénéité de ses intervenants.
1: Avec un sujet principal, une ligne de conduite, la bête du Gévaudan qui est à l'honneur cette année. Cette histoire qui a été raconté, pardon, hein, mais il faut le dire, des milliers de fois.
3: Je crois que c'est infini. Il y a toujours, peu importe comment vous la mettez en place, dans le biais d'une table ronde, d'une conférence, c'est toujours plein. Je crois que ça animera toujours les foules. Quelque chose qui est très caractéristique de la Haute-Loire aussi. Et ça, c'est important dans le festival et dans les émissions qu'on traite. On choisit des sujets qui parlent aux gens vraiment, qui parlent de presque de leur identité. Et c'est vrai que la baie du Gévaudan,
2: Fait partie du patrimoine un peu.
3: Voilà, ça, quand on est enfant, c'est un peu le loup, hein, c'est toute la figure du loup, c'est-à-dire ces passages, attention, le loup va venir, etc. Donc il y a vraiment presque une forme éducative autour de la bête du Gévaudan.
2: Pour vous, elle a existé ou pas, cette bête du Gévaudan?
3: Ah oui, c'est un fait historique.
2: Ouais.
3: Parfois, certains croient que c'est une légende, mais c'est un fait historique, ça a existé. C'est une affaire qui est extrêmement bien documentée par les archives, contrairement à d'autres cas, bêtes dévorantes, qui sont un peu moins documentées. Donc on est sûr qu'elle a existé. Après, le mystère, c'est... Qu'est-ce que c'était? L'origine, l'animal en tant que tel, on ne saura jamais.
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0: en larmes. C'était Laurent Voulzy, on va se quitter avec lui aujourd'hui.
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0: Là, c'est terminé pour les après-midi 100% musique. Je vous souhaite à toutes et à tous une belle fin d'après-midi avec, dans un instant, notre ami Mickaël Dussurgé qui va débarquer dans la radio jusqu'à 19h avec, une fois de plus, des tonnes de cadeaux à vous offrir. Salut tout le monde, je reviens demain, même heure, même endroit. D'ici là, portez-vous bien, les amis.
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0: Renaud, Lesbéton sur ici Saint-Étienne-Loire. Dans quelques instants, on démarre tous ensemble le 17-19 avec vos places pour le Rhino Festival. On parlera aussi escalade avec le Vertiroc dans 100% Sport. Et puis on ira à la Maison de l'Emploi à Saint-Étienne pour la journée nationale des 10. C'est ce samedi 10 octobre à Saint-Étienne.
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0: Bonne fin d'après-midi avec nous sur ici Saint-Étienne-Loire, il est exactement 17h. Et à 17h, on fait un point sur l'info locale avec Louise Thoman. Bonsoir Louise.
2: Bonsoir Mickaël, bonsoir tout le monde.
0: La Cité du Design porte plainte contre X.
2: Une plainte pour détournement de fonds publics et délit de favoritisme pour un montant total de 650 000 euros. L'établissement stéphanois a saisi la justice après un audit interne. La plainte porte sur les conditions de gestion de la Cité du Design et l'école qui était adossée, ainsi que sur la manière dont ont été passés les marchés publics entre 2018 et 2022. On vous explique tout sur ici.fr et dans le prochain journal. La mairie de Saint-Étienne hausse le ton après une nouvelle matinée de heurts dans les rues du centre-ville. Après les blocus, notamment au lycée Étienne Mimard et Fourneyron, de petits groupes de personnes ont joué au chat et à la souris dans l'hypercentre avec des jets de gaz lacrymo en réponse aux violences. Des événements qu'il faut distinguer de la mobilisation lycéenne de mardi, écrit Régis Juanico, le maire. Il n'y a pas qu'à Saint-Étienne que les manifestations ont dégénéré. 19 personnes ont été interpellées aux abords d'une dizaine de lycées ou collèges de la Loire, indique la préfecture. Des tensions à Saint-Chamond ou encore à Montbrison. Deux policiers ont été légèrement blessés, selon les chiffres préfectoraux. Des élèves mobilisés de Sciences Po à Saint-Étienne dénoncent l'interpellation de 6 manifestants devant le blocus ce matin. En revanche, tant de revendications calmes à Roanne. Une centaine de lycéens entourés de syndicats ont défilé ce matin. Rassemblement tranquille également devant le lycée Mauriac à Andrézieux-Boutéon. 400 élèves qui demandent de meilleures conditions d'apprentissage. Le récapitulatif de la journée est à retrouver sur ici.fr. Mais la pression ne redescend pas. Tant qu'on n'aura pas 10 milliards sur la table, on continuera de se mobiliser, assure la porte-parole de l'Union étudiante. L'intersyndicale étudiante et professionnelle appelle à une nouvelle journée d'action mardi partout en France. La dernière, avant-hier, avait rassemblé 4 à 10 000 personnes dans les rues de Saint-Étienne. Ça glisse sur les routes de Haute-Loire. Les pompiers altidigériens sont intervenus pour 6 accidents de la route en moins de 3 heures ce matin. Heureusement, des accidents sans gravité. Uniquement des blessés légers hospitalisés au Puy-en-Velay ou encore à Brioude. Le capitaine des Verts ne sera pas sur le terrain samedi pour la réception de Rodez à Geoffroy Guichard. Julien Le Cardinal est forfait. Il souffre encore de la béquille qu'il a pris dans la cuisse contre Metz il y a bientôt 3 semaines. C'est la mauvaise nouvelle du jour, hein, parce que du côté des bonnes nouvelles quand même pour les footballeurs Stéphane, tous les internationaux revenus sont opérationnels pour la reprise de la Ligue 2 après-demain. L'AS Saint-Étienne est sur la deuxième marche d'ailleurs du podium des stades où l'on mange bien. Pour la 4e édition du label Restauration qui compare les offres de repas les jours de match entre tous les clubs de Ligue 1 et de Ligue 2, l'ASS fait partie des 8 clubs médaillés d'argent. Bon, par contre, on ne dira pas trop fort, Mickaël, que les Lyonnais sont sur la première marche du podium avec le PSG, le LOS et Strasbourg. Enfin, les premières étincelles de la fête du livre s'allument à Saint-Étienne ce soir avant les premières conférences, rencontres et dédicaces des auteurs et des autrices à partir de demain pour cette édition anniversaire, 40e édition de l'événement. Pour 3 jours dans les rues du centre-ville de Saint-Étienne. La météo aujourd'hui, c'est toujours cette pluie qui nous accompagne dans la soirée, Mickaël.
0: Alors, dans la soirée, oui, mais demain, ça va changer.
2: Ah, les livres ne seront donc pas mouillés pour la fête du livre.
0: Exactement. Changement de temps pour demain avec le retour du soleil, malgré quelques nuages qui seront présents l'après-midi. Mais ils ne gâcheront pas cette impression de beau temps. Des températures en légère hausse de 14 à 16 degrés en pleine et entre 8 et 13 degrés sur le relief. Demain, il fera au meilleur de la journée 12 degrés à Issingeaux, 13 au Puy-en-Velay, 14 à Saint-Galmier et à Roanne, 15 à Saint-Étienne et à maximum de 16 degrés dans la vallée du Gier. Vos conditions de circulation actuelles sur les routes de Saint-Étienne. On a pas mal de monde sur la RN88 quand vous quittez Terre-Noire, quand vous revenez de Saint-Chamond en direction du Chambon-Feugerolles. Pas mal de monde aussi sur l'A72. Attention, on nous signale un accident d'ailleurs au niveau du musée de l'AS Saint-Étienne. Sur l'A72, au niveau de Geoffroy Guichard même carrément, quand vous arrivez de Andrézieux en direction de Saint-Chamond. Donc sur cette A72. Évitez le secteur si vous le pouvez. Sortez peut-être avant dans le centre-ville stéphanois. En tout cas, il y a un accident actuellement sur cette A72. Et puis, du monde dans le quartier de la Fouillouse, autour de l'hôpital Nord, un petit peu aussi sur la zone commerciale de Villars. Et puis, entre Roche-la-Molière et Saint-Genélaire, en direction de Villars. Là aussi, c'est compliqué. Bon courage si vous êtes dans les bouchons et bonne route avec ICI Saint-Étienne-Loire.
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0: Et on commence ce 17-19 tous ensemble avec Paul McCartney et Stevie Wonder tout de suite. Ebony and Ivory sur ICI.

0: un titre qui a été vendu à plus de 300 000 exemplaires en 1982. C'était Paul McCartney et Stevie Wonder, en même temps que des pointures, hein. Ebony and Ivory sur ICI.
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0: Bonjour tout le monde, bienvenue pour ce nouveau 17-19 dans toute la Loire, la Haute-Loire et sur ICI.fr. J'ai pour vous des places pour le Rhino Festival ce soir à vous offrir. On parlera escalade aussi dans 100% sport avec l'événement Vertirock ce week-end. Ça sera 18h15 tout à l'heure. Et puis ma bonne adresse du jour se trouve à Saint-Étienne aujourd'hui pour la journée nationale des 10 qui aura lieu ce samedi 10 octobre à la Maison de l'Emploi. Et nous vous dirons tout sur cette journée très spéciale. Avant cela, voici le dernier titre de Marine, Tricheur, sur ICI Saint-Étienne-Loire.

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1: Avec ma bonne adresse d'ici tout de suite, qui est à Saint-Étienne, car ce samedi se déroulera une journée très spéciale, la 20e journée nationale des 10. Ça se passera donc à la Maison de l'Emploi et c'est organisé par l'asso Avenir Dysphasie TDL Loire. Et pour en parler avec nous ce soir, Basma Mounier, membre de l'asso. Bonsoir Basma.
2: Bonsoir Mickaël.
1: Cette journée nationale des 10 est l'occasion de faire mieux connaître ces troubles du neurodéveloppement au grand public. Est-ce qu'on les repère mieux aujourd'hui qu'il y a quelques années ?
2: Oui, je vous donne par exemple l'exemple de mon fils qui est concerné.
1: D'accord.
2: Je suis concernée de très très proche. Il est concerné par plusieurs troubles 10, le TDAH, les TSA. Donc il a été repéré à l'âge de 2 ans et demi. Donc voilà, donc je dirais qu'on le repère très très tôt et un suivi qui va très tôt. Il fait pas disparaître l'handicap, mais il fait un peu camoufler l'handicap.
1: Et vous avez choisi la Maison de l'Emploi de Saint-Étienne pour cette journée. C'est quoi le but ? C'est de montrer que malgré un trouble 10, on peut quand même trouver sa place dans le monde du travail ?
2: Oui, exactement. C'est le but surtout que durant la journée, on aura des conférences, on aura surtout des témoignages de personnes qui sont porteurs de ce handicap invisible et qu'ils ont réussi dans leurs études, qu'ils ont réussi dans le monde professionnel. Et je trouve ça parfait que les familles concernées viennent, qu'ils assistent, qu'ils écoutent ces jeunes qui font un beau témoignage.
1: Concrètement, quelle est la forme de 10 qui touche principalement les Ligériens aujourd'hui, Basma ?
2: Et la forme des 10 qui les touche le plus, je dirais surtout la dyslexie, la dysorthographie, on l'a remarqué beaucoup, que c'est des formes, la dyscalculique aussi, c'est des formes qu'on voit et qu'on revoit tout le temps.
1: Pour la dyslexie, ça peut être dû à tous les nouveaux matériaux informatiques, techniques, téléphone portable, langage SMS.
2: Non, c'est pas de rapport, vraiment, parce que des fois on a cette idée reçue qui est un peu fausse, mais non, vraiment pas, c'est un trouble qui est là, qui existe, c'est un cerveau qui fonctionne un peu différemment dès l'enfance, donc c'est vraiment, c'est pas parce que, voilà, c'est vraiment, c'est un vrai trouble.
1: Et si vous aviez le pouvoir de faire disparaître justement une idée reçue sur les 10, ça serait laquelle, Basma Mounier ?
2: Ben moi, j'aimerais bien vous dire que imaginez un enfant qui travaille ou un adulte qui travaille deux fois plus que les autres, à qui on dit quand même qu'il ne fait pas assez d'efforts. C'est ce qu'ils vivent beaucoup d'enfants et d'adultes 10.
1: Ah oui.
2: Et d'ailleurs, c'est pour eux et pour leur famille qu'on organise la journée des 10 ce samedi à Saint-Étienne.
1: Eh bien, merci beaucoup Basma pour ce combat. Sur cette maladie, ces troubles du neurodéveloppement.
2: Merci à vous surtout de nous avoir reçus, de nous avoir permis de mettre la lumière sur cette journée.
1: La journée nationale des 10, c'est ce samedi 10 octobre, entre 10h et 16h30. C'est à la Maison de l'Emploi, 18 avenue Augustin Dupré à Saint-Étienne. Entrée libre et gratuite pour tous, bien évidemment. Plus d'infos sur la page www.facebook.com/avenir-dysphasie-loire-42. La suite en musique avec Gaëtan Roussel et Imagination tout de suite. Music and Light sur ici Saint-Étienne-Loire. Merci d'être avec nous.

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0: en tournée dans toute la France. Gaëtan Roussel, tout s'en va sur ici, Saint-Étienne-Loire. Un petit coup d'œil à vos conditions de circulation. Un accident sur la RN 88 quand vous prenez l'embranchement en direction de l'A 72. À ce moment-là, quand vous revenez de Saint-Chamond, eh bien c'est là, à cet endroit, qu'il y a un accident apparemment. Ça commence à bien bouchonner donc dans le secteur quand vous arrivez de Saint-Chamond, RN 88 en direction de l'A 72. Toujours pas mal de monde sur cette même RN 88. Là, cette fois, c'est quand vous partez sur Firminy, quand vous longez le HPL, passez par le tunnel du rond-point. Là aussi, c'est bien bloqué. Et puis, sur l'A 72, dans les deux sens de circulation, au niveau de terrain de Méon, pas mal de monde aussi sur le col de la Bourrie, quand vous quittez Bellevue, en direction de Roche-la-Molière. Soyez prudents. Bon courage si vous êtes dans les bouchons. Et puis, on reste sur la route avec un bon plan pour toutes celles et ceux qui pensent faire de la moto ou d'autres deux roues motorisées. C'est dans votre ICI Express de 17h30 tout à l'heure. Et puis on écoutera Eros Ramazzotti sur ICI Saint-Etienne. Alors ne bougez pas.
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0: Eros Ramazzotti sur ici Saint-Étienne Noir, causé de la vita. Hein. Il s'est fait opérer il y a quelques semaines des cordes vocales. Du coup, il a carrément annulé sa tournée aux États-Unis en 2027.
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0: Toutes les heures à la demi, ici Saint-Étienne-Loire vous donne des infos pratiques et utiles dans toute la Loire et la Haute-Loire. La semaine prochaine, la piste d'éducation routière s'arrête à Feur. Les ados sont initiés en toute sécurité aux règles de base de la conduite d'un deux-roues motorisé. Mercredi prochain, la piste sera ouverte au public de 13h à 16h30, place Félix Niget. L'accès est gratuit et à partir de 14 ans. En France, en 2025, rendez-vous compte, 697 personnes et conducteurs de deux roues motorisées ont perdu la vie et plus de 5000 blessés graves. Voici un rendez-vous qui a lieu en novembre, mais il faut s'y pencher dès maintenant avec le Padel du Cœur. Ça aussi, c'est une belle initiative. C'est une semaine où des clubs de padel jouent pour la recherche contre les cancers pédiatriques. Ça sera du 16 au 20 novembre. Chaque partie jouée dans le club Padel Shot de Saint-Thé, derrière Geoffroy Guichard, rapportera 4 euros à l'association Imagine for Margot. Et les 21 et 28 novembre, un tournoi solidaire se tiendra et pour lequel vous pourrez vous inscrire. Un tournoi ouvert à tous les niveaux.
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0: Dans quelques minutes, Émilie Mazoyer nous rejoint, entre autres avec le roi de la soul américaine qui, malgré ses 76 ans, revient avec 4 nouveaux titres à découvrir dans votre chronique Décibel. Et puis on vous offrira aussi des places pour le Rhino Festival sur ici Saint-Étienne-Loire.

0: Il a fêté ses 80 ans hier. C'est le parrain de votre radio préférée, votre radio locale ici Saint-Étienne-Loire. C'était Bernard Lavilliers, On the Road Again sur ici Saint-Étienne-Loire.
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0: 17h34, il est grand temps de retrouver toute l'actu musicale de vos artistes préférés avec Émilie Mazoyer, hein, comme chaque soir. Elle nous parle aujourd'hui de Renaud, Marc Lavoine, Chuck Berry et du roi de la soul qui, à près de 80 ans, vient de sortir 4 titres inédits. Salut Émilie.
3: Salut tout le monde. Émilie, au rapport pour votre dose quotidienne d'actualité musicale. Nous sommes le 8 octobre et il y a tout pile 39 ans, un pionnier du rock'n'roll recevait une étoile bien méritée sur le Hollywood Walk of Fame à Los Angeles.
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3: L'étoile de Chuck Berry sur le Walk of Fame, c'était le 8 octobre 1987, il y a 39 ans, la 1857e étoile du boulevard. Aujourd'hui, il y en a 1000 de plus, et dans le lot, une vingtaine de Français, dont les chanteurs Charles Aznavour et Maurice Chevalier. Le prochain, c'est David Guetta. Il vient d'être sélectionné et son étoile sera inaugurée l'année prochaine. Au mois de mai dernier, les grands concerts anniversaires des 50 ans de carrière de Renaud ont fait le plein au Zénith de Paris. Et bonne nouvelle, ils ont été enregistrés. Cali, Pascal Obispo, Noé Préchoff et Renaud, évidemment, vous les entendez sur ce « Dès que le vent soufflera ». C'est le premier extrait du double album, hein, 31 titres, c'est énorme. Intitulé très sobrement « Renaud et ses invités au Zénith de Paris », le disque sortira début décembre avec les prestations d'une trentaine de chanteurs et chanteuses dont Alain Souchon, Francis Cabrel, Jean-Louis Aubert, Nicolas Sirkis et Hugo Frey. Très belle équipe. Stevie Wonder a tenu parole pour célébrer les 50 ans de son chef-d'œuvre « Songs in the Key of Life ». Il a dévoilé 4 chansons inédites issues des sessions d'enregistrement de l'époque.

Dire qu'à l'époque, il les avait laissées de côté, ces chansons. Vous pouvez les écouter, les 4 inédits de Stevie Wonder, sur toutes les plateformes de streaming. Et pour les vénards qui ont réussi à trouver des places pour son unique concert en France, à Paris, attention, restez concentrés, c'est jeudi prochain. Ce serait bête d'oublier d'y aller. Marc Lavoine annonce un album de duo, certains déjà connus et d'autres inédits, avec Louane, Kenji, Clara Luciani, Philippe Catherine, Bernard Lavillier. Chers amis, sortira le 6 novembre, l'occasion de réécouter cette merveille avec l'irremplaçable Catherine Ringer.

c'est vrai qu'elle va nous manquer, cette voix de Catherine Ringer. Invité ce soir dans Décibel, Robert Charlebois pour son spectacle Robert en Charlebois-Scope 2 au Grand Rex de Paris les 16 et 17 mars 2027. Si vous aimez Robert Charlebois, ne manquez pas Décibel ce soir à partir de 19h. 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On continue en musique de Police et là c'est Adèle Castillon qui arrive avec Été avec toi sur ici Saint-Étienne-Loire.

0: Roxane. Police sur ici Saint-Étienne-Loire. Un petit tour sur vos routes pour vous donner vos conditions de circulation. On a toujours notre accident sur la RN88 quand vous arrivez de Saint-Chamond, que vous voulez prendre la 72 en direction de la Terrasse. Eh bien, c'est là, au niveau de cet embranchement, qu'il y a un petit accident. Donc là, ça commence un petit peu à être un petit peu compliqué quand vous arrivez donc de Saint-Chamond en direction de la Terrasse. Voilà, bon courage si vous êtes dans les bouchons. Et on est à Sorbier avec André. Bonsoir André.
1: Oui, bonsoir monsieur, bonsoir.
0: Appelez-moi Michael, monsieur, j'ai l'impression d'avoir 107
1: bonsoir,
0: ans.
1: Bonsoir Michael, mais j'ai pas l'habitude, voilà.
0: Bienvenue chez nous André, bienvenue dans le 17-19.
1: Oui, merci, bienvenue à vous aussi. Je suis dans ma voiture.
0: Vous êtes dans la voiture et vous êtes dans les bouchons vous aussi ou...
1: Non, pas du tout, je viens juste d'arriver.
0: Ah.
1: Je viens juste d'arriver, donc je suis tranquille.
0: Bon, eh ben c'est impeccable, voilà. Vous êtes arrêté, c'est top. C'est très bien,
1: oui.
0: Vous êtes revenu des courses. C'est ça, c'est plutôt bien,
1: oui.
0: Parce que vous allez faire quelque chose de très bon à manger, j'en suis sûr, ce soir.
1: Oui, c'est prévu.
0: Bon,
1: c'est prévu.
0: Alors, avant de faire la cuisine, il va falloir repartir avec deux jolies places, deux belles places de concert pour aller voir Zéphyr, le trio féminin de cordes, à la fois instrumentale et vocale. Vous allez voir, c'est magnifique. Est-ce qu'on peut... Je vais demander à Arnaud qui réalise cette émission de nous remettre un petit extrait. Voilà, imaginez ça.
1: Oui.
0: À l'église, là, ce week-end, de la Tour en Jarret. C'est à 20h30. Vous allez entendre ça tranquillement avec la personne de votre choix grâce à ICI Saint-Étienne-Loire.
1: Merci.
0: Eh bien, avec grand plaisir. Je suis sûr que vous allez passer une excellente soirée, André.
1: Merci beaucoup, monsieur. Enfin, non, comment vous appelez déjà? Je m'en rappelle.
0: Michael, comme le prénom.
1: Bonsoir, Michael, et bon appétit, là, un petit peu à l'avance. Bon apéritif, alors.
0: Merci, avec modération. Bonne soirée, André,
1: voilà,
0: et bon concert
1: modération.
0: À vous.
1: Merci à vous, merci.
0: Bon concert à vous.
1: Merci.
0: Bon concert à vous samedi. D'autres places encore à gagner pour les plus grands concerts de la région. On remet ça demain, les amis, toute la journée, sur ICI Saint-Étienne-Loire. La suite avec les Bananarama Cool Summer sur ICI.

0: Bananarama qui avait sorti ce titre en 1988. Cool Summer. Dans un instant, retour de l'info à 18h avec Louis Thoman. Et puis, restez avec nous. On écoutera Les Innocents sur ICI Saint-Étienne-Loire.
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0: Vita et Joseph Kamel, jamais sur Ici Saint-Étienne-Loire.
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0: Merci de commencer la soirée avec nous sur Ici Saint-Étienne-Loire, il est 18h. 18h autour de l'info locale avec Louise Thoman. Bonsoir Louise.
2: Bonsoir Mickaël, bonsoir tout le monde.
0: Encore une journée agitée hein, devant une dizaine de lycées de la Loire.
2: Ouais, c'était calme en Haute-Loire, mais par contre, dès le petit jour, des tensions devant certains établissements de la Loire, à Saint-Étienne et Saint-Chamond. Manifestation d'abord tranquille à Andrézieux, pareil à Montbrison. Mais là, ça a dégénéré en milieu de matinée devant le lycée Beauregard. À Roanne, une centaine de lycéens accompagnés de syndicalistes ont crié leur colère, Aurélie Jacquan, sans aucun dégât. Mais ils ne sont pas du tout apaisé par les mesures annoncées par le gouvernement pour recueillir leurs revendications.
3: Une plateforme internet pour s'exprimer et des temps de dialogue dans chaque lycée une demi-journée. La réponse du gouvernement à la grogne ne convainc pas du tout David, en première au lycée Jean-Puy de Roanne.
4: Au moins ça nous permet de nous exprimer, mais est-ce que ça va être mis en place? C'est ça la question. Et ce qu'on demande, c'est pas mis en place, pourquoi s'embêter à faire des plateformes qui au final serviront à rien? Ça fait des années en fait que les gouvernements n'écoutent pas les élèves ou même les gens en fait tout simplement. Au final, il y a toujours des choses sur lesquelles on peut se plaindre parce que c'est mal fait tout simplement.
3: Cette plateforme sera ouverte jusqu'au 23 octobre, donc Sébastien Lecornu a prévenu, les décisions du gouvernement viendront après.
5: Je trouve ça un peu dommage et un peu trop tard aussi.
3: Sacha, élève du lycée Carnot.
5: Quand il y a eu d'autres protestations, manifestations, les réponses ont été données plusieurs jours après, mais pas un mois de décalage. Et le fait qu'ils attendent aussi longtemps, je pense personnellement que c'est plus une stratégie pour faire taire un peu la parole des jeunes, parce qu'évidemment il y a les vacances et que ça peut s'essouffler. Et je pense qu'ils espèrent qu'il y ait justement ça, alors qu'ils pourraient mettre en place et mettre tous les moyens pour maintenant en fait.
3: D'autant qu'un nouvel appel à la grève est prévu pour mardi.
2: En effet, Aurélie, à peine sortie d'une réunion cet après-midi avec le ministre de l'Éducation, l'association des lycéens appelle à poursuivre la mobilisation mardi prochain. Appel déjà passé également par l'intersyndicale étudiante, reprise par le SNES-FSU, syndicat enseignant. Alors face à cette pression, le ministre de l'Éducation nationale, Édouard Geffray, se rendra ce soir aux 20h de TF1. Il promet d'annoncer de premières mesures concrètes. La pression qui vient de la rue, mais aussi des tensions autour des lycées. Le maire de Saint-Étienne condamne les violences et les dégradations commises ce matin dans le centre-ville stéphanois. Quelques poubelles brûlées, un abribus brisé. Ces événements doivent être clairement distingués de la mobilisation lycéenne de mardi, affirme Régis Juanico, le maire socialiste de Saint-Étienne. Et après cette nouvelle matinée tendue par endroits, 19 personnes ont été arrêtées dans la Loire. Des manifestants dénoncent notamment 6 arrestations ce matin aux abords du blocage du site de Sciences Po Lyon à Saint-Étienne. Un rassemblement est d'ailleurs en cours devant le commissariat stéphanois sur le cours Foriel pour demander leur libération. Vous retrouvez sur ici.fr le résumé de cette journée d'action dans la Loire. En Haute-Loire, vous l'avez compris, ce jeudi a été une journée tranquille devant les lycées.
0: La cité du design porte plainte.
2: Après un audit interne cet été sur la gestion de cet établissement public stéphanois, la nouvelle direction s'interroge sur l'utilisation de l'argent public sur une période allant de 2018 à 2022. Yanis Bekti, le président de la cité du design, a donc saisi la justice.
6: Notre plainte contre X concerne des détournements de fonds publics et des listes favoritismes qui ont eu lieu entre 2018 et 2022 et qui s'élèveraient à un montant de 650 000 euros environ pour des prestations externes de services intellectuels, pour des prestations de services de type de communication, par exemple. Nous nous situons sur plusieurs marchés publics qui nous interrogent sur le respect de la réglementation concernant les marchés publics. Il appartient à la justice déjà d'établir la lumière pleine et entière sur les faits et d'évaluer la gravité de cette situation ou non.
2: Et Saint-Étienne Métropole ainsi que la préfecture de la Loire se sont associés à cette démarche en justice car elles font partie du conseil d'administration de la Cité du Design. Une enquête interne se poursuit par ailleurs pour améliorer le climat social dans la structure. Peut-être est-ce parce que nous avons perdu l'habitude des routes humides, mais il y a eu une série d'accidents sur les routes de Haute-Loire. Les pompiers sont intervenus sur 7 sorties de route ou petites collisions entre 2 véhicules dans le département. Sans gravité heureusement, uniquement des blessés blessés légers qui ont été hospitalisés soit au Puy-en-Velay, soit à Brioude.
0: Les Verts devront faire sans le Cardinal pour la réception de Rodez.
2: Le capitaine de l'AS Saint-Etienne, Julien Le Cardinal, est touché à la cuisse, toujours pas remis de cette béquille qu'il a reçue pendant le déplacement à Metz le 19 septembre. Forfait donc du défenseur stéphanois pour la reprise de la Ligue de samedi. Mais la bonne nouvelle, c'est que tous les internationaux revenus de sélection sont opérationnels pour défier Rodez dans le chaudron. La bonne nouvelle, c'est aussi qu'on mange bien à Geoffroy Guichard. La AS Saint-Etienne vient d'être à nouveau classée sur la deuxième marche du podium du label Restauration de la LFP. C'est un label qui compare la qualité de la nourriture proposée dans les matchs de Ligue 1 et de Ligue 2. Et puis de la nourriture spirituelle aussi ce week-end à Saint-Etienne. Demain commence la fête du livre sur les places du centre-ville, édition anniversaire qui fête ses 40 ans. Qu'on suivra évidemment dans nos éditions du week-end. La météo. Encore de la pluie ce soir, mais ça devrait s'améliorer, Mickaël.
0: Exactement. De la pluie ce soir, changement de décor demain avec du soleil, malgré quelques nuages qui voileront notre ciel demain après-midi. Mais il y aura quand même cette impression de beau temps qui persistera. Un mercure en légère hausse de 14 à 16 degrés en pleine et entre 8 et 13 degrés sur le relief. Demain, il fera au meilleur de la journée 12 degrés à Saint-Jean, 13 au Puy-en-Velay et à Aiguille, 14 à Montbrison et à Roanne, 15 à Saint-Étienne et un maximum de 16 degrés dans la vallée du Gier. Il y a un Montbrison qui est sorti, hein. Je ne sais pas si vous avez vu Arnaud qui réalise cette émission. On a du monde sur les routes actuellement. D'ailleurs, un accident sur la départementale 201 quand vous êtes à Saint-Genès-l'Hers en direction de l'hôpital Nord. Là, il y a un accident actuellement. Donc, si vous pouvez éviter le secteur, donc ça commence un petit peu à bouchonner. Toujours nos difficultés au niveau de Terre-Noire quand vous arrivez de Saint-Chamond sur l'embranchement A72 RN 88. C'est compliqué aussi sur l'A72 dans les deux sens de circulation devant les terrains de Méon. Et puis, quand vous allez en direction de Firminy, vous partez du tunnel du rond-point, c'est très très compliqué aussi. Et donc on vous le rappelle, un accident au niveau de Saint-Genès-l'Hers sur la départementale 201 en direction de l'hôpital Nord. Bon courage et bonne route avec ici Saint-Étienne-Loire.
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0: Merci de commencer votre soirée avec nous. C'est le 17-19 avec tout de suite Daniel Balavoine. Vivre ou survivre sur ici.

0: Vivre ou survivre, Daniel Balavoine sur ICI Saint-Étienne-Loire.
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0: Merci de commencer cette soirée avec nous. On salue d'ailleurs toutes celles et ceux qui nous écoutent sur l'appli ICI ou sur ICI.fr. Je sais qu'il y a beaucoup de monde qui nous écoute dans toute la France. Dans quelques minutes, on va prendre de la hauteur avec l'événement sportif du week-end, Vertirock. C'est au pôle d'activité verticale des Monts du Pilat. C'est à Plainfois. C'est ce week-end. Nous serons avec le président du Vertirock dans quelques minutes, juste après Vianney. C'est d'or et d'étain et c'est maintenant sur ICI Saint-Étienne-Loire.

0: Médétin, c'était Vianney sur ici Saint-Étienne-Loire. Chaque soir à 18h15, on vous présente une manifestation sportive, un club sportif, une activité sportive ou même un sportif ou une sportive. C'est notre chronique 100% sport et ce soir on vous parle de l'événement Vertirock. C'est ce week-end les 10 et 11 octobre au pôle d'activité verticale des Monts du Pilat à Planfoy. Et nous sommes avec Jean-Luc Rigaud, président de cet événement sportif. Bonsoir Jean-Luc.
1: Bonsoir Mickaël.
0: Quand on pense au Mont du Pilat, on pense souvent randonnée, balade. Est-ce que Vertirock nous fait découvrir une autre façon de profiter du massif ?
1: Effectivement, c'est un pôle de sport nature complet. Et outre les sentiers, ben, on a des zones rocheuses, notamment du côté du gouffre d'enfer, qui permettent de pratiquer toutes les formes d'escalade.
0: Quelles sont les nouveautés pour cette édition 2026 ?
1: Alors malheureusement, avant de parler des nouveautés, il y a deux, trois choses qu'on ne peut pas faire puisqu'on a eu quelques soucis cet été, notamment avec un arbre qui est tombé, qui a emporté la tyrolienne.
0: Ah mince,
1: donc
0: ouais.
1: On s'adapte,
0: ouais.
1: On s'adapte, mais du coup, on a mis des nouveautés. Donc il n'y aura pas de tyrolienne sur le grand parcours de la Via Ferrata, mais justement, on met l'accent sur les enfants et surtout le duo parents-enfants.
0: Ah oui, donc on peut y aller en famille, en toute tranquillité.
1: Exactement.
0: Et Vertirock, ça revient donc chaque année hein, dans le Pilat depuis 2019. Est-ce que vous constatez un véritable engouement des Ligériens pour ces activités verticales, Jean-Luc ?
1: Des Ligériens, comme partout en France, aujourd'hui, les activités de pleine nature et notamment d'escalade sont en plein développement. Et surtout, je veux dire, c'est ici aux portes de toute la métropole stéphanoise.
0: Et puis nous, on a un magnifique décor naturel.
1: Le cadre est splendide, là au-dessus du barrage. On est, on pourrait dire, à portée de fusil de l'hôtel de ville de Saint-Étienne, mais on est dans une pleine nature sauvage.
0: Et que diriez-vous, Jean-Luc Rigaud, pour convaincre quelqu'un qui a le vertige de tenter l'expérience Vertirock ? Quels seraient vos mots ?
1: Le vertige et éventuellement d'autres appréhensions. D'abord, le vertige, ça se maîtrise. Et aussi quelques appréhensions, parce que quand ce sont des parcours qui habituellement sont ouverts au public,
0: ouais,
1: mais qui nécessitent une petite technicité et surtout à respecter à la lettre les consignes. Quand on respecte les consignes, ce n'est pas compliqué, il n'y a pas de problème. Par contre, il faut et les apprendre et, comme je le disais, les respecter.
0: Eh bien, merci beaucoup Jean-Luc.
1: Eh bien, à vous aussi, et on vous attend ce week-end. La météo s'annonce plutôt bonne, je crois.
0: On l'espère. C'est vrai que pour ce genre d'activité, c'est plutôt sympa quand il fait beau. Bonne soirée Jean-Luc, merci.
1: Merci, au revoir.
0: Vertirock, c'est ce week-end, les 10 et 11 octobre, à la Maison de la Montagne et de l'Escalade. C'est au pôle d'activité verticale des Monts du Pilat, c'est à Planfoy. Et si vous voulez plus d'infos sur cet événement sportif du week-end, www.vertirock.fr. On continue en musique avec ABBA et tout de suite, Mr. Big, c'est Wide World, un tube de 1993 pour vous accompagner à 18h17 sur ICI Saint-Étienne-Loire. Merci d'être avec nous.

0: vous, c'était Abba sur ici, Saint-Étienne-Loire. Un petit coup d'œil sur vos conditions de circulation. Ça va mieux sur la départementale 201, où il y avait eu un accident il y a quelques minutes du côté de Saint-Genès-l'Air. Par contre, c'est toujours aussi compliqué sur la RN88, d'autant qu'il y a un autre accident sur la RN88 quand vous revenez de Saint-Chamond au niveau de l'embranchement. Alors, je sais pas si c'est le même que tout à l'heure, mais tout à l'heure, il avait disparu. Alors, est-ce que c'est toujours le même? En tout cas, là, ça bloque sur la RN88 au niveau de l'embranchement A72, RN88 quand vous revenez de Saint-Chamond à cause d'un accident. Et puis on a toujours du monde entre le tunnel du rond-point et Firminy, donc en direction de Firminy sur la RN88. Bon courage si vous êtes dans les bouchons actuellement. Tiens, une info pour tous les amoureux des Verts samedi, vous le savez, hein, c'est la reprise du championnat de Ligue 2 avec ASS Rodez et avant, juste à côté du stade Geoffroy Guichard, Dominique Rocheteau en personne dédicacera son nouveau livre Soif d'idéal, mes années foot. Le livre est sorti aujourd'hui dans toutes les bonnes librairies. 3 ans après Foot Sentimental, Langevin raconte de nombreux souvenirs allant de son enfance en Charente-Maritime aux grands matchs sur les scènes européennes, mais même mondiales. Il sera en séance de dédicace. Notez bien le rendez-vous ce samedi à 16h30 à la brasserie L'Orbital. Un événement avec ici Saint-Étienne-Loire, Dominique Rocheteau en dédicace. Restez avec nous dans un instant. Céline Dion revient sur ici.
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0: Bonjour, pardon, merci. Céline Dion qui s'est fait une frayeur hier soir pour son 11e concert à Paris puisque elle a chuté sur scène. Elle a fait peur à tout le monde puisqu'elle a eu un petit trou de mémoire juste après. On espère que ça va aller mieux pour Céline Dion qui a été donc à son 11e concert parisien. Elle s'est relevée avec un petit signe rassurant, avec un petit pouce levé en l'air. Mais bon, on a eu peur pour Céline Dion quand même.
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0: Toutes les heures, à l'admi, on vous donne des idées utiles et pratiques sur ICI Saint-Étienne-Loire. Des idées pour ce week-end, par exemple. On commence à Saint-Étienne avec la fête du livre qui ouvre ses portes aujourd'hui. 40 ans, ça se fête et ça fait quelques étagères bien remplies quand même. Direction la place de l'Hôtel de Ville et le centre-ville pour rencontrer les auteurs et dénicher vos prochaines lectures. Les chapiteaux ouvrent de 10h à 19h samedi et jusqu'à 18h. Dimanche, l'accès est gratuit, mais certaines rencontres nécessitent quand même une réservation. Et puis pour dimanche, on prend son petit panier pour Saint-Germain-la-Prade. La fête de la bio s'installe dans le bourg de 10h à 18h. Un grand marché des produits bio, de l'artisanat et des animations en famille. Vous pourrez aussi déjeuner sur place. Et bien sûr, l'entrée est gratuite.
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0: Restez dans le coin dans quelques minutes. Patrice Gascoin, notre spécialiste télé, arrive et il nous parlera bien sûr des coulisses télé avec une nouvelle série qui débute ce soir sur TF1. En attendant, Reaganite.

0: Julien Leeb, qui avait été révélé lors de la Star Academy il y a quelques années, et qui va faire l'Olympia, ouais, le 30 novembre. C'était autrement sur ici Saint-Étienne-Loire. Un petit tour sur vos routes pour vous dire que on a toujours notre accident sur la RN 88 au niveau de Terre-Noire. Quand vous arrivez de Saint-Chamond, vous êtes au niveau de l'embranchement A72 direction la Terrasse ou RN 88, direction Firmini. Bah là, il y a un accident, donc faites attention. Si vous arrivez dans le secteur, on a toujours pas mal de monde sur cette même RN 88 du tunnel du rond-point en direction de Firmini. Et puis, on a un petit peu de monde en revenant de Firmini en direction de Saint-Étienne au niveau du Chambon-Feugerolles. Toujours un petit peu de monde aussi sur la 72 dans les deux sens de circulation devant les terrains de Méon. Allez, c'est le moment d'allumer la télé avec notre spécialiste Patrice Gascoin. Et aujourd'hui, Patrice, vous nous parlez de la série Intraçable, lancée ce soir sur TF1, qui va nous montrer à quel point il est difficile de disparaître d'Internet.
1: Julia a un mari, Julia a un fils, mais Julia a aussi un drame qui la hante jour et nuit.
2: Ça a commencé. Il est l'heure.
3: Mais c'est tout.
4: Je suis la femme de David Becker. Il est mort il y a 7 ans.
5: David,
4: j'ai pratiquement tout oublié de l'accident. Jusqu'à hier soir.
1: Mais que s'est-il passé hier soir? Ce que je peux vous dire, c'est que Julia est interprétée par Sophia Issaidi. Vous l'avez compris, Julia a perdu son mari dans un tragique accident. Depuis, elle a tout fait pour se reconstruire. Elle a un nouveau travail, elle est taxi. La relation avec son fils est très difficile. Jusqu'à ce soir où un inconnu monte dans son taxi et Julia reconnaît ce visage. À partir de là, elle se lance dans une quête vertigineuse pour la vérité. Une quête face à un ennemi mystérieux, un hacker. Pour s'en sortir, elle doit se mettre en état de mort numérique, c'est-à-dire se débrouiller sans téléphone, sans ordinateur, sans carte de crédit. L'histoire est palpitante, elle est écrite par 4 personnes, Amy Cohen, Raphaël Meyer, Mathilde Arnaud et France Ortelli. J'ai demandé à Amy Cohen comment on écrivait une série à 4 mains. Qui fait quoi? Écoutez sa réponse.
6: Écrire une série, c'est un très long processus avec plusieurs étapes clés. Premier, il y a l'idée, c'est la création, puis ensuite il y a les arches, ça c'est l'histoire concrète, puis les scénarios qui eux sont la division de l'histoire en épisodes. Et donc avec Raphaël Meyer, quand on a créé la série, on a décidé d'ajouter une personne à chaque étape. Parce que l'écriture, comme son nom l'indique pas, c'est surtout beaucoup de discussions. Et la discussion, ça a besoin d'énergie. Et donc on a fini par se retrouver à 4 avec France et Mathilde à discuter pour que l'histoire prenne forme. Et ensuite seulement, chaque scénariste part de son côté pour écrire un ou plusieurs épisodes. Et Raphaël et moi, après, on fait la supervision de tout ça pour avoir une cohérence entre les épisodes. Donc en fait, on n'écrit pas à 4 mains, mais on développe l'histoire à 4 cerveaux. Voilà.
1: Grâce à Amy Cohen, l'un de ses auteurs, vous savez comment était écrite la série Intraçable, à voir ce soir sur TF1.
0: Et Lucille Lhermitte arrive dans quelques minutes. Elle nous expliquera comment le village de Marolles a été labellisé meilleur village de France. C'est dans Ici ça marche, sur Ici Saint-Étienne-Loire. En attendant, Aerosmith, Crying, sur Ici. Bon début de soirée tout le monde.

0: Smith, Crying sur ICI Saint-Étienne-Loire. Le 26 septembre dernier, le village forésien de Marolles a été distingué plus beau village de France. Lucille Lhermitte a donc appelé Pascal Bernard, le responsable qualité et labellisation du réseau national, pour savoir comment et pourquoi Marolles avait été choisi. Choix qui se fait quand même notamment à travers 32 critères. Il nous en dévoile quelques-uns.
1: Eh bien, un ou deux critères assez simples à comprendre, c'est peut-être la mise en discrétion, l'enfouissement des réseaux électriques. On demande aux communes de faire des efforts pour cacher ces réseaux aériens, électriques. Mm-hmm. Un autre critère, c'est la végétalisation, tout ce qui est fleurissement, qui permet aussi d'améliorer le cadre de vie des habitants. Et puis, peut-être ce qui est très important pour nous, c'est l'harmonie et l'homogénéité du village, à la fois de ses toitures et de ses façades.
2: D'accord. Donc, ça veut dire, et là, je mets un peu les pieds dans le plat, parce mais ça veut dire que les plus beaux villages de France, c'est pas seulement les villages où il y a de très belles vieilles pierres.
1: Non, c'est un ensemble effectivement de 32 critères qui nous permettent de mesurer les qualités patrimoniales et esthétiques d'un village. Mais l'objectif ultime, c'est bien d'aider les villages à ce qu'ils restent vivants et qu'ils redeviennent actifs. Et ça, tout au long de l'année, uniquement pas l'été.
2: Qu'est-ce que ça va changer très concrètement dans la vie des Marolais et des Marolaises, Pascal ?
1: Très concrètement, la labellisation, c'est un coup de projecteur qui est donné sur le village de Marolles, grâce notamment à toute la promotion qui est faite par les médias. Donc, je vous remercie pour votre invitation. Donc, ce qu'il faut s'attendre pour les Marolais, c'est d'avoir davantage de visiteurs tout au long de l'année dans leur rue. Et on espère que ces voyageurs, ces visiteurs qui s'arrêteront à Marolles, apporteront des retombées économiques pour les acteurs locaux. Et on espère également qu'ils auront envie de prolonger leur séjour du côté du Forêt.
2: Comment on fait pour éviter justement, Pascal, que ce soit un petit peu peut-être un label de village-musée ou à l'inverse peut-être un label qui puisse faire du village un espèce de parc d'attractions touristiques uniquement? Comment on évite ça? Comment ça fait partie de vos choix, j'imagine, et de vos conditions?
1: Oui, c'est tout à fait, et c'est d'ailleurs ce qui a pesé dans l'acceptation de la candidature de Marolles, parce que c'est un village assez petit, mais la commission a reconnu le dynamisme de la commune pour installer des commerces, pour installer des artisans d'art. Et cette commune a également un programme d'animation tout au long de l'année. Et pour nous, c'est vraiment fondamental, en fait, que ces villages, en fait, s'emploient à maintenir une vie tout au long de l'année. Et puis aussi, ce qui était important pour nous, c'est qu'il y a une école encore à Marolles. Et voilà, si notre label peut participer de près ou de loin au maintien de l'école, du dernier bistrot ou de la boulangerie, on aura gagné.
0: Et pour en savoir plus sur cette interview, vous pouvez écouter cet entretien en intégralité sur la page ICI Saint-Étienne-Loire, ça marche, sur ICI.fr ou alors sur votre appli. ICI, vous retrouverez Lucille Lhermitte demain matin entre 10h et 11h pour parler transition écologique avec la fabrique de la transition à Saint-Étienne, notamment. Ça sera dans ICI, ça marche demain matin. En attendant, voici Laura Pausini sur ICI.

0: Il est en tournée dans tous les zéniths de France. La tournée s'appelle 65 tours et il sera de passage à Saint-Étienne le 26 novembre prochain. Donc au zénith de Saint-Étienne, c'était Florent Pagny, le braquage des sentiments sur Ici Saint-Étienne Noir. Belle soirée à tous. La suite, c'est avec Émilie Mazoyer pour son émission Décibel à 19h. Avec ce soir, le grand retour de Robert Charlebois qui sera l'invité d'Émilie. Avant le retour de l'info de 19h, on s'écoutera la balade de Jim d'Alain Souchon sur Ici.
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0: La balade de Jim, Alain Souchon sur ICI.
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0: Merci d'être avec nous, de débuter cette soirée sur ICI Saint-Étienne-Loire, 19h. À l'instant, Émilie Mazoyer pour Décibel, elle recevra Robert Charlebois, le grand retour. Avant cela, c'est l'info tout de suite avec Marine Logénie sur ICI.
2: Quelle suite pour le mouvement des lycéens? En attendant les annonces d'Édouard Geffray, ministre de l'Éducation nationale, ce soir, aux 20h de TF1, des mesures concrètes, promet Matignon. Les associations de lycéens, d'étudiants et le SNES-FSU appellent à une nouvelle journée de manifestation mardi prochain, le 13 octobre, alors que l'acte 4 est en train de s'achever ce soir. Sur la place de la Bastille à Paris, les gendarmes et CRS ont demandé aux manifestants de se disperser. Les jeunes quittent la place petit à petit. Marie Boéda, vous avez rencontré une mère et son fils.
3: Des mots écrits en bleu sur la pancarte de Nadia.
4: Des élèves sans prof, des profs sans poste, Académique Créteil, tu te fous de nous.
3: Elle est professeure de français, contractuelle, se tient prête à remplacer les enseignants manquants, sauf qu'on ne l'appelle pas.
4: Exactement. Et je sais que, pas seulement dans l'Académie de Créteil, mais également dans l'Académie de Versailles, il y a eu de nombreux contrats de contractuels qui n'ont pas été renouvelés, en particulier pour les professeurs d'histoire et géographie à l'Académie de Versailles.
3: Des académies de plus en plus désorganisées, déplore cette maman, accompagnée de son fils de seconde, Antoine.
5: Aujourd'hui, je suis censé avoir cours, en fait. Je viens en séchant un petit peu les cours, mais bon, elle m'a théorisé, donc ça passe.
3: Son lycée à Vitry ne bloque pas, ce qui ne l'empêche pas de faire entendre sa voix. Et quand on lui parle des réponses du ministre de l'Éducation nationale au mouvement lycéen, il secoue ses boucles brunes.
5: Bah, c'est du foutage de gueule, enfin, on sait très bien qu'ils vont jamais le faire. C'est des paroles comme ça pour apaiser les tensions, mais on sait très bien qu'au final, il n'y aura aucune répercussion.
3: Demain, retour en cours pour l'adolescent. Il espère convaincre ses camarades de bloquer l'établissement.
2: Reportage signé Marie Boéda, place de la Bastille à Paris, pour ICI Paris, Île-de-France. Des manifestations parfois tendues, un lycée proche de Bordeaux a été en partie saccagé, provoquant plusieurs centaines de milliers d'euros de dégâts selon le proviseur. Une dizaine d'ordinateurs d'une valeur d'environ 3000 euros pièces ont été volés, d'autres endommagés. Concernant une autre crise, celle des carburants, on apprend ce soir que Sébastien Lecornu recevra lundi les distributeurs à Matignon pour organiser concrètement la baisse des prix à la pompe après l'annonce de la libération de 10 millions de barils des stocks stratégiques. L'exécutif qui tente d'éteindre plusieurs feux avec de nouvelles mesures d'aide pour les agriculteurs, cette fois touchés par les conséquences de la sécheresse. Édouard Marguier, l'objectif cette fois, c'est de soulager les trésoreries grâce à des prêts à taux zéro.
6: L'État prendra en charge les intérêts des prêts sécheresse proposés en ce moment par les banques, des taux à 2,5% sur deux ans, avec une limite de 2 milliards d'euros, à condition que le prochain budget de l'État soit adopté. Ces prêts serviront à acheter du fourrage pour les éleveurs qui risquent d'en manquer, car vu les prairies brûlées, ils utilisent les stocks depuis cet été. Ça peut aussi servir pour des semences et des engrais. Le ministère estime que 35 000 exploitations françaises sont en péril. Cette mesure vient compléter le plan d'urgence sécheresse annoncé il y a un mois, 1,3 milliard d'euros, qui contient notamment l'aide à l'achat de gasoil non routier qui sert aux engins agricoles. Elle est de 15 centimes par litre. La ministre s'engage à faciliter la procédure pour son remboursement sur facture. Elle est jugée trop longue et complexe par les syndicats.
2: Précision signée Édouard Marguier. Le splashdown est fait. Sophie Anneau est rentrée à la maison. L'astronaute française a bien amerri au large de la Californie à 17h34, heure française, à bord de la capsule Dragon. Sophie Anneau est restée au total 235 jours dans l'espace. Les équipes de récupération sont sur place pour extraire les trois astronautes de la capsule. Et ensuite, pas de répit pour Sophie Anneau, c'est ce qu'explique le médecin aérospatial Franck Lehaut.
7: On va rapatrier Sophie Anneau au plus vite, c'est ce qu'on appelle le direct return. Donc pourquoi ? Parce que on a deux objectifs. Premièrement, il y a des scientifiques qui ont comme objectif de voir un petit peu, d'étudier précocement dès son retour les effets de la pesanteur sur les divers systèmes de son corps, les os, les muscles, le système ORL, etc. Et d'un autre côté, on a les médecins qui vont vouloir commencer à la rééduquer, à la réadapter à la pesanteur terrestre. Donc déjà, on va la transférer très vite à Cologne, elle y sera demain. Et pour elle, va commencer un séjour peut-être d'environ 3 semaines. Bon, elle va vivre dans l'Enviab, hein. C'est une sorte de laboratoire scientifique qui est à Cologne, où elle pourra recevoir sa famille. Elle sera dans un appartement confortable, mais elle aura tous les équipements et le personnel dédié autour d'elle pour la prendre en charge et la rééduquer.
2: Vidéo de cet amérissage sur ici.fr. Le prix Nobel de littérature 2026 décerné à une femme, la poétesse canadienne Anne Carson, âgée de 76 ans. C'est la 19e femme à décrocher cette prestigieuse récompense.
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0: Changement de temps pour demain avec le retour du soleil, malgré quelques nuages qui seront présents l'après-midi. Mais ils ne gâcheront pas cette impression de beau temps, des températures en légère hausse, de 14 à 16 degrés en pleine et entre 8 et 13 degrés sur le relief. Demain, il fera au meilleur de la journée 12 degrés à Issaingeaux, 13 au Puy-en-Velay, 14 à Roanne, 15 à Saint-Thé et un maximum de 16 degrés dans toute la vallée du Gier.
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2: Salut à toutes, salut à tous et bienvenue dans Décibel. On est ensemble jusqu'à 20h. Et de la musique, oh oui, il y en aura, il en sera question. Aujourd'hui, c'est l'anniversaire du premier tube de U2. Aujourd'hui aussi, au programme, un blind test pour lequel vous pouvez d'ores et déjà vous inscrire en appelant... Qui donc ? Oumaïma ! Oh, c'est Oumaïma ce soir au 0810 055 056 0810 055 056. Un blind test dont le thème sera le Québec. Pourquoi ? Vous demandez-vous peut-être. Eh bien, pour le plaisir, vous répondrai-je, mais aussi parce que notre invité de ce soir est la statue du commandeur québécois.

Charlebois ce soir dans Décibels. Ceux qui nous suivent depuis la première saison savent que ce n'est pas la première fois, mais savent aussi qu'il a énormément d'histoires à raconter, énormément de talent, évidemment. 60 ans de carrière, une vingtaine d'albums et puis plusieurs vies, hein, pour cet artiste incroyable qui vient annoncer son retour sur scène en France au mois de mars prochain. Robert Charlebois est l'invité de Décibels. Mais avant... Avant, on vous annonce que tout ce pognon dépensé à louer tous les mois Disney+, pour que vos enfants regardent en boucle La Petite Sirène, Pocahontas, que ne sais-je, ça va peut-être enfin vous servir à vous aussi, puisqu'à partir de demain, en streaming sur Disney+, il y a... Non, pas les Beatles, ben non, c'est Oasis. On s'y tromperait. Don't Look Back in Anger, le documentaire sur la reformation d'Oasis et la réconciliation des frères Gallagher, dès demain...

0: 90, Don't Look Back in Anger, la chanson d'il y a 30 ans, et le film documentaire à voir dès demain donc sur Disney Plus et sur Hulu. Bon, il était sorti au cinéma, donc je vous cache pas que moi je suis allée voir au Cinoche, et franchement, ça vaut le coup, c'est génial de voir les frères Gallagher se réconcilier 16 ans après leur séparation en France, on s'en souvient bien, au festival Rock en Seine. Donc voilà, c'est un très très beau film. Si vous n'avez pas de code Disney Plus, n'oubliez pas de faire tourner, hein, c'est comme ça qu'on fait, tourner les codes Canal, Disney, Amazon, Netflix, comme ça on peut tous voir un peu tout ce qu'on veut, quoi. Enfin, c'est une bonne méthode, je crois.
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0: Le coup de cœur du jour est signé sur le label Atome. Il s'appelle Johnny Montreuil. Johnny parce qu'il est fan de Johnny Cash, et Montreuil parce qu'il a fixé sa vie de nomade dans une caravane sur un terrain vague à Montreuil il y a maintenant une vingtaine d'années. Et c'est là qu'il vit et qu'il compose. Donc depuis le milieu des années 2000, Johnny Montreuil va sortir un quatrième album au printemps prochain. Et on a aujourd'hui la sortie du premier extrait qui s'appelle Les Ascenseurs. Vous allez voir que ce garçon a une super voix, c'est un très bon auteur. Il est rock, oui, mais aussi country, rockab, chanson. Bref, un immense coup de cœur pour Johnny Montreuil et ses ascenseurs.

0: s'appelle Johnny Montreuil. Vous l'avez compris, certains prennent l'ascenseur social, tant mieux pour eux. Ils partent de zéro, mais lui, il dit, moi, je suis parti de moins 30 et je cours dans les escaliers. Il est trop fort, Johnny Montreuil. L'album, c'est au printemps et son prochain concert, c'est en banlieue parisienne, à Saint-Ouen, le 7 novembre prochain. Restez dans le coin, les amis. Décibel revient avec Robert Charlebois.
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1: Et dans Décibel, ça y est, il est arrivé, le seul, l'unique, la légende, Robert Charlebois, bonsoir.
2: Le lapin bleu en personne, Émilie.
1: Le lapin bleu personne de Émilie Joly, le lapin bleu. Vous savez, quand j'étais petite, je vous écoutais tout le temps dans Émilie Joly. Hein.
2: Ben écoutez, la dernière fois que je suis allé en Corse, je sais qu'il y a peut-être des amis qui nous écoutent en Corse.
1: Ouais.
2: Il y a deux belles petites filles de 50 ans qui rentrent dans un bar et qui me disent « Ah, c'est le lapin bleu !»
1: Eh oui, écoutez, souvenez-vous.
2: C'est pour ça que je...
3: C'est nous la compagnie des lapins bleus, aux oreilles tendues et aux yeux malicieux.
1: C'est un bon souvenir pour vous.
2: Et c'est pour ça que j'ai demandé de couper la clim, parce que quand on attrape heureux, on fait achou, achou.
1: Ah, vous le tenez encore bien.
2: Pas mal. Mais j'avais... Ça fait partie des souvenirs. Ben, je sais qu'on a perdu Philippe Châtel.
1: Oui, il y a quelques années, oui.
2: Non, c'était comme l'œuvre de sa vie, puis ça a été repris par d'autres et d'autres, et donc je suis fier d'avoir été le premier lapin bleu.
1: Robert,
2: mais je la fais pas sur scène, par contre.
1: Jamais vous chantez.
2: Déçus, mais le lapin bleu, non, je la pas dans Charlebois-Scope.
1: Je comprends. Alors Charlebois-Scope, il faut expliquer, parce que là, non seulement on est en Charlebois-Scope, mes amis, mais comme nous sommes en 2026 et très bientôt en 2027, nous sommes en Charlebois-Scope 2.0. La légende dit, qu'est-ce que c'est que cette histoire? L'histoire, c'est que vous célébrez comme il se doit vos 60 ans de carrière, Robert, parce que vos premiers albums, c'était au milieu des années 60. Comment faire pour rendre hommage et justice à cet immense répertoire?

0: histoire et vous vous êtes dit que vous vouliez un spectacle total. Pas juste un concert, voilà. Pas juste un film, non. La totale.
1: Total. Ben, c'est-à-dire que maintenant, tout le monde est un peu cinéaste hein, avec les téléphones. Oui. Moi, je n'ai pas de téléphone, mais tout le monde est au moins photographe. Non, j'ai
0: comment
1: pas...
0: ça, vous n'avez pas de petits...
1: Non, ça brûle les neurones, puis déjà qu'il ne m'en reste pas beaucoup. Donc, j'ai... Puis même si je fais de l'argent un jour, je ne m'en achèterai pas un, parce que je ne veux pas travailler pour Elon Musk, et puis je suis libre. Personne ne sait où je suis, moi.
0: Vous, mais comment on fait pour vous joindre?
1: Ben, ma femme en a deux.
0: Voilà.
1: Mais j'ai une tablette aussi. Je suis pas un primate quand même. Ouais, ouais.
0: Mais donc vous n'êtes pas esclave du téléphone.
1: Non, non, non, non.
0: Bravo.
1: Puis parce que en même temps, je crois à la télépathie, puis ça brouille un peu les ondes, en plus de brûler les neurones. Il m'en reste pas trop, non. Donc je fais attention à ceux qui me restent.
0: Alors dans ce spectacle total, Robert en Charlebois-Scope.
1: Ce total, ça dit que je ne serai jamais un réalisateur de cinéma, même si bon ben le cinéma a affaire à moi par l'entremise des écrans qui sont au service du chanteur, de l'artiste ou du sorcier, appelez ça comme vous voulez, mais on ne peut pas, moi j'ai découvert ça quand j'étais dans les années psychédéliques à Hollywood en 1967-8, il y avait des concerts aussi, les nightclubs ça a toujours existé, mais les jeunes se réunissaient, puis ils se faisaient des light shows, on appelait ça des shows de lumière, puis c'était fait avec n'importe quelle sorte de couleur, la crème à gâteau écrasée entre deux vitres, puis tout le monde disait, t'as vu les murs bougent, etc. Bon ben, il y aura beaucoup ça, il y aura beaucoup de... Comment dire, d'images de cinéma, parce que j'ai quand même fait 7-8 films pour prouver que je ne suis pas un ancien acteur.
0: Vous dites que c'est le plus gros show de ma vie. Et ça
1: oui,
0: sera...
1: il faut que ça soit pire que le premier, en fait.
0: Voilà.
1: C'est mes pires succès.
0: 16 et 17 mars prochain à Paris, au Grand Rex. On va continuer à en parler, mais avant de dire aussi qu'il y aura évidemment les tubes incontournables, mais aussi des petites pépites en ce qui concerne les tubes incontournables. Je reviendrai à Montréal. Je pense que vous l'avez entendu 1 million de fois, et nous aussi, Robert, mais pardon. On ne s'en lasse pas. Ah, cette intro-là, c'est magnifique. Robert Charlebois est l'invité de Décibel. Il sera en Charlebois-Scope à Paris les 16 et 17 mars prochains. On continue à en parler dans Décibel. Mais d'abord, on chante.

0: ne s'en lasse jamais de cette chanson. Est-ce que vous vous en lassez, vous, Robert Charlebois? Dites-moi la vérité.
1: Vous savez, honnêtement, non. Parce que l'arrangement est tellement fantastique. Et puis, ça vient d'entrer au patrimoine de l'humanité, comme le Stade olympique de Montréal. Cette chanson-là est née la même année que j'ai eu le bonheur de la chanter devant Nadia Comaneci cette année en plus, qui est venue pour célébrer le 50e anniversaire du Stade de Montréal.
0: Comaneci, pour les enfants, c'était une grande gymnaste.
1: Attendez, elle a eu, c'est arrivé une seule fois dans l'histoire de l'humanité, elle a eu 7 fois des 10 sur 10 comme gymnaste.
0: Ouais, ça n'existe pas normalement.
1: C'est une femme exceptionnelle, qui a un charisme fou, qui est simple comme tous les grands. Là. Puis, en tout cas, c'est un grand, grand souvenir pour moi. Et ça, c'est pas des tubes, c'est des standards. Puis c'est pas les journaux, les magasins, les radios, les maisons de disques qui font ça, c'est le public qui s'en empare. Un tube, ça dure un an ou deux, des fois une semaine, deux semaines. Mais ça, quand ça dure 50 ans et plus, ça devient quasiment comme la musique classique, quoi. Ouais. D'après mon petit Robert à moi, en tout cas, c'est...
0: Le petit Robert.
1: Après 50 ans, ça devient le standard de la musique classique. Puis j'en ai quelques-unes, comme Lindbergh ordinaire, Jouer de l'amour. Même Je t'aime comme un fou, ça a bientôt 45 ans. Ça n'a pas tout à fait 50 ans.
0: Pas tout à fait 50, mais tout ça, c'est des standards.
1: Mais standard, c'est un cadeau qui est inexplicable. Puis, si je m'en lassais, moi, peut-être que tout le monde s'en lasserait aussi. Mais je la chante là, parce que des fois, il fait très chaud puis ça rafraîchit.
0: Les standards que vous allez pouvoir découvrir en Charlebois-Scope, si vous avez la bonne idée de venir au Grand Rex à Paris les 16 et 17 mars prochains, c'est par exemple, il en parlait, le grand Robert Lindbergh.

0: a 60 ans de carrière, comment on construit, Robert Charlebois, la liste des chansons d'un spectacle qui donc est une somme, un retour sur toute votre carrière? Comment vous construisez la liste des chansons?
1: C'est comment dire,
0: une fois qu'on a mis les standards,
1: pour employer un mot latin, c'est un work in progress. Puis quand on commence les répétitions, on se dit, puis je me souviens qu'un jour j'étais allé voir Aznavour, puis j'ai dit, hey Charles, la première chanson avec laquelle t'as ouvert, ta nouvelle est bonne. Puis il dit, Robert, elle est pas nouvelle, je l'ai écrite il y a 25-30 ans, mais je la chante jamais. Et il faut aller des fois chercher des petites pépites qu'on oublie, qui s'insère bien dans un show. Si on fait, moi j'ai toute ma période trash punk, funky, assez rock and roll. Et puis après ça, je pense que les gens ont beaucoup envie d'entendre parler de tendresse, d'amitié, d'amour et de paix, parce que on est agressé de toutes parts. La guerre des sexes, les hommes contre les femmes, les politiciens qui parlent juste de guerre ou d'argent. Alors, les gens ont envie de d'un peu de oui, d'amour puis de tendresse.
0: Et vous, ça vous fait plaisir de leur apporter ça?
1: Ben oui. Faut pas faire trop de balades non plus, parce que les gens aiment ça. Même au Grand Rex, des fois, ça se lève puis ils viennent danser en bas. Là, puis ça, c'est fantastique pour un musicien de voir des gens danser sur la musique. Là, les gens, ils écoutent ça avec leur dos en même temps qu'avec leurs oreilles. Puis ça fait, y a rien de plus stimulant. Les musiciens jouent mieux. Dès qu'il y a 4-5 belles filles qui se lèvent pour danser, whoop, la musique devient comme par hasard meilleure. Puis c'est la musique live. Il y a rien de préenregistré. Mais des fois, je suis tellement tannant, moi, que je me dis, et si je faisais semblant de chanter, bon, comme la plupart des...
0: Du playback? Robert!
1: Non. Mais juste, mettons 30 secondes dans le show, puis devinez où, à la fin, vous gagnez une boîte de savon pour les genoux.
0: Ah ben d'accord. Hein? Pourquoi pas?
1: Et un show gratis pour votre beau-frère. Ça serait vicieux de ma part, mais je suis sûr que les gens s'en apercevraient pas.
0: Ah, je sais pas. Si le premier rang, les fans.
1: Le premier rang. Mais même Johnny, il prenait quelqu'un qui faisait les notes hautes derrière lui.
0: Son choriste, oui.
1: Et Madonna, quand elle chante, puis qu'elle n'est pas essoufflée, tu sais, bon, ça, c'est gros comme une église catholique, là, mais.
0: J'adore. Robert.
1: Disons que c'est. Faut pas que je m'écoute trop. Une chance que j'ai des bons conseillers.
0: C'est ça. La cascade. Robert, en Charlebois-Scope, les 16 et 17 mars prochains à Paris, au Grand Rex, la billetterie est ouverte et ça se remplit très vite. Donc il faut vraiment prendre vos places maintenant. C'est donc un son et lumière, un concert et un écran géant, le bel écran du Grand Rex qui va projeter un film inédit. Et donc, il le dit, Robert Charlebois, ici même, tout est live et ça va être un grand moment de musique.
1: Je fais des blagues, mais en fait, je suis pas prêt encore. Je suis pas assez vieux pour faire du playback.
0: Du playback plus tard.
1: J'aurai 96 comme Hugo Frey. Peut-être que là, je ferai des shows en playback.
0: À tout de suite, les amis, vous écoutez Décibel.
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3: Et toutes les heures à la nuit, des infos pratiques et loisirs. Une info pour les amoureux des Verts. Samedi, c'est la reprise du championnat de Ligue 2. Avant, juste à côté du stade, Dominique Rocheteau va dédicacer son nouveau livre Foule Sentimentale. L'Angevin raconte de nombreux souvenirs allant de son enfance en Charente-Maritime aux grands matchs sur les scènes européennes et même mondiales. Rendez-vous à 16h30, c'est à la brasserie Orbital. Et puis rendez-vous également ce soir à la Comédie Triomphe, Square Violette, c'est à Saint-Étienne, pour 1h30 de stand-up avec des talents régionaux en partenariat avec le Showtime Comedy Club 100% stéphanois. Le Triomphe Comedy Club vous invite à une soirée de fou rire avec les meilleurs moments des one-man shows de ces humoristes. Préparez-vous à découvrir des artistes drôles qui vont se succéder sur scène pour 1h30 de stand-up et de sketch hilarant. Ça démarre donc ce soir à partir de 20h30.
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0: Et ce soir, notre invité dans Décibel, c'est Robert Charlebois qui célèbre ses 60 ans de carrière avec Robert en Charleboiscope 2.0 au printemps prochain à Paris, au Grand Rex. On parlait de cinéma, forcément.
1: On parlait d'Hugo Frey. J'espère que les gens n'ont pas compris que Hugo Frey chantait en playback.
0: Non.
1: C'est la chance, vu que c'est admirable, si j'ai la chance de chanter à 96 ans, j'ai dit que peut-être là, j'utiliserais des trucs.
0: Des petites astuces.
1: Mais c'est fantastique. Il est en une forme et il fait encore des tournées. Le plus vieux que j'ai vu dans ma vie, c'était Trenet. Je l'ai vu à 85 ans. Il avait encore toute sa voix. C'était assez prodigieux.
0: Ouais. Mais c'est pas une question pour vous, l'âge. De toute façon, vous êtes un jeune octogénaire.
1: Oui, mais j'ai 4 fois 20 ans. Moi, j'ai pas 80. Mais j'aime mieux dire 4 fois 20 ans. C'est plus élégant. Mais non, mais évidemment que c'est un cadeau extraordinaire de vieillir en santé. Le reste, bon, ben, il y a beaucoup de gens qui n'ont pas cette chance. Moi, je dois tout à la chance.
0: C'est l'heure des choix cornéliens, monsieur Charlebois. Il faut choisir.
1: Au secours.
0: On y va. Si vous deviez choisir un seul mode de communication, parler, écrire ou chanter?
1: Ouf. Un pouf. je dirais parler, parce que si on a des choses essentielles à dire, on les dit, on n'est pas obligé de mettre un rythme ou un tempo ou de la musique derrière. Mais écrire, c'est lent aussi. C'est long et c'est très, très difficile. Pour moi, c'est la chose la plus difficile au monde.
0: Vous préférez faire 2 heures de sport ou une grasse matinée?
1: Il est difficile, ça. Je pense une grasse matinée, oui. Parce que mon sport, c'est mon spectacle, en fait.
0: C'est vrai. Vous préférez devenir américain, comme le veut Donald Trump, ou devenir prêtre?
1: Nous sommes déjà les Américains, et pour moi, Donald Trump est un intrus, parce que ma famille est en Amérique du Nord depuis 350 ans, la sienne à peine depuis 100 ans. On n'est pas États-Unis, mais on est Américain bien avant lui. L'autre question, c'était quoi? Le choix entre être Américain ou prêtre?
0: Oui.
1: Ah non, pas prête. Le pape a essayé de se marier avec Céline, une chance, ça n'a pas marché. Elle a dit non, sinon, t'imagines le monde, ça a tout refait, toi.
0: Ça aurait été quelque chose, effectivement.
1: Non, prêtre. Je suis pas fait pour être prêtre. Je suis, agnostique depuis l'âge de 14 ans et demi, et puis je respecte toute la littérature. J'aime Jésus, surtout ses attachés de presse, là. Et puis, j'ai une littérature fantastique dans la liturgie et tout. Mais, non, on va pas s'embarquer là-dedans, ce serait trop long. Et je respecte le merveilleux de tout le monde.
0: On part ce soir, Robert. Une semaine au ski ou à la plage?
1: Ou à la plage, oui. Le ski, non, il y a trop de fous en planche qui savent pas tourner. Ils sifflent quand ils sont derrière nous à 80 km/h. Ça me rassure pas du tout.
0: Vous préférez faire une chanson qui fait rire ou qui fait pleurer?
1: Je crois que je suis un heureux mélange des deux. Puis c'est pour ça que j'aime tellement Nino Ferrer. C'est que il y avait le Nino de Mirza, puis de Gaston, puis il y avait le Sud. Et puis le Sud, ça me tire les larmes.
0: C'est très mélancolique. Ouais. Qu'est-ce qui vous met de mauvaise humeur? La pluie, les cons ou les impôts?
1: Les impôts, ça me met de bonne humeur parce que plus j'en paye, mieux ça va pour moi. Et puis la pluie, j'aime tout ce qui est beau, mais trop de pluie, non, ça c'est... Et l'autre, c'était quoi?
0: Les cons.
1: Ah non, les cons, qui a dit? En Bretagne, il ne pleut que sur les cons.
0: Oui, c'est vrai.
1: C'est une de mes phrases. Et la seule phrase qui est plus jolie que ça, c'est: en Bretagne, il fait beau plusieurs fois par jour. J'adore celle-là aussi.
0: Et allez, on termine. Demain matin, vous vous réveillez avec une nouvelle voix. Celle de Garou ou celle de Céline Dion?
1: Il y a de la marge, là.
0: Faut choisir.
1: Me semble que, pour avoir celle de Céline, faudrait que je me fasse castrer, donc je vais prendre Garou.
0: On comprend. Robert Charlebois, on continue à parler avec vous de votre nouveau spectacle en Charleboiscope, qui sera à Paris l'année prochaine. Mais avant, on vous écoute. Entre 2 juin, celle-là, vous la chanterez ou pas l'année prochaine?
1: Ça se poudrait. Non, parce que c'est moins intéressant depuis que Justin Trudeau a légalisé la marijuana. Puis ça a servi quand même à... Les jeunes fument moins, parce qu'un des grands plaisirs du pot qu'on appelait, c'était que c'était interdit.
0: Ah oui, il fallait se cacher.
1: Là, c'est comme les films porno. Quand ils ont légalisé en Suède, il n'y avait plus personne pour y aller. Il n'y avait plus de queue. Enfin, une queue dans le sens de fil. Oui.
0: Bien sûr, on a compris. Robert Charlebois est dans Décibels.

0: est l'invité de Décibel.
1: Oui, oui, ça me fait rire parce que avant Art Carney, Mark Carney, pardon, nous avions Justin Trudeau comme premier ministre du Canada, le fils de Pierre-Éliott Trudeau.
0: Le fiancé de Katy Perry.
1: Le fiancé de Katy Perry. Et le fils de Margaret Trudeau aussi. Et Margaret Trudeau qui fait des fois du stand-up comique pour les levées de fonds, pour la charité, pour les hôpitaux, etc. Puis elle dit, vous savez, j'ai été la femme du premier ministre du Canada, et bien maintenant je suis la maman du premier ministre du Canada. Puis il y en a qui pensent que je suis folle, mais ils ont raison. C'est très difficile, il paraît. Et puis, sa mère, elle fume du pot. Puis peut-être que Justin a légalisé ça, justement, pour ça que ça... Alors, un jour, c'est l'été dernier, il vient voir mon show. J'étais avec Lisa Leblanc, une fille qui chante acadienne. Ma vie, c'est de la merde. Exactement. Et là, on est à l'entracte, puis Justin, il me dit... Hey, ça sent le pot. J'ai dit, Justin, Chris, tu vas pas te plaindre, c'est toi qui as légalisé ça. Puis, tout le monde a le droit d'en fumer partout à travers le pays. Ouais. Puis, j'ai dit, pourquoi t'amènes pas tes enfants dans, tu sais, c'est une soirée en plein air. Les gens, ils se lancent le frisbee, ils jouent avec les chiens, ils se tirent dans l'herbe, etc. Puis, j'ai dit, tu devrais amener tes enfants dans des soirées comme ça, Lisa Leblanc, ça swing, moi, ça swing, ils vont pas s'ennuyer. Ouais, je les ai amenés à un pop festival à Ottawa, puis en rentrant sur le terrain, ils ont dit, hey, ça sent grand-maman.
0: Incroyable! On embrasse la famille Trudeau.
1: Incroyable,
0: mais vrai, évidemment. Mais comme toutes vos histoires, Robert Charlebois, parlons un tout petit peu de cinéma, puisque vous qui chantiez que vous étiez un gars ben ordinaire.
2: Je suis un gars ben ordinaire. Des fois, j'ai plus le goût de rien faire.
0: Bah des choses, vous en avez fait beaucoup et il y a un film documentaire qui va sortir l'année prochaine et qui s'appelle La vie extraordinaire de Charlebois. C'est un film qui pour le moment a été présenté dans des festivals de cinéma. Vous venez d'avoir un prix, deux prix.
1: J'ai eu le coup de cœur d'Angoulême déjà, qui est fantastique. Une seule représentation, mais les gens me demandaient où est-ce qu'on peut le revoir et tout ça, puis ça riait et ça pleurait. Et... cette semaine, j'étais en vacances sur la côte avec des copains et je reçois un téléphone de Montréal mercredi. Je gagne le grand prix de Long Island Music Festival. C'est l'État de New York, évidemment, puis c'est des critiques américains. Il n'y a pas de francophones là-dedans. Ils m'ont donné le grand prix international du meilleur documentaire.
0: Bravo.
1: Musical, ok.
0: Bon. Documentaire musical.
1: Bon, ça, ok, c'est fantastique. Puis, deux jours après, Hollywood, Los Angeles qui appelle en disant, on a donné un prix à la vie extraordinaire d'un gars ordinaire, là, pour la meilleure insertion d'une bande dessinée dans un documentaire. Donc, dans la même semaine, j'ai New York et Los Angeles qui me donnent un prix.
0: C'est classe, hein? Donc, effectivement, c'est un docu psychédélique.
1: Oui,
0: parce que
1: c'est des...
0: Il y a comme ça des insertions d'un dessin animé à l'intérieur d'images d'archives. Il y a votre voix qui, parfois, nous aide à faire le lien.
1: Il y a une seule chanson, un bout de chanson en anglais dans tout le film. Ouais. Petroleum, que j'avais fait avec Frank Zappa en 1900, tranquille. Et
0: J'aime bien cette expression, je vais la garder. Quand c'est trop loin, en 1900, tranquille. J'adore. Robert Charlebois, vous êtes trop fort.
1: Non, c'est pas moi, c'est Zappa qui est fort. Mais en tout cas, Petroleum et...
0: Et c'est la seule chanson.
1: Et donc, il n'y avait pas de francophones. C'était un jury complètement américain.
0: Mais c'est que le film est super.
1: Je comprends plus rien, là. Mais on veut dire que c'est. Non, je peux pas, moi, vu que je suis le sujet du film, en fait. J'ai fait la musique puis le scénario. Ouais. Puis c'est ma vraie vie. Mais vu que je suis le sujet, je suis incapable de juger ça.
0: OK, je
1: vais faire. Quand ça vient de New York ou de Los Angeles dans la même semaine, je me dis, ça doit être pas mal.
0: Et ça vient d'ici aussi, parce que moi, je l'ai vu.
1: Vous l'avez vu?
0: Oui, il est formidable, ce film. Donc, La vie extraordinaire de Charlebois, il sortira en France l'année prochaine. On ne sait pas encore quand, mais je vous donnerai la date de sortie dès qu'elle sera
1: officielle. Je viendrai vous en parler.
0: Mais oui. Et écoutez un petit extrait, parce qu'il y a des archives incroyables.
3: Un poète, c'est... Moi, je crois beaucoup en la poésie. Je crois que c'est une arme aussi forte que la guerre. Puis je crois que ça peut sauver le monde. C'est une des choses qui peut sauver le monde avec la musique. Il faut arrêter de crier dans le vide. Il faut plus perdre de temps. Il faut que chaque mot soit ciselé. Que chaque pensée se rende à son but. C'est ça que j'essaye de faire. Moi, j'essaye pas de faire de la musique psychédélique. Dans Lindbergh ou dans n'importe laquelle de mes chansons, tout est ciselé. Il n'y a pas une note de trop. Il y a des sons de trop. Il y a des mauvais sons. Il n'y a pas un mot qui n'est pas pensé. C'est pas des paroles pour rien dire. C'est pas des chansons comiques que je fais.
0: Des chansons comiques
1: non.
0: que je fais.
1: Eh ouais. Non, ça c'était bien avant l'intelligence artificielle. Mais je crois qu'il y a des gens qui se mettent ensemble, qui ont l'intelligence du cœur, ça va plus loin que l'intelligence artificielle. Et c'est ça, ma vie, c'est juste des rencontres finalement, puis des associations avec les bonnes personnes. Et si tu rencontres des mauvais ou des bandits, ben, ça veut pas dire que la synchronicité est toujours bonne pour la sérendipité. Sérendipité, c'est quand ça nous amène vers le haut et que le hasard fait qu'on va, même quelqu'un qui nous dit non, on dit une chance qu'il m'a dit non, j'aurais perdu mon temps avec lui, puis il y a des noms qui valent plus cher que des oui, etc. Donc, tout ça, c'est la chance, finalement. Synchronicité, la chance, et, comment je dirais, ben, j'appelle ça la bonne étoile, le timing aussi. Moi, j'étais un résultat des années psychédéliques. Donc, c'est le Québec qui m'a fait, c'est la psychédélie qui m'a fait, et non l'inverse.
0: Ben, moi, je
1: serais venu au monde 10 ans plus tôt ou plus tard que j'aurais peut-être fait une carrière, mais pas celle-là.
0: Une autre, c'est ça. Ben, je remercie, moi, ma bonne étoile, de vous avoir mis sur la route de cette émission. Décibel, merci d'être venu nous voir, cher Robert Charlebois.
1: Le lapin bleu te remercie.
0: Merci, avec ses yeux malicieux. Robert Charlebois, rendez-vous à Paris les 16 et 17 mars prochains au Grand Rex. Et on reparlera, oui, du film La vie extraordinaire de Charlebois quand il sortira. À très bientôt, portez-vous bien.
1: Bisous.
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2: Robert Charlebois a quitté le studio, mais pas nos cœurs évidemment, ni nos playlists, ni notre blind test, puisque nous consacrons notre jeu musical de ce soir aux chansons qui viennent du Québec, évidemment. Alors pour jouer avec nous et pour gagner, et voilà le dernier album en date de Charlebois, avec notamment la super reprise d'Elvis Presley, Falling in Love with You, fou amoureux de vous, on adore. Pour gagner ce disque donc de Robert Charlebois, il y a Gilles. Bonsoir Gilles.
3: Bonsoir Émilie.
2: Bienvenue dans Décibel.
3: Merci.
2: Merci.
3: Très content.
2: Avec nous. Ah, ça me fait plaisir aussi. Et il y a également Benoît. Bonsoir Benoît.
4: Bonsoir Émilie, bonsoir Gilles.
2: Merci.
3: Bonsoir Benoît.
2: À tous les deux, c'est trop chouette que vous soyez là. Les artistes québécoises et québécois, il y en a de toutes les époques, dans tous les styles, sur tous les tons. On a choisi trois d'entre elles et eux. Et il va falloir les reconnaître le plus rapidement. À la fin, tout le monde gagne, hein, évidemment. Robert Charlebois, très classe, vous a laissé à chacun un album, bien sûr. Voilà, donc, quoi qu'il arrive, vous avez tous les deux gagné. Mais bon, puisqu'on aime quand même un peu la compète, on va donc vous passer des chansons, et puis il faut retrouver le plus rapidement possible le nom des interprètes, ok?
3: D'accord. Okay.
2: Alors, voici une première chanson qui vient du Québec. On cherche qui chante ça. Benoît et Gilles, n'oubliez pas de donner votre prénom avant de donner votre réponse.
3: D'accord. Benoît.
2: Benoît.
3: Et Garou.
2: Garou, il est accompagné
3: et
2: de...
3: Céline Dion.
2: Oui.

0: je dois vous le dire, qui m'a apporté beaucoup de peine. Beaucoup de plaisir aussi, mais beaucoup de peine, car c'était un peu mon Everest de karaoké. Je me suis dit, un jour, je vais la chanter au karaoké, ça va être beau. Eh bien non, ça n'a jamais été beau au karaoké. Trop difficile, mais oui, un jour peut-être, je ne sais pas. C'est, voilà. Pour le moment, c'est un fantasme inassouvi. Un point pour Benoît, en tout cas, qui a bien reconnu Garou et Céline. On reste au Québec, mais on change d'interprète. Cher Gilles, cher Benoît, dites-moi, mais qui chante ça?
1: Ah, Benoît.
0: Benoît.
1: Cœur de pirate.
0: Oui!

0: des enfants il y a un moment maintenant. Ça fait 20 ans qu'elle est sortie cette chanson. Ouais. 20 ans que Cœur de Pirate enchante nos oreilles avec cette jolie chanson. Benoît, c'est un sans faute. Je m'en vais voir Gilles pour prendre des nouvelles. Comment ça va, Gilles?
1: C'est brillant.
0: C'est-à-dire que Benoît est très rapide. Hein. On n'a pas tellement de temps de se poser la question.
1: Oui, désolé.
0: C'est pas grave. On va finir avec une chanteuse. Quoi qu'il arrive, je le rappelle, Gilles et Benoît, vous avez tous les deux gagné l'album de Charlebois. Et pour le plaisir, donc une troisième chanson qui vient du Québec.
1: Benoît. Charlotte Gardin.
0: Ah, c'est pas Gardin.
1: Charlotte.
0: C'est Charlotte, mais c'est pas Gardin avec un.

0: Jardin qui sera notre invité dans Décibels mercredi prochain. Mercredi prochain, on va recevoir des bonnes nouvelles de Charlotte Cardin ici même. Gilles et Benoît, vous avez gagné tous les deux, merci, bravo.
1: Merci beaucoup.
0: Je vous félicite, je vous embrasse. Et si vous voulez venir jouer avec nous au Blind Test, les amis, vous n'oubliez pas, c'est tous les soirs dans Décibels, du lundi au vendredi. Voilà, on joue autour de la musique. Allez, on reste au Québec avec Safia Nolin, une autrice, compositrice, guitariste, interprète québécoise qu'on adore et qui en ce moment fait une grande tournée avec des reprises. C'est sa passion, les reprises. On va écouter Safia Nolin maintenant faire une reprise de Laurie. Je serai ta meilleure amie. Et elle n'est pas toute seule, Safia Nolin, sur cette chanson. Elle est accompagnée par Pomme.

0: Cynthia Nolin qui reprend avec Pomme le classique de Laurie, Ta meilleure amie. Cynthia Nolin qui vient de sortir un troisième volume donc de ses reprises et qui en ce moment est en tournée chez elle au Canada, qui débarque en France en mars 2027. Bah tiens, comme Robert Charlebois tout à l'heure. Elle sera à Jouer les Tours le 18 mars, puis à Amiens, Paris, ça sera le 25 mars à la Maison des Métallos. Rendez-vous aussi au Havre, à Magny-le-Hongre, Vannes, Le Mans pour les dates françaises en 2027. Ça, c'est pour Cynthia Nolin. Et en ce qui concerne Pomme, vous le savez, son prochain album, La Forteresse, sortira le mois prochain.
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0: C'est l'anniversaire du premier vrai gros tube de U2. Le premier 45 tours de l'histoire de U2 à être classé numéro 1 au Royaume-Uni. C'est Desire sur le sixième album du groupe, Rattle and Hum. Il était temps que ça marche, hein, les gars. Ils ont même reçu un Grammy Award pour cette chanson en 89 à Los Angeles.

0: tube, il est vrai. Alors avant Desire, il y avait eu New Year's Day en 83, il y avait eu Sunday Bloody Sunday la même année, ou encore With or Without You sur le Joshua Tree en 83. Oui, mais en 87, pardon. Oui, mais voilà le premier 45 tours de U2, numéro 1 des ventes. Et ben, c'est celui que vous venez d'entendre, Desire, et ça s'est passé un 8 octobre. Allez Décibel, c'est terminé pour ce soir. Merci à l'équipe de l'émission. Il y avait Kinan, Lajeili, Oumaïma Abaz, Iris Guitoni, Thierry Boffa, Thomas Demol et Mélodie Chaïb. N'oubliez pas de revenir nous voir demain puisque nous serons avec Dominique A. Et puis si vous restez à l'écoute de votre radio ici, c'est Jackie qui va débarquer dans Y'a pas que Paris dans la vie.
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4: Bonsoir à tous et très heureux de vous retrouver. Merci d'avoir choisi ici un réseau de 44 stations en région et chaque soir avec vous. Eh bien, on voyage, on se balade dans votre pays. On ira d'ailleurs en Lozère ce soir à la rencontre d'un petit animal qui gagne à être connu grâce à la Revue des Merveilles. On ira dans le sud, près de Nice, pour découvrir une entreprise qui propose les services de personnes pour chouchouter vos animaux de compagnie. Nous irons enfin boire un thé ou un café si vous voulez, mais servi par des robots. Oui, c'est possible et c'est dans le Vaucluse. Ce soir, je reçois une personnalité pas comme les autres. Pas comme les autres parce qu'elle est considérée comme culte. Et croyez-moi, c'est rare. C'est un journaliste, animateur de télévision, musicovore. Il s'est fait connaître pour son rôle de précurseur d'émissions musicales à la télévision. Je pourrais citer Chorus, Les Enfants du Rock ou encore Platine 45, où il recevra tout le monde. Longtemps attaché de presse d'artistes comme Serge Gainsbourg, mais aussi Alain Bachung, Peter Gabriel et même Bob Marley, journaliste au magazine Rock et Folk, son visage devient familier dans les années 80 et 90 avec Récréa depuis la consécration avec le Club Dorothée qui va marquer toute une génération et de parents et d'enfants dont je fais partie. Je reçois ce soir Jackie Jakubowicz, dit Jackie. Bonsoir Jackie.
5: Bonsoir Eric.
4: Bon, comment ça va, Jackie?
5: Ça va très bien.
4: Qu'est-ce qu'on fait? On la joue frangeux, hein?
5: Ouais.
4: On se connaît un peu.
5: On se connaît, donc on va.
4: On va se tutoyer.
5: Vous permettez que je tutoie?
4: Ouais, moi, je suis comme un fou de tutoyer, Jackie, parce que c'est vrai que tu fais partie quand même. Quand je dis que t'es culte, toi, tu vas me dire non, j'en ai absolument pas conscience, mais c'est vrai.
5: Bah, j'en avais pas conscience au début, mais là, je me rends compte. Parce que tous les jours, vrai qu'on me le dit, quoi.
4: Tu traverses la France et je l'ai vécu avec toi. On t'arrête toutes les 5 minutes pour faire un selfie une photo.
5: Toutes les 3 minutes.
4: Oui, toutes les 30 secondes même.
5: Toutes les secondes, allez.
4: Non, mais c'est extraordinaire. On va se balader avec toi et on va essayer de faire un petit voyage dans ta vie. On va essayer de découvrir un peu les endroits qui ont pu être des endroits marquants, des ancrages particuliers. C'est un peu le principe de cette émission. Et alors, je te remercie, t'es raccord. Il n'y a pas que Paris dans la vie.
5: Oui.
4: T'es né à Paris.
5: Oui, je suis né à Paris dans le 19e, en face des Buttes Chaumont. C'était déjà prémonitoire parce que la première télé que j'ai faite avec Antoine de Caunes, c'était aux Buttes Chaumont, Chorus.
4: Alors les Buttes Chaumont, on explique, voilà, c'était les sociétés de production, c'était les SFP.
5: C'était la SFP, oui, mais ça n'existe plus depuis qu'on y est passé avec Antoine.
4: Mais c'est vrai, non, ça n'existe plus. Non, mais c'est assez prémonitoire. Alors je ne sais pas si tu grandis dans le 19e, tu grandis où à Paris?
5: Dans le 11e, pas très loin.
4: Ouais.
5: Toi, vers la République. Je suis un mec de la Répu, comme on dit.
4: Voilà. À quoi ressemble ton enfance? Qu'est-ce qu'ils faisaient tes parents?
5: Alors mon père était tailleur pour hommes, sur mesure.
4: Ouais.
5: Et ma mère faisait les retouches dans l'arrière-boutique.
4: Comme les parents de Nikos Aliagas. Le papa de Nikos, il était aussi tailleur.
5: Exactement la même chose.
4: Tu grandis plutôt dans le 11e arrondissement, du coup?
5: Ah oui, oui.
4: Carrément, hein.
5: Oui, oui, je suis né dans le 19e, mais j'habitais.
4: D'accord,
5: j'ai tout de suite le 11e.
4: D'accord.
5: Et voilà, j'ai grandi dans le 11e, dans deux rues différentes.
4: Quel souvenir tu as? Ah, tu peux donner le nom des rues, hein, ça peut parler à des gens. Hein.
5: Bien sûr, j'ai vécu au 24 rue Saint-Ambroise, Paris 11e, en face d'une église. Bon, ce qui pour un juif ashkénaze déjà, bon, tu vois ce que je veux dire.
4: Ouais.
5: Et après, donc, j'ai déménagé 6 rue de Guéry, aussi dans le 11e, toujours en face d'une église, s'appelait l'église Saint-Joseph.
4: Voilà.
5: Mais tout près de la rue du Faubourg du Temple, et tout près du Gibus, là où j'ai vu mes premiers concerts de rock'n'roll.
4: Ah non, mais rien n'est lié au hasard avec toi. Hein.
5: Rien.
4: Alors, cette enfance à Paris, ok, mais alors, il n'y a pas que Paris dans la vie, parce que tu vas aussi un petit peu te déplacer et bouger avec ta famille.
5: Oui.
4: Et je sais que tu avais des vacances du côté des Sables d'Olonne.
5: Absolument, mes parents louaient une maison pendant 5-6 ans, 7 ans, même aux Sables d'Olonne, en Vendée.
4: Voilà. Alors, c'est paradoxal, parce que quand tu allais au bord de la plage, tu n'aimais pas particulièrement l'eau.
5: Bah, déjà, tout petit, j'aime toujours pas, mais j'aimais pas, non. J'aimais pas l'eau, j'aimais pas trop la plage, le sable.
4: Toi qui as pris des seaux d'eau après la télévision.
5: Bah, justement. Tu regardais le jeu de l'ABC ou le Jackie Sou?
4: Évidemment, Jackie, je suis né dans les années 80. Donc,
5: oui, c'est vrai.
4: Mais pourquoi t'aimais pas l'eau? Aujourd'hui, t'en es où avec l'eau?
5: J'y vais, quand je suis à la boule, j'y vais rarement, quoi. Tu vois, je préfère la regarder dans un bar, tu vois, comme ça, sur la plage, que nager. Mais je sais nager, pourtant. Hein.
4: Bah, oui.
5: Le seul truc qui me faisait venir sur la plage dans cette Bologne, c'est que quand mon père me proposait de jouer au football.
4: Alors,
5: parce que j'adorais le football.
4: Parce que justement, la carte postale qui nous vient dès à présent, et on reparlera de la boule tout à l'heure, les Sables d'Olonne, c'est toi en train de jouer au foot avec tes cousins et avec ton papa.
5: Oui, absolument, c'est ça. J'ai gardé cette image, j'avais 8, 9 ans, 10 ans.
4: Qu'est-ce que tu gardes comme souvenir des Sables d'Olonne? Qu'est-ce que, je sais pas, il y a une plage qui t'a marqué, une rue, un endroit, une odeur?
5: Non, un endroit chez Pierrot. Je mets bien chez Pierrot. Mon père m'achetait des sucettes.
4: C'est un confiseur.
5: Mais pas des sucettes à l'année. Hein. Non, oui, bah non. C'est un confiseur. Oui, oui, oui. Et alors, j'y suis retourné.
4: Ah oui?
5: Oui, je suis passé il y a 7 ans et chez Pierrot, ça existe toujours. Et ça m'a fait un petit truc.
4: Mais justement, je te demande, Mais quel lieu tu entretiens avec peut-être ces rues dans le 11e arrondissement ou avec justement les Sables d'Olonne où tu allais? Tu y retournes régulièrement? Tu y repenses souvent?
5: Oui, je suis retourné une fois à rue de Guéry et ça m'a fait un petit truc de revoir l'appartement de mes parents, tout ça, où j'ai vécu pendant, on va dire, 12 ans quand même.
4: Parce que nous, on est nostalgiques de toi et du club d'eau.
5: Oui.
4: Toi, est-ce que t'es nostalgique là? C'est ce que
5: oui,
4: tu dis,
5: complètement,
4: oui, finalement.
5: Complètement.
4: Tu aussi.
5: Bien sûr, je le suis.
4: Bon, puisque tu me parles de Pierrot le confiseur, c'est quoi les spécialités vendéennes? Tu vas pas me dire qu'il mangeait pas de la brioche quand t'étais gamin?
5: Bah oui, il y a de la brioche, bien sûr. Ouais. Bah, bien sûr.
4: La Vendée, t'as eu l'occasion de t'y balader, d'y passer du temps, mais il y a aussi un autre endroit important qui compte pour toi, c'est les colonies de vacances.
5: Ah oui. Alors là, oui, ça compte vraiment à plein de niveaux. C'était donc à Verberie dans l'Oise. Et c'était une colonie de vacances juive, parce que j'étais dans un mouvement juif, mais enfin un mouvement, tu vois, ça s'appelait Noir Kadima, jeunesse en avant, mais enfin ça avait pas de, on était ni de gauche ni de droite ni bon voilà. Et moi j'étais un enfant quand même qui était dans les jupes de ma mère, tu vois, ma mère était très avec moi, je suis fils unique, tu vois, donc j'étais très. Et c'est grâce à Verberie, donc j'y suis allé, j'avais 12 ans, où tout a changé.
4: C'est-à-dire
5: où je suis devenu, tu vois, un peu insupportable.
4: Ce qui est fou, c'est que tu rencontres un garçon qui s'appelle Richard Gotener.
5: Et oui, qui a le même âge que moi, on a exactement un mois de différence.
4: Ouais.
5: Et je l'ai rencontré là-bas, il avait donc 12 ans, et là, tout a commencé pour nous deux.
4: Ouais, mais on a des dossiers, il paraît que tu mettais de la menthe à l'eau dans les lits, tu jouais avec du dentifrice.
5: Mais oui, je mettais du dentifrice, on est partis intimes.
4: Tes amis.
5: Il y avait un dortoir, c'était pas mixte. Enfin, c'était mixte, mais les garçons avec les garçons, les filles avec les filles. On attendait aussi que nos copains dorment pour leur mettre du sirop de menthe.
4: Oui, c'est ce que je te dis.
5: Sirop de menthe dans les draps, on faisait les lits en portefeuille. Enfin, tout, quoi. Tout ce qui était possible.
4: Et qu'est-ce que vous faisiez dans l'Oise? Vous vous baladiez? Vous avez découvert un peu les territoires, là-bas?
5: Non, pas du tout. C'est un château. Tu vois, c'était un château. Moi, je jouais au foot parce que j'adorais le foot. Et le reste du temps, oui, on se baladait. Bien sûr qu'on se baladait, on sortait un peu de Verberie, oui.
4: Ce lieu, il n'est pas anodin, parce qu'on en parle comme ça, on plaisante avec Richard Gotener, que tu as connu là-bas, mais c'est aussi un lieu où tu te lances dans cette fibre artistique. C'est là que ça commence à arriver.
5: Oui, c'est un peu là, vers 15 ans, on écrivait des sketchs. À 15 ans, quand t'écris des sketchs, bon, on se prenait pour Poiret Serrault, parce que nos idoles, c'était Poiret Serrault.
4: Ouais.
5: Mais bon, on s'est vite rendu compte qu'on était ni Poiret, ni Serrault, si tu veux. On faisait des sketchs, tu vois, le vendredi soir pour Shabbat, pour les colons, quoi, mais ça marchait parce qu'ils nous connaissaient. Alors, on s'est un peu après, t'as vu, on est drôle et tout. Enfin, qu'on peut, l'âge bête, toi, 15 ans. Et à 19 ans, on s'est dit, 3 ans plus tard, parce qu'on se voyait toujours, mais on n'était plus en colonie de vacances, à 19 ans. On s'est dit, tiens, on va faire un cabaret, on va essayer de faire un cabaret.
4: L'échelle de Jacob.
5: Mais dis donc, mais attends, mais c'est incroyable, toi.
4: C'est à Paris, ça. Oui. C'est toujours à Paris. Je sais pas si ce lieu existe encore.
5: Oui. Si, ça existe.
4: Vous avez pas eu succès non plus, à ce moment-là.
5: Non, alors le mec nous dit, attendez, mais je me souviens, c'était en première partie de Thierry Leluron, qui était déjà un peu connu à l'époque. Et, il nous dit, bah, je vous allais passer comme ça. On lui dit son livre, vous venez de pas payer. Ben, nous, on était contents, tu vois. Et on commence à faire les trucs, deux, trois sketchs, les mecs mangeaient, les mecs buvaient, personne ne rigolait. Donc, à la fin, on s'est dit, bon, on va arrêter là, on va tenter notre chance chacun de notre côté, puis ça nous a pas trop mal réussi.
4: Voilà. Les débuts de Jackie. On a encore plein de choses à se raconter. On a encore croisé plein de lieux. Je te propose d'aller faire un tour au cœur de la nature avec Benoît Prospero. On va prendre le temps d'observer aujourd'hui une sorte de petit animal qui gagne à être connu.
6: Une sorte de petit crapaud léopard qui caquette comme une poule. Allez, on va prendre le temps de contempler le monde vivant. Et pourquoi pas, tiens, cet amphibien symbole de la biodiversité méditerranéenne. Avec ici Garlozer, on vous présente le pélobate cultripède. Et avant de voir ce qu'il a de plus que les autres, on va le décrire, cet amphibien. Alors déjà, physiquement, voici Juliette G. du Seine-Occitanie, conservatoire d'espaces naturels. Alors, il ressemble à quoi, le pélobate cultripède?
7: Il ressemble à un crapaud, et maximum 10 cm. Et il a la peau totalement lisse, donc pas de verrues comme le crapaud. Et il a un paterne. Il fait un peu léopard. Ça fait pas des taches, mais ça fait des grosses taches.
6: Bon, donc une sorte de crapaud léopard. Et il a une autre particularité physique, à savoir ses yeux.
7: Ce qui le rend un peu assez unique, c'est ses yeux qui sont assez globuleux au sommet de sa tête. Donc il a une carrure un peu spéciale. Il est assez drôle comme amphibien.
6: Donc, le Pélobate cultripède, c'est une sorte de crapaud de 7 à 10 cm qui ressemble à un léopard avec des yeux globuleux, ce qui est déjà assez original, mais ce qui le rend encore plus unique, c'est son chant.
7: Il y a certains qui disent que son chant ressemble un peu à un caquettement de poule.
6: Un chant qui rappelle celui de la poule qui caquette. Vous voulez écouter ? Alors, c'est vrai qu'un crapaud léopard qui chante comme une poule, c'est déjà original. Mais c'est pas fini.
7: C'est un des seuls amphibiens, en tout cas de France méditerranéenne, qui chante sous l'eau.
6: Et oui, parce que habituellement, vous prendrez le temps d'observer quand un amphibien, une grenouille ou un crapaud par exemple, chante, il est hors de l'eau. Ce que sait aussi faire le Pélobate cultripède. Et à ce moment-là, autre particularité, suivant s'il chante sous l'eau ou à l'extérieur de l'eau, eh bien, il ne chante pas de la même façon. Et c'est pas fini.
7: Le Pélobate cultripède, en fait, si on regarde un peu l'étymologie du sens, ça veut dire qu'il possède des couteaux. Ou ce qu'on appelle des couteaux, c'est des parties de ses pattes arrière qui lui permettent en fait d'avoir une partie un peu plus dure, qui lui permettent de facilement s'enfoncer dans le sol et assez rapidement pour se cacher, pour passer l'hiver, l'été ou les différents éléments.
6: Bon bref, je crois qu'on peut le dire, le Pélobate cultripède est une merveille. Et en parlant de merveille, petit rappel, la planète des amphibiens, c'est-à-dire là où ils vivent, c'est les zones humides, mares, étangs, ruisseaux, etc., à préserver donc. Merci Juliette G. du Seine-Occitanie, Conservatoire d'espaces naturels, et merci ici Garloser.
4: Merci à Benoît Prospero, restez bien avec nous sur ici, il n'y a pas que Paris dans la vie. Jackie, tu restes avec nous.
5: Bah bien sûr.
4: Jackie, vous avez reconnu sa voix, Jackie du Club d'eau, mais si ce n'était que ça, vous allez découvrir son parcours impressionnant dans les toutes prochaines minutes. On va quitter l'échelle de Jacob et les débuts à Gauthénaire quand t'as 19-20 ans.
5: Oui.
4: Pour quitter complètement la France, n'en dis pas plus, c'est à suivre sur ici.
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4: Et Super Trompe avec Give a Little Bit, sur ICI.

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2: Avec Jackie, notre invité aujourd'hui, il est né à Paris dans le 19e arrondissement, mais il va grandir du côté de Saint-Ambroise dans le 11e arrondissement, animateur de télé, de radio, formé, ne l'oublions pas, à l'école supérieure de journalisme à Paris, un amoureux de foot, on l'a évoqué tout à l'heure. C'est un parcours, c'est un destin à travers les régions, avec un ancrage très fort qu'il nous raconte ce soir. Évoqué tout à l'heure le foot, Jackie, c'est vrai que tu as été au Racing Club de Paris?
3: Absolument, je jouais ailier droit au Racing Club de Paris, j'ai même été ramasseur de balles au Parc des Princes.
2: Bah, c'est génial ça.
3: Racing Club de Paris, à l'époque, oui, enfin j'ai fait ça de 10 ans à 15 ans.
2: Ouais, donc,
3: après, il y a les filles et le rock'n'roll.
2: Et voilà, c'est ça. Ouais, parce que là, tu vas sortir un petit peu de l'enfance, te diriger vers l'adolescence. Ouais. Et alors, un autre lieu qui compte, c'est celui-ci. Pas Notre-Dame de Paris, ça.
3: Non, je crois pas, non.
2: À 16 ans, si jeune, hein, tu découvres l'Angleterre. Tu parles là parce que tu avais un correspondant, c'est ça?
3: Oui, j'avais un correspondant à l'époque, ça se faisait beaucoup. Je sais pas si ça se fait encore.
2: Bien sûr. Ouais.
3: Donc moi, je l'invitais chez moi et il m'invitait chez lui, enfin chez ses parents. Parce que lorsqu'on avait, on n'était pas. Oui. Et là, ça, j'ai découvert l'Angleterre, oui. J'ai découvert Londres, j'ai découvert le rock'n'roll.
2: Ah oui, bien sûr.
3: Ah bah voilà.
2: Les Beatles. Qu'est-ce qui me fascine quand t'arrives en Angleterre?
3: Ce qui me fascine, c'est en plus c'était la période du Swinging London, tu vois, dans les rues c'était vraiment bien. Il y avait un quotidien, une vraie énergie. Et mon correspondant a déjà adoré le rock'n'roll. Il m'a dit viens au Marquis, il y a les Beatles. Il fait. Donc j'ai vu les Beatles, j'avais 17 ans.
2: Alors,
3: j'ai vu les Kings.
2: C'était où le Marquis?
3: Parce que le Marquis, c'est dans le Swinging London, tu vois, c'est à Market Street, c'est une boîte.
2: Ça existe toujours?
3: Je pense, je sais pas, mais enfin moi, c'était là où passaient tous les groupes importants de l'époque.
2: T'as vu qui? Les Kings?
3: Les Kings, j'ai vu les Beatles, j'ai vu les Animals, j'ai vu les Who, j'ai vu Jimi Hendrix. J'ai tout vu, de toute façon, après, quand j'étais attaché de presse, j'ai tout vu.
2: Ouais, non, mais c'est quand même. Je rappelle que t'as 16 ans. Quand tu vois 17
3: ans.
2: Tu vois, quand tu vois les Beatles à 17 ans, les Kings, enfin, excuse-moi.
3: Ah, mais ça a changé ma vie.
2: J'ai ouvert à vous, là.
3: J'ai pas dit c'est ça que je veux faire, mais c'est ça que je veux écouter. Tout.
2: Bon, tu reviens en France, et c'est vrai que tout doucement, les projets vont peut-être se décider. T'es au lycée Voltaire, puisqu'on parlait du
3: lycée Voltaire. Oui, lycée Voltaire, absolument.
2: Pourquoi tu te conduis vers. Pourquoi tu vas faire une école de journalisme à rue de Rennes?
3: Je sais pas trop quoi faire, j'ai eu mon bac.
2: Ouais, mais il y a
3: je voulais faire un truc dans la musique, mais pas musicien, parce que je suis pas musicien. Et j'ai dit, tiens, peut-être, j'avais envie d'écrire des trucs, tout ça. Donc j'ai dit, je vais faire l'école de journalisme, je suis resté 3 ans, j'ai eu mon diplôme, mais ça m'a pas servi à grand chose par la suite.
2: Alors, ton premier boulot, vendeur de disques au Lido Musique sur les Champs-Élysées.
3: Absolument. Le Lido Musique qui n'existe plus maintenant. Oui, je vendais à l'époque, donc il n'y avait pas de CD. Et je vendais des vinyles en import. C'était le seul endroit à Paris et même en France où on peut trouver des vinyles en import.
2: Mais t'as vu à quel point c'est encore à la mode, les vinyles aujourd'hui.
3: Oui, c'est vrai, ça redevient la mode.
2: Donc tu travailles sur les Champs-Élysées à ce moment-là. Oui. Et puis alors, tu te retrouves dans un premier boulot, en 1973, chez Philips Phonogram, un peu par hasard, parce que tu connaissais la coiffeuse de la femme
3: de Serge Lama.
2: C'est à ça qu'on doit une carrière.
3: Ouais, écoute. Je sais pas quoi, tu la dois ta carrière, toi, ta petite fille de rencontre.
2: C'était pas le coiffeur, c'était le médecin de quelqu'un d'autre.
3: On est devenu, elle s'appelait donc Daisy Lama. Ouais. Et on est devenu pote, elle était attachée de presse chez Philips. Elle voyait bien, je m'intéressais à la musique et tout.

0: dit Jackie, attends, moi j'étais sorti, bon j'avais fait mon service militaire, enfin j'avais été pistonné, mais je m'étais fait réformer, donc je suis resté 4 mois, puis je glandais quoi. Elle me dit Jackie, si jamais j'entends parler d'un truc, je te rappelle, j'ai un pot incroyable, elle me l'a rappelé 4 mois après. Elle m'a dit viens, il cherche un attaché de presse, pas sûr que ce soit toi parce qu'il va être différentes personnes. Je suis tombé sur Louis Nucera, je sais pas si tu vois qui c'est, qui par la suite était directeur littéraire chez Jean-Claude Lattès. Avec qui je suis vraiment devenu ami après. Ouais. Et alors je rentre dans son bureau, puis à l'époque, moi j'avais, tu vois, les cheveux longs, genre Louis XIV, les Creepers, des tours Eiffel partout, des fausses cravates, enfin, tu vois, hyper élégant.
1: Très Camden Town, quoi.
0: Ouais. Et je reste dans son bureau et je reste 10 minutes debout. Ouais. C'est long quand tu cherches un emploi, tu vois. Le mec, il est là, il me dit rien. Donc je m'assois pas, tu vois. Il me dit, asseyez-vous avec la chanson niçoise que je ne sais pas faire. Il m'a posé deux questions. Il m'a dit, est-ce que vous parlez anglais? Je lui ai dit oui, parce que c'était vrai, je parle anglais. Ouais. Est-ce que vous connaissez des gens dans le show business? Je dis, non, en une seconde, je vais lui dire non parce que c'est vrai. Sinon, il va se renseigner, c'est pas possible. Il me dit, je vous remercie. Au revoir. Je sors de son bureau. Puis je dis à Daisy, il m'a posé des questions. Il va dire,
1: c'est mort.
0: Attends. Oui, c'est mort. Ouais. Et l'après-midi, il me rappelle chez moi, parce qu'à l'époque, il n'y avait pas le portail. Il me dit, vous commencez quand vous voulez. Et j'ai dit, le lendemain matin, j'étais chez Philips. Ouais.
1: C'est génial. Alors, tu vas t'occuper de tout le catalogue international. Jackie, oui. Il a été attaché de presse des Talking Heads, de Blondie, de Peter Gabriel, de Genesis. Ça met au garde à vous. T'as même été l'attaché de presse de.
0: Bob Marley.
1: Est-ce que tu peux me raconter cette partie de foot que t'as organisée pour lui à Paris?
0: Bah oui, parce que Bob Marley, c'est un dingue de football, même un fou furieux. On l'avait mis à l'hôtel Hilton, et à l'époque, à l'avenue de Suffren, à l'hôtel Hilton, il y avait un terrain de foot en bas. Il arrive avec tous ses cuisiniers, tout ça.
1: Il y a toujours, hein.
0: Oui, il y a toujours, d'ailleurs.
1: C'est Stéphane Antoine.
0: Oui, d'accord, ouais. Et il arrive et tout, c'est d'ailleurs là, la seule fois où il m'a fait goûter de la ganja, j'étais plaqué contre le mur.
1: Tout ça est interdit, bien sûr, pour la santé, vous le savez.
0: Oui, mais bien sûr, non. Non, parce que c'était trop drôle. Jack. Et à un moment donné, il approche de la fête, il voit un terrain de foot, il dit, ah, Jackie, enfin, je te dis en français, hein, il parle en anglais. J'aimerais bien faire un match de foot. Le problème, c'est que le match de foot, je pouvais l'organiser que le lendemain, parce qu'après, il partait, si tu veux. Et en 24 heures, j'organise ce match de foot des Wellers contre les... les journalistes rock, enfin, toi.
1: Il était sympa, Bob Marley?
0: Ah ouais, j'adorais Bob Marley. Fallait pas être pressé, hein. Quand on organise des interviews, il arrivait avec 3 heures de retard.
1: Évidemment.
0: Bon. Il a fait ce match et ils ont gagné d'ailleurs. Ils étaient tous défoncés, les Wallers, mais ils jouaient super bien. Quoi.
1: Complètement fou. un autre endroit avec un lien très fort, avec une rue mythique, c'est la rue de Verneuil. T'arrives chez Gainsbourg.
0: Alors oui, alors Louis Nucera, le fameux Nucera m'a dit, voilà, Gainsbourg cherche un attaché de presse en interne, c'est-à-dire chez Philippe, s'il va en voir plusieurs, vas-y. J'ai dit, mais j'y vais tout seul. Il me dit, bah oui, tu vas tout seul. T'as quel âge? Moi, j'avais 25 ans à l'époque. J'arrive, je j'ouvre la porte et je tombe sur lui. Moi, j'étais déjà fan, toi, j'étais terrorisé. Ouais, quoi. Ouais, ouais. Bonjour!
1: Il a trouvé que t'as une bonne tête.
0: Oui, ça a collé assez facilement, quoi. Mais il est timide. Et puis moi, j'étais tétanisé, donc je parlais pas beaucoup. Lui non plus, il y a eu beaucoup de blancs. Mais enfin, il m'a posé des questions et tout. Et finalement, ça a collé. Il m'a dit, ok, Jackie. Il a appelé Nucera. Il a dit, moi, je prends Jackie, j'aime bien. J'aime bien son allure.
1: Et t'es parti pour 8 ans de collaboration
0: ouais,
1: avec
0: ouais,
1: lui.
0: 8 ans. 8
1: tu
0: 8
1: dis
0: ans.
1: Qu'il a appris à te porté en société.
0: Oui, il m'a changé un peu. Oui, il m'a appris la vie, lui. Enfin, ouais. La sienne, mais j'aimais bien.
1: T'as été où avec lui? Vous avez tourné partout. Un peu dans toute la France. Hein, t'as des lieux comme ça qui te reviennent, des endroits?
0: Ouais, il y a des lieux dont je peux parler, d'autres ouais.
1: Non. Je sais pas, il y a le festival de Mont-Marsan, par exemple, je sais pas, je pense à ça.
0: Ah, le festival de Mont-Marsan, c'était pas avec lui, c'était un festival
1: en 77.
0: En 77, où ouais. Là j'étais avec Bijoux, groupe que j'ai signé moi-même chez Phonogramme.
1: Okay.
0: Mais là où j'avais été à Biarritz avec lui, je me souviens, parce qu'il m'avait demandé de m'occuper de l'album de Catherine Deneuve, qui a fait un album solo qu'il a produit, il a tout écrit, paroles, musique. Et il m'a dit, tu la connais pas? Je dis, bah non. Il m'a dit, allez, viens, hop, je t'emmène à Biarritz, à un super hôtel. Moi, j'ai l'hôtel et palais, il arrive, il dit, voilà, j'ai réservé deux suites. Je dis, mais... Oui, pour toi, tu sais même pas ce que c'était une suite, moi, 26 ans. Je me retrouve dans une suite à l'hôtel du Palais, et il me présente Catherine Deneuve, il y avait Adjani qui était là, parce qu'elle vivait avec elle vivait avec Bruno Nuiten, qui était le directeur photo de l'époque, Patrick Devers, enfin, un truc de fou, quoi.
1: Bon, et c'est pas fini. C'est tellement inspirant, le parcours de Jackie. Peut-être que vous découvrez plein de choses ce soir, tu restes avec nous, parce que là, on a envie de parler encore pendant des heures. On va aller faire un tour sur la Côte d'Azur. Tiens, tu parlais. Alors là, on était dans le sud-ouest avec Biarritz, mais je t'emmène sur la Côte d'Azur pour chouchouter son chien. On peut lui acheter des jeux, mais aussi des friandises. Reportage sur place, Catherine Quicandon nous propose une idée naturelle et locale.
2: À Cannes, sur la Côte d'Azur, nos amis les chiens sont gâtés.
3: Ouh, j'ai un beau chien, j'ai ça. Ouh, c'était beau ça.
2: Et c'est grâce à Chloé Poupeau qui a créé en 2019 son entreprise de friandises pour chiens, les Délices Canins. Ces produits sont faits avec des légumes, de la farine d'avoine, de la viande label rouge, s'il vous plaît, et le poisson est toujours frais. 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
4: Charbon miel qui marche super bien, c'est l'indispensable en fait, c'est souvent les chiens quand ils ont mal au ventre ou les selles liquides, on leur donne ça. Ça remplace le médicament ou un smecta en fait. Donc là, c'est vraiment naturel et ça marche super bien sur la digestion du chien. Et après, la box anniversaire qu'on a complètement designée il n'y a pas longtemps. Donc là, elle fonctionne super bien. Ouais.
2: Il y a des friandises gourmandes, de dressage, des déshydratés que les toutous ont l'air de beaucoup aimer puisque leur maître en achète de plus en plus. Ce qui fait que Chloé peut enfin se consacrer entièrement à son entreprise.
4: Ça fait un an que je suis à temps plein dans la marque parce qu'avant, je travaillais en CDI dans la restauration. Donc je cumulais les deux. Et là, j'ai eu mon local il y a quelques mois. Donc j'ai un local tout neuf où j'ai fait tous les travaux dedans. J'ai ma cuisine pro avec le coin où je fais les colis. Et je travaille aussi avec des hôtels de luxe à Cannes. Donc je travaille avec trois hôtels sur Cannes et un sur Saint-Tropez.
2: Je n'ai qu'un mot à dire, bravo. Comptez à partir de 8,20€ les 100 grammes. Et sinon, pourquoi Chloé s'est lancée dans cette aventure?
4: J'étais dans les escaliers chez mes parents et je leur ai dit « Mais pourquoi je ferais pas des friandises pour chiens ?» Parce que sur la Côte d'Azur, en fait, il n'y a personne qui faisait ça. Et ma sœur a adopté un petit spitz qui s'appelle Simba. Directement, quand elle l'a eu, j'ai voulu lui cuisiner des petites friandises maison. J'ai fait goûter, en fait, aux chiens de mes amis. Ils ont adoré, du coup, de fil en aiguille. J'ai pas lâché la marque.
2: Plus d'infos sur lesdélicescanins.com. Merci à Quentin Lacrome d'Ici Azur pour cette idée délicieuse. Ici, ça entreprend dans les Alpes-Maritimes avec les délices canins et des friandises pour chiens qui font du bien.
1: Merci Catherine Quicandon, t'as des animaux toi Jackie?
0: J'en ai eu un, mais j'ai eu un chien qui est malheureusement décédé et j'en ai plus jamais repris parce que ça m'a fait trop de peine.
1: Jackie est votre invité ce soir depuis 20 ans, on a découvert son job d'attaché de presse auprès de Gainsbourg, il a découvert les Beatles, les Kings quand il avait 16 ans en Angleterre et je vous ai même pas encore parlé de sa carrière à la télé.
0: Bah alors.
1: Et pourtant l'émission se termine à 21h, j'espère qu'on va y arriver.
0: Il reste quoi là pas grand chose.
1: Une vingtaine de minutes.
0: Ah bah ça va.
1: Allez,
0: si tu parles pas, je peux parler tout seul. Si tu
1: veux. Écoutez ici, passez une belle soirée.
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2: La semaine prochaine, la piste d'éducation routière s'arrête à Feur. Alors, les ados sont initiés en toute sécurité, hein, sachez-le, aux règles de base de la conduite d'un deux-roues motorisé. Mercredi prochain, on sera le 14 octobre. La piste sera ouverte au public de 13h30 à 16h30 sur la place Félix Niger. L'accès est libre et gratuit. Il faut simplement avoir 14 ans et plus. Et puis, un rendez-vous qui a lieu en novembre, mais il faut déjà s'y pencher à partir de maintenant. Paddle du cœur. C'est une semaine où des clubs de paddle vont jouer pour la recherche contre les cancers pédiatriques. Du 16 au 20 novembre, chaque partie jouée dans le paddle shot de Saint-Étienne derrière Geoffroy Guichard va rapporter 4 euros à l'association Imagine Fort Margot. Les 21 et 28 novembre, un tournoi solidaire se tiendra et pour lequel d'ailleurs vous pourrez vous inscrire. Un tournoi qui est ouvert à tous, à tout le monde, à tous les niveaux, sachez-le.
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5: Platine 45, Récré à 2, le Club Dorothée, le Jackie Show, pas de pitié pour les croissants, autant d'émissions qui nous ont fait rêver, qui vous parlent. Il est notre invité, Jackie, animateur de télévision hors norme, atypique, mythique, culte pour ceux qui sont nés dans les années 80 et 90. Mais derrière celui que l'on voyait au Club Dorothée avec ses croissants, il y a tout un parcours de vie qu'il nous raconte aujourd'hui. Alors, on a découvert comment t'es arrivé à la musique, oui. Comment tu t'es retrouvé attaché de près chez Philips, puis ouais. Après avec des artistes à l'international, puis ouais. Gainsbourg. La télé, elle arrive à toi, je sais pas si c'est un peu par hasard, mais c'est grâce à Antoine Decaune.
6: Oui, alors j'ai connu Antoine quand j'étais attaché de presse, il a animé une émission qui s'appelait Chorus, ouais. Tout seul, et...
5: Il s'ennuyait tout seul.
6: On est devenus potes. Moi, j'allais le voir pour lui proposer mes artistes. Tu vois, il prenait pas. Enfin, le rôle d'attaché de presse. On est devenus potes. Et puis après, on est devenus amis. Puis il m'a dit, mais attends, Jackie, si tu venais avec moi comme ça, ça va me rassurer devant la caméra. Tu viens, mais tu fais que des conneries, tu parles pas. Donc, j'étais à côté de lui pendant qu'il était là face caméra en disant du bien de Bruce Springsteen, enfin de toutes ses idoles. Moi j'étais là, je lui mettais le doigt dans l'oreille, le doigt dans le nez, je faisais des grimaces. Et puis le duo a fonctionné parce que c'était un truc de ouf. Le mec, je servais à rien en fait. Je servais à le rassurer, mais à l'image, les gens rigolaient.
5: Et c'est surtout
6: que les gens rigolaient en me voyant parce que jamais ils avaient vu un mec qui parlait pas déjà, un présentateur muet. J'étais le seul présentateur muet.
5: Et précurseur, hein, c'est vrai.
6: Ah, personnellement, je suis précurseur, mais plus personne n'a fait.
5: Mais c'est surtout que tu prends un risque parce que t'es un peu installé comme attaché de presse, tu vas te faire virer.
6: Je me fais virer. Je me fais virer par le directeur général. Oui, oui, je me fais virer par le DG de Phonogramme. Il m'a dit, il m'a vu à la Chorus. Après, il m'a vu en Tarzan avec Radio 2. Il m'a dit, hop, hop, je suis acquis de l'heure.
5: Non, mais c'est quand même une prise de risque considérable.
6: Alors que Serge Gainsbourg, il continuait. Moi, j'étais freelance pour Serge Gainsbourg.
5: Ouais. Tu vois, tu continuais.
6: Oui. Parce que je me suis fait virer et Gainsbourg a dit, ah non, attends, là, je vais aller le voir. Il était allé voir le PDG. Il a dit, bah, là, bah vous virez Jackie. Mais maintenant, il me faut un attaché de presse. Et le PDG lui a dit, bah, vous pensez à qui? Bah, Jackie, vous allez prendre en freelance. Et grâce à lui, je me faisais plus de blé quand j'étais freelance que quand j'étais salarié.
5: Alors après Chorus, Jacqueline Joubert, qui est la maman d'Antoine Decaune, oui. Qui est directrice de l'unité jeunesse d'Antenne 2 à l'époque, elle nous propose de remplacer Dorothée, cette fois sur Récréa 2, c'est
6: pour
5: ça
6: que pour deux Récréa 2, elle voit donc Chorus, qui est l'émission de son fils, apparemment elle m'a trouvé drôle, ouais. Elle m'appelle, elle m'a dit, enfin puis Antoine m'avait présenté, elle m'a dit, Dorothée part tourner un film, un long métrage, pour deux mercredis, est-ce que tu veux la remplacer? Mais là, j'étais un peu terrorisé parce que j'allais prendre la parole. C'était des sketchs, tu vois. Et bon, Dorothée n'était pas là, mais les deux premiers mercredis, j'étais avec Zabou, Brightman, Camus, William Lémergie. Enfin bon. Et en fait, je suis resté 10 ans.
5: Alors, il y aura les enfants du rock, je survole.
6: Je faisais 3 émissions à l'époque. Je faisais Récré à 2 pour les enfants, les enfants du rock pour les branchés et Platine 45 pour les teenagers.
5: Alors, Platine 45, tu reçois tout le monde, de Catherine Deneuve à Coluche, en passant par Mylène Farmer, dont tu peux te narguer d'avoir des images où vous vous embrassez d'ailleurs à la télé.
6: Là, tu sais, on prépare je voyais mes artistes avant, enfin, les invités avant, on écrivait des trucs. Elle m'a dit, on leur avait dit, tiens, bah, ce qui est drôle, c'est qu'il y avait 5 plateaux, à chaque plateau, je vais t'embrasser sur le front, sur les joues, comme ça. Ouais, bah, j'ai dit, ok, avec. rouge à lèvres bien rouge pour qu'elle se voit, ouais. Au dernier plateau, mais c'était pas prêt, me dit Jackie, ce qui serait sympa, c'est que je t'embrasse sur la bouche. Bah, je lui dis vas-y.
5: Et elle l'a fait.
6: Mais ça circule partout, tu sais, maintenant.
5: Je sais, on peut le voir. Il y aura Iggy Pop, il y aura Elton John, il y aura Balavoine, il y aura les Clash, tu recevras les Rita Mitsouko, on pense à Catherine qui nous a quitté il y a pas longtemps. Il y aura Madonna, il y aura donc les Enfants du Rock aussi, donc avec Philippe Manœuvre. Oui. Et puis en 1987, c'est la folie qui débute.
6: Ah oui.
5: J'aurais voulu être sur le plateau. Ah, j'étais trop loin du plateau.
6: T'as quel âge en 87?
5: 7 ans.
6: Bah, t'aurais pu venir.
5: C'est vrai. 6 heures d'antenne par jour, les mercredis, le samedi. Non,
6: attends,
5: je
6: rectifie. 6 heures d'antenne de direct le mercredi, 1 heure par jour. Dimanche compris. Et moi, en plus, j'avais le Jackie Show le samedi.
5: Non, mais c'est de la folie. C'est plus qu'une famille, c'est de l'ordre du sacré, là, tous les matins.
6: On resserre, on tournait jour et demi. Quand je dis jour et nuit, c'est vraiment jour et nuit. Parfois, on dormait sur place. Parce que quand on faisait les directs, après, il fallait tourner papier pour les croissants à 10h du mat, on se couchait à 3h, je rentrais pas chez moi, je dormais dans ma loge. Quoi.
5: Je reviens au lieu, parce que là, tout ça, on connaît ça de toi, Jackie. Tu as accompagné Dorothée partout. Dans les zéniths, dans les tournées, dans les spectacles.
6: Oui, je faisais une comédie, enfin, plusieurs comédies musicales avec elle, j'étais à côté d'elle sur scène.
5: Tu te souviens d'endroits, de villes comme ça où vous avez fait la fête avec l'équipe, où vous avez des souvenirs marquants
6: particuliers? Oui, je me souviens de Clermont-Ferrand, où c'était vraiment sympa. Ouais. Bah, tu es auvergnat, toi,
5: ça tombe bien. Mais qu'est-ce que t'as vécu à Clermont de plus qu'ailleurs?
6: Bah, on est allé dans un resto après, et pourtant, tu sais, on terminait tard, quoi, tu vois. On est arrivé vers 11h30, on est sorti à 5 du mat, quand même. Bien ébréché, bien éméché. C'est la seule fois où le lendemain, ça a été dur, je te le cache pas.
5: Je me souviens de cette émission du lendemain. Alors, dis donc, la boule, on l'a un peu évoqué tout à l'heure.
6: Oui.
5: On parlera de ton attachement à la boule, parce que ça fait 50 ans que tu passes tes vacances là-bas.
6: Toi aussi,
5: non? Mais pas depuis 50 ans.
6: Non, mais.
5: Non, je ne veux pas être insultant, Jacky, mais bon. Ton premier club Dorothée Vacances, en 1988, c'est à la boule.
6: Oui.
5: C'est toi qui as choisi, c'est pas possible, parce que tu passais déjà tes vacances là-bas.
6: Non, c'est pas moi, c'est Jean-Luc Azoulay, le producteur du club Dorothée, c'est vrai. C'était en juillet 88. Et j'ai appris en juillet 88
5: maison,
6: que j'étais papa d'une deuxième fille. Ma femme, on a appris qu'elle était enceinte d'un deuxième enfant.
5: Alors, Marie et Juliette.
6: En juillet 88.
5: C'est Marie et Juliette, les filles.
6: Oui, c'est bien.
5: Elles sont nées dans les années 80, elles ont conscience d'avoir le père qu'elles ont. Elles qui sont nées pile dans la période des années 80.
6: Oui, mais moi, justement, à l'époque, quand je les ai amenées à l'école, surtout Marie, qui a maintenant, elle est en 84, donc elle a 42 ans, tu vois, elle est dedans. Elle me dit, papa, ça t'ennuie pas, mais je voudrais, parce qu'elle n'avait pas honte de moi, mais voulait pas qu'on me reconnaisse. Là, je voulais continuer à pied, là. Donc, je la déposais vraiment, tu vois, à 20 mètres de l'école. Fallait pas que j'aille devant l'école, quoi. Bien sûr qu'elles en ont conscience.
5: Alors, il y aura la boule. Il y a Nice aussi. T'as des souvenirs de galets à Nice.
6: Oui, Je tournais sur la plage et tout. Il y avait pas de ça. Il y avait que des galets. Et on se faisait tous mal aux pieds, mais beaucoup. Sous la Dorothée, Corbière, Yann ou moi, ça saignait de partout. Mais bon, je faisais quand même.
5: Bon, alors, parle-moi quand même de cette boule. Pourquoi t'es là-bas depuis 50 ans? Il y a une maison de famille, quoi.
6: Non, il y a une maison de famille après, mais je suis allé à la boule parce que j'avais un copain attaché de presse, justement, chez Philips, qui m'a dit, viens, j'ai des copains là-bas. Et je suis parti à la boule et c'est là où j'ai rencontré ma femme.
5: Ouais. Alors, toi, t'es pas team le Pouliguen, t'es team Pornichet, toi.
6: Oui, moi, je suis plus Pornichet. Avenue Mazy, tu vois, le bidule, tu connais.
5: Oui, je connais. Tu peux me décrire un peu ces lieux qui rythment ta vie depuis 50 ans? La carte postale de la boule de Pornichet, c'est quoi?
6: La carte postale, pour moi, c'est le bidule. Et surtout, la crêperie s'appelle le Dervin à Bas-sur-Mer, qui font les meilleures crêpes de on prononce Bas, le T ne se prononce pas, Bas-sur-Mer. Okay. Tu connais le Dervin?
5: Oui, il y a des crêpes, il y a des bons fruits de mer aussi.
6: Oui, des fruits de mer, des crêpes, et c'est là, et j'adore cet endroit.
5: Mais tu vois, je te demande une carte postale, tu me décris pas les lieux, tu me parles de bouffe.
6: Bah oui, parce que je suis très accro à la bouffe.
5: Bah oui, mais parle-moi de cette plus grande baie d'Europe.
6: Ah oui, j'adore, 9 km, il paraît, c'est ça?
5: 10.
6: 10. Ouais. J'aime bien la Brière aussi, tu vois, vers Guérande, c'est magnifique, les marais salants, tout ça, j'adore.
5: Guérande, c'est le Croisic.
6: Le Croisic. Oui, mais j'adore tout ça. J'aime bien aussi Pouliguen, c'est sympa. C'est sympa. Mais ma préférence va à Pornichet quand même.
5: Saint-Nazaire.
6: Saint-Nazaire aussi, oui.
5: Allez, continuons de nous balader avec Jackie, votre invité. Ici, on s'intéresse à tout ce qui marche. Ça marche ici, qu'en pensez-vous? Et si la prochaine fois que vous allez dans un bar, puisqu'on parlait du Dervin, pour prendre un thé ou un café ou une crêpe ou une glace, si on était servi par des robots?
6: Ah, c'est bien ça.
5: Je ne sais pas, si vous trouvez ça étrange, c'est en tout cas ce qui se passe depuis quelques jours dans le Vaucluse, Jackie.
6: Oui.
5: Reportage Robin Bernot avec Adèle Bossard.
7: À Avignon, les serveurs d'un bar sont remplacés par des robots.
8: C'est un peu triste de remplacer l'humain par des machines.
7: C'est un nouveau concept importé de Chine qui vient tout juste d'ouvrir. Imaginez à l'intérieur de cette boutique trois grosses machines qui vous servent votre café, votre thé, des glaces grâce à l'intelligence artificielle. C'est une première dans le département du Vaucluse. Notre reporter Adèle Bossard s'est rendue sur place et a rencontré Noémie, la fille du patron qui aide les clients à passer leurs commandes.
8: En fait, tout est robotisé. Par exemple, pour la machine à café, là, regardez, vous avez une machine à café intégrée dans la machine, en fait. Après, le lait aussi, vous avez deux petits frigos, là. C'est pas des produits en poudre ou quoi. Après, comme c'est des machines, des fois, on fait pas trop confiance non plus. Voilà, je comprends totalement.
7: Depuis l'ouverture, il y a quelques jours, le bouche à oreille et les réseaux sociaux ont plutôt bien fonctionné, puisque les curieux se pressent dans la boutique pour observer les robots qui font à peu près tout, à l'image de Malika, plutôt conquise par le concept.
9: Ben, je suis un peu intriguée, parce que c'est vrai que pour nous, c'est une première. Hein. Ben oui, mais pourquoi pas faire travailler un peu tout le monde, hein. Moi, ça ne me dérange pas, parce qu'il faut avancer, c'est l'avenir.
7: Alors, à Avignon, ça marche, mais vu d'ici, qu'en pensez-vous ?
10: Moi, je ne trouve pas ça terrible, quoi, en fait.
7: Ouais, Sébastien n'est pas vraiment conquis.
10: Bah, ça enlève de l'emploi, ça enlève le contact aussi humain qu'on peut avoir quand on va dans ce genre de truc. Ouais, ça fait peur, franchement, ça fait peur.
7: Et vous, tiens, est-ce que vous pourriez tenter l'expérience ? Écoutez la réponse de Sébastien.
10: Honnêtement, moi, ça me dit rien. Je préfère le contact avec une personne, se regarder dans les yeux.
11: Est-ce que c'est quelque chose qu'on perd de plus en plus aujourd'hui, le contact avec les autres ?
10: Je pense que oui. Je trouve qu'on est de plus en plus et il y a de moins en moins de contacts. C'est le constat que je fais. Les gens, ils sont tous sur leur portable, sur leur machin et personne ne se regarde, personne ne se parle.
7: Ce fameux bar à Avignon a quant à lui déjà prévu de se développer puisque le patron a déjà commandé une nouvelle machine qui rejoindra bientôt la boutique. Tenez-vous prêt, une machine à crêpes. Entièrement automatique. Je vous sens assez dubitatif.
2: Robin Bernot, merci beaucoup. Jackie est votre invité d'ici quelques minutes. On parle de bonnes choses. Hein, voilà, je ne sais pas, être servi par des robots, c'est un truc qui te plairait, ça?
6: Ah oui, j'en reviens une fois, quoi. Ouais.
2: C'est quoi ta France gastronomique?
6: J'en ai beaucoup, moi.
2: Ah oui, mais il y a forcément un plat qui nous emmène quelque part.
6: L'Auvergne.
2: Ah, pourquoi? Parce que alors, la truffade, la Ligo.
6: Oui, la truffade. La Ligo, c'est Aveyronnais. Hein.
2: Ça, on se bat tous. Est-ce que c'est Aveyronnais? Est-ce que c'est Lozérien?
6: Les tripoux, j'adore.
2: Ouais.
6: J'aime bien tout ce qui est ouvert. Mais j'aime bien plein de. J'aime bien l'Alsace aussi. J'aime bien le Sud-Ouest. Enfin, j'aime bien tout, quoi.
2: Ah oui, mais il faudra faire des choix quand même, tu sais, d'ici cette fin d'émission.
6: Je ferai un choix.
2: Eh ben, c'est parfait. Jackie est votre invité. On se balade avec lui. On était en train de parler de la Loire-Atlantique.
6: Oui.
2: La Baule, tu considères que c'est la Bretagne ou que c'est la Loire-Atlantique?
6: Oui, Anne de Bretagne est née à Nantes. Elle est bretonne, hein, comme son nom l'indique.
2: Exactement, la Bretagne historique. On pourra parler dans un instant de la Normandie, parce que je sais que t'aimes bien la Normandie.
6: Oui.
2: Et que tu trouves ça un peu 50s, quoi, un peu années 50, ça pas trop.
6: Oui, oui, un peu vintage, un peu comme moi, oui.
2: Continue à tout balader avec le vintage. Jackie, ce soir. Sur ici.
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2: On parlait des Beatles que Jackie a vu lorsqu'il avait 16 ans. Voici Paul McCartney avec Live and Let Die, sur ici.

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2: Et se balader à ses côtés, je le disais en début d'émission, dans la rue, elle a garanti de s'arrêter tous les 2 mètres pour faire des photos, des photos qui font remonter à la génération des enfants. On est dans les années 80 et 90, comme une espèce de Madeleine de Proust télévisuelle, comme ça. Bah oui, c'est un homme emblématique, animateur emblématique du Club Dorothée, de Récréa 2, de Platine 45, de Chorus, avec Antoine Decaune, où il a débuté, des enfants du rock. Jackie est votre invité. Bon, on a parlé de la Baule, on a parlé de la Loire-Atlantique, oui. Un peu de la Bretagne, la Normandie. C'est vrai que Trouville, c'est un endroit que tu connais, par exemple.
3: Oui, oui, oui, j'aime bien Trouville. C'est Antoine Decaune qui m'a fait découvrir Trouville.
2: C'est vrai qu'il a une maison par là-bas, lui.
3: Oui, face à sa mère, déjà, avait une maison, donc il aime beaucoup. Et j'aime bien Trouville. J'aime pas trop Deauville, parce que c'est trop, un peu trop showbiz.
2: C'est le 21e arrondissement
3: de Paris. Ouais. Par contre, Trouville, il y a le côté 50s que j'aime bien. Ouais. Ouais. Et j'aime bien aussi les plages du débarquement, tu sais.
2: Alors, Ouistreham,
3: Omaha Beach, tout ça, j'adore. Ah bah tu connais.
2: Un peu, oui, quand même.
3: Oui, j'aime bien le côté la mer, la campagne, comme ça, je vais me ressourcer.
2: T'es un rural, toi, en fait, un peu.
3: Ah, pourquoi ?
2: Un rural, un peu.
3: Légèrement, hein. Je suis plus urbain que rural, mais parfois j'en ai besoin.
2: Ouais, mais j'ai l'impression que tu deviens rural qu'urbain. Bon, bah, je rappelle que t'es né à Paris, hein, t'es un pur parisien. Alors, on a parlé de beaucoup de choses, de ta carrière. C'est vrai que t'as tourné avec Luc Besson ?
3: Oui, grâce à Isabelle, à Jenny. Quand j'ai présenté Platine 45 avec elle, elle m'a dit, mais attends, on se voyait de temps en temps, on dînait ensemble. Elle m'a dit, attends, elle tournait Subway. Elle m'a dit, attends, je vais te trouver un petit rôle. Moi, je m'en fous.
2: Elle a tourné dans Subway.
3: Ah oui, j'ai tourné dans Subway. Ouais. Tu l'as vu, Subway ?
2: J'ai vu Subway, mais je me souviens plus de toi.
3: Ah, j'étais c'était un dîner de préfet comme ça. J'avais un costard gris et une lunette de sécurité sociale.
2: Je vais le revoir ce soir, là.
3: Et elle m'a dit, viens, je vais te présenter à Luc. Mais Luc, je le connaissais parce que nos filles allaient à l'école, dans la même école. Donc je le voyais tous les matins à 8h02, chacun avec sa fille. Il m'a dit, mais Jackie, attends, je vais te filer un petit rôle comme ça. Mais tu vois, je parlais pas, hein. J'étais à table. Dans Subway.
2: Non, mais c'est énorme.
3: C'est Isabelle qui m'a fait tourner, Azali qui m'a fait tourner dans Subway.
2: Extraordinaire. Bon, alors après le Club Dorothée qui va durer environ 10 ans, hein, jusqu'en 97.
3: Ah, pas environ, c'est très précis. 87, 97.
2: Oui, c'est 97. On sait, on sait toujours pas pourquoi ça s'est arrêté, mais on va pas rentrer dans ce débat-là.
3: Non.
2: Il y aura B1, il y aura NT1, il y aura IDF1, il y aura énormément de choses. Tu vas même produire Armel, tu vas t'intéresser.
3: Oui, j'ai monté une boîte de prod qui s'appelait une grosse boîte américaine, parce qu'on était deux.
2: J'adore.
3: Et quand je l'appelais, j'ai dit bonjour, c'est une grosse boîte américaine. Ils pensaient que c'était vraiment une grosse boîte américaine. Oui, j'ai produit Armel sur scène. J'ai produit les premières émissions de Julien Drieux.
2: Bien sûr, oui. Les petits plats dans les grands, les petits plats cuisinés.
3: Et puis j'ai pris aussi des dessins animés, des séries d'animation pour TF1, pour Canal J à l'époque.
2: Ok. On va parler de ton actualité dans un instant. Je reviens en Auvergne parce que tu l'as un petit peu évoqué. On parle de Richard Gauthénaire, qui est ton pote d'enfance.
3: Oui, il a une maison en Auvergne, dans l'Allier.
2: Il était en colonie de vacances avec toi. Et lui, il s'est installé en Auvergne.
3: Oui, enfin, il a encore un appart à Paris, mais il a acheté un très beau truc où j'y vais souvent d'ailleurs. C'est dans l'Allier, oui, dans le Bourbonnais, exactement.
2: Et oui, exactement.
3: Tu connais, non?
2: Bah, j'y suis né, moi, dans le Bourbonnais, donc c'est pour ça que je t'y emmène.
3: Ah oui, c'est vrai, t'as une tranche de Bourbon.
2: Oui, effectivement. Comment tu trouves le Bourbonnais? Alors, on est près de Vichy, Moulins, Molisson, c'est ça, le Bourbonnais.
3: C'est marrant, Moulins, Vichy, ça va pas ensemble, hein. Jean Moulin, Vichy, Collabo.
2: Ne commence pas. Je sais pas, ça ressemble à quoi pour toi, le Bourbonnais, le massif central, l'Auvergne?
3: J'adore l'Auvergne. Je connais plus le Cantal. Ouais. Parce que j'avais un ami malheureusement décédé, là, j'y allais très souvent aussi.
2: D'accord.
3: Et moi, j'adore l'Auvergne, les volcans, la verdure.
2: Et tu pourras aller là-bas?
3: Ah non. Je crois pas aller. Non, moi je suis très parisien. Moi.
2: Tu l'as dit avec
3: moi c'est rock'n'roll, il me faut les néons, tout. Mais j'ai besoin de ça pour me ressourcer. Mais je pourrais pas vivre là-bas. Non.
2: Pour te ressourcer, j'ai cru comprendre qu'il y a des lieux que t'aimes bien ou que t'aimerais retourner, comme le Pays Basque.
3: Oui. Justement, à Biarritz, où j'y suis allé une seule fois avec Serge Gainsbourg, je suis jamais retourné.
2: Et ben pourquoi?
3: Ben, je sais pas. J'aimerais bien retourner parce que c'est un endroit que j'avais bien aimé.
2: Bah oui, Biarritz.
3: Je suis allé une fois à Mont-de-Marsan aussi pour le festival punk.
2: Oui.
3: Voilà, en 77.
2: Biarritz, c'est Espelette, c'est le piment d'Espelette, c'est Guétari à côté.
3: Ah oui, c'est la Piperade,
2: c'est Saint-Jean-de-Luz.
3: Ah oui, j'ai envie d'y retourner, donc je vais y retourner.
2: C'est Saint-Sébastien à côté, c'est la frontière espagnole. Bah si je t'en parle, c'est que je connais, oui.
3: Menteur.
2: Si, je te jure. Si, Saint-Jean-de-Luz, il y a même Louis XIV qui s'est marié dans l'église, qui est absolument sublime. Et le fond de mer est extraordinaire. Je connais un restaurant, il y a un très bon foie gras.
3: D'accord.
2: Bref, on en parlera après la fin de l'émission.
3: D'accord.
2: Les Landes.
3: Aussi. Ben, c'est pas très loin, tout ça.
2: Oui, mais tu connais, t'as déjà
3: été. Mais en ce moment, c'est pas. Je me méfie quand même. Incendie, tout ça, je vais attendre un peu, non?
2: Évidemment. Il y a des régions comme ça que tu connais pas du tout. En France.
3: J'en ai fait pas mal grâce aux tournées que je faisais avec Dorothée. Quoi.
2: Non, mais des régions que tu connais vraiment pas, où tu es peut-être arrêté pour un concert, mais où tu dis, c'est quand même dommage, je connais pas cet endroit.
3: Alors j'irais bien en Lozère ou en Corrèze. Voilà,
2: t'es pas loin de l'Auvergne, pour le coup.
3: Pardon ?
2: T'es pas très loin de l'Auvergne.
3: Oui, mais je suis jamais allé en Corrèze. On m'a dit que c'était pas mal.
2: Et la Corse ?
3: Alors là, quand j'y suis allé, oui, parce que j'ai un ami qui a une maison là-bas, j'y suis allé. Ouais.
2: T'aimes bien?
3: Oui, j'aime bien. Sauf les Corses, qui sont un peu spéciaux, quoi.
2: Mais tu dis pas ça, t'es fou. Faut pas dire ça. On salue tous les Corses qui nous écoutent.
3: Oui, bonjour les Corses.
2: Bon là, toi, t'aimes bien vivre dangereusement, hein.
3: Oui, j'aime bien. Ouais. Je suis assez cash comme mec.
2: Oui, ben ça, effectivement. Et le sud, la région PACA, il y a des endroits que t'aimes bien où aller, où t'as gardé de jolis souvenirs.
3: Oui, j'aime bien Cannes, le quartier du Suquet, tu sais, le marché Fortville, tout ça, j'adore. Nice, malgré les galets, j'aime bien aussi. Non, j'aime bien aussi.
2: Vaucluse, le Luberon.
3: Ah oui, bah la Luberon, j'ai loué beaucoup de maisons, dans le Luberon. Oui,
2: j'adore. Mais quand tu pars en
3: la Drôme, j'adore la Drôme. Ah bah voilà. L'Ardèche, je trouve très beau. Tournon, Hermitage.
2: Ouais.
3: Tournon, j'adore ces endroits-là.
2: Ah, et quand tu pars en vacances aujourd'hui, tu vas où? Si tu vas en France, hein, je parle.
3: Bah, souvent à la Baule.
2: Oui, d'accord.
3: Et parfois dans le sud, à Cannes.
2: À Cannes, du côté de Cannes, d'accord. Ouais. Et si tu t'échappes le temps d'un week-end, où tu peux pas aller bien loin? Tu vas quand même à la Baule ou
3: non, coup... la Baule c'est un peu loin pour un week-end.
2: Ah bah oui.
3: 460 km.
2: Mais en train 3 heures hein, depuis Paris donc.
3: Oui non mais je préfère aller plus près. Ça t'ennuie pas?
2: Tu fais ce que tu veux, c'est ta vie hein, c'est toi. C'est toi qui réponds aux questions. Jacky est votre invité ce soir. Et tu vis où aujourd'hui?
3: Je vis, je donne pas mon adresse.
2: Mais non, tu donnes pas le code non plus, mais.
3: Si je peux te donner le code, si tu veux. Tu veux que je te donne le nom de la ville?
2: Bah oui, enfin, t'es pas obligé, mais c'est pour savoir où est-ce que, quel est ton environnement, en fait.
3: Je vis à 500 mètres de Paris, et pourquoi je vis à 500 mètres de Paris? Parce que j'ai une maison avec un jardin, mais je vois le panneau Paris dans ma rue, donc ça me rassure.
2: C'est quel département?
3: Le Val-de-Marne.
2: T'es dans le Val-de-Marne.
3: Oui.
2: Tu te balades un peu dans le Val-de-Marne? Oui. L'occasion de, je sais pas, tu peux nous citer des villes que tu apprécies, que t'aimes bien?
3: Oui, Alfortville, Maison Alfort. Oui. J'aime beaucoup. Gentilly.
2: Ben voilà.
3: Voilà. Ivry aussi, il y a des trucs sympas.
2: Ça fait longtemps que t'es là-bas, je crois.
3: Hein, 38 ans.
2: Oui, 38 ans là, 50 ans la Baule. T'es dans quelque chose un peu. T'aimes bien les... tout ce que tu fais.
3: Je suis un mec d'habitude, ouais.
2: Ben oui. Bon, et la Plaine Saint-Denis, c'est ta deuxième maison. Hein.
3: Ah, ben la Plaine Saint-Denis, j'y vais depuis 87. Donc ça fait.
2: Mais 87, ça fait
3: 39 ans.
2: Oui, ça fait bientôt 40 ans.
3: Ouais.
2: C'est JLA Production, c'est Jean-Luc Alessoulay. Alors en ce moment, tu fais des podcasts, Jacky, qui s'appellent Platine, Jacky.
3: Oui.
2: Ça a débuté il y a quelques jours, le 1er octobre. C'est quoi ces podcasts?
3: C'est sur JLA Play et sur YouTube. Bah, ça s'appelle Platine, Jacky. Donc en référence à Platine 45, et j'ai des invités en tête-à-tête, un peu comme toi, je leur parle un peu de... Ben, je leur parle essentiellement musique, je leur demande ce qu'ils écoutaient quand ils étaient gamins, ce que les parents leur faisaient écouter, ce qu'ils font écouter à leurs enfants, à ses enfants, à leurs enfants, enfin tout ça, quoi. Plus de petites questions à la Jacky.
2: Voilà. T'as qui, là, prochainement, tu peux nous donner des noms? On découvre tout ça sur YouTube, hein.
3: Oui, il y a Eric Antoine, il y a André Manoukian, il y a... Enfin, il y a plein de gens, mais surprise.
2: Et toi, t'écoutes quoi?
3: En ce moment?
2: Ouais.
3: De récent?
2: Pas forcément dans la. Enfin, qu'est-ce que t'écoutes? Voilà. Je vais chez toi.
3: Je te mettrai les Ramones, Libertines.
2: Oh, ouais,
3: j'adore les Ramones. Donc j'étais l'attaché de presse d'ailleurs.
2: Absolument.
3: Libertines, pardon. J'aime beaucoup.
2: Ouais.
3: Springsteen, les Beatles, toujours les Kings. Enfin, tu vois, des trucs vachement récents, quoi.
2: Il y a quand même, sans en citer forcément, des gens dans la nouvelle génération qui t'alertent un peu, tu dis attention talent quand même là.
3: Oui, il y a des petits, il y a des Français. C'est Demer, non, il est belge lui, Demer.
2: Pierre Demer,
3: j'aime bien.
2: Il est belge, mais tout à fait.
3: Ouais, bah, j'aime bien. Voilà,
2: un look très anglais hein, pour le coup, parfois.
3: Et j'ai découvert une fille qui s'appelait Marguerite, que j'aime bien.
2: Oui, tout à fait, qui était invitée il y a quelques jours de notre radio, qu'on a découvert sur le plateau.
3: J'aime bien ce qu'elle fait.
2: Bon, et cette histoire de manga, là, c'est pour la fin du mois d'octobre.
3: C'est le 30 octobre, après il y a des congrès,
2: c'est
3: Star
2: quoi
3: Manga.
2: C'est quoi?
3: Je vais présenter une soirée, donc ça va s'appeler Star Manga, où, avec un orchestre symphonique, quand même, de 60 musiciens sur scène.
2: Que tu diriges.
3: Que je dirige naturellement, car je suis également chef d'orchestre.
2: Non,
3: je le dirige pas, il vaut mieux pas, parce que ça va sonner bien faux. Il y a tous les mecs de l'époque, Bernard Minet, Jean-Paul Césaré, qui vont chanter, Nicky Larson, Bioman, les Chevaliers Zodiac, Candy, il y aura tout le monde, quoi.
2: Alors là, pour tous les nostalgiques,
3: venez.
2: Candy, les Chevaliers du Zodiac, là, ça me parle directement.
3: Bioman.
2: Olivier Tom.
3: Jeanne et Serge.
2: Jeanne et Serge. Coup de fou dans la de volleyball, c'est
3: Tu vas venir sur scène chanter, toi, le 30 octobre.
2: Les mystérieux cités d'or.
3: Bah oui.
2: Oh là là, Pokémon.
3: Bah tout ce qu'on aimait.
2: Tout ce qui est culte.
3: Ouais.
2: Il y aura Noam.
3: Oui.
2: Pour Goldorak.
3: Bah oui, il y aura tout le monde.

0: Maxime Mallet qui réagit, qui fait partie de la génération Club d'eau, elle est au taquet là.
1: Ouais, au taquet, qui c'est celle-là?
0: Bah, c'est Mathilde Mallet, elle réalise l'émission. Mais c'est, elle est née dans les années 80 aussi.
1: Oui, hein, bah, donc, apparemment, elle aime bien Gueule de Rac, non?
0: Et elle vient de la Baule en plus.
1: C'est vrai, elle est bauloise, on en parle après.
0: Exactement. Aïno Ham, vous savez qu'il a 60 ans aujourd'hui quand même. Oui, il avait 10-12 ans à l'époque.
1: Hein. Oui, bah oui, ça
0: c'est,
1: change. Hein.
0: C'est fou ça. Bon, ça c'est con, on va redonner la date.
1: Le 30 octobre au Palais des Congrès à 20h.
0: Et c'est toi qui présente.
1: Oui, malheureusement.
0: Avec. Non. Et c'est toute l'enfance, voilà, qui va revenir.
1: Oui, je pense que ça va être sympa, ça va être une belle fête. Ouais.
0: Jackie, on va garder un lieu en cette fin d'émission. On s'est bien baladé. Ouais. Mais si, devant la carte de France que tu as en face de toi, un hexagone, il y avait un lieu central qui est celui de ta vie.
1: Oh là là, bah Paris. Choisirais. Ah non, il faut que je. C'est hors Paris.
0: Ah non, mais tu as le droit de me devoir parler. Celui Paris. Pour toi,
1: oui, mais c'est Paris.
0: Essentiel de ta vie.
1: C'est Paris, c'est ma ville, j'adore.
0: Merci d'avoir été l'invité de Il n'y a pas que Paris dans la vie.
1: Bah voilà, tu vois, ça porte bien son nom.
0: Sauf que pour Jackie, il y a un peu Paris dans la vie. Ouais. T'as passé un bon moment?
1: Très bien, Eric.
0: Bon, bah tant mieux, on se
1: et
0: voit.
1: Et toi,
0: quand
1: t'as passé un bon moment?
0: Moi, j'ai passé un super moment, comme à chaque fois. On se voit à la Baule très vite.
1: On se voit à la Baule très vite, et puis tu vas venir dans mon podcast, si tu veux bien, bah, je t'invite.
0: Avec grand plaisir, si tu veux. Mais oui. Je viendrai surtout le 30 octobre au Palais des Congrès de Paris.
1: Sûr, hein.
0: Bah, évidemment, je viendrai t'applaudir. On viendra tous pour ceux et celles qui ont envie de venir à Paris. Et ça va parler à toute une génération. À très bientôt, Jackie, c'est un bonheur.
1: À bientôt.
0: Et bravo pour ce parcours très inspirant à retrouver dès à présent sur ici.fr. Merci à Mathilde Mallet et à Katharina Dafonseca qui a préparé cette émission. Salut.
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0: Non, il y a Emmanuel Moire avec Bon Malheur sur ici.
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1: C'est une excellente soirée, merci d'écouter ici partout en France. Il est 21h. 100% années 87 avec Laurent Petit-Guillaume.
2: Bonsoir à tous, comme chaque soir, il y aura du rock, de la pop, du disco, du funk, de la new wave. Normal, on repart dans les années 80 où tout était permis pour être numéro 1. Et ce soir, ça commence comme ça.

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1: Et oui, dans les années 80, on pouvait être numéro 1 avec un titre mêlant punk, rock, funk, new wave, ayant pour thème l'interdiction de la musique rock en Iran, à l'époque dirigée par l'ayatollah Khomeini. On est en 1982, hein, tout est permis. Et ce titre de Clash, le groupe punk rock le plus célèbre de l'époque et leur plus grand succès international en France, il s'est même classé numéro 2 des ventes, hein. Les années 80, c'est aussi le retour dans les classements de Michel Polnareff avec, entre autres, en 1981, Radio.

Eli Medeiros avec A Bailar Calypso. C'était juste un an après le succès de Toi, toi, mon toi en 1987, et ce titre que Eli Medeiros dédie à sa petite fille, prénommée Calypso, elle le chante tout en espagnol lors de la première partie du concert d'Étienne Dao à l'Olympia. Le directeur de sa maison de disques est séduit, la chanson est retravaillée, elle y ajoute des paroles en français, elle sort en 45 tours, et c'est un nouveau succès en France, en Italie, aux Pays-Bas et même au Québec. Allez, on continue à voyager, direction Belle-Île-en-Mer, Marie Galante, suivez le guide, c'est Laurent Voulzy, tout de suite.

0: Tina Turner à l'instant avec Let's Stay Together. Et là, on touche à la perfection puisque Tina Turner, on est tous d'accord, est la plus grande chanteuse de tous les temps. Oui, je sais, je l'ai déjà dit pour une ou deux autres chanteuses, mais quand même, si vous avez eu la chance de voir Tina sur scène, je suis sûr que vous êtes d'accord avec moi. Allez, dans un instant, un autre immense interprète à la voix unique, inimitable, Joe Cocker, arrive avec Unchain My Heart et c'est juste après ça.
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1: Joli succès en 1983, un de plus pour Julien Clerc qui, avec ce titre écrit par le Québécois Luc Plamondon, voulait un petit peu modifier son image de chanteur romantique en y ajoutant un grain de rock'n'roll. Un 45 tours qui s'est vendu à l'époque à plus de 500 000 exemplaires et qui est aujourd'hui un classique de son répertoire. À ce propos, Julien est toujours en tournée. Il sera entre autres le 15 octobre à Châteauneuf-sur-Isère. Allez, on avance dans le temps. 1986, pour Jean-Jacques Goldman, c'est La vie par procuration.

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1: On revient à ce que je vous annonçais en début d'émission. Dans les années 80, on pouvait être numéro 1 dans le monde avec un titre New Wave, très New Wave. Par exemple, le groupe Yazoo et son incontournable Don't Go, 1982. Mais on pouvait être aussi au top du top avec de la disco funky comme le groupe De Barge et leur plus grand tube Rhythm of the Night, sorti en 1985. Souvenez-vous.

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1: Et voilà notre cocktail du soir années 80, c'est tout pour aujourd'hui. Mais on se retrouve demain dès 21h. La suite, c'est 100% chanson française. Belle fin de journée à tous, ne changez rien. 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
3: Dans le titre Tout pour moi, le cri du cœur de Clara Luciani est adressé à un petit garçon qui a bouleversé sa vie.
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3: En 2024, Clara Luciani signe son grand retour avec un titre qui brille comme une boule à facettes, Tout pour moi. Mais derrière ce refrain ultra efficace se cache une révolution intime. Ce morceau est le premier chapitre de son troisième album, Mon sang. Et l'heureux événement qui a tout changé, c'est la naissance de son fils. Pour lui, elle a troqué la mélancolie contre une déclaration d'amour absolue.

0: C'est là tout le génie de Clara Luciani. Réussir à transformer le thème universel de la maternité en un tube pop irrésistible qui nous donne envie de danser.
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2: 1966, un jeune homme de 22 ans enterre les yéyés en une seule chanson. C'est l'histoire de Love Me, Please Love Me.
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2: En plein milieu des années 60, la France s'endort sur des reprises approximatives de tubes américains. C'est là que déboule Michel Polnareff. Look androgyne et voix aiguë, il sort son premier album et décroche un succès planétaire avec Love Me, Please Love Me. Ce n'est pas juste un slow, c'est une révolution. Le disque s'exporte même aux États-Unis, un exploit rarissime pour un artiste français.

0: Avec ce titre qui fait le tour du monde, Paul Naref ne se contente pas de chanter l'amour. Il libère les mœurs et envoie définitivement les yéyés au musée.
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1: Découvrez Princesse K.O., le nouveau titre de Yoa avec Marine.
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2: Bonjour, je m'appelle Armand. J'ai vécu à Tartas depuis 1923, l'année où je suis né. Ma génération, nous avions 6 kilomètres à faire pour aller à l'école. Nous avons commencé l'école à 6 ans et nous faisions tous les jours 6 kilomètres aller, 6 kilomètres retour. Il n'y avait même pas de vélo. Souvent, les enfants étaient surmenés. Alors, c'est impensable de faire ça maintenant. J'étais à l'école à Tartas.
3: D'accord.
2: L'instituteur qui s'appelait Maurice Véro. On parlait le patois landais et j'ai appris la langue française à l'école. Maintenant, c'est perdu. Mais enfin, je le parle et je pourrais même l'écrire. Et il y avait une interprète à l'école. Une parole maldite et elle nous reprenait pour nous dire que, voilà, en français, ça se dit comme ça.
3: Vous êtes devenu ensuite agriculteur.
2: Je suis devenu agriculteur en suivant mon père et moi. À l'époque de notre jeunesse, nous travaillions gratuitement. On n'avait pas de salaire. J'ai eu l'idée de me lancer dans le commerce parce que ma vie a été très dur. J'ai perdu mon épouse. Elle avait 24 ans. J'avais un bébé. Et alors, j'étais le gendre ici. J'étais pas chez moi. Et alors, je suis resté chez mes beaux-parents pour élever mon fils. Le grand progrès, ça a été après la guerre, les 30 glorieuses. Il commençait à avoir des tracteurs. Ça a été un saut immense pour l'agriculture. Parce que avant, on travaillait avec des bêtes, des vaches ou des mules. Le progrès a été immense. On faisait du maïs. Les Américains nous ont aidés aussi à la fin de la guerre. C'était le plan Marshall. La grand-mère de ma première épouse était veuve de guerre. Alors je lui avais expliqué, si j'avais les moyens, j'aimerais bien être marchand de bestiaux. Et alors elle m'a dit, si tu te sens capable, moi je t'avancerai l'argent. J'ai tenté le coup et je me suis lancé. En 1946, les députés ont voté à l'unanimité une loi pour annuler le bétayage. Et ils ont remplacé le bétayage par le fermage. Il y a beaucoup de bétayers qui ont acheté la propriété. C'est pour cette raison que moi j'ai acheté ici. L'arrosage est arrivé, on a presque plus que doublé le rendement du maïs. Ça a été un grand progrès. La sécheresse faisait pas mal de dégâts. J'ai remarqué une chose il y a 100 ans. Le sol ne dégelait pas de la journée. On ne voit plus ça. Ce qui nous a aidé, c'est l'inflation. Nous avons emprunté, mais il y avait l'inflation à deux chiffres. J'ai appris Internet, assez âgé. Tout le monde était contre moi. Je n'y arriverai pas. J'ai voulu toujours avancer. Et alors, je n'ai rien dit à personne. Je me suis pris une prof. Et alors, elle m'a dit, je suis très contente. Je vois que vous allez y arriver. Parce que j'ai la vue sans lunettes et j'entends comme à 20 ans.
3: Qu'est-ce qui a changé à Tartas par rapport à l'époque que vous avez connue?
2: Moi, j'ai vu deux maires à Tartas sans qu'il y ait d'élection. De 1940 à 1945, ça a été la dictature. Le maire était désigné par le préfet.
3: Armand Lapeyre, on va bientôt se quitter, malheureusement.
2: Déjà?
3: Eh oui, ça passe vite. Hein. Je vous ai fait faire un petit exercice. C'est de me donner le nom de la radio qui vous a tendu le micro aujourd'hui.
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4: Aujourd'hui, c'est dans le nord des Deux-Sèvres que je vous propose de me suivre. On va tester la confiture. On va même fabriquer de la confiture avec les champions du monde confituriers 2025, Guy et Colette. Ils vont nous présenter un petit peu leur façon de faire. Je vous propose de me suivre. Bonjour.
5: Bonjour.
4: Merci à tous les deux de nous recevoir ici. Vous êtes les champions du monde confituriers 2025. Rien que ça. C'est-à-dire que chez vous, forcément, on va se régaler.
5: Oui, on devrait, oui. Normalement, avec ce titre-là, c'est la moindre des choses.
4: Bon, on va découvrir comment vous faites de la confiture. Surtout que c'est pas des confitures qu'on retrouve dans les magasins, les trucs classiques, quoi. Il y a des petites choses en plus, quoi.
5: Il y a rien à voir, puisque déjà, nous cultivons tous nos fruits, hormis les oranges et les citrons. Donc, nous, évidemment, quand on a pu, on ne fait plus. On travaille qu'avec notre propre produit.
4: Bon, on va aller découvrir comment on fait une bonne confiture. On va, je crois, enfiler une tenue et on part dans les ateliers. Donc là, on vient de rentrer dans le cœur de votre atelier. C'est ici que vous fabriquez les confitures.
6: C'est ici que je fabrique mes confitures, les sirops, toute notre production, en fin de compte. Donc, on va commencer une confiture de fraises à laquelle on va y ajouter notre poivre de Sichuan.
4: Ok. Très bien.
6: Ces fruits ont été mis hier soir avec le sucre,
4: okay,
6: toute la nuit. Et le poivre Également, il a été mis dans un tout petit peu d'eau tiédie à 70 degrés. Voilà. Maintenant, on va mettre les fruits dans la bassine en cuivre.
4: Ok, donc ça, on va commencer par mettre ça.
6: On va commencer
4: par la bassine en cuivre. Et là, on mélange. Là, vous allez laisser cuire pendant combien de temps, grosso modo ?
6: 30 minutes.
4: 30 minutes, ok.
6: Pendant ce temps-là, on va mettre les pots vides à stériliser. Ils sont prêts, on n'a plus qu'à mettre l'eau.
4: D'accord. Là, on arrive dans la toute dernière étape.
6: Oui, confiture, elle a bien bouilli de tous les côtés de la bassine. Alors, je crois que c'est bon. Voilà, vous voyez le petit frissonnement. Ça y est, c'est presque terminé et qu'on va pouvoir... On est tout près du but pour la goûter.
4: C'est le meilleur moment, ça.
6: Bah, oui, hein. On va pouvoir mettre dans les pots.
4: Et là, vous allez mettre combien, du coup ?
6: Là, je vais mettre 220 grammes.
4: Ok.
6: À vous l'honneur.
4: On le met, hop, dans
6: dedans,
4: le pot.
6: Dedans, voilà. Avec. Bien brassé à chaque fois pour que vous trouviez des morceaux et du jus. Voilà, très bien. Voilà, c'est bon.
4: Et alors, le verdict.
6: Voilà, verdict, allez-y. 225,93. Vous êtes pas mal. C'est bien. C'est très, très bien.
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0: Quand il bat fromer le thé au lapin, faudrait pas qu'il se sauve.
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0: Un thé, c'est un toit, un abri, où qu'on renferme les bestiaux pour qu'ils soient à l'abri de la pluie, des renards, et puis dans le temps des loups. Allez donc savoir pourquoi qu'on parle du thé au lapin, du thé au chef, du thé au cochon, puis quasiment jamais du thé aux ouailles, aux poules, aux vaches ou aux chevaux. Une histoire de thé qui se raconte dans le pays fort. Avant que je vous la raconte, faut juste savoir que quand ils boivent une tisane, ils disent pas, par exemple, boire du tilleul, mais boire sur le tilleul. Logique, on boit l'eau qui a passé sur les plantes. Alors c'est l'histoire d'un pourvieux qui avait mal au vent. Il s'en va voir la guérisseuse, elle la regarde, puis elle y dit « Va avec à rentrer chez vous, puis boire sur le thé. » Il connaissait pas ça, le thé. Ça fait qu'il retourne chez eux, puis leve la petite jauge sur le thé au cochon en qu'une chopine de jus de poume. Adam, il a attrapé la fouère, mais il avait plus mal au ventre. Comme quoi, il n'y a que la fouée qui saute. Quand on était jeune, le samedi soir, on allait chez les uns ou chez les autres pour fêter les anniversaires. Chez nous, il y avait deux autos. Une 404 puis une camionnette. Oh mon pas, il voulait bien nous prêter la grosse auto quand que c'est qu'il en avait pas besoin. Sinon, on prenait la camionnette ou que c'est qu'on s'en tassait. Et puis dame, on rigolait. Sauf une drôlière qu'elle appelait ça le thé au chieuve. Puis qu'elle voulait pas y monter. Ça fait qu'une fois, elle est à la fête en vélo. À 15 kilomètres. Adam, quand elle est arrivée, on avait fini de manger le gâteau. Puis c'était quasiment l'heure de repartir. Eh ben, vous me créerez si vous voulez, mais pour le retour, à la bas, vous voulez qu'on les ramène et les pissons vélo dans le thé à chieuve.
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1: Bonjour, je m'appelle Jérémy Ferrier, j'ai 40 ans, je vis à Port-Camargue et je suis soigneur animalier à l'Institut Sicorium du Roi du Roi depuis 15 ans.
2: Comment on se dit, petit, je veux faire ça comme métier? Vous vous rappelez du moment qui a été le déclic?
1: Ouais, je pense que c'est une vocation et je me rappelle très bien du moment. À l'époque, j'étais au CP et j'ai reçu un papier du Marineland où j'ai vu tous les mammifères marins et je sais qu'à ce moment-là, je me suis dit, c'est ça que je veux faire plus grand.
2: Est-ce que c'était compliqué à atteindre votre rêve? Les profs vous ont soutenu dans le projet?
1: On va dire qu'il y a maintenant plus de 20 ans que je fais ce métier. Du coup, à l'époque, le métier était moins connu que maintenant. Et quand j'ai demandé pour m'orienter, on m'a dit, tu veux être éleveur, c'est ça? De chiens, de chats? J'ai dit non, je veux travailler en parc zoologique ou en aquarium. Et du coup, ils m'ont dit, il faut être vétérinaire pour ça. Ce qui était totalement faux. Du coup, au début, oui, j'ai dû galérer, m'orienter vers un schéma plus classique. Et enfin, j'ai pu faire un stage au Sicorium où j'ai rencontré les soigneurs et eux m'ont dit quelle formation fallait faire pour devenir soigneur.
2: Vous dites quoi le matin en vous réveillant?
1: Le matin, quand on arrive, on se dit qu'on a de la chance d'être là déjà, de travailler avec des animaux sauvages. C'est quand même une chance. Surtout, la première chose que je me dis, c'est est-ce que tout le monde va bien?
2: C'est quoi le meilleur souvenir que vous avez eu avec les animaux où on se trouve là au Sicorium? Il y a des otaries, il y a des phoques. Vous avez forcément un souvenir inattendu avec eux?
1: Oui, il y a un souvenir plutôt marquant qui c'était avec mes otaries. Il y avait le mâle dominant et deux femelles. Il y a une femelle qui commençait à être un peu agacée. Du coup, elle n'écoutait plus trop et j'ai eu le mâle dominant qui s'est mis entre elle et moi pour pouvoir recadrer la femelle et la session s'est très bien terminée.
2: C'est quoi le message que vous avez envie de faire passer à la radio?
1: Le message que j'ai envie de faire passer, c'est qu'il faut respecter la vie animale, végétale, que les aquariums et les parcs zoologiques servent à sensibiliser les gens à cette vie-là et à pouvoir les voir en vrai. Je pense que c'est notre rôle d'éducation.
2: C'est quoi qui vous impressionne le plus chez ces animaux?
1: C'est déjà leur adaptation à l'eau. Ils ont des capacités exceptionnelles de nage. La proximité qu'on peut avoir avec eux, quand on les connaît bien et qu'on passe beaucoup de temps avec eux, la confiance qu'ils peuvent nous donner.
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0: village de 1200 habitants, je crois. Et on habitait à 2 km dans un petit hameau, le hameau de Belzanois, qui existe toujours. Mon papa habite toujours là-bas. Et bah, en fait, les souvenirs, moi, c'était, on était dehors tout le temps, dans le jardin. Souvenirs de photos de la construction du garage.
1: C'était sur un territoire frontalier.
0: Oui.
1: Avec la Belgique.
0: Ouais. À 2 km donc, du centre du village. Il y en a beaucoup qui travaillaient ou qui travaillent en Belgique. Il y a l'Elnon, une petite rivière qui fait la frontière aussi.
2: Il y a un petit pont.
0: Voilà. Et donc, du coup, bah, cette rivière tout le long et tous les endroits où on pouvait passer en voiture, il y avait un poste de douane.
3: Et là-bas, pas de tabac, pas de devises étrangères?
4: Non, monsieur le douanier, absolument rien.
3: Si ça pète, hein? Allez, au bloc.
0: On allait de l'autre côté du petit pont, c'est louvé, un tamisier, un café. Chaque fois que j'y retourne, je vais me promener là-bas.
1: Et oui, forcément, vous vous ressourcez là où vous avez, où vous avez grandi. Vous passiez beaucoup de temps dehors, mais à faire quoi? Vous êtes dans l'observation? Vous êtes.
0: J'étais un garçon manqué, j'étais la petite dernière, donc j'ai souvenir d'avoir fait des cabanes dans le pommier avec mon frère. C'est rigolo, j'étais souvent à pieds nus en fait, je me souviens de ça.
1: Et aujourd'hui, la Cécile que vous êtes, elle marche encore pieds nus?
0: Pendant des années, j'ai oublié ça, c'est drôle, ouais. Bah, c'est peut-être quand j'avais 47 ans que j'ai commencé à... Même dans des parcs ou ici, au jardin partagé, parfois quand il est ouvert, quand l'herbe est fraîche l'été, j'enlève mes chaussures, j'en profite.
1: On dit que c'est très bon, hein. On dit que c'est très bon pour la santé, de ressentir le sol avec la plante des pieds. Bon, je me permets de goûter cette petite
0: gaufre. Ah oui, avec plaisir, oui.
1: Merci. Donc,
0: là, c'est du coup cassonade. Elle est noire.
1: Ah, c'est une cassonade aussi.
0: Ouais. Processus, en fait, la cassonade, moi je croyais que c'était non raffiné, mais en fait c'est hyper raffiné, c'est recuit.
1: Ça vous rappelle votre enfance?
0: Oui, complètement.
1: C'était le petit-déj?
0: Ouais. Non, ça c'était ces gaufres-là, les gaufres frites-là, découvert quand j'étais jeune adulte, qu'il y avait une dame qui en fabriquait à 1 km de chez nous, en France, du coup. T'es allée voir en vélo pour trouver, et en fait c'était chez elle. Je faisais des tartes au sucre avec ça.
1: Et on dit tarte au sucre?
0: Oui, tarte au chouc.
1: Au chouc, avec l'accent.
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6: Et adi ou goujat, et adi, c'est à toutes. Mon cher France.
7: Oui.
6: Vous ne connaissez pas la dernière?
7: Non.
6: Ah, hier, Nathalie, la collègue, elle ne m'a pas le travail.
7: Quoi?
6: Hier, Nathalie, ma collègue, ne s'est pas rendue au travail. La pauvre. La pauvre. Vous savez ce qui lui est arrivé?
7: Elle ne s'est pas réveillée, peut-être? Ou...
6: Mais non, même pas. Comme au cas d'autre, on a bien pris la bicyclette pour venir au travail. Comme tous les jours, Nathalie avait pris quoi? Son vélo pour venir au travail, sauf que tout ne s'est pas passé comme prévu.
7: Elle a eu un accident?
6: Elle est bien, oui, hélas.
7: Oh là là.
6: Granga operello, abio cargado casco. Heureusement pour elle portait son casque.
7: Bien.
6: Mais je ne vous dis pas comment elle est tombée de son vélo. Plutôt si, je vais vous raconter. Elle a glissé en freinant et elle s'est amourée.
7: Hein?
6: M'avez-vous entendu?
7: Oui, j'ai entendu, oui.
6: Ouais. Mais... Vous avez compris?
7: Non.
6: Peut-être pas, voilà. En francitan, en français régional, on dit s'amourer ou en lingo nostro, s'amourra.
7: Mais qu'est-ce que ça veut dire, s'amourra?
6: L'humour, regardez-moi, en occitan, c'est la gueule, la figure. Par conséquent, s'amourer ou s'amourra, ça signifie se casser la figure. Nathalie, la collègue de travail, s'amourette. En bicicletto, elle est tombée sur le visage. M'a dit que l'onas lui fait jodol, le nez lui fait mal, mais aussi la bouche, la bouche, et tabé la egaotos, également les joues. Elle s'est pas manquée, hein. Alors, je souhaite un prompt rétablissement, Nathalie, que c'est requin qu'il y ait, et qu'elle revienne en forme au travail.
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1: Philippe Chapeau, fondateur de la podcast et Radio House.
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1: Moi, je suis dans l'immédiateté. J'ai découvert ça avec le théâtre à Limoges, au théâtre de la Passerelle avec Michel Brizard. Et j'avoue que c'est ça qui m'a changé beaucoup, beaucoup ma vie. J'avais une vie sportive auparavant où je me posais pas trop de questions. Et puis, j'ai découvert l'immédiateté. Et puis, maintenant, je vis le moment tel qu'il est à l'instant T.
2: Donc, la vie vous amène dans le tennis professionnel où vous êtes obligé de partir jusqu'en Suède. Vous y restez quoi, une dizaine d'années, c'est ça?
1: Ouais, je reste à peu près 7 ans avec un petit passage à Paris pendant 8 mois.
2: Pour vous occuper notamment des équipes nationales de Coupe Davis, par exemple, c'est quand même, là, c'est le très très haut niveau que vous touchez quand même à ce moment-là.
1: Ouais, j'étais avec Karl Axel Hagescu, qui était le capitaine de la Coupe Davis, et puis je m'occupais de l'équipe nationale de notre club, où il y avait deux mecs qui étaient dans le top 10 mondial, Magnus Larsson et Jonas Björkman, et j'avais pris la direction des entraînements et des entraîneurs du club dans lequel ils étaient, donc je les suivais et j'ai fait des matchs assez fous à coacher Larsson et à avoir Enqvist, Larsson et Larsson qui vient me voir, qui dit bon je fais quoi maintenant. Bon, on en rigolait parce que j'avais pas de conseils à lui donner en fait, hein, je pouvais pas. Il en savait beaucoup plus que moi, mais c'était quand même une belle expérience.
2: Donc la vie était finalement presque toute tracée, vous auriez pu rester dans le milieu du tennis professionnel, c'est pas ce qui s'est passé du tout, vous êtes revenu en France.
1: Je suis revenu en France parce qu'alors il y avait un jeune que j'allais suivre sur le tour, malheureusement il s'est cassé la cheville, en fait le talon d'Achille, et sa carrière était terminée, et puis j'avais quand même envie de rentrer en France parce que je connaissais pas très très bien mes parents, mon père travaillait beaucoup quand il était jeune, et je suis rentré donc à Donznac.
2: Votre père qui s'occupait notamment d'une publication, La Lettre de la Radio, et qui vous a... au bout du compte, refilé le virus, hein, si on peut le dire comme ça.
1: Il avait créé la lettre de l'audiovisuel à l'époque, ouais. Ça s'appelait en 78. Il avait envie, en 97, déjà quand j'étais en Suède, de créer un guide, le guide professionnel de la radio et du son. J'ai fait la maquette du premier guide professionnel de la radio et du son. Et puis, en revenant en 2000, il m'a dit, est-ce que tu veux bosser avec moi? Je lui ai dit, écoute, pourquoi pas. Et puis, c'est comme ça que tout a démarré. Il avait l'envie aussi de faire un salon.
2: La lettre pro de la radio, le salon de la radio, et puis cet endroit ici où nous sommes à Brive, qui abrite, on va dire, plusieurs radios du secteur, qui abrite aussi vos locaux à vous. Qu'est-ce que vous y faites exactement dans ces locaux?
1: Alors, ce sont nos bureaux et on a mutualisé des studios, des cabines de podcast, des cabines speak aussi, parce qu'on a des voix off qui viennent pour faire des livres audio également. Donc, c'est un endroit mutualisé, mais qui nous permet aussi d'avoir nos bureaux. Et là, on a des radios associatives, des radios commerciales privées. Puis, on essaye de développer et d'aider, d'accompagner les radios locales avec Radio PAC aussi et Bram.
2: Puis donc, c'est d'ici que part toutes les réflexions pour organiser ce salon de la radio tous les ans, c'est d'ici que part également ce fameux site internet La Lettre Pro de la radio. Et pour l'avenir, qu'est-ce qu'on peut vous souhaiter? Qu'est-ce qu'on peut souhaiter à cet endroit et à vous-même?
1: Je pense que la radio évolue, qu'on accompagne un maximum ce média qui est un média passionnant et fait de passionnés, et qu'on puisse, avec nos petits moyens, arriver à faire en sorte qu'elle retrouve ses lettres de noblesse.
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4: Ai-je encore besoin de le présenter? Arnaud Fromage est avec nous. Bonjour Arnaud.
5: Bonjour, bonjour.
4: Pour votre nécessaire minute comtoise, Arnaud, il y a quelques temps, vous nous avez expliqué pourquoi l'emblème de la Franche-Comté était un lion.
5: Mais je ne suis pas allé au bout du raisonnement. Pour rappel, la Franche-Comté adopte le lion vers 1278-79 quand le comte de Bourgogne, Othon IV, décide de se rapprocher du royaume de France. Il décide pour cela d'adopter le lion, le roi des animaux et symbole de la monarchie française. La Franche-Comté n'est d'ailleurs pas la seule région à arborer cet animal, que l'on retrouve aussi sur les armoiries de la Normandie ou en Aquitaine, et qui est tout autant le symbole de Belfort que de la ville de Lyon, parce que oui, il y a une logique là-dedans. Mais voilà, maintenant qu'on a dit ça, reste une question. Pourquoi le lion, qui n'est pas le plus imposant des animaux et qui, soit dit en passant, est une sacrée grosse feignasse, a-t-il pu devenir le roi des animaux et pas la baleine bleue ou le chinchilla?
4: Bon, déjà, ce n'est pas le cas partout, hein.
5: C'est vrai. En Asie, c'est plus souvent l'éléphant ou le tigre qui sont considérés comme les rois des animaux. En Amérique, c'est l'aigle qui règne aux côtés de l'ours, du jaguar ou du puma. En Afrique, le rhinocéros et le léopard sont aussi dans la place aux côtés, c'est vrai, du roi lion. et en Europe, eh bien avant le lion, c'était l'ours qui était considéré comme le roi des animaux, mais tout va changer au Moyen-Âge. En gros, ce sont des histoires de symboles. Au Moyen-Âge, on se passionne pour la mythologie grecque, dans laquelle Hercule, qui était méga fort, a tué le lion de Némée, dont la peau était pourtant censée être impénétrable. Et puis, la crinière du lion est vue comme une sorte de couronne, ce qui fait bien plaisir aux souverains du continent, d'autant que bon, l'Afrique c'est méga loin et que personne n'ira vérifier.
4: Mais bon, un roi c'est très humain, alors comment un animal peut-il être le roi de quoi que ce soit, quelque part, Arnaud ?
5: Là encore, vous marquez un point, mais ce qualificatif de roi des animaux, depuis qu'il s'est débarrassé de sa symbolique royale, est plutôt là pour qualifier ce qu'en zoologie, on appelle les super-prédateurs. Ces animaux qui sont tout en haut de la chaîne alimentaire et qui sont relativement imprenables à la baston contre les autres espèces du coin. Et même dans ces cas-là, on devrait dire que ce sont les lionnes qui sont les reines, parce que ce sont elles qui chassent, mais seulement les reines de la savane. Bah oui, si on va par là, chaque type de terrain a son roi. Celui de la jungle amazonienne, ce serait plutôt le jaguar, et celui de nos forêts à nous, eh bien, ce serait plutôt le cerf. Mais au fond, une grosse feignasse qui laisse les autres combattre à sa place, qui se fait nourrir et qui prend la lumière, est-ce que ce serait pas ça, la définition d'un roi ? Bon bah, je retire tout ce que j'ai dit, alors.
4: Retirez tout. Merci beaucoup, Arnaud.
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1: Et aujourd'hui, dans les histoires insolites, on va découvrir le parcours d'une femme exceptionnelle du forêt, une historienne résistante, pionnière, Marguerite Gonon. Bonjour Jessica Vial.
2: Bonjour.
1: De l'Office du tourisme Forêt-Est. Qui était-elle, cette Marguerite Gonon?
2: Alors, Marguerite Gonon, c'est vraiment une figure incontournable du forêt. Elle naît en 1914 à Saint-Étienne, d'un père, Joanny, issu d'une famille de chapeliers de Chazelles-sur-Lyon, et d'une mère, Marguerite, de famille de meuniers à Poncin. Elle grandit dans cette commune, une enfance plutôt simple, mais qui annonçait ses futurs intérêts.
1: Oui, car elle ne va pas rester très longtemps dans l'ombre des moulins.
2: Non, pas du tout. Elle devient institutrice à Artin, et là, elle rencontre le comte de Neubourg, qui l'encourage dans sa passion pour l'histoire médiévale. Elle entre alors à la Diana, la grande société historique du forêt, et rejoint l'équipe des chartes du forêt. Un travail titanesque qui a consisté à lire, traduire et publier plus d'un millier de textes datant d'avant 1300.
1: Ce qui frappe surtout, c'est qu'elle ne s'est pas contentée de fouiller les archives. Elle a aussi pris part à l'histoire qui était en train de s'écrire.
2: Exactement. Quand son frère est tué en 1940, elle entre dans la résistance. Elle organise une filière d'évasion pour des officiers de la France libre. Et en 1943, elle devient même l'une des responsables de l'armée secrète du secteur de Feur. Une femme vraiment de courage.
1: Et après la guerre, elle poursuit sa carrière d'érudite et devient même la première femme à être nommée au sein du CNRS.
2: En effet, elle devient donc docteur en lettres, ingénieure dans cette institution. Elle passe même un doctorat au sujet de la vie familiale en forêt au XIVe siècle et sera récompensée par le Grand Prix Gobert de l'Académie française.
1: Ouais, c'est une résistante, une historienne, une pionnière. On n'a pas beaucoup parlé de cette Marguerite Gonon.
2: Non, c'est vrai. Elle meurt en 1996 à Feur et elle nous laisse en fait une connaissance immense de l'histoire et de la langue du forêt. Marguerite Gonon, c'est un peu la mémoire vive de notre territoire.
1: Merci beaucoup Jessica Vial. À bientôt.
2: À bientôt.
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1: En discutant avec un ancien de mon village, au centre Périgord, j'apprends que quand un jeune garçon disait à une jeune fille « Volei que te baille ma barbe, veux-tu que je te donne ma barbe ?» Oh, c'était extrêmement direct et très cru comme façon de draguer. Alors, même que la fille pouvait lui lancer un tir direct. En cherchant pourquoi, j'ai trouvé que « fa la barbe », faire la barbe à quelqu'un, c'était être plus habile, meilleur que lui. Faire la barbe, c'est se vanter. Veux-tu que je te donne ma barbe ? Pourquoi c'est vulgaire ? Du côté de la symbolique, avoir une grosse barbe, c'est symbole de virilité, d'autorité, de masculinité redoutable. Beleo, je dis bien beleo, que vouloir donner sa barbe, c'est vouloir un ébat sexuel immédiat. Souvent, les filles d'ailleurs répondaient « Faudriais-je meilleur bouvier que tu, père Henria ? Il faudrait être meilleur bouvier que toi pour ouvrir le sillon. » Mais là, ça clashait quand même. Hein. Enfin, comme à l'époque. Adieu.
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2: Moi, c'est Sabine, Routy, sage-femme à la maternité.
3: C'est ça. Vous venez d'arriver, vous sortez, vous arrivez, vous...
2: J'arrive. Juste pour vous. Ouais. J'étais diplômée en 96. J'ai toujours voulu faire ça. Je me suis décidée en troisième et j'ai pas changé mon fusil d'épaule.
3: Alors, on va où ?
2: Eh ben, on va monter en salle de préparation à la naissance.
3: Ah, c'est où ?
2: Deux étages.
3: Ok, avec les petits coussins d'allaitement. La petite tape pour le bébé.
2: Je pense qu'on apporte des informations, on les accompagne. C'est vraiment de l'échange avec les patientes.
3: C'est ça qui a changé le
2: oui.
3: plus ?
2: Avant, on disait qu'on apprenait à pousser aussi. Oui. C'est des choses qu'on fait plus, en fait.
3: Ah, c'est fini ?
2: On parlait pas de préparation à la naissance et à la parentalité, en fait, déjà. Le terme a changé au moment des années 2000 à peu près, où on a vraiment inclus le conjoint et puis où on s'est axé aussi pas que sur l'accouchement justement mais sur l'après-naissance et puis de plus en plus on fait attention vraiment aux suites parce qu'on s'est rendu compte que il y avait beaucoup de mamans qui faisaient de dépression du postpartum et donc c'est ça aussi l'intérêt de la préparation à la naissance, c'est de les préparer, de les accompagner à la naissance mais à l'après-naissance en fait et à tout ce changement qui va arriver avec l'arrivée du bébé. Parce que ça bouscule un petit peu quand même.
3: Donc vous faites aussi des accouchements, hein ?
2: Alors j'en fais plus depuis longtemps parce que je fais de la préparation à la naissance, j'accompagne les femmes aussi en grossesse pathologique et puis dans les déclenchements. C'est le démarrage, c'est avant qu'elles descendent en salle de naissance.
3: D'accord. Vous n'en faites plus, ça vous manque pas ?
2: Non, ça me manque pas.
3: Non, non. C'est un choix, j'imagine.
2: C'est un choix complètement. Hein ? Ah oui, tout à fait. Non, je suis très contente et vraiment, je me plais en préparation à la naissance, dans l'accompagnement de ses futurs parents.
3: Bon, il y a des larmes ici, des larmes de joie, des larmes de tristesse.
2: Ouais, aussi, des larmes de fatigue. voilà, tout à fait. Des larmes d'où, oh là là, ça fait un an que j'ai accouché, je reviens là, ça me fait plein d'effets. Ouais. Il y a.
3: Ah oui, déjà presque un an après encore.
2: Ouais, les dames qui reviennent ici, ça leur fait souvent quelque chose. Ouais.
3: Alors qu'est-ce qu'on dit aujourd'hui à l'allaitement ? Allez-y à volonté, cadrez l'allaitement.
2: Alors je pense qu'il faut que ce soit déjà un choix de la femme, un choix personnel. Il faut qu'elle ait du soutien. On va pas allaiter pour faire plaisir à quelqu'un. On va allaiter parce qu'on en a envie, parce que c'est un choix qu'on va faire. Et puis après, c'est surtout allaiter sans vous poser de questions, en suivant le rythme de l'enfant, parce qu'au démarrage, c'est ça qui est important, c'est finalement de ne pas se poser de questions et faire équipe avec son enfant.
3: C'est impossible de pas se poser de questions quand on est jeune parent.
2: Oui, mais en fait, ne pas se poser de questions. L'allaitement, culturellement, on l'a un peu perdu, nous, avec l'émancipation de la femme, la pilule, etc. dans les années 70. Et donc, quand l'allaitement est revenu, on l'a calqué un peu sur le biberon. Mm-hmm. Et le biberon, c'était toutes les 3 heures. Et puis surtout, on le donnait pas avant. En fait, pour mettre en place la lactation, c'est écouter le rythme de cet enfant. Parce que lui, il sait pas ce que c'est que de se nourrir. Déjà, in utero, il est, nourri, logé, blanchi gratuitement. Et il va falloir qu'il découvre certaines choses. Et donc, il faut qu'il apprenne. Pour lui, c'est tout un apprentissage et donc il faut qu'il apprenne quand il est disponible ce bébé. Donc lui, il va pas être disponible toutes les 3 heures à heure fixe.
3: D'accord, mais comment vous avez découvert ce métier ?
2: Eh ben avec un forum des métiers.
3: Ouais.
2: où j'ai croisé une sage-femme passionnée. J'avais très envie de m'occuper du bébé, j'avais besoin de contact aussi avec les gens. Et cette sage-femme m'a été, je crois, mon point d'ancrage. Et puis après, j'ai rencontré une autre sage-femme quand j'étais encore au lycée, où j'ai pu du coup voir un accouchement, voir une césarienne. Et donc tout ça, je me suis dit, mais c'est ça que j'ai envie de faire.
4: Ça a été la révélation.
2: Ah ouais, complètement.
3: Faut que je vous fasse une petite photo.
2: D'accord.
4: Oh super, vous avez mis votre blouse, votre badge.
2: Voilà.
4: Ah, j'ai cru que c'était un sifflet, non?
2: Non, non, non. C'est...
4: On se met où? On se met là? On se met où?
3: Vous aimez?
2: Oui, ça me va.
3: C'est bien, c'est beau. Hein.
4: Mais quel sourire vous avez?
2: Merci.
4: C'est les yeux qui brillent. C'est naturel. C'est...
2: Oh ben, je crois, je fais rien de particulier.
4: Bah, ça rend très joyeux non, comme métier. Parce que...
2: C'est un beau métier. Ouais. Enfin, moi, je ne changerai pas de métier.
3: Bah oui, c'est sûr.
2: Voilà, ça reste vraiment un métier que j'aime. Mm-hmm.
4: Vous repartez? Vous êtes venu exprès?
2: Oui, je suis venue exprès parce que c'était pas sur une garde, c'était pas pratique. Ma collègue avait des consultations d'allaitement. Donc voilà, je suis revenue. Je suis repartie.
4: C'est bien sympa. Bah, on repart ensemble.
2: Et ben, on repart ensemble.
4: À moins que vous ayez quelque chose à faire, je ne sais pas. Mais... Ah, vous faisiez une brioche à la maison?
2: Oui.
4: Donc là, on est à nouveau dans le hall de la maternité. Il y a un chiffre à l'entrée de la maternité, là.
2: C'était le nombre de bébés nés à la maternité, donc en 90 ans.
4: 312 557.
2: Voilà.
4: Ah oui, depuis, on a fait un peu de chemin, quoi.
2: Bah ouais. Premier bébé en 1929.
4: Ouais, c'est
2: voilà.
4: Ça.
2: Et puis ça, c'était en 2019.
4: Ah oui, donc depuis, il faudrait actualiser le chiffre.
2: Après, on est à peu près à 2800 accouchements par an.
4: Bon, bah, c'est vrai qu'à chaque fois qu'on rencontre une sage-femme, ça nous remonte plein de souvenirs.
2: Ah, bah, c'est
4: hein
2: sûr. C'est ça. Merci beaucoup.
3: Merci beaucoup.
2: Bonne fin de journée.
4: À bientôt.
2: Au revoir.
4: À bientôt.
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1: Salut la Bretagne, c'est l'heure de la bonne idée, 100% pure d'heure. Ils ont de 62 à 90 ans, ils vivent à l'EHPAD de Guéméné-sur-Scorff et ils sont allés aux Vieilles Charrues cet été pour la seconde année. Ah mais moi je veux bien vivre la même retraite, hein, je vous le dis tout de suite. Il faut dire que tout avait été prévu pour que l'escapade se passe au mieux. Véhicule adapté, départ à 14h, retour après minuit, une coordination de folie entre les équipes de l'EHPAD, l'association de l'EHPAD, mais aussi les bénévoles des Vieilles Charrues. Résultat, une virée sans accroc, de quoi profiter à fond des artistes, notamment de Gims, dont Irène, l'une des résidentes de l'EHPAD, est méga fan. À l'EHPAD de Guéméné-sur-Scorff, on adore se promener. Et vas-y, qu'on va un peu au concert de la Starac à Rennes, voir Soldat Louis à Lorient, assister aux Enfoirés à Paris. Non mais, trop bien! Cette belle idée, c'est la preuve qu'avec de la volonté, on peut y arriver. L'EHPAD dépend de l'hôpital public de Guéméné-sur-Scorff, et on sait que c'est loin d'être open bar niveau budget. Pourtant, ce genre d'initiative reste possible, et notamment grâce au soutien de l'association de l'EHPAD qui organise toute l'année des actions pour récolter des fonds, comme de la vente de gâteaux préparés avec la participation des résidents. Moi, j'adore. Solidarité rime toujours avec bonne idée. Vous saviez que 64% des Bretons écrivent des cartes postales quand ils partent en vacances? Et croyez-le ou non, ce sont les jeunes qui en envoient le plus, mais par des applications qui se chargent de les imprimer directement pour eux. Et oui, malin! Allez, à demain pour une nouvelle bonne idée!
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1: Son titre, Les Cadors, c'est l'histoire d'un homme qui se croit être l'un des fils de Kadhafi. Il part dans le désert du Sahel, dans l'espoir de retrouver le trésor de l'ancien dictateur libyen. Jérémy Ferrari, lui, est né en 1985 à Villesmeuse. Son nom de famille, c'est Larzière. Il grandit à Charleville, ses parents sont commerçants. C'est un passionné de théâtre depuis son adolescence. Dès 15 ans, il pousse les portes du théâtre de Charleville pour apprendre le métier. À 16 ans, il se choisit comme nom de scène Ferrari. Il se produit dans des bals et des maisons de retraite des Ardennes. Il met en scène ses premiers one-man shows et suit aussi des cours de théâtre à Paris, au célèbre cours Florent. Jérémy se distingue des autres humoristes car il aborde des sujets graves de manière cynique et souvent décalée. Il navigue entre provocation et réflexion. Dès octobre 2010, ses apparitions dans l'émission On ne demande qu'à en rire sur France 2, animé par Laurent Ruquier, ne passe pas inaperçu.
2: Jérémy Ferrari.
1: Jérémy fait vite partie des invités réguliers, comme Olivier de Benoît, l'humoriste rémois. Vente de pièces à Beyrouth confirme son talent de comédien engagé. Il traite de la guerre et des conflits géopolitiques.
3: Alors, à contre la fin, ils ont un petit peu d'argent de côté. Ils ont 40 millions d'euros de côté. Et ils t'expliquent pourquoi dans leur bilan comptable, c'est un cas de coup dur.
4: Mais quel coup dur?
3: C'est parce qu'il y a des gens qui meurent de faim qu'il y a action contre la faim.
4: Donc le coup dur, ça serait qu'ils aient plus faim alors.
1: En 2017, il frappe encore plus fort avec Anesthésie Générale. Ce spectacle est une véritable critique de notre société et de ses dérives. Politique, économie, santé, tout y passe. Il se raconte aussi dans un livre où il dévoile ses addictions, dont l'alcool. C'est un artiste attachant et à part dans l'humour français. Il aime revenir dans son Ardenne natale. Il n'oublie pas ses racines. Jérémy Ferrari, c'est l'un des trésors de Champagne-Ardenne.
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5: La recette des petits bonheurs, elle est on ne peut plus simple. Il faut un micro ici, le plus discret possible, à la main. Et il suffit de faire des rencontres, sans rendez-vous, sans se présenter, et le tout en quête de bonheur. En voici donc un petit bonheur que je vous ai trouvé à Aurel, un petit village de Maurienne. On est donc en Savoie. Et pour ceux qui croyaient que l'Arche de Noé pouvait se trouver au bord de la mer, eh ben non, c'est à Aurel.
6: Eh ouais, comme quoi. Et ouais. Vous vous rendez compte? C'est incroyable, hein.
5: Alors c'est quoi cette Arche de Noé?
6: C'est mon écurie avec quelques brebis, quelques chèvres, un poney et voilà.
5: Bon, en même temps, je la croise, elle passe avec son petit déjeuner à la main. Crème de cassis et martini blanc. Ouais. Quelle santé.
6: Ouais. Ça, c'est pour les jours à venir. C'est pas pour tout de suite. C'est quand il y a quelques amis qui passent, je les invite à boire un petit coup quand même.
5: En cette saison, Aurel, ça voit le soleil encore un peu?
6: Ici, au chef-lieu, non, on l'a pas pendant 2 mois.
5: J'ai l'impression que ça dégèle pas souvent, là, oui.
6: Mais les deux hameaux, vous avez Bonvillard et Orlette, oui, ils l'ont toute l'année.
5: Oui, mais pas vous. Donc il faut le bar bien rempli.
6: Il faut boire avec modération.
5: Alors, oui, alors pourquoi l'Arche de Noé?
6: Non, c'est parce que quand il y a un souci, l'animal, il arrive ici, quoi. Les chats, et voilà, donc un peu de tout et...
5: Voilà, en même temps, effectivement, là, j'ai un chien sous les yeux, il y a un chat pas loin.
6: Oui, puis j'en ai quelques-uns aussi dans la grange. Donc, ben, je les accueille, puis je leur donne manger, puis je leur fais pas du mal, quoi.
5: Oui, ils sentent que c'est un refuge.
6: Oui, puis voilà, quand il y a un souci, les animaux, ils arrivent ici, quoi. Voilà, c'est un fluide, en fait, j'ai pas besoin de flécher, ils viennent tout seuls.
5: Et là, ce chien qui est là, c'est à vous aussi?
6: Oui, c'est le mien. Je l'attache à la barrière, comme ça, il me voit. Il est trop gentil, mais il est fugueur. Et...
5: Ah, comment? J'avais pas vu. Là, il vient de bailler. Comment ça s'appelle, ces chiens qui ont la langue bleue?
6: Eurasier. C'est un chien de race, de pure race.
5: Il a l'air impressionnant, quand même.
6: Oui, il impressionne, mais voilà, c'est tout.
5: J'avais vu, en passant, là, avant de vous rencontrer, il y a un biberon, il y a des restes de lait. C'est-à-dire qu'il y en a quelques-uns qui ont besoin d'être maternés.
6: Oui, oui, la maman n'a pas assez de lait, donc je lui redonne le biberon.
5: Des chats?
6: Non, c'est des agneaux.
5: Oui, parce qu'à l'origine, c'est vraiment une bergerie.
6: Oui, oui, bah attendez, je vais vous la faire voir. C'est...
5: Oh, bah ils sont bien, là.
6: Là, c'est... C'est 2 petites agnelles que je donne le biberon là-bas. Puis celle-là, elle est déjà un peu grande.
5: Il y a plein de races différentes, là, j'ai l'impression, non?
6: Oui, il y a plein de races différentes. Ouais.
5: Je peux vous demander votre prénom?
6: Je m'appelle Noël.
5: J'ai croisé donc la mère Noël à côté de l'Arche de Noé, c'est pas mal. C'est quoi le dernier petit bonheur de Noël?
6: Chut. Oh, je sais pas. Bah, c'est d'avoir une vie simple et voilà, de soigner mes animaux et une vie toute simple.
5: Et d'être aimé des animaux, si ça se trouve.
6: Oui, aussi. Ils vous les rendent, de toute façon, si vous êtes... gentils avec eux, ils sont gentils avec vous et ils vous aiment bien. Ils sont très reconnaissants, les animaux.
5: Plus que les hommes ?
6: Oui.
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2: Aujourd'hui, je vous amène à Montgivray et devant moi, il y a un château. Mais ce château, c'est aussi la mairie de Montgivray. Mais cette mairie, avant, c'était autre chose. À qui appartenait ce château ? Vous allez le savoir tout de suite.
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2: Pour vous présenter cette magnifique mairie de Montgivray, je suis avec Annick Dussault, attachée de conservation au patrimoine du pays de George Sand. Bonjour Annick.
9: Bonjour.
2: Alors là, on est devant un très beau bâtiment.
9: Oui, là, c'est vraiment un château. Bon, un château qui a été très remanié au 19e siècle, donc avec cette entrée de tourelles, là, qui marque bien la porte. C'était une seigneurie avec un château fort, bon, qui a eu plein de péripéties, puisqu'il a fini par brûler pendant la guerre de Cent Ans, en 1360. Mais tel qu'on le voit là, évidemment, il a été complètement remanié au 19e, parce qu'à ce moment-là, dans les années 1840, c'est le demi-frère de Georges Sand, Hippolyte Chatiron, qui rachète ce château pour y installer sa famille. Donc il était tout près de Nohant. Et puis un peu plus tard, c'est même la fille de Georges Sand, Solange, en 1875, qui décide de s'installer elle aussi, qui souhaite un peu se rapprocher de sa mère et de Nohant. Même si ça ne plaisait pas forcément beaucoup à Georges Sand, mais bon, elle s'installe dans ce château et c'est elle qui fait faire aussi des travaux au fameux architecte d'Auvergne, hein, qui refait notamment toute l'entrée. Voilà, mais c'était la mode de l'époque.
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2: Comment est-ce que ce château s'est devenu la mairie ?
9: En fait, en 1956, le château est à vendre et c'est la commune qui s'emporte acquéreur et qui décide d'y installer sa mairie et qui a fait encore des travaux tout récemment.
2: Est-ce qu'on peut dire que c'est l'une des plus belles mairies ?
9: Ah, ça, c'est quand même certainement parmi les plus belles de l'Indre, hein, certainement.

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2: Oui, on va terminer la semaine en musique avec ce morceau sorti il y a quelques semaines, Un gramme de terre. Une belle chanson comme Francis Cabrel, c'est les écrire, les composer, les jouer et les chanter.
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2: Mais pour une fois, il n'est pas seul. Il est entouré d'une dizaine d'artistes qui chantent dans plusieurs langues dites régionales de France. On peut y entendre du basque, du breton, de l'alsacienne, du catalan, du créole martiniquais, du corse et de l'occitan.
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2: Dans cette chanson que Francis Cabrel a écrite pour le documentaire sur les langues régionales de France de Michel Feltin-Palas, une langue de plus, il y a donc deux variétés d'occitan. Le gascon, interprété par Primaël Mongaouzi, mais aussi du provençal, interprété par Lisa. Voici quelques explications. Le provençal fait partie de la famille de la langue d'oc, ou des langues d'oc au pluriel, peu importe. De Bordeaux à Nice et même des Alpes aux Pyrénées, comme l'affirmait Mistral, on parle une même langue qui se décline en variété ou dialecte. Et parmi ces dialectes, il y a le provençal. Alors oui, il existe quelques radicaux qui, ici en Provence notamment, pensent que le provençal est une langue unique, mais ils sont minoritaires. Hein. Et si on est sérieux quelques instants, sans nier la puissance du provençal, fort de son histoire, du prestige de Frédéric Mistral et du Philibrige, et fort de l'identité de la Provence, c'est une variété qui est en intercompréhension avec les autres. L'autre jour, j'étais invité à une émission chez un collègue d'ici Périgord qui parlait dans son occitan et moi dans le mien, le provençal, et on se comprenait parfaitement. Autour de Francis Cabrel, on a donc le plaisir d'entendre Lisa. Née à Aix, autrice, compositrice, chanteuse, Lisa a aussi présenté pendant plusieurs années l'émission en provençal Vaki sur France 3. Vous avez donc dû voir son visage. Et c'est bien en provençal qu'elle chante quelques vers de cette chanson. 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
2: Le nom de scène de Lisa est Lisa l'Occitane. Et donc oui, elle chante en occitan et le provençal, c'est de l'occitan. Et elle chante avec Francis Cabrel et les autres ce refrain en occitan avec lequel on va se quitter. 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
1: On peut encore partir à la chasse au trésor.
2: Oui.
1: On va partir à la recherche de pierres vieilles de 700 ans.
2: Exactement. Ces vieilles pierres s'appellent des bornes papales, cher ami. Direction donc Valgréas, au cœur de cette curiosité géographique, on va le dire. Un morceau de Vaucluse posé en plein milieu de la Drôme provençale, on en a déjà parlé. Ça s'appelle l'enclave des...
1: Papes.
2: Oui, bornes. Réponse.
1: Oh!
2: Ouais, j'ai un petit peu bossé. Celle qui donc délimite, eh bien, ces bornes papales, celle qui délimite l'enclave, ce sont donc ces bornes papales. Alors, à quoi ça ressemble? Imaginez un grand bloc de pierre taillée, planté verticalement dans le sol, un bon mètre 20 à peu près, avec, surtout des blasons, en fait, c'est ça qui est beau. Blasons sculptés, des armoiries, des seigneurs locaux, celle du comte avenessin aussi, forcément, avec deux clés entrecroisées, symbole donc du pouvoir pontifical.
1: Ce sont donc de vraies frontières gravées dans la pierre, on peut
2: exactement
1: dire ça.
2: Ces bornes, elles datent du 14e et 15e siècle. Elles ont été installés lors de plusieurs campagnes de bornage en 1324, 1414, 1457. Ben, c'était simple en fait, hein, tout simplement, elles étaient là pour dire ici commence la terre des papes en pleine Drôme provençale. Petit rappel historique quand même, quand les papes s'installent à Avignon au début du 14e, ils cherchent en fait à sécuriser et à agrandir leur possession. Il y a un pape qui s'appelle Jean XXII qui achète Valgréas en fait et puis d'autres villages autour, mais le royaume de France bloque toute extension parce que bien sûr les papes ils voulaient aller encore plus loin, mais boum, non, la France bloque tout ça et résultat, on a donc une sorte d'enclave figée donc dans les frontières. Et donc pour matérialiser tout ça, on plante donc des bornes solides, visibles. Et surtout, bah, c'est indiscutable quoi.
1: Alors évidemment la question c'est de savoir si on peut encore les voir aujourd'hui, ces bornes.
2: C'est ça, c'était au 14e siècle quand même. On en a encore 22 en fait autour de Valgréas en place. Vous en avez déjà une devant l'office de tourisme. C'est la plus facile hein, pour la voir. Ils l'ont mise là pour qu'on puisse voir à quoi ça ressemble. Mais ensuite il faudra quand même un peu de perspicacité pour les trouver. On nous dit à l'office de tourisme que c'est un peu compliqué, c'est un peu difficile parce qu'elles sont un peu cachées en fait, dans des chemins, dans des vignes, dans des champs, des bosquets. Heureusement, l'office de tourisme a bossé dessus de Valgréas, qui propose aujourd'hui donc un plan en fait d'un circuit pédestre de randonnée, franchement hyper simple, accessible, qui permet justement d'en découvrir plusieurs à pied autour de 2-3 heures à peu près en famille. Ça peut faire une belle idée de sortie. On marche dans les paysages de la Drôme provençale tout en étant dans le Vaucluse. C'est ça aussi qui est fun. Et ces pierres sont là pour nous rappeler donc cette chasse au trésor grandeur nature autour de l'histoire donc de l'enclave des papes.
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3: Voilà, les cartes postales, l'étiquette de concert. C'est ma chambre d'étudiant, ça.
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3: Donc, je m'appelle Jean-Paul Pécréau, j'habite Saint-Cyr-sur-Loire, j'ai 71 ans. Au début des années 2000, j'avais déjà accumulé énormément de documents sur Otis Reading et j'ai eu l'envie de me lancer dans la création d'un site internet, otisreading.fr.
5: Jean-Paul, comptable de formation, m'accueille partout. Des CD, des albums, des cartes postales liées à Otis Reading.
3: Ça, c'est une affiche que j'ai trouvée à San Francisco lorsqu'Otis Reading a fait un concert en décembre 66 au Fillmore Auditorium. J'ai fait mes petits pèlerinages comme ça aux États-Unis pour retrouver, même je suis allé à Sausalito près de San Francisco où Otis Reading a composé son tube posthume, hein, The Duke of the Bay par exemple. Voilà.
5: Vous avez un petit tourne-disque?
3: Bien sûr, j'ai une platine. Allons-y, on va mettre du Otis Reading, bien sûr.
5: Ah bah
3: je sais
5: oui.
3: Recevoir. I've been loving
5: you. Ça met une ambiance là d'un coup.
3: Oui, je vais pas vous inviter à danser.
5: C'est rigolo.
3: Ça à l'époque, oui, c'est un slow qui nous a beaucoup servi dans notre jeunesse sur les pistes de danse.
5: Là, vous entendez cette voix, ça vous fait quoi encore aujourd'hui?
3: Eh bien, ça me donne des frissons. En fait, j'ai découvert Otis Reading, j'avais 11-12 ans. Et c'est ma sœur, à Noël 66, qui m'a offert un 45 tours, 4 titres. Mais ça a été voilà, un choc, une révélation. Et après, quelques années plus tard, en 1969, les cinémas studios à Tours ont diffusé un film dont le titre est Monte au Repos. Et là, j'ai eu la révélation en voyant Otis Reading sur scène, hein, en grand écran. À 13 ans, habitant Tours, j'avais pas l'autorisation d'aller à l'Olympia à Paris, j'étais trop jeune. J'ai collectionné les revues anglaises, américaines, beaucoup de 45 tours du monde entier, de pays improbables, 45 tours algériens ou de Madagascar, oui, ou même iranien.
5: D'un grand fan, d'un collectionneur, Jean-Paul est devenu grâce à son site, le spécialiste mondial d'Otis Reading.
3: J'ai créé mon site il y a 20 ans et petit à petit, j'ai accumulé énormément de documents. Là, vous voyez qu'une infime partie de ma collection, mais il y en a partout dans tous les coins.
5: Documentaire, réédition de disque, anniversaire de la mort du chanteur. C'est notre tourangeau Jean-Paul qui est appelé partout dans le monde par les médias et par la famille d'Otis elle-même.
3: Producteur anglais de la BBC avait fait un reportage aux États-Unis dans la famille. La famille avait dit allez voir Jean-Paul Pécréau en France, c'est lui qui a le plus de documents. Voilà. Il n'est pas à Memphis, il est à Saint-Cyr-sur-Loire, le musée.

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1: Taureau, je crois que c'est du 21... Ah non, je sais plus.
2: Savez-vous ce que c'est que l'astrologie ?
3: C'est les astronautes qui vont dans l'espace.
1: C'est l'espace et les constellations, le placement des étoiles.
2: Vous êtes de quel signe ?
3: Verseau. Moi, je crois que je suis taureau.
1: Moi, je suis taureau.
3: Ah si, je suis taureau.
2: Comment on a découvert que vous étiez de ce signe-là ? C'est grâce à quoi ?
1: Au mois de l'année, par exemple, le taureau, je crois que c'est du 21 mars jusqu'au 20... Ah non, je sais plus.
3: Moi, j'avais un petit carnet de jeu et il y avait un jeu. Si on réussit le jeu, on savait on était de quel signe.
4: C'est quand même magique, hein ?
5: Waouh, c'est fabuleux ! Et pourquoi on fait ça ?
3: Je sais un peu, Verseau, c'est de quel temps à quel temps ? C'est de la fin de janvier au début de février. Et moi, vu que je suis née le 31 janvier, je suis Verseau, du coup. Ça s'appelle des signes astrologiques. Et l'astrologie, du coup, c'est des signes astrologiques.
2: C'est taureau, ça veut dire que tu rentres, t'as besoin d'une étable ?
1: Non, c'est sur les qualités. C'est quand on est, par exemple, taureau, dans le mois de où on est taureau, on n'est pas comme d'habitude.
2: Et vous êtes comment, messieurs les taureaux ?
1: J'en sais rien.
6: Il possède certainement des qualités, mais voilà. Lesquelles ?
3: Je sais pas, moi, je pense de l'émotion, beaucoup d'émotions. Après, je sais pas.
7: Comment je peux te montrer que je peux être fort et sensible, noble et affectueux ?
3: Aïe. Les taureaux, par exemple, ce sont des personnes qui sont nées pendant les mois de taureau.
8: C'est logique.
1: Quand on est taureau, on se contrarie plus, on est plus vexé, alors que d'habitude, non.
3: Taureau, vu que les taureaux, c'est costaud, je pense que les taureaux, ils sont costauds. Enfin, ceux qui ont les signes astrologiques taureaux, ils sont peut-être très forts.
2: Et les balances, alors ?
3: Quand on était le signe astrologique balance, c'est-à-dire que quand il y a quelqu'un qui nous dit quelque chose, on va le balancer.
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9: Itinéraire bis, cette semaine, je suis à Vézelay. Je me suis arrêtée aujourd'hui dans un lieu que j'aime beaucoup, ici à Vézelay. C'est peut-être l'un de mes lieux préférés. C'est l'ermitage de la Cordelle. Frère Eric, bonjour.
10: Bonjour.
9: Cet ermitage de la Cordelle, est-ce que vous pouvez nous le présenter ? C'est un ermitage qui remonte au XIIe siècle, c'est ça ?
10: Au XIIIe, au XIIe, c'était la construction de la chapelle Sainte-Croix, pour commémorer la croisade de Saint-Bernard, la prédication de la croisade par Saint-Bernard, en 1147. Et puis en 1217 sont arrivés les premiers franciscains qui arrivaient d'Italie, qui se sont installés en France, et ça a été à Vézelay. Ils ont demandé à pouvoir s'installer auprès de la Cordelle, où ils ont construit un couvent qui a duré, qui a été déconstruit, reconstruit. Et puis les frères sont partis à la Révolution et on est revenu en 1949. Et depuis ce temps-là, il y a eu longtemps un frère ou l'autre qui vivait seul en ermitage et qui accueillait d'autres retraitants. Et puis après, à partir de 1993, une petite communauté de quatre frères qui a vécu ici et qui a assuré beaucoup de charges pastorales dans les paroisses, à la prison, à l'hôpital. Et puis depuis 9 ans à peu près maintenant, on nous demande de centrer le lieu, enfin de reprendre ce lieu autrement, c'est-à-dire de réhabiliter un espace d'ermitage, donc de vie un peu plus en retrait, en silence, pour nous. Et puis pour des gens qui aimeraient venir vivre cette expérience, de déployer une dimension écologique aussi. Voilà. Puis on découvre aussi qu'il y a besoin de beaucoup d'accueil ici, puisque beaucoup de gens passent à Vézelay. Beaucoup de gens aiment la Cordelle. Et donc on essaie d'être, comme on peut, disponible aux gens qui viennent aussi. Voilà, c'est un lieu de fraternité.
9: Le silence qui est perturbé en ce moment par quelques travaux, frère Eric.
10: Oui, des travaux pour permettre justement à la fois de tenir cette dimension. Bon, déjà d'avoir des bâtiments qui soient quand même travaux pour permettre justement à la fois de tenir cette dimension. Bon, déjà d'avoir des bâtiments qui soient quand même un peu plus salubres, on pourrait dire, isolés, voilà, ça fait partie.

0: de dons pour réaliser tous ces travaux ici à l'Ermitage de la Cordelle?
1: Oui, oui, on a besoin, hein. C'est un gros projet, on a choisi de tout remettre en état pour que ce soit bien fait, fait une fois pour toutes, entre guillemets, pour de nombreuses années. Voilà, donc et c'est des amis à nous, en fait, des laïcs, qui ont dit, mais ce projet, il est beau, il faut en parler, il faut motiver les gens, donc on va aller chercher l'argent. Donc, on est reparti à la quête, et on est, aujourd'hui, ben voilà, on essaie de motiver les gens, leur présenter les atouts et l'importance de ce projet. Le projet des bâtiments, mais au-delà des bâtiments, bien sûr, c'est tout ce qui s'y vit. On a une newsletter qui permet d'avoir les nouvelles régulières du projet, et puis on accueille les dons qui viennent avec plaisir.
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3: Bonjour, je suis Romain Rongiras.
4: Bonjour Romain. Alors votre nom de famille, on l'entend beaucoup en Dordogne, car le stade de Périgueux porte depuis l'année 2009 le nom de Francis Rongiras. C'était votre papa. Est-ce que je peux vous demander quels souvenirs vous gardez de lui?
3: Alors des souvenirs, j'en ai très peu. Et les souvenirs que j'ai, étrangement, liés au rugby, notamment quand il jouait à Pau. Moi, d'aller sur des matchs et notamment aussi de jouer un peu sur le stade qu'il y avait à côté à Pau, à la Croix du Prince. Après, les souvenirs, avec le temps, peut-être se sont construits aussi, mais parce que j'ai pu entendre. Il avait démarré à Périgueux lorsqu'il était au lycée. Après, il est parti à Pau, dont il a été capitaine. Et il est revenu après sur Périgueux. Il n'était pas du tout professionnel. Donc non, il travaillait à côté, que ce soit à Pau ou à Périgueux. Il était technicien, notamment à l'office HLM à Pau. Il s'entraînait beaucoup moins régulièrement que ne le font les joueurs de première et deuxième division, voire troisième maintenant. Oui.
4: Alors Francis Rongiras est décédé lors d'un match de rugby, d'un problème de santé en 1991. Vous étiez tout jeune, vous aviez 9 ans. Est-ce que 34 ans après, on vous parle encore de Francis Rongiras, Romain, quand vous allez faire votre marché ou...
3: Oui, ça arrive qu'on en parle encore. Des fois, des personnes que je n'ai pas connues ou que je ne connais pas forcément, mais qui l'ont connu. Après, c'est vrai que étant dans le milieu du rugby toutes ces années, c'est sûr que j'en ai très souvent entendu parler.
4: Vous aussi, vous avez joué au rugby avec Hugo, votre frère. Est-ce que ce qui est arrivé avec votre papa, ça aurait pu aussi totalement vous dégoûter de ce rugby-là?
3: On était très jeunes. Moi, j'avais 8 ans, j'allais avoir 9 ans. Mon frère, 4 ans. Et on commençait dans le rugby. Et à vrai dire, de mes souvenirs, on s'est pas du tout posé la question. On a continué à jouer au rugby et puis s'est créé le Challenge Rongiras, qui est une manifestation sportive pour les jeunes, qui avait été créée à l'époque par des coéquipiers de mon père, notamment François Robert et d'autres, de l'école de rugby, Philippe Verger, voilà, toute une bande qui avait créé cette manifestation. Et j'ai eu l'occasion d'y participer sur ces premières années. Donc non, je me suis jamais posé la question de la pratique du rugby. J'ai fait du foot, du tennis de table, de l'escrime. Voilà, j'ai essayé beaucoup de choses à côté, du tennis aussi, et avec un fil conducteur qui était toujours quand même le rugby.
4: Quand vous passez à côté du stade Francis Rongiras maintenant, est-ce que vous y faites encore attention au nom du stade ou plus maintenant?
3: C'est une bonne question pour laquelle j'aurais pas forcément une réponse tranchée. Oui, à chaque fois, c'est vrai qu'on va dire, il y a beaucoup d'événements qui arrivent au Rongiras, pas forcément sur le rugby. Vous voyez, moi, je vais dire le Rongiras quand je parle du stade et je vais demander aux jeunes où est-ce que vous jouez, ou alors je vais dire au Rongiras, c'est vrai. Donc, on va dire, c'est un petit peu ambigu. Oui, ça me marque, mais je suis aussi, j'y suis habitué maintenant depuis toutes ces années.
4: Merci, Romain.

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1: Allez, c'est le moment de découvrir les origines de vos communes en Vienne et en Deux-Sèvres avec Patrick Citeau dans nos deux noms. Et il est aujourd'hui à Mazières-en-Gâtine, une commune située au centre des Deux-Sèvres et qui possède de nombreuses sources, hein, Patrick.
2: Comme son nom l'indique, Mazières-en-Gâtine a planté son décor dans ce paysage de bocage avec ses vallées et ses haies propres à la Gâtine poitevine. Située dans l'arrondissement de Parthenay, ce n'est pas une très grosse commune. Sa configuration est d'ailleurs assez particulière. La commune dessine ainsi un 8 resserré au centre où se trouve le bourg, ce qui a des conséquences assez inédites par rapport à ses trois communes voisines. Elle se trouve en effet en très grande proximité du cœur de vie et notamment de l'église de Mazières-en-Gâtine. La limite avec Saint-Pardoux se trouve ainsi à 50 mètres de l'édifice religieux. Une distance qui est de 100 mètres pour Saint-Mars-la-Lande et 500 mètres pour Verruy. Mazières correspond bien à l'image de château d'eau du Poitou que l'on donne à la Gâtine. La commune possède ainsi de nombreuses sources qui alimentent ruisseaux et étangs jusque dans le bourg. Une présence qu'elle doit à sa situation géographique. Mazières est en effet située sur la ligne de partage des eaux de la Sèvre niortaise au sud et du Touet au nord.
1: Et côté sous-sol, la commune affiche également des caractéristiques particulières.
2: Des particularités qui prennent la forme d'une pierre bleue très dure appelée diorite. Elle est notamment exploitée pour la réalisation des routes. Le nom de la bourgade apparaît quant à lui dans un texte de l'abbaye de Saint-Mexan du milieu du XIe siècle. Mazières est alors appelée Macerias, un nom qui signifie « ruine » en latin. Il est possible que les vestiges antiques d'un théâtre gallo-romain aient alors influencé cette dénomination. La commune traverse des siècles pour se retrouver à la Révolution en bordure de la Vendée militaire. Mazières sera relativement épargnée par cette période tourmentée. En 1849, le comte de Tussaud y installe la première ferme-école du département des Deux-Sèvres. L'établissement contribue au progrès de l'agriculture en Gâtine. Il faut attendre la seconde moitié du 19e siècle pour voir le village se développer avec notamment la construction des halles couvertes et d'une gare. Depuis, Mazières-en-Gâtine continue sa route sur les rails de l'histoire.
1: Eh bien, n'hésitez pas à aller faire un tour à Mazières-en-Gâtine en Deux-Sèvres, à visiter ce joli bourg poitevin. Merci Patrick Citeau pour toutes ces infos. On vous retrouve le week-end prochain, évidemment, même heure, samedi et dimanche, aux alentours de 8h20. 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
3: C'est un événement littéraire dont on vous parle dans Toujours à la page, la sortie du nouveau roman de Marion Fayolle. Autrice et illustratrice dromardéchoise, plusieurs fois primée au festival d'Angoulême, Marion Fayolle a rencontré l'année dernière un immense succès avec son premier roman, poétique et poignant, Du même bois, dans lequel elle évoquait l'histoire d'une ferme ardéchoise génération après génération. Petit fruit, c'est le nom de ce second titre, est paru chez Gallimard. Et c'est l'histoire d'une femme à qui, mois après mois, la nature refuse d'offrir un enfant. Tandis qu'elle brasse questionnement, chagrin, culpabilité, son mari reste imperméable à ses émotions. Jusqu'au jour où s'impose chez eux un inconnu, un étranger, un homme qui dit pourtant reconnaître en la femme son amour de jeunesse perdu. D'ailleurs, c'est étrange, ses mains à lui sont de la couleur de la robe de la femme et il ne cesse de vouloir la dessiner, la croquer sous tous les angles. En résulte un curieux ballet, un poétique triangle amoureux auquel nous allons assister. Marion Fayolle.
4: Le livre parle en effet du désir d'enfant, même si je pense qu'il parle du désir, du manque, de l'absence, de manière peut-être beaucoup plus large que simplement le manque de l'enfant. En tout cas, cette femme, elle est en proie à une forme d'obsession. Chaque mois, elle a envie d'avoir un bébé dans le ventre et chaque mois, c'est un échec. Et dans son couple vient apparaître une sorte d'étranger. Donc, elle attend un enfant et l'enfant n'arrive pas. Et il y a quelqu'un qui vient se glisser dans leur maison alors même qu'ils essaient de le rejeter. Donc, c'est aussi une sorte d'ambivalence entre ce qu'elle désire et qui vient pas et ce qu'elle rejette et qui vient. Et pour moi, les trois personnages du livre sont tous des personnages qui sont un peu enfermés. Ça m'intéressait d'avoir trois personnages qui finissent par se parler par quelque chose de commun. Et ce commun, je pense qu'il est à la fois la question de l'obsession et la question de l'absence ou du manque ou du fantasme aussi.
3: Il y a quand même quelque chose d'un peu surnaturel qui relève du conte ou de la poésie dans ce que vous écrivez.
4: Quand j'écris, je me sens proche de la poésie plus que du roman d'une certaine façon. Et c'est très important pour moi que l'espace du livre, comme dans l'espace des dessins, soit pas exactement l'espace de la réalité, en tout cas qu'il y ait toujours une part de symbolique ou de surréalisme qui vienne créer un espace qui est celui du livre et qui est un petit peu à côté du réel pour peut-être être plus réel que le réel. Et c'est important pour moi que mes livres contiennent plusieurs discours, enfin qu'en tout cas on puisse les lire, et puis on puisse les relire, et puis encore les relire comme s'il y avait plusieurs couches, et que le lecteur puisse aussi glisser sa propre voix à l'intérieur de ce que je propose.
3: On ne sait précisément où l'action se déroule, ni à quelle époque, mais comme toujours avec Marion Fayol, la nature est partout. Elle traverse les personnages, et son écriture pose des images, des émotions, un rythme aussi. Elle offre comme un moment en suspens, hors du temps. Marion Fayol révèle une nouvelle fois que son talent d'écrivaine n'a rien à envier à celui de dessinatrice dans ce Petit Fruit, paru chez Gallimard.
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il y a des chansons dans sa guitare, Julien continue sa croisière musicale. Ses dernières compositions résolument folk explorent le temps qui passe. À écouter avec une chemise à carreaux, la vitre baissée, une main sur la portière.

0: Éléonore, Julien Daniel. 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
1: Ici, Picardie, tous les jours, propose un billet d'humeur de l'autrice picarde Karen Ponte. Karen Ponte s'éparpille chaque jour. Bonjour Karen.
2: Bonjour. Alors, au quotidien, je pense qu'on est tous d'accord pour dire qu'il y a des bricoles qui sont hyper agaçantes. Par exemple, vous savez, ce petit bout de scotch qu'on n'arrive jamais à trouver sur le rouleau,
1: ah oui,
2: alors qu'on a besoin de scotcher quelque chose.
1: Oui.
2: Je pense qu'on est tous passés par ce moment où on retourne le rouleau sans cesse pour essayer de trouver ce petit bout sur lequel tirer. Et niveau rouleau, ne parlons pas évidemment des rouleaux de films alimentaires qui se déchirent n'importe comment jusqu'à ce que, en colère, on le foute à la poubelle tellement on en a marre. Mais s'il y a une chose qui m'horripile plus que tout ces derniers temps, ce sont les bouchons de bouteilles qui désormais, vous savez, sont accrochés au rouleau quand on les ouvre.
1: Ouais.
2: Alors, qui a eu cette idée, hein? Je pose la question. Certainement pas quelqu'un qui boit du Yop.
1: Ouais.
2: Parce que quiconque boit du Yop sait qu'il y a toujours du yaourt dans le bouchon fin. Parce qu'on secoue la bouteille, évidemment, avant de boire.
1: Ouais.
2: Résultat, maintenant, avec ce bouchon qui reste accroché, eh ben, on s'en met partout. Et s'il n'y avait qu'avec le Yop que ça posait problème, mais non, avec n'importe quelle bouteille, ce bouchon ne se remet jamais du bon côté, il s'ouvre pas suffisamment, du coup, on s'en met plein la bouche, voire sur le t-shirt.
1: Voilà.
2: Bref, je pense que l'ingénieur qui a eu cette merveilleuse idée est sans aucun doute la réincarnation d'un chameau, hein, qui n'a jamais fréquenté de bouteille de sa vie. Et il est même sans doute de la même famille de celui qui s'occupe des ouvertures faciles des paquets de jambon fin. On doit vraiment se marier d'ailleurs, hein, dans le repas de famille.
1: Oui.
2: Je vous dis à demain et d'ici là, rappelez-vous qu'être focus c'est bien, mais qu'être éparpillé c'est encore mieux.
1: Merci Karen. L'autrice picarde Karen Ponte, qu'on retrouve chaque matin du lundi au vendredi sur Ici Picardie. Karen Ponte qui est aussi sur notre site ici.fr.
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1: Moteur !
2: Allez, on
3: c'est quoi le texte ? C'est ma France, hein. C'est moi qui l'a dit tout le temps.
4: Action ! Je passais le plus clair de mon temps au cinéma de Star.
5: Coupé ! Elle était bien celle-là.
6: Poupou, pidou.
7: Septembre 1980, Claude Zidi pose sa caméra à Saint-Tropez pour réaliser son prochain film, Les Soudoués en vacances.
8: Ceci est un love computer expérimental et qui permet de savoir si deux êtres sont faits l'un pour l'autre. Établissons le contact. Sur l'écran, nous pouvons lire, grâce à un système de décodage ponctuel, ce que serait leur vie commune. Imaginez l'impact.
7: C'est l'été à Paris, et Bébel doit partir aux Seychelles avec sa petite amie. Mais la belle s'envole avec un autre. Désœuvré, il sert alors de cobaye au Love Computer, un appareil que Paul Memphis, chanteur et producteur de disques, utilise pour tester l'effet de ses chansons sur des couples en train de danser. L'ordinateur détecte alors un fluide très favorable entre Bébel et la belle Claudine.
9: Ils sont faits l'un pour l'autre et ils le savent pas encore. Moi, je le sais déjà.
10: Vous venez souvent ici?
11: Non, c'est la première fois.
10: Hein? Pas en ça que vous êtes ici?
11: Non, il me croit aussi, cher.
10: C'est en blague, moi aussi.
7: Après de nombreux succès depuis le début de sa carrière de cinéaste, avec notamment Les Charlots, Claude Zidi connaît son premier flop avec son film Bête mais discipliné. Endetté et le fils aux trousses, il lui faut trouver la martingale. Il cherche alors à renouer avec la liberté de ses débuts, avec un film au budget moindre qu'il va produire lui-même. Ce sera Les Soudoués passent le bac.
12: Demain, quand ton belle-fille va revenir, il sera de bonne humeur. Alors à ce moment-là, je lui demande d'avancer mes vacances de 48 heures. Et à ce moment-là, toutes les deux, on part direction le soleil. Et là-bas, qu'est-ce qu'on fait? Boîte de nuit tous les soirs, draguer comme des malades, tu rencontres l'homme de ta vie et tout est arrangé.
7: Le film attire 4 millions de spectateurs et renfloue les caisses. Il songe alors à une suite. Ainsi sort 2 ans plus tard Les Soudoués en vacances. Et si le film se passe à Saint-Tropez, ce deuxième volet aurait pu avoir un tout autre décor. Dans un premier temps, Zidi et son scénariste Didier Kaminka ont des envies d'Amérique et envisagent d'envoyer leurs Soudoués à New York.
13: Tournez ça sous le signe de l'amour. Exclusivement, le thème en sera la recherche de la fin de ma vie. Je ferai monter sur scène des spectatrices et elles essaieront avec moi le Love Computer.
7: Et si le film est un nouveau succès dans les salles, c'est surtout une chanson qui va faire sa renommée. Destinée, dont la musique est composée par Vladimir Cosma, sur des paroles du comédien Guy Marchand lui-même et de son complice Philippe Adler. Une chanson qu'il crée d'abord comme un gag à la demande de Zidi.
14: On a écrit avec Cosma une connerie. Et d'ailleurs, on était conscient d'écrire une connerie. Parce que Destinée, entre nous, c'était une charge de l'été indien. Je me moquais du tube de l'été, le saucisson de vacances. Bon, alors, on a écrit ça, Cosma, quand même. On peut pas douter de son talent.
7: Résultat, et contre toute attente, la chanson devient un tube. Et même le slow de l'été 1982.
15: Destinée.
7: Mais le film n'aura pas que des fans, à commencer par Brigitte Bardot. Dans une scène, Bébel et sa bande arnaquent des touristes en affrétant un bateau qui s'arrête devant la Madrague. Et en envoyant une jolie jeune femme, très dévêtue, se baigner en faisant croire qu'il s'agit de bébé. Sauf qu'après la sortie du film, plusieurs compagnies se mettent à proposer de croiser au large des résidences de stars, au mépris de leur tranquillité.
16: Hey, c'est loin encore, Bardot.
17: Non, on va y arriver. Mais en attendant, vous pouvez regarder la maison de Paul Newman, là.
7: La Madrague ne sera plus jamais vraiment abandonnée.
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18: Bien le bonjour, messieurs.
19: Bonjour.
18: Eh bien, je vois qu'il y a bonne ambiance ici. C'est quoi ce plaisir, là, de voler, que vous ressentez dans votre avion?
20: Il faut venir avec nous le partager, vous comprendrez mieux.
18: Philippe, qu'est-ce que vous faites ici, là?
21: Ah ben, je fais l'instructeur. J'apprends aux gens à voler. Enfin, j'apprends à essayer de les faire voler. Bon, c'est facile, hein, quand une fois, on met les gaz à fond, on tire sur le manche et puis on sait.
18: Et
21: voler,
18: allez, quoi.
21: Après, on réduit
18: juste
21: les gaz.
18: Juste l'atterrissage, et... peut-être.
21: Ah non, il n'y a aucun problème. De toute façon, il n'y a aucun problème. On est sûr de revenir au sol, quoi qu'il arrive. On n'a jamais gardé personne là-haut.
18: Alain Daza, vous êtes monsieur le président.
22: Alors, monsieur le président, faut aller, c'est bien loin chercher tout ça.
18: ULM, dans ces trois lettres, ça englobe beaucoup de choses quand même.
22: Alors, ultra léger motorisé, ça correspond à une catégorie d'aviation. C'est-à-dire qu'on passe ULM léger dans la mesure où on ne dépasse pas un certain poids. Les machines sont traitées pour être surchargé, si vous voulez. On est largement en dessous des minima requis. Il y a une rigueur. C'est-à-dire, quand vous montez dans une machine, vous savez que du monde derrière à travailler. Ce sont des ingénieurs qui ont fait les machines. Donc, c'est plus l'ULM qu'on a connu des années 80, où le gars bricolait dans son garage, avec le moteur de la tondeuse. Ça n'existe plus. C'est terminé.
18: Bonjour, Hugo.
2: Bonjour, Patricia.
18: Alors, ancien élève et nouvellement breveté.
2: Oui, en effet, donc je suis jeune breveté depuis quelques jours maintenant et j'ai été élève pilote pendant un an afin de suivre la formation. C'est quelque chose qui se fait finalement très bien.
18: C'est-à-dire ?
2: Eh ben, on a souvent des idées reçues comme quelque chose d'élitiste ou très compliqué. Et moi-même, je suis ni ingénieur, ni millionnaire. Et en fait, finalement, c'est entre 15 et 25 heures de pratique.
18: C'est tout ?
2: Non, c'est pas tant que ça. Après, il y a un petit brevet théorique qui va avec. Et en termes de prix, c'est pas non plus des choses qui sont excessivement chères. On est sur des budgets entre 1500 et 2000 euros pour avoir un brevet.
18: Bon, eh bien, on parle, mais on va aller faire un petit tour de coucou. Hein. C'est dans celui-ci qu'on monte, là ?
2: Dans celui-ci, vous allez monter, oui.
18: Okay.
2: Donc, on va faire avant, si vous voulez, ce qu'on appelle la pré-vol. C'est-à-dire qu'on fait une visite avant le vol.
18: D'accord.
2: Pour s'assurer que la machine est en bon état.
18: On va faire roter le moteur.
22: Roter le moteur, vous allez voir, ça fait un espèce
2: écoutez,
22: de bruit. C'est pas très poétique, mais écoutez.
2: On va écouter. Voilà. On fait monter le niveau de l'huile.
18: C'est quoi cette matière-là ?
22: Ça s'appelle du Dacron. C'est un tissu comme avec, très très résistant qui résiste à plus d'une tonne 5 au mètre carré. Et après, vous obtenez carrément des pots de tambour qui sont.
18: On dirait une peau de tambour.
22: C'est une peau de tambour, attention.
18: Ouais. Les ailes aussi ?
22: Alors, vous avez une partie métallique sur les ailes ou une partie d'entoilage aussi. C'est le même système d'entoilage. Okay.
18: Il faut que je m'installe à la place du pilote, c'est
6: ouais.
18: ça ?
6: Oui, tu veux ?
18: Non !
6: Mais si, si.
18: Mais non, je veux pas, non.
6: Mais pourquoi tu veux ?
15: Vous pourriez m'apprendre à piloter.
18: Eh bien, on n'est pas arrivé.
6: On fait la visite pré-vol. Alors, répète après moi, Patricia. Notre père, qui est Zosène. Et on démarre.
19: On est en chronomètre légal sur l'axe de montée initiale 18. Et on va partir sur Brio de Fossec avec Brio. Pas très bien reçu pour le trafic.
6: Vos impressions, madame.
18: Oh, c'était merveilleux.
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23: Allez, on passe côté helvétique avec David Aubry qui nous rejoint. Bonjour David.
24: Bonjour Louise, bonjour à tous.
23: Un artiste genevois vient d'avoir une drôle de surprise.
24: Absolument. Alors, si vous vous promenez dans les bois du côté de Genève, vous pourriez tomber sur un espèce de dragon serpent de 4 mètres ou encore un buste de femme.
23: Mmh.
24: Alors, rassurez-vous, rien de fantastique ou rien de gore, c'est juste des sculptures réalisées sur du bois mort par un artiste local. Le Jacques Baume, un sympathique retraité, il aime en effet jouer de la gouge et du ciseau à bois. Alors, il s'est dit, je vais faire profiter de mes passions aux promeneurs. Eh ben, mauviette pioche, Jacques, il y a un truc qu'il a oublié. Les fonctionnaires suisses, ils ont la tête dure comme du bois, et quand ils disent non, eh ben c'est non.
23: Ah pourtant, ces œuvres, elles ne gênent personne, David.
24: Ben c'est clair que pour l'instant, pas un chevreuil ou un écureuil ne s'est plaint, ni même les promeneurs, de plus en plus nombreux d'ailleurs, pour aller admirer ces œuvres. Oui, mais voilà, le Jacques, il a fait ça sans autorisation, dans une zone boisée appartenant à la ville.
23: Mmh.
24: Conclusion, il s'est fait engueuler par les gratte-papiers, et tout doit disparaître d'ici au 31 octobre. 4 mois de boulot, ça représente. Par tous les temps, au fond des bois, du matin au soir, eh ben l'administration s'en fout. Après les outils de précision, il n'a plus qu'à sortir la tronçonneuse et foutre tout ça au feu.
23: Bon, la réaction officielle a été assez étonnante quand même. Hein.
24: Ça s'appelle la douche écossaise version suisse. Un petit coup de pommade pour commencer et un gros taquet pour finir. Je cite, nous tenons à saluer la qualité et la beauté des œuvres d'art réalisées. Cependant, conformément aux principes de gestion des espaces forestiers de la ville, aucune sculpture ni installation artistique n'est autorisée dans les forêts. Point final. La raison, écoutez bien, il faut rendre la nature à la nature. Un arbre qui meurt, ça sert de refuge à plein de petites bestioles, donc on n'y touche pas. Conclusion d'administration, on ne met pas la ville devant le fait accompli. Il avait qu'à demander. Et il conclut que s'il avait demandé, eh ben de toute façon, ils auraient dit non. Donc voilà. Le Jacques vient donc d'inventer, bien malgré lui, l'art forestier éphémère. Néanmoins, Loïs, il y a une chose qui est bien, c'est qu'il aura de quoi se chauffer cet hiver.
23: Oui, c'est ça. Bon, après, c'est quand même bien des heures de boulot foutues en l'air. Merci beaucoup, David, pour cette nouvelle anecdote. Je rappelle qu'on y retrouve hein, toutes vos histoires sur l'application ici, puis sur ici.fr Besançon. Et puis moi, je vous souhaite un très bon week-end. On se dit à lundi.
24: Bon week-end à lundi.
23: À lundi, David.
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1: Jolie bouteille, sacrée bouteille, veux-tu me laisser tranquille?
2: Je veux une petite révolution est en train de se jouer et elle ne pèse pas bien lourd. Juste 55 grammes. 55 grammes en moins par bouteille, autant dire même pas le poids du cassis que l'on met dans un kir royal.
3: Tu bois des kirs, toi ?
2: Bah oui, je bois des kirs avec modération, bien sûr. Mais revenons à notre bouteille. 55 grammes en moins, je disais.
4: Elle est légère, légère.
2: Ce régime minceur pourrait bien alléger sérieusement le bilan carbone de toute la filière, racontent nos confrères de Lyon Républicaine. Testé par les caves de Bailly-la-Pierre à Saint-Brie et conçu par Veralia, le géant européen du verre, cette nouvelle bouteille passe de 775 à 720 grammes. Visuellement, rien ne change. À l'œil nu ou en main, on n'y voit que du feu. Mais derrière cet allègement invisible se cache un vrai coup de pouce pour la planète.
5: Eh bien, c'est une merveilleuse invention,
6: Merveilleuse invention.
2: Car aujourd'hui, le gros problème environnemental du vin, c'est la bouteille. Produire du verre, ça chauffe fort, des fours à 1800 degrés et beaucoup d'énergie. Alors forcément, chaque gramme économisé, c'est du CO2 en moins dans l'air. À grande échelle, le calcul est vite fait. 1 million de bouteilles allégées, c'est 18 tonnes de CO2 économisées.
7: Tu sens l'impact là ?
8: Ah oui, je sens l'impact.
2: Un gros impact, hein, mais il a fallu 2 ans de tests, de modélisation et d'essais en conditions réelles. Eh oui, encore raté. La bouteille devait tenir le choc, supporter la pression, le transport, le vieillissement en cave. Et les gens qui font de la musique avec. Maintenant, la transition va se faire en douceur. Chez Bailly-la-Pierre, cette démarche s'inscrit naturellement dans une philosophie déjà bien ancrée, stocker, produire et avancer pas à pas vers un crément plus éco-responsable.
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9: Et ça marche très bien de scroller sur les réseaux sociaux. Oh, regarde comme il est mignon. Bon, d'accord, ça c'est mon problème. Mais ça a du bon parfois parce que j'ai découvert un compte Instagram qui va vous être utile et qui marche très bien, c'est Sortir à Laval.
10: Aujourd'hui, déjà, je suis suivie par plus de 7300 personnes. Donc en un an et demi, honnêtement, je m'y attendais pas du tout.
9: Vous l'avez compris, c'est la créatrice du compte Instagram, Elena Viera-Granger.
10: Et l'idée, donc, c'est de mettre en avant des commerçants, des créateurs, des événements, des activités.
9: Via des vidéos et des posts événements comme celui-ci, par exemple.
11: J'ai une super nouvelle pour toi. Une nouvelle adresse gourmande vient d'ouvrir ses portes. Un nouveau lieu qui va te faire voyager avec sa déco sur le thème de l'univers, mais aussi son offre.
9: Ça marche tellement bien que
10: j'ai pas mal de demandes aussi de créateurs, de personnes qui aimeraient être mises en avant, donc de plus en plus chaque mois.
9: Moi, par exemple, j'aimerais bien me lancer dans les chansons pour enfants. Ce rêve bleu. Non ? Bon, d'accord. Et sinon, pourquoi avoir lancé Sortir à Laval ?
10: Je suis une amoureuse de Laval et de la Mayenne. Et en fait, je voulais montrer qu'à Laval et en Mayenne, on ne s'ennuie pas. Bah, il faut venir à Laval, qu'on connaisse ou non. Et même que les Lavallois et Mayennais ont plein de choses à faire près de chez eux.
9: Et ça marche bien parce qu'Elena, elle est dans la com. Donc, elle connaît bien les stratégies qui fonctionnent. Déjà, de centraliser les infos, mais d'une manière précise.
10: Et surtout sur les réseaux sociaux qui se consomment rapidement. On le voit aujourd'hui, bah, la société consomme de plus en plus de contenu sur les réseaux sociaux qui doit être en plus de plus en plus court pour capter l'attention, etc. En même temps qu'on consomme de ses contenus, de ses amis sur Instagram, et bien en même temps, on peut s'informer sur Laval. En tout cas, sur Instagram, ça manquait.
9: La plus-value, c'est le côté intergénérationnel.
10: J'essaie vraiment de toucher tout le monde, que ce soit des familles, des jeunes, des personnes plus âgées. Donc vraiment, bah, par exemple, dans les programmes du week-end que je fais toutes les semaines, donc c'est un poste qui recense toutes les activités du week-end, et bien j'essaie vraiment de mettre autant de la culture, enfin du théâtre, de la musique, des sorties en famille, des choses un peu plus de niche, mais que vraiment tout le monde puisse s'y retrouver.
9: La couleur rose.
10: De base, je suis repartie du logo de la ville, en fait, qui est un peu rose-violet. Du coup, pour avoir une cohérence sur le compte, en effet, que ce soit aussi beau visuellement quand on va sur le compte et qu'on retrouve aussi facilement, parce que sur chaque poste, du coup, il y a le titre, toujours avec de l'écrit pour donner les informations.
9: Et aujourd'hui, Elena, elle fourmille d'idées. Son compte Instagram est un début pour d'autres projets. Elle aimerait, par exemple, organiser des événements, toujours dans le but de mettre en valeur le savoir-faire mayennais. Alors, vous l'avez compris, le compte Insta sorti à Laval, ça marche.
12: Pour avoir une belle voix, c'est un vrai sujet.
9: Oh pardon, ça c'est encore mon téléphone, je suis désolée. Promis, je le range. Dans une seconde.
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2: Bonsoir à tous et bienvenue pour ce nouveau rendez-vous de Yapak Paris dans la vie. J'espère que vous avez passé une bonne journée. Chaque soir, on se retrouve, vous voyez, il est 20h, on y est, avec une belle promesse, celle d'une balade qui va nous conduire une fois encore aux quatre coins de l'Hexagone. À travers vos initiatives en région, nous irons ce soir à Angers découvrir un savoir-faire ancestral en découvrant des couteaux artisanaux de qualité. On ira dans le sud, en ce début d'automne, en nous demandant ce que devient la cigale après l'été. Et puis nous avons notre invité. Un haut fonctionnaire territorial, géographe de formation. Il fera une grande partie de sa carrière dans l'administration publique, le développement territorial. Il s'investit tout au long de sa vie de manière croissante dans le monde associatif et la protection animale. Il est président depuis juin dernier de la SPA. C'est avec beaucoup de plaisir que je reçois un homme engagé qui aime l'environnement, le patrimoine. Jacques Gauchy est avec vous jusqu'à 21h. Bonsoir monsieur le président de la SPA.
3: Bonsoir.
2: Société protectrice des animaux, est-il encore utile de le rappeler? Oui, parce qu'il y a toujours des campagnes de sensibilisation, c'est toujours important, et on en parle en fin d'émission pour évoquer évidemment toutes vos actions. On a trouvé que votre parcours, comme tous les parcours de nos invités, est atypique et surtout inspirant. C'est aussi pour ça qu'on a souhaité vous inviter à ce voyage. On y va?
3: On y va.
2: Vous êtes prêts? Je sais pas, vous regardez souvent dans les albums photos? Vous êtes du genre, Jacques Gauchy, aller droit devant sans vraiment regarder un peu derrière?
3: Alors, les...